0: Avec du reblochon et du jambon fumé.
1: Oh là là,
0: j'avais mangé ça à la montagne et puis donc ça m'avait j'avais trouvé ça très bien, donc j'avais fait ça pour 50 personnes.
2: C'est léger.
1: Ah bah non, mais elle adore. Et Paulette, la reine des paupiettes, c'est pas Paulette, hein, c'est Mireille. Alors, tu, contrairement à notre amie Dani qui n'aime pas ce qui encombre, ah là là là là, toi tu es très conservatrice.
0: Oui, tout à fait, oui.
1: Toi tu as beaucoup de mal à jeter.
0: Oui, effectivement, oui.
1: Ça veut dire que tu as gardé même pendant 40 ans les vêtements de tes enfants.
0: Oui, tout à fait, oui. Il n'y a pas longtemps que je m'en suis débarrassée.
1: Mais moi je suis pareil, c'est terrible pour moi, je ne sais pas faire autrement.
0: Bon, parce que j'ai de la place, hein. c'est oui. Pour cela aussi. Hein.
1: Oui.
0: Si je n'aurais pas de place, je pense que le tri se ferait.
2: Elle peut inviter Dany, hein. Il va tout foutre en l'air. Hein.
1: Alors on va passer à la question à choix multiples qui peut te faire gagner 3 points. Je te pose une question, je te donne des choix de réponse et bien évidemment tu auras 10 secondes pour répondre. Tiens, je te fais écouter ça. Ma chanson préférée du tout. Alors écoute bien. Le nom du groupe de rock U2, U2, hein, U2. Ça fait référence à quoi? Un code utilisé par des radios pirates irlandaises dans les années 70, un sous-marin militaire britannique surnommé U2, un avion espion américain utilisé pendant la guerre froide, ou un tatouage qui se trouve sur l'anatomie d'Éric Bastien. Oui, oh là, alors, oh là, c'est quoi le U2? C'est quoi? Un code utilisé par des radios pirates, un sous-marin militaire britannique, un avion espion américain ou un tatouage sur les fesses d'Éric Bastien. Top chrono, 10 secondes.
0: Un avion américain.
1: Un avion américain.
2: Est-ce ça se voit que tu ne me connais pas.
1: Ouais, si tu savais, il a un énorme sous-marin. Alors.
2: Oh non.
1: C'est vrai. Bravo, c'est l'espion, l'avion espion américain qui évidemment qui s'appelait U2, qui était utilisé pendant la guerre froide. Ça te fait 5 points.
2: Ah, t'es en forme, toi.
1: Je suis en forme, on est prêts à tout, nous.
2: Ah, on est prêts à tout. Dany, avec ici Sud-Lorraine, qui a enfin marqué des points, voilà, parce qu'il était plutôt balèze, hein, au quiz musical. Dany, vous l'avez compris, il aime pas stocker, lui, il jette tout ce qui passe par là, voilà. Alors, il adore voyager, note de l'île. Il a été en Italie, en Espagne, en Slovénie, en Allemagne, mais tu aimerais aller, Dany, en Grèce. Pourquoi la Grèce?
1: Pour faire du sirtaki.
3: Ah, par rapport à l'antiquité grecque, voilà, c'est une période qui m'intéresse. Il y a de belles choses à voir, ce serait intéressant en fait. Ça me plairait bien.
2: Ben, je te souhaite, c'est pas très loin de la France. Et puis tu aimerais aller en Irlande.
1: Ah, c'est bien l'Irlande.
2: Pour une raison particulière, c'est que tu aimes quoi? L'odeur de...
3: L'herbe mouillée.
1: L'herbe mouillée. Et voilà. C'est très beau l'Irlande aussi.
2: L'odeur de la pluie. Allez, un mot sur ta rencontre avec Tatiana. On en a parlé. C'est quand même plutôt copain-copain au début. C'est de l'amitié avec Tatiana.
3: Collègue-collègue, ouais.
2: Ah ouais, collègue de travail.
3: Collègue,
2: ah,
3: puis, d'accord. Oui, faut croire que le travail rapproche finalement. Attention, hein.
2: J'ai compris.
3: Et puis voilà, donc on a été collègues pendant de nombreuses années.
2: Mais dans la police, puis... dans la police, quand tu étais dans la police.
3: Non. En tant qu'aide-soignant.
2: En tant qu'aide-soignant, d'accord.
3: En tant qu'aide-soignant. Voilà.
2: En fait, vous vous retrouvez.
3: On est toujours collègues, mais on a poussé la collaboration un peu plus loin.
2: Oui, on a bien compris. Bon. Ça va. Vous étiez tous les deux dans la même équipe de nuit et bah voilà, vous étiez. Alors, faut quand même dire que vous étiez pris chacun de votre côté. Hein. Pas disponible à ce moment-là.
3: Oui.
1: Mais ça arrive, hein.
3: Oui.
2: Ah oui, ça arrive.
1: Ça arrive, les coups de foudre comme ça, qui sont des imprévus de la vie.
2: Bien sûr, et qui a fait le premier pas? Le premier pas.
1: J'aimerais qu'elle fasse.
3: Le premier pas, c'est moi qui ai fait le premier pas.
2: Ah, ah. Voilà. Mais comment? Comment?
3: Ah, tout simplement, en lui partageant un rêve que j'avais fait la veille. Alors, ça restera un peu. Voilà, mais voilà.
2: Ok, on a compris.
1: J'ai encore rêvé d'elle.
2: On était nus, on était là, on était dans une prairie, il y avait de l'air, c'était beau.
3: Les draps ne sont pas souvenus, par contre.
2: Mon Dieu. Ça prend des proportions, cette émission.
1: Oui, mais c'est le Dami d'Hollande, les gars.
2: Bien sûr.
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1: Et nous sommes au taquet avec Christine qui a 2, Alexandre qui a 4. Ah Christine.
2: Dis-moi alors, que l'amour ne s'arrête pas.
1: Bah, hey, attends, c'est ta chanson parce que dis donc, j'ai fait un petit peu longtemps que t'es avec ton patoche.
2: Ah mais bien sûr, ça va faire 25 ans.
1: Et voilà, tu l'as rencontré, il était client dans l'hôtel où tu travaillais.
2: Facile.
1: T'avais 38 ans, il en avait 36. Tu discutes ouais. avec lui et... Alors, qu'est-ce qui s'est passé?
2: Il m'invite au restaurant.
1: Oh my God! Et alors?
2: Dans un gastronomique.
1: Oh papa, est-ce que tu te rappelles ce que vous avez mangé?
2: Ah non, absolument pas.
1: Oh bah alors!
2: Je me rappelle du nom du restaurant.
1: Ah!
2: Lou Bergamoutier.
1: Ah oui,
2: c'est provençal.
1: Ah oui, bon bah
2: voilà, vous... c'est la bergamote, Lou Bergamoutier.
1: D'accord.
2: Déjà, c'est ça. Voilà.
1: Et alors après le dîner, il y a eu bisous, il y a eu quoi? Allez.
2: Rien, pas tout de suite, non, on est rentré. Il était assez réservé, bon, voilà. Je l'ai invité à venir boire quelque chose quand même dans mon entre guillemets pseudo studio qui faisait chambre en même temps, quoi. Voilà. Ouais. Oh, il m'a dit non et tout, et puis là, moi, je disais ah mais tu peux pas le laisser partir. Donc je l'ai regardé, je me suis approchée de lui, je lui ai dit. Toi, t'as vraiment le visage de quelqu'un à qui je ferai tout le temps des bisous.
1: Oh my God!
2: Et je lui ai fait un bisou.
1: Oh là là.
2: J'ai osé, mais je lui ai dit, et 25 ans après, je lui fais toujours plein de bisous d'amour.
1: Alors, voilà. Ce que moi, qui me fait rire, c'est que ça fait donc 25 ans que vous êtes ensemble, 10 ans que vous êtes mariés. Il a attendu 15 ans avant de te demander en mariage. Et alors, la demande en mariage, elle s'est faite un soir d'été. Tout le monde est là. Ça va qu'à ses activités. Toi, t'épluches des carottes. Lui, il passe l'aspirateur. Et alors, qu'est-ce qui s'est passé pendant que t'épluchais les carottes?
2: Ah, ben écoute, tout d'un coup, il a arrêté l'aspirateur. Il est venu vers moi. Il s'est mis à genoux. Et il m'a dit, est-ce que tu veux m'épouser? Et là, j'ai éclaté de rire.
1: Ah bah oui, parce que l'épluchage de carottes et l'aspirateur, c'est hyper...
2: Alors, il me dit, tu veux pas? Et ça fait tellement longtemps que je t'en parlais que tu voulais pas, ben moi j'y pensais plus.
1: Eh ben voilà.
2: Mais bien sûr que si que je veux, et le jour où on se mariera, mon chéri, ce n'est pas un oui que je dirais devant monsieur le maire, c'est 3 oui.
1: Oh.
2: Et effectivement, ce jour-là, le 16 avril 2016, j'ai dit oui, oui. Oui.
1: Eh ben voilà, comme ça, si on savait
2: même.
1: Pas, hein. Si tu... Voilà.
3: Et il est retourné passer l'aspirateur voilà. juste derrière.
1: Eh ben voilà, elle a dit oui, il est reparti faire l'aspirateur. Et toi, t'as fini tes carottes rapides.
2: Non, c'est pas vrai. On est allé prévenir quand même notre fille qui elle aussi a éclaté de rire.
1: Eh ben voilà.
2: Elle a 12 ans.
1: Alors, ma chérie, il faut que tu marques ces 5 points. Il faut que tu marques un peu de points. Je vais te mettre, c'est un générique de série télé. On va voir si tu reconnais.
2: Un générique de série.
3: Je me souviens de celui-là.
1: Là. Jean-Pierre et Samantha. Tu te rappelles de cette série, Ma sorcière bien-aimée?
2: Un peu, Ma sorcière. Bah oui, Ma sorcière bien-aimée, ouais. Bah ouais. Un peu quand même.
1: Avec Andorra, la belle-mère insupportable. Alors écoute bien. Dans la série Ma sorcière bien-aimée, quelle partie de son corps Samantha doit-elle remuer pour faire de la magie? Dans la série Ma sorcière bien-aimée, quelle partie de son corps Samantha doit-elle remuer pour faire de la magie? Top chrono, 10 secondes.
3: Voilà.
1: Qu'est-ce que t'as dit?
2: Son nez.
1: Son nez.
2: Son nez.
3: Elle l'a dit sur le gong, ça va.
1: Allez, je te le prends, ça fait bien sûr que c'est son nez. Tic-tic-tic. 2 plus 5, ça fait 7.
3: Bon, Alexandre, c'est un peu Jean-Pierre, hein, c'est un peu Jean-Pierre dans Ma sorcière bien-aimée, parce que lui, on l'a rappelé, il faut que tout soit propre, que tout soit bien rangé. Bah,
1: Jean-Pierre, il en branle pas une, je te signale.
3: Il fout rien, Jean-Pierre.
1: Mais Jean-Pierre, c'est le mec des
3: Jean-Pierre
1: années 50.
3: Jean-Pierre fout rien.
1: Mais rien, il rentre, il fait qu'est-ce qu'on mange? C'est Samantha qui fait tout. Il dit Jean-Pierre.
3: J'ai convaincu que d'un coup de baguette de magie,
1: mais
3: ou un truc de machin.
1: Jean-Pierre ne fait rien du
3: Jean-Pierre
1: tout.
3: Jean-Pierre ne fout rien.
1: Rien.
3: Alexandre, tu n'aurais pas pu jouer dans Ma sorcière bien-aimée. Voilà. Je suis désolé, parce que toi, voilà, on est d'accord, on est dans l'ordonnerie. Dans l'ordonnage. Je sais pas comment ça se dit.

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1: Ici, nous sommes avec Loïc qui a un point, Claudine qui a deux points, et là, la possibilité de marquer deux points grâce au quiz musical. Et Loïc, tu vas inaugurer un jeu musical.
2: C'est vrai, c'est une nouveauté.
1: C'est la première fois qu'on le fait, donc tu vois, là...
2: Ça nous fait plaisir que ce soit Loïc.
1: Et ça nous fait plaisir que ça soit toi. Hein,
3: Bah, bien sûr.
1: Bon, je sais que tu avais un trèfle à quatre feuilles dans le temps, mais que tu l'as perdu. On va essayer de penser que tu l'as, hein, d'accord ?
3: Voilà.
1: Bon, alors, écoute bien.
2: Oui, là,
1: nous allons te passer un extrait d'une chanson, mais... elle ne passe pas à la bonne vitesse.
2: Eh oui.
1: Donc...
2: elle déraille.
1: Elle déraille, ou elle s'accélère, ou elle ralentit. En tout cas, elle n'est pas à la bonne vitesse. Donc, il y en aura deux. Mais la première, tu l'écoutes bien, et c'est à toi de la reconnaître. Écoute bien, premier extrait.
3: Magnolia.
1: Alors, est-ce que...

0: De... Pourquoi qu'il s'est fabriqué
1: hein. Parce que je demande à quelqu'un de faire mes bingos. Non, alors, bon. Alors, écoute bien la deuxième chanson. C'est pareil, on est sur le disque des rails.
2: Il venait d'avoir 18 ans. Il était beau comme un enfant.
3: Dalida.
4: Comme un
3: enfant.
1: Il venait d'avoir 18 ans. Alors, ouais, est-ce que c'est la belle Dalida? On écoute la version originale.
2: Il venait d'avoir 18 ans, il était beau comme un enfant, fort comme un homme,
1: bien sûr que c'est elle. Eh bien, ça te fait 2 points, tu en avais un, tu en as 3 maintenant, bravo.
0: Claudine qui a déjà 2 points, Claudine, ah ma Claudine.
3: C'était facile lui. Hein.
0: Ah ouais, je suis d'accord avec toi Claudine, ce sera sans doute peut-être le cas pour toi aussi.
1: Claudine, on a pris ta réponse alors que le chrono s'est arrêté.
0: C'est moi aussi.
3: D'accord.
1: Oui.
0: Et Claudine,
3: vous le dirai.
0: Avant de jouer, dis-moi un petit peu quand même la cuisine, parce qu'on s'en est dit un petit mot, on a faim, tu sais, à cette heure-ci. Toi.
1: On a faim.
0: Bah oui, on a tous. Bah t'as pas faim ?
1: Pas encore.
0: Avec les 50 longueurs que tu viens de faire là ? Alors si, tu nous fais du bœuf bourguignon, tu nous fais quoi ? Du veau maringot ou de la choucroute ? Parle qu'elle est bonne chez toi.
3: Ah, la choucroute est bonne chez moi, oui. Oui.
0: Eh ben qu'est-ce qu'on fait à midi alors ? Qu'est-ce que tu nous prépares quoi dans tes spécialités ?
3: À midi, oui, à 13h. Ben, rien du tout. Voilà, je vous attendais donc. Je prépare à manger.
0: Bon, donc il n'y a rien à manger. Super. Enfin, je sais que tu sais faire de bons éclairs, des gâteaux marbrés, les bœufs bourguignons, et que tu as même donné envie de cuisiner à ton filleul Benoît, qui est devenu par la suite, bravo, cuisinier de l'ambassade des États-Unis et d'Angleterre. Bravo, neveu.
1: Bravo.
0: Waouh.
3: Le filleul.
0: Alors, extraordinaire, le filleul. Hein. Tu peux être fier de toi.
3: Ouais.
0: Allez, voici ton quiz. L'extrait d'une chanson, tu l'as compris, qui déraille, qui ne se joue pas à la bonne vitesse. Tends bien l'oreille. Ça devrait être facile pour toi. Tu vas être contente.
3: C'est Charles pour la bohème.
4: Ça veut dire...
3: Il... On a 20 ans... Charles Aznavour, la bohème.
0: Ah, moi je vais jusqu'au bout quand même. Je félicite les techniciens qui ont fait ce petit travail. Ouais, je dis tu vas être contente parce que c'est un de tes chanteurs préférés, c'est Charles Aznavour. Ah, oui.

0: heureux.
1: Ah bah ça fait un point de plus, Claudine, on est à 3. Oui. Ah, on entend un de plus. Un de plus. Ouais, alors comme c'est la première fois qu'on fait ce jeu-là, je vous ai fait vraiment du fastoche. Mais si je le refais très bientôt, je vais compliquer. Ce sera plus compliqué.
2: Oui, bon,
1: non, mais
2: ça
1: je
2: va.
1: Vous le dis tout de suite. Hein. Allez, on écoute.
3: Allez, venez, Milo, vous asseoir à madame.
4: Milo.
3: Ici, c'est pour
1: Milo. On envoie le chrono, 10 secondes.
2: Oui.
1: C'est drôle, ce truc-là.
2: Oui.
1: Alors, qui chante?
4: Edith Piaf, Milord.
1: Alors, pas du tout. Pas du tout, Milord. Franchement, c'est de la Fabian, Milord, tout le monde le sait.
2: Ouais, bien
1: sûr. Ah, Claudine, bien allez. Sûr, bien sûr, bravo.
3: Allez, venez, Milord.
1: Ah, ben, j'ai bien aimé, moi, ce jeu.
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1: Et ici, nous sommes avec Loïc qui est en tête avec 11 points et Claudine qui en a 9. Loïc qui joue, je vous le rappelle, avec Issy Touraine qui habite à Saint-Laurent en Gâtine. Un petit gâté, mon gâté. Alors, nous sommes avec Loïc et tiens, je vais te mettre cette chanteuse. Tu vas me dire si ça te rappelle des souvenirs.
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1: Avec ta chérie Armelle, vous avez rencontré Zaz lors d'un concert que vous aviez gagné avec Issy Touraine.
3: Voilà, tout à fait. Oui. On a eu cette chance-là de gagner le concert déjà. Et on a été invité avant le concert pour rencontrer Zaz. Et dès qu'elle nous a vus, elle nous a embrassés. Et on a pu parler ensemble. Et c'est une fille vraiment formidable.
1: Ah bah oui, du coup c'est sympa. Elle vous accueille bien, Zaz.
3: Ah bah oui.
4: Mais elle est de là-bas, elle, en plus.
3: Super sympa.
1: Ah bah oui.
4: Elle est de Tours, elle.
1: Je sais pas si elle est de Tours.
4: Je crois que si.
1: Zaz est de Tours.
3: Si, elle est née à Tours. Elle est née à Chambray-les-Tours.
1: Ah bah voilà.
3: À la clinique du parc, je peux même vous dire où elle est née.
4: À 14h23. Tout le monde s'en souvient.
1: Alors.
3: Et elle est née un 1er mai.
1: Oh, le jour de la fête du travail.
4: Ça fait un peu psychopathe quand même ton truc, hein. T'as l'air d'être fan.
1: Non, c'est un fan. Les fans, ils savent tout.
4: Oui.
1: Alors, pour t'encourager à gagner le bingo, je vais te mettre une chanson que tu adores de Florent Pagny.
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1: Oh, ah là là. Florent Pagny, on adore, moi j'adore Florent. Alors, le bingo, il est très simple, mon chat. À mon top chrono, tu vas avoir 10 secondes pour me dire toutes les choses qu'on trouve dans une pharmacie, mais pas les médicaments. Tu me dis pas Doliprane, aspirine ou je sais pas quoi.
4: Pas de marque.
1: Tout, non, pas de marque de médicaments. Je veux toutes les autres choses qu'on peut acheter dans une pharmacie. Tout ce qui se trouve dans une pharmacie, à part des médicaments. Voilà, on y va, top chrono, c'est parti.
3: Alors, dentifrice, savon, produit d'entretien, produit de beauté, biberon, coton, pansement, brosse à dents.
1: Bon, c'est pas mal, ça fait 7, c'est très bien. Il y avait aussi des petits ciseaux, il y avait des crèmes solaires, des crèmes hydratantes, des couches, des serviettes hygiéniques, une couverture de survie, un thermomètre. Mais tu m'as donné 7 choses et c'est très bien, bravo.
4: Claudine, merci d'avoir été avec nous, c'est pas fini, on va voir ce que tu vas faire pour ton bingo. Je rappelle que tu es avec nous à Frouard, en Meurthe-et-Moselle, avec Issy Sud-Lorraine. Tu t'es montré plutôt calme pendant cette émission et pourtant... Il paraît que tu te mets vite en colère, Claudine, hein. On l'a pas remarqué là. Donc ça va, il est tendu.
6: Je reste calme. Ouais. Je me concentre.
4: Oui, j'ai bien l'impression. Alors, tu es calme, surtout quand tu vas voir Charles Aznavour en concert. C'est la chanson pour t'encourager. T'étais au premier rang de son concert et t'étais subjugué par lui.
6: Ouais. C'était quelqu'un, et j'avais l'impression qu'il chantait que pour moi déjà.
4: Oh,
6: et puis il arrive à un moment donné, il chante une chanson, puis il a une pochette, une petite pochette. Et puis il me tendait sa pochette. Je me disais, mais qu'est-ce qu'il fait? Et il y avait plein de gens qui étaient en bas qui attendaient la pochette.
4: Ouais.
6: Et comme je n'ai pas bougé de mon siège, je ne savais pas ce que c'était. Mais ma sœur qui était derrière. Vous croyez qu'elle m'aurait poussé parce qu'elle l'avait déjà vu.
4: Ah, je sens que tu t'énerves là.
1: T'énerves pas.
4: T'étais un bol de sangria du truc, quoi.
1: Non, t'étais à ça du bol de sangria.
4: Bah oui,
1: si tu veux faire la vanne, fais-la bien.
4: Ouais, excusez-moi, c'est toujours Jean-Michel à peu près. Vous savez. Mais ça m'énerve, tout ça. Ça m'énerve.
1: Allez.
4: Ah non, on n'a pas eu la pochette, ça nous énerve. Allez, voici ton... Mais oui, ça nous énerve. Je pense que je t'ai mis dans de bonnes conditions un peu vénère, là. Score à battre, 7. C'est le bingo, il vaut 10 points. Hein. Donc, si tu fais 8, t'encaisses 10 points, tu reviens vendredi, très clairement. Alors que t'as pas été en tête pendant l'émission. On te demande un maximum de choses. Encore une fois, aucune marque, s'il te plaît. Pas de marque, juste en fait des objets. Hein, tu l'auras compris. Maximum de choses que l'on trouve dans un bureau de tabac. Qu'est-ce qu'on trouve dans un bureau de tabac sans marque? Merci. 10 secondes, top chrono.
6: Des cigarettes, des jeux, des grilles de jeux, des livres, des jouets, des...
1: Ouais, bon, de toute façon, ça fait trois. Hein. Même
4: ça
1: si
4: suffira
1: on
4: pas, mais on pense plus à des allumettes, des briquets, des feuilles à rouler, même des timbres fiscaux, des vaporettes aujourd'hui, des bonbons ou encore des chewing-gums. Ah ouais.
1: Bien. Eh bien, bravo quand même, Claudine, tu as très bien
4: joué.
1: Oui,
4: bravo, Claudine.
1: Mais c'est notre petit Loïc qui se qualifie pour la finale de vendredi. Donc Loïc, si tu veux partir à Marseille, hein, ça sera vendredi, mon chat.
3: Ok, il n'y a pas de souci, ma petite Valou.

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1: Et nous sommes au taquet avec Mireille qui a un point, qui joue avec ici Vaucluse. Elle a un chéri qui s'appelle Alain et elle l'a rencontré parce que elle était avec des copines célibataires. Bon, elle regardait un site de rencontre.
2: Ah ouais.
1: Était tombée sur la photo d'Alain et qu'est-ce que t'as dit ?
3: Mais je le connais.
1: Et tu le connais ? Et alors qu'est-ce que t'as fait ?
3: Eh bien, alors, on est entré en contact et effectivement, je l'avais rencontré dans un magasin.
1: Ah, mais en plus, il bossait dans la même entreprise qu'une amie à toi.
3: Oui.
1: Alors, comme tu es Sherlock Holmes. Mireille, elle a fait Sherlock Holmes. Elle a appelé sa copine, elle lui dit du dos. Le petit Alain, là, qui est pas mal, celui-ci. Et puis, t'as fait une petite enquête, ma petite Sherlock Holmes. Qu'est-ce qu'elle t'a dit, ta copine ?
3: Elle m'a dit qu'on était différents.
1: Ah, c'est-à-dire ? Parce qu'il paraît qu'Alain, il est méticuleux, tout ça, que toi, t'es un peu plus...
2: Bordélique, hein, voilà,
3: oui,
2: disons-le.
3: Oui, moi, je suis un peu l'inverse.
1: T'es un peu fantaisiste, quoi.
3: Alors, voilà.
1: Et bon, ça n'a pas empêché. Vous savez combien de temps que vous êtes ensemble, maintenant ?
3: 7 ans.
1: Oh, mon Dieu. Mais vous êtes mariés ou vous êtes juste ensemble ?
3: Non, on est amis, on n'est pas mariés, non.
1: Alors, tu t'occupes un peu, tu fais un peu de gym douce et un peu de marche. Tu as toujours fait un peu de sport, en fait, hein, pour t'entretenir.
3: Oui, exactement.
1: Mais ça, c'est bien, parce que ça, même moi, je ne le fais pas. Bien, alors, tu as déjà un point. On va essayer d'en marquer un deuxième. Tiens, je te mets un petit extrait. Ange, t'es prêt ? Allez, un petit extrait de Pascal Obispo.
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1: Alors, Pascal Obispo.
2: Qu'on embrasse.
1: Qu'on embrasse, bien sûr, je l'adore. Pascal Obispo, il paraît que c'est l'anagramme de Pablo Picasso. Est-ce que c'est vrai ou faux que Pascal Obispo, oui, c'est l'anagramme de Pablo Picasso? Vrai ou faux?
3: Vrai.
1: Vrai. Mireille, elle est au taquet. Elle attend pas la fin du chrono. Oui, c'est vrai. C'est exactement ça. Voilà.
2: C'est fort, ça.
1: Et oui, bien sûr. Bravo. 2 points pour Mireille.
2: Nathalie. Ah, Nathalie. Nathalie. Nathalie. Oh. Merci d'être avec nous, Nathalie. On aime ton prénom, Nathalie.
5: Nathalie.
2: Je vais vous le faire jusqu'à 13h.
1: Tu vas nous foutre du béco jusqu'à la fin de l'émission.
2: Ah oui.
1: Ok, d'accord.
2: C'était quoi
6: l'autre jour ? Moi, ça ne me dérange pas.
1: Ouais, ah bah, c'est bien.
2: Si ça te dérange.
1: J'ai envie de te dire, c'est bien d'avoir une chanson à son nom, hein.
2: Ben oui.
6: Tout à fait.
1: Oui.
2: Nathalie, alors, on bricole un peu. Oui, on bricole un peu. On sait faire des trous dans le mur et un peu de peinture.
6: C'est ça.
1: Ah, on bricole. Alors,
2: attendez, on nous envoie MacGyver.
6: J'ai été une fervente admiratrice de l'émission de Valérie et donc du coup, je me suis lancée.
1: Merci, ma chérie.
2: Oui, non, parce que là, je dis, on fait un trou dans le mur. Mais on m'envoie MacGyver, ça veut dire qu'on est quand même sur un level. On est au-dessus, on est cranté.
1: Un level.
2: On est cranté quand même quand on sait faire du MacGyver. On fabrique un frigo avec une allumette. Tu sais que tu es capable.
6: Alors, pas à ce point, mais c'est vrai qu'on trouve des petites astuces pour faire tenir une étagère un peu bancale ou.
2: Ah, bien sûr.
6: Voilà.
2: Oui, tu rafistoles.
6: Ça ne demande pas d'essayer. Enfin, voilà, on prépare quelque chose, on trouve toujours une astuce.
2: Mais vous savez, Valérie, je profite de cette occasion que Nathalie évoque une émission, là. Voilà.
1: Émission.
2: Excusez-moi, vous ne seriez pas dans le feu des projecteurs à la rentrée,
1: mais
2: vous ?
1: Mais si, bien sûr que oui.
2: Vous êtes de retour sur M6 ?
1: Mais oui, je vais encore faire un appel à candidature pour les maisons, vous allez voir.
2: Madame est sur M6 à la rentrée.
1: Elle va bricoler.
6: Elle est à Montignargues.
1: Eh mon chat, je t'appellerai pour les conseils.
2: Bon, Nathalie, voilà. Nathalie qui aime beaucoup la réutilisation d'objets. D'ailleurs, tu fais beaucoup de vide-grenier. C'est un point commun avec Valérie, ça aussi. Merci. Les brocantes, tout ça.
6: J'adore aller chiner.
2: Et puis tu aimes le potager aussi, ça c'est encore autre chose. Les pots... Les gouttes, tout ça, quoi. Fait plein de trucs, hein.
1: Bah oui, nos auditeurs sont fantastiques. Ils ont des vies incroyables.
2: Exactement. Alors. Voici ta question, Nathalie. Elle vaut un point, on y va. Et on va parler de girafes. Il existe 40 sortes de girafes. Moi, je l'affirme. Est-ce que c'est vrai? Est-ce que c'est faux? Top chrono, 5 secondes. Il existerait 40 sortes de girafes, Nathalie.
6: 40 sortes?
2: Vite.
6: Non.
2: C'est trop tard, là. C'est un peu tard, quand même. Qu'est-ce que... Hein? Ah, là, Valérie fait des gros yeux. Hein.
1: Ah ben,
6: oh non, Valérie.
1: Bon, vas-y. Ah, allez, je te donne le point parce que je t'aime bien. Mais
2: moi, ça m'arrange.
1: Maître Coupez, elle va me donner une fessée, tu vois.
2: Non, mais moi, je veux un candidat qui gagne. Donc, bravo, super réponse. Magnifique. Oui, c'était faux. Oh, qu'est-ce que tu étais rapide dans ta réponse, en plus. 4 espèces distinctes de girafes ont été identifiées seulement au lieu de 40. Il y a la girafe du Nord, la girafe réticulée, la girafe Maasai et la girafe du Sud.

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0: Stéphanie Hackett, Amour charnel. Un coup de cœur ici au Serre.
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2: Salut à toutes, salut à tous et bienvenue dans Décibel. Toujours une joie de vous retrouver le dimanche soir parce que je sais que vous assurez. Vous avez très bon goût en musique. La preuve, vous écoutez ici et vous avez envie de partager les chansons que vous aimez. Alors ça, c'est notre petit rendez-vous du dimanche soir, les auditrices et les auditeurs d'ici qui viennent à l'antenne, par téléphone évidemment, on ne fait pas tous venir dans notre gros studio parisien. Au téléphone, ça va très bien et vous choisissez les chansons et vous nous racontez pourquoi on écoute celle-ci ou celle-là. Ça dure une heure, c'est un délice et vous êtes toutes et tous invités. N'hésitez pas à vous inscrire. Ah oui, là, en plus on est le 7 juin, c'est bientôt la fin de l'année et le dernier conseil de classe. Alors, si vous avez envie de participer à cette émission Décibel spéciale du dimanche, il suffit d'envoyer un email. Notre adresse, c'est décibel avec un S at radiofrance.com. Décibel au pluriel at radiofrance.com. Dans le mail, vous mettez la chanson que vous avez envie de partager et puis votre numéro de téléphone pour qu'on puisse vous rappeler. C'est ce qu'on va faire tout de suite avec Roland. Dans le sud de la France. Comment ça va, Roland?
3: Ça va plutôt bien, Émilie. Vu la température que l'on a eue, j'ai eu la chance de me faire une petite virée à la Cano-Océan.
2: Oh, très bon ça! Ah oui, bah les sudistes qui sont dans les terres, quand il fait très chaud, effectivement, aller au bord de l'océan, ça fait du bien.
3: Ça fait toujours du bien.
2: Mais alors, il faut faire attention aux baïnes. T'as entendu parler de ce truc-là?
3: Très, très dangereux, les baïnes. Mais je suis toujours catastrophée lorsque je vois qu'il y a des personnes qui ne font pas attention à ça.
2: Parce que
3: nous, dans le sud-ouest, on connaît bien, mais les gens sont imprudents. Les baïnes, surtout, qui ne se voient pas.
2: C'est ça.
3: Lorsque l'océan est à marée haute, et les baïnes, surtout une chose, ne résistez pas.
2: C'est ça, on va expliquer quand même. C'est une vague en fait, qui vient vous chercher vraiment au bord de la plage, à l'endroit qui a l'air le plus calme en plus. Il y a des vagues tout autour et puis il y a un endroit calme. Faites gaffe, c'est là où il y a la baïne.
3: C'est dangereux.
2: Voilà. Et en fait, elle vous emporte.
3: Les nageurs sont toujours catastrophés. Ouais.
2: Elle vous emporte vers le large. Et c'est pour ça que Roland vous dit qu'il ne faut pas résister quand vous êtes pris dans une baïne, parce
3: surtout
2: que c'est un courant qui est très puissant, mais qui va vous ramener après. Donc il faut se laisser faire. Si vous luttez contre, c'est là qu'on s'épuise et que malheureusement on se noie. Mais c'est toujours écrit.
3: Et on ne répétera jamais. Oui, c'est ça. Et on ne répétera jamais assez aux personnes. Et puis surtout, si vous avez la chance d'avoir des surfeurs à côté qui sont agréés, ils peuvent aider également les maîtres nageurs à ramener les.
2: C'est vrai.
3: Mais là, on s'égare un petit peu quand même.
2: Oui, j'étais
3: là pour présenter un super tube que tu adores toi également.
2: Écoute, on aime nos auditrices et nos auditeurs, donc si on peut faire un petit point prévention de temps en temps, ça ne fait pas de mal.
3: On est sur ici.
2: Voilà, mais tu as raison, mon cher Roland. Revenons à nos moutons, ou plus exactement à nos rockers, à nos punk rockers, puisque tu as décidé de passer une de mes chansons préférées de tous les temps. Je suis ravie. The Clash et Rock the Casbah.
3: Je suis super content.
2: Mais oui.
3: Mais cette chanson, elle a presque 44 ans, puisqu'elle est sortie le 11 juin. En 1982.
2: Ouais.
3: Et c'est une chanson engagée, comme toutes les chansons punk, qui mélange le ska, qui mélange le reggae, qui mélange le funk. Et c'est vraiment quelque chose d'extraordinaire, où il montre, en fait, des intolérances vis-à-vis de la musique. Et c'est une chanson engagée. Et également, le clip, où on voit deux peuples qui se font en permanence de la guerre au Moyen-Orient, ensemble, en train de rigoler. C'est vraiment une chanson d'amour et de partage que j'ai un grand plaisir à partager ce soir avec tes auditrices et auditeurs.
2: Alors, on y va, ça s'écoute très fort et ça se danse. Rock the Casbah des Clash. Et c'est une des rares chansons, on peut le dire, mon cher Roland, où les guitares et les pianos sont aussi flamboyants.
3: Ah, magnifique, vraiment, c'est un chef-d'œuvre.
2: Eh bien, merci pour ça, Roland. On l'écoute et on t'embrasse.
3: Merci beaucoup, Émilie, à bientôt.
2: Salut, à bientôt.

0: les Clash sur l'album Combat Rock en 1982. Merci à Roland pour ce choix délicieux. On se régale dès le début de l'émission. Et si vous voulez une double dose de régalade autour de cette chanson, n'hésitez pas à écouter la version de Rachid Taha qui met des paroles plutôt couplets en arabe, mais aussi avec des petits mots de français. Et puis bah sa touche de Rachid Taha qu'on adorait. C'est une très très belle version et est disponible sur tous les sites de streaming.
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0: Et Gwen est avec nous. Salut Gwen.
2: Salut Émilie.
0: Comment vas-tu?
2: Eh bien écoute, ça va.
0: Ça va bien.
2: Un petit week-end calme par rapport au week-end dernier, donc ça va, je me repose.
0: Bon, mais c'est très bien, c'est très bien. C'est souvent les meilleurs week-ends, ceux où on recharge un petit peu les batteries et où la canicule s'est fait la malle. Et ça,
2: ouais.
0: Ça fait plaisir. Gwen, tu retournes à tes fondamentaux, toi qui, lors de tes derniers passages dans le Décibel du dimanche, nous avais passé des gros tubes. Là, tu retrouves ta casquette de chercheur d'or et de nouveaux talents. Tu nous as dégoté un gars, là, incroyable, qui s'appelle Monte Marco.
2: Ouais, ça fait maintenant, je crois, à peu près 2 ans que je le suis.
0: Ah d'accord, là, j'adore Gwen. C'est genre, ouais, j'ai appris il y a 5 minutes que le mec existait. Gwen te glisse l'air de rien, qu'en fait, ça fait 2 ans et que t'es un peu à la bourre. Je t'adore Gwen, vas-y, raconte.
2: Non, mais c'est ça que j'aime aussi, tu vois, c'est de voir l'évolution des artistes. Ben, j'adore, quoi.
0: Oui,
2: c'est,
0: bien sûr.
2: Tu te dis, bon, bah ouais, ok, c'est cool pour eux. Et puis, du coup, bah, y a plein d'oreilles qui vont aller découvrir. Donc, c'est tout ce que j'aime, c'est le partage. Donc, voilà.
0: Alors, ce soir, il y a plein d'oreilles. Ouais, alors, Monte Marco, c'est en un seul mot, hein. Montemarco. C'est qui?
2: Alors, c'est un artiste qui est originaire de Marseille, qui vient d'une famille de mélomanes, donc ça chantait beaucoup à la maison. Ouais. Il a fait du piano, il a commencé le piano, je crois, à son adolescence, il devait avoir 14 ans. Ouais. Et il faisait de la musique, mais en parallèle de son métier, ce qui était comme, moi j'ai été prof de maths. Donc tu vois, il cumule les bons points vis-à-vis de moi, prof de maths et musique, bon bah voilà, déjà, il partait bien. Puis en plus, c'est un artiste queer. Allez, troisième case, donc comment tu dis?
0: Il voilà. Était fait pour toi, ce gars.
2: Bah totalement. Et puis, bah quand j'ai entendu son premier titre, j'ai été touché par ses textes. Il a une plume qui est assez fine, une voix un peu singulière. Et puis, il a une présence à la fois pudique, mais en même temps, il est très charismatique, marquante. Et sa pop, elle est, je trouve, à la fois douce et puissante. Donc j'ai dit, bah tiens, ça, c'est une petite découverte que j'aimerais bien programmer chez Émilie.
0: Eh ben, bienvenue l'ami, et merci d'avoir pensé à nous. Monte Marco, la chanson que tu as choisie s'appelle Poupée.
2: Ouais.
0: C'est bien ça.
2: Ça parle de l'effacement de soi quand on est dans une relation un petit peu un peu toxique et qu'on s'oublie et que bah après faut se reconstruire émotionnellement et se remettre de tout ça quoi.
0: Eh ben ça va parler à tout le monde, c'est l'avantage. Ça nous est tous arrivé, non hein, les amis, de tomber sur une planche un peu pourrie et ça fait des belles chansons et c'est ça qui est important et ça donne de l'espoir.
2: Ça qui est bien.
0: Après Gwen, je rappelle ton compte Instagram indispensable qui s'appelle Inclusique, voilà, avec des cas dans lesquels tu partages tout un tas de nouveautés, dont j'imagine Monte Marco.
2: Bon, oui. Oui, parce qu'il a sorti son EP là, qui s'appelle 1, 2, 3, fin avril.
0: Donc,
2: il est parti des sélections.
0: Alors, nous, on écoute Poupée, et puis si ça vous plaît, n'hésitez pas à donner de la force et à Gwen et à Monte Marco, parce que les jeunes artistes, c'est important pour eux qu'on les suive sur les réseaux sociaux et qu'on mette des petits cœurs sous leurs publications. Ça n'a l'air de rien comme ça, mais croyez-moi, ça change beaucoup de choses pour eux.
2: Et allez les voir en concert.
0: Aussi, évidemment. Merci, Gwen. Je t'embrasse.
2: Des gros bisous.
0: À bientôt. Voici
2: Poupée,
0: Monte Marco.
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0: C'est tout nouveau, ça vient de sortir. La chanson s'appelle Poupée et l'artiste, c'est Monté Marco.
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0: Allez, je vous emmène faire un petit tour en 2021. Et non, c'était pas avant-hier, puisque c'était il y a 5 ans. Oh, mon Dieu, les jours passent comme les voitures sur l'autoroute de la vie. Ah oui, ça file. Alors, il y a 5 ans, qu'est-ce qui s'est passé au niveau musique? Bon, déjà, on a perdu Philippe Châtel, le papa d'Émilie Jolie. On a perdu Patrick Juvet, monsieur Où sont les femmes? Et on a perdu Tonton David.

En 2021, l'Eurovision avait son petit scandale car tout le monde pensait que le groupe Maneskin, les rockers italiens qui avaient gagné, avaient pris de la cocaïne en direct à la télévision devant 200 millions de téléspectateurs. On ne sait pas. Est-ce qu'on s'en fout? Oui, peut-être, parce qu'en 2021, on était surtout très très contents d'être pour la troisième ou quatrième fois déconfiné. 2021, c'est l'année de l'après-Covid et c'est l'année des chansons qui, justement, nous redonnent un petit peu d'élan et le sourire. C'est l'année du deuxième album d'Angèle. Et l'année de la chanson du déconfinement respire encore, Clara Luciani.

respirer encore, réapprendre à boire ensemble dans les bars, à faire la fête. Le clip de Clara aussi donnait un petit peu des frissons à l'époque. Voilà, tout ça c'était en 2021. Et puis Feu Chatterton nous proposait un truc assez fou, un monde nouveau. On en rêvait tous. C'est ce qu'il chante, Feu Chatterton, monde nouveau, pour se reconnecter à 2021. C'est la chanson idéale, il me semble.

0: quelqu'un qu'on a perdu en 2021, mais qu'on aimait très fort quand même. C'est Charlie Watts, le batteur des Stones. Bah ouais, c'était il y a 5 ans aussi qu'il nous a quitté, ce bon vieux Charlie. Allez, à tout de suite dans Décibels. Laurent va arriver pour vous faire écouter une chanson que vous adorez. Oui, je le sais d'avance. À tout de suite.
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0: J'espère que tout le monde passe un bon dimanche soir. Nous, on s'occupe de vos petites oreilles dans Décibels, avec les choix musicaux toujours avisés et tellement réjouissants des auditrices et des auditeurs. Et c'est Laurent qui débarque. Bonsoir Laurent.

0: nom du groupe, quand même, il faut le dire, c'est Prefab Sprout, qui veut donc dire chou de Bruxelles préfabriqué. C'est très étrange. Ça m'a toujours... mais bon, chacun s'appelle comme il veut, mais quand même, chou de Bruxelles préfabriqué, fallait le trouver, ce nom.
1: Oui, oui, bah, je pense que Paddy McElwain a fait exprès de... C'est le leader du groupe. Hein.
0: Ouais.
1: A fait exprès de trouver un nom qui voulait rien dire.
0: Ah, ces Anglais.
1: Parce que je pense qu'il avait un caractère... un petit peu trempé.
0: D'accord.
1: Qui se sent dans ses chansons. Et je pense que c'est allé jusqu'au nom du groupe.
0: Mais alors, ce qui est très intéressant, c'est qu'en réécoutant la chanson, tu vois, puisque quand tu l'as proposée, évidemment, je l'ai réécoutée. Et je me suis dit, ça a très, très bien vieilli par rapport à d'autres choses très marquées années 80. Tu trouves aussi?
1: Et ouais, c'est ce que je pensais la semaine passée en écoutant Liane Folie au fur et à mesure.
0: Oui.
1: Vous avez des chansons qui vieillissent bien. Parce que ce qui est au niveau des enregistrements, de la production sonore, c'est des trucs qui sont presque un peu ouatés, qui ne sont pas marqués trop années 80 ouais. ou 90, et ça résiste bien autant.
0: Et donc toi, quand tu dis que c'est la chanson de ta jeunesse, genre tu l'écoutais toute la journée, tu la chantais?
1: Toute la journée, mais bon, à l'époque, Prefab Sprout, c'était un petit peu le chouchou des un rock,
0: oui.
1: première version.
0: Oui, c'est vrai.
1: C'était un peu le chouchou de tous les, de tous les magazines de rock, le NME, le Melody Maker aussi, côté anglais. Je pense qu'ils avaient plus de fans chez les critiques de rock
0: que dans le public. C'est drôle. Et est-ce que tu crois aussi que ce côté très... Parce que c'est très riche, la musique de Prefab Sprout. Est-ce que c'est aussi une espèce de réaction à des sons qui avaient été un peu fauchés, un peu maigrichons parfois avec les groupes de punk?
1: Ah, je ne sais même pas si c'est une réaction ou si c'est son naturel profond. Hein.
0: Oui, oui, remarque. Oui.
1: Parce que j'écoutais aussi When Love Breaks Down, enfin, qui était son gros tube du groupe.
0: Ouais.
1: Et là aussi, c'est un peu le départ. Je pense que c'est une question de caractère et puis de ne pas faire comme les autres et de faire. Et surtout, ben, par rapport aux paroles, globalement du groupe, enfin de Paddy McElwain, hein, je pense que des trucs plus secs ou autres ne fonctionnaient pas et qu'il fallait. Il fallait des choses un petit peu plus travaillées pour s'exprimer. Et là encore, bon, cette chanson-là, Cars and Girls, est encore une petite exception parce que c'est beaucoup plus pop et léger que ce qu'il fait habituellement. Et c'est marrant parce que c'est une chanson en réaction à Springsteen. C'est pour ça que c'était écrit en 85, je pense, juste quand Springsteen était en train de finir sa grosse tournée après Born in the USA. Et je pense qu'il en avait un petit peu marre de Springsteen et de ses chansons.
0: C'est vrai que c'est Springsteen, ça parle que de bagnole et de gonzesse et un peu du paysage. Mais ah, c'est drôle, voilà. Je savais pas que c'était pour ça.
1: Et il avait envie de... Bah, écoute, le début de la chanson. Bruce in Dreams, Life's the Highway.
0: Ah, mais oui.
1: Il le nomme.
0: C'est génial. Et on sait si Springsteen, il a réagi. On sait si Springsteen, il a dit quelque chose là-dessus. Bah, je suis sûr que non. Springsteen, il a dû faire...
1: Non, je crois pas. Bon, ouais. Je pense qu'il est toujours discret sur ce genre de truc. Et voilà, donc... Paddy McElwain, c'était son façon de dire. Bah, ces histoires de bagnole et de gonzesse, nous, ça nous touche pas spécialement. Et il y a sûrement des choses qui sont plus importantes, qui nous touchent plus que ces trucs-là, quoi.
0: Ok.
1: Et toute la chanson est ça. Enfin, il faut y croire, écouter les paroles en entier. Ça va être l'occasion pour ceux qui
0: exactement
1: peuvent entendre un peu l'anglais pour voir vraiment. Il parle de ça en disant que c'est pas notre truc à nous et c'est un rêve de Springsteen, mais c'est pas la vraie vie, quoi.
0: Allez.
1: Et en gros, ces métaphores ne parlent pas. Alors que toi, ben, je vois que pour parler tout à l'heure, tu parlais déjà d'une métaphore sur l'autoroute.
0: Oui, c'est vrai, l'autoroute de la vie. Là, c'est l'autoroute de l'émission et on prend la sortie Prefab Sprout grâce à toi, mon cher Laurent, qui est au volant. Hein, je file la métaphore. Merci beaucoup, pilote.
1: Merci beaucoup.
0: À la prochaine. Voici Prefab Sprout. Donc, Cars and Girls. C'est bien, mais c'est pas la vraie vie, quoi.

0: Proud Cars and Girls. Un bonheur de réécouter cette chanson. Merci à Laurent.
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0: Mylène Farmer est de retour. Son dernier album date d'il y a 4 ans. La chanson C'est à qui le tour? On va l'écouter maintenant. Mais alors, j'ai mené mon enquête sur DJ Lewis, cet artiste électro qui a fait la prod avec elle. En fait, c'est le fils de Hervé Lewis. Il n'y a que les vieux comme moi qui connaissent Hervé Lewis. C'était le coach de Johnny, le mec qui faisait faire des jogging à Johnny Hallyday et tout. Et donc, j'ai appris qu'il est aussi le préparateur physique de Mylène Farmer depuis le début des années 90. Donc voilà, c'est la relève. DJ Lewis qui apporte sa patte à cette chanson de Mylène Farmer. C'est à qui le tour, c'est nouveau et c'est déjà dans Décibel.

0: C'est à qui le tour ? Mylène Farmer, l'album arrivera et la tournée aussi. Je sais que ça fait plaisir aux fans. On vous tient informés hein, dès qu'on a des petites indiscrétions qui tombent.
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0: Jean-Maurice est avec nous, un habitué du dimanche soir. Salut Jean-Maurice.
2: Oui, salut Émilie, salut.
0: Comment vas-tu ?
2: Eh bien ça va, merci, oui. Et ça va d'autant plus que c'est un de mes artistes internationaux favoris que je présente.
0: Ah, alors Mika, alors moi aussi j'ai une passion pour ce garçon, j'avais découvert avec Grace Kelly, j'imagine toi aussi.
2: Oui, j'avais adoré Cacher.
0: Et alors, il est formidable, hein, parce que déjà, il chante quand même comme un petit oiseau, ce qui est une bonne qualité quand on est chanteur.
2: Oui.
0: Mais en plus, moi, j'aime bien tout l'univers visuel. Il fait très attention à ça, autour de sa musique. Moi, ça me touche beaucoup.
2: Oui. Enfin, il y a eu un petit bémol par rapport à ce qu'il a sorti dernièrement. Hein.
0: Ouais.
2: Je l'accroche pas encore vraiment.
0: Ah, le tout nouveau titre, là le duo avec Stilto.
2: Oui, c'est ça. Il y a Stiletto, ça, j'ai remarqué. Bon, ça sent un peu de l'ordinaire. Mais par contre, j'adore l'ancien album.
0: Okay.
2: Alors, je ne l'ai pas.
0: L'album où il y a la chanson que tu as choisie ce soir ?
2: Oui, ce soir.
0: Alors,
2: il y avait aussi C'est la vie, c'est la vie. Et voilà.
0: Ok, alors l'album, il s'appelait Que ta tête fleurisse toujours. Et c'était pour la première fois pour Mika, un album tout en français. Parce que, comme tu l'as dit, Jean-Maurice, c'est un artiste international. Mika, il est un peu libanais, un peu anglais. Il parle très bien français. Puis il vit un peu en Italie. Enfin bon, voilà, c'est un enfant du monde, comme on dit. Et il avait toujours fait des albums en anglais. Il avait sorti déjà des chansons en français, mais de manière isolée. Là, tout l'album était en français. C'est peut-être ça qui t'a touché aussi, Jean-Mo, c'est qu'il chante dans notre langue.
2: Beaucoup, parce que c'est vrai que les chanteurs multilingues, et il y a aussi beaucoup de succès en Italie, au passage.
0: Oui, c'est vrai.
2: La Sanremo, enfin bon, son titre d'ailleurs, Sanremo, était très très bien aussi.
0: Oui.
2: Mais celui-là, donc, c'est un hommage à Jane Birkin, et c'est tout à fait les mots qui correspondent aux attitudes de Jane Birkin au tout début.
0: C'est vrai, c'est très joliment écrit. Il a écrit l'album avec un garçon qui s'appelle Dorian, qui travaille pas mal avec Renan. Dorian, il a travaillé aussi avec les L5, toutes les femmes de ta vie. C'est lui qui a écrit ses paroles. Génial. Mika, donc ça c'était son album, son avant-dernier album. Et le dernier en date qui s'appelle Hyper Love, t'as un peu moins accroché.
2: Exactement. Ouais, tu as très bien résumé.
0: Eh, ça reviendra.
2: C'est un peu trop. Oui, bien sûr. C'est un peu trop électro pour moi.
0: Bon.
2: Mais franchement, celui-là est très très bien.
0: Une chanson qui s'appelle Jane Birkin, hommage évident donc. C'est Mika et c'est choisi par toi. Merci Jean-Mo.
2: De rien. À bientôt.
0: À bientôt.
2: Au revoir.
0: Salut.
2: Au revoir.

0: Jane Birkin sur l'avant-dernier album de Mika, un album tout en français qui s'intitule « Que ta tête fleurisse toujours », un album qui était en hommage à sa maman. Et Mika, je le sais grâce à notre auditeur programmateur régulier Stéphane qui bosse au musée Grévin, Mika, il a sa statue au musée Grévin et il est plutôt réussi. Alors vous pouvez aller le voir.
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0: David, maintenant avec nous. Eh oui, ce soir, on a beaucoup de gars ce soir, dites donc. Non, il y aura une fille tout à l'heure à la fin de l'émission, c'est promis. Comment ça va, David?
2: Salut, Émilie. Oh, non, mais il y a beaucoup de gars, mais j'ai eu problème à une fille quand même.
0: C'est vrai.
2: Attends.
0: Et une fille qui compte double, hein, parce qu'alors, c'est la boss lady.
2: Exactement.
0: T'as choisi d'écouter ce soir Théodora, qui est, alors pour certains, une nouvelle idole, pour d'autres, un phénomène un peu inexpliqué. Théodora qui a raflé 4 victoires de la musique. Toi, à quel moment est-ce que tu t'es mis à accrocher à la musique de Théodora?
2: Alors attends, parce que moi je te fais mon kéké en disant la boss lady, mais il y a un an, je ne savais pas qui c'était.
0: Ah, et voilà.
2: Et en fait, j'ai rencontré par hasard dans les couloirs de la maison de la radio.
0: Oh, excellent.
2: Il y avait du monde autour d'elle, j'ai dit c'est qui? On m'a dit c'est Théodora. J'ai dit c'est qui Théodora? On m'a dit c'est une chanteuse. Et donc du coup, bon, je me suis pris un coup de pelle.
0: T'avais l'air vieux,
2: hein. J'avais l'air vieux.
0: T'as googlé Théodora, quoi.
2: J'ai googlé Théodora. Et puis je suis tombé sur le titre qu'on va écouter ce soir, là. Mais en fait, j'aime tout d'elle. Enfin, déjà, elle écrit, c'est ça qui est important.
0: Oui.
2: Et donc là, on va écouter. Mais il y a une rythmique, parce que j'ai essayé de chanter le texte. Ouais. Il y a une rythmique, il y a un phrasé qui est particulier. Et moi, j'y arrive pas. Mais c'est vachement bien. En tout cas, je trouve le titre très bien. C'est pour ça qu'il se passe ce soir. Et donc, c'est comme ça que je... Voilà.
0: Bon, alors la liaison est pas bonne, David, mais on a compris que la chanson, c'est « Ils me rient tous au nez » et que c'est grâce à cette chanson-là que t'es un peu tombé amoureux du style de Théodora.
2: Exactement.
0: C'est celle-là, hein, ouais. « Ils me rient tous au nez ». Et alors, ce qu'il faut dire aussi, c'est que la réédition de son album « Méga BBL » apportait son lot de bonnes surprises et notamment un duo avec Juliette Armanet. Comme quoi, elle est plutôt ouverte aussi, Théodora.
2: C'est vrai.
0: Ouais, on a perdu David, mais c'est pas grave, on l'embrasse fort et on va écouter de sa part la boss lady, bah oui, la patronne, c'est son surnom à Théodora. 4 victoires de la musique et un premier concert au Zénith de Paris. Je sais pas si vous vous souvenez, si vous avez vu passer la vidéo sur les réseaux sociaux où elle avait invité Christophe Willem qui avait chanté avec elle double jeu sur scène. Donc voilà, c'est une fille qui a pas peur de la chanson française à la Juliette Armanet ou encore de la variette super rythmée à la Christophe Willem. Elle a en plus très bonne réputation. On me dit qu'elle est très sympa. Vous pourrez peut-être la voir au festival We Love Green ce soir. C'était hier. Oh, elle était hier à We Love Green. Bon, vous l'avez raté, les Parisiens. En revanche, les Nîmois, c'est bon, c'est jeudi prochain au festival de Nîmes. Et puis pour les Marseillais, au parc Borély, festival Mars Attack, Théodora y sera le samedi 13 juin.

0: Théodora, ils me rient tous au nez. Merci à David pour ce choix audacieux. Et Théodora qui cartonne pour sa saison de festival. Je vous ai donné que les premières dates tout à l'heure, mais sachez que Europa Vox à Clermont-Ferrand, le printemps de Pérouge, Garo Rock à Marmande, également le festival Beauregard à Hérouville-Saint-Clair en Normandie, également les Déferlantes Sud de France à Port-Barcarès, le festival de Poupée, le Paléo Festival, le festival du Roi Arthur et le Cabaret Vert à Charleville-Mézières. Tous ces festivals accueilleront cet été Théodora. N'hésitez pas.
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0: Je passe ma vie sur Instagram et je suis tombée sur la vidéo d'une petite fille, 8 ans et demi, 9 ans, à tout casser, allez 10 ans peut-être, qui au piano reprenait Un homme heureux de William Scheller. Et là, mon Dieu, mon cœur a fondu immédiatement. Alors je me suis dit, tiens, ce dimanche, on va se faire un petit récap de William Scheller avec les auditrices et les auditeurs. Quelles sont vos chansons préférées de ce garçon qu'on a découvert avec une chanson assez marrante, hein, Rock and Dollars.
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0: Au milieu des années 70, c'était pas forcément annonciateur de ce qu'il allait nous donner après, des chansons tellement émouvantes qu'elles allaient nous faire pleurer des larmes. Mais c'est comme ça, William Scheller, c'est aussi faire des chansons rigolotes. Moi, je suis très très fan du Carnet à spirale.
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0: Tout est beau, sa voix, les paroles, la basse, à chaque fois super soignée, la basse sur les morceaux de William Scheller. Et puis il y a plein de chansons qu'on adore. 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
0: Bah, on la basse, écoutez la basse.
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0: Elle danse, quoi. Et le piano, évidemment, puisque William Scheller est aussi un merveilleux pianiste. William Scheller, donc, qui avait eu un petit creux de carrière, hein, ça arrive à des gens très très bien, avant les années 90, et qui avait sorti en 1991 Scheller en solitaire. Il n'était pas exactement tout seul, il y avait un tout petit public de 200 personnes à Paris, au studio Davout. Et il a enregistré son concert, et il l'a sorti. Et dessus, il y avait cette chanson incroyable, Un homme heureux. Et ça a été, figurez-vous, le plus grand tube de sa carrière. Un comeback un peu à la Nougaro avec Nouga York. On l'attendait pas et il est revenu. Et c'était tellement beau qu'on va y retourner en courant en 1991. Un homme heureux, Scheller, en solitaire.
5: Pourquoi

0: William Scheller, ce génie. Il va avoir 80 ans cet été. On lui envoie des bisous d'anniversaire par avance.
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0: C'est la dernière de la soirée et pas les moindres. Bienvenue, Ève.
2: Bonsoir.
0: Comment ça va?
2: Ah ben, je suis une femme heureuse.
0: Je veux être une femme heureuse. En même temps, est-ce que...
2: je suis, en fait.
0: Tu es une femme heureuse.
2: C'est encore mieux.
0: Mais ça s'entend dans ta voix, Ève.
2: Je suis tellement contente de te parler de la chanson qu'on va écouter ensemble,
0: ah,
2: que personne ne connaît en France,
0: non,
2: je pense.
0: Personne. Je te confirme.
2: Mais est-ce même que tu connais la chanteuse?
0: Alors, moi, je connais très bien la chanteuse Paloma Faith, pour la simple et bonne raison. Donc, c'est une chanteuse anglaise, absolument spectaculaire. Et je la connais parce qu'elle sortait avec un copain à moi. Dans les années 2006, 7, un truc comme ça. Un chanteur anglais qui était un pote à moi qui s'appelle Josh Weller. Et donc, ils étaient ensemble. Et donc, ma chère Ève, non seulement je vois qui est cette chanteuse, Paloma Faith, mais je peux même te dire qu'elle a dormi sur mon canapé à Paris. En 2007, parce que elle faisait des allers-retours à Paris, mais à l'époque, voilà, elle ne vendait pas encore de disques, et donc sa maison de disques ne payait pas d'hôtel, et donc elle était venue squatter dans mon salon. Voilà.
2: Ah, j'adore.
0: Mais je te laisse la priorité pour présenter son talent artistique, parce que je trouve qu'on devrait mieux la connaître en France.
2: Ah mais oui, ouais, parce que vraiment c'est une artiste complète. Moi je l'ai découverte totalement par hasard dans une série, tu vois,
0: Pennyworth,
2: donc elle est aussi actrice. Et puis bon, quand un truc me plaît, j'aime bien regarder un peu ce qu'on fait les gens, tout ça, et je fais « Ah mais elle est chanteuse,
0: ouais,
2: allons écouter ça oh !» Ah mais le coup de cœur, le coup de foudre, l'amour, vraiment.
0: Elle a
2: le fait que j'adore sa personnalité, enfin, c'est une femme qui est très engagée, notamment voilà, pour les droits des femmes, etc. Mais ouais, je la trouve tellement drôle, tellement pétillante. Elle a quand même un style bien à elle aussi sur un plan
0: vestimentaire. Ah oui, oui, elle ressemble à personne d'autre en fait.
2: Ah ben, voilà.
0: Paloma Faith, je vous mets au défi de trouver quelqu'un qui lui ressemble. Elle est incroyable.
2: Et la voix qu'elle a, et alors la chanson en question, Me Time, moi ça me parle tellement, ce côté de foutez-moi la paix, laissez-moi du temps pour moi, il y a trop de bruit autour, laissez-moi tranquille, j'ai besoin de rêver, de fermer la porte et de hurler aussi parfois.
0: Oui, oui.
2: Et franchement, si on se penche un peu sur les paroles, je pense que ça peut vraiment, vraiment résonner en beaucoup, beaucoup de monde. Peut-être des parents, jeunes parents, je ne sais
0: pas. Des jeunes parents qui dorment plus, qui n'ont même plus le temps de se laver les cheveux. Oui.
2: D'ailleurs, elle vient d'avoir son 3e enfant, hein, donc beaucoup de bonheur et de bise à elle, et de courage,
0: oui,
2: pas trop de sommeil. Mais vraiment, j'aime tous ses albums. À chaque fois, je me dis, mais il y a des pépites dedans. Alors, elle est très, très connue et reconnue dans son pays. Hein,
0: ah oui.
2: Mais c'est pas arrivé jusque chez nous. Alors, je le regrette un petit peu pour nous. Enfin, moi, je m'en fiche. J'écoute beaucoup. Hein.
0: Oui.
2: Et elle vient aussi de sortir un livre, enfin, l'année dernière. Elle fait tout. Elle a tous les talents, vraiment. Si un jour la vie te mène sur son chemin, dis-lui qu'elle a une très, très grande fan en France.
0: Je vais lui dire, je lui parlais de toi, Eve, si je la recroise. Mais en tout cas, je te remercie parce que je suis hyper contente d'entendre sa voix grâce à toi ce soir à la radio. Merci Ève.
2: Mais de rien, gros bisous.
0: Bisous, voici Paloma Faith, Me Time.

0: disais avec Eve avant le début de la chanson, Paloma Faith n'est pas assez connue en France, mais bon, bah, maintenant vous la connaissez. Et ça, c'est une bonne chose, grâce à Décibel. Allez, c'est terminé pour ce soir. Merci à l'équipe de l'émission. Il y avait Iris Guitoni, Christophe Hulens, Elodie Bianca Maria, Franck Moilier et notre stagiaire, Stéphane Silla. À demain.
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4: Bonjour, bon dimanche, sous vos applaudissements, c'est Willy vient déjeuner chez vous, numéro 1060.
5: Oh là là, ça filoche,
4: alors, ça filoche. Bonjour la tribu.
5: Bonjour.
4: Alors, qui est là aujourd'hui? Nicolas Malabas, votre enfant de la télé. Bonjour mon bon Nicolas.
6: Bonjour Willy, bonjour tout le monde.
4: Et Fabien Hibou, notre geek. Bonjour mon Fabinou.
7: Bonjour Willy, bonjour à tous.
4: Et bienvenue à tous mes amis. Merci d'avoir choisi votre émission utile sur votre radio utile. 55 minutes qui arrivent là pour apprendre, comprendre et s'amuser de l'actu avec nos invités, nos chroniques, notre musique, nos cadeaux. Notez bien les dossiers du jour. Dans un instant, on va revenir sur cette histoire complètement dingue. Mardi soir sur M6, un prêtre raconte en direct qu'il a recueilli en 2022 les confessions de Xavier Dupont de Ligonnès, qui lui aurait avoué les meurtres de sa famille. C'est une onde de choc, sauf que le gars n'était pas prêtre et que cette histoire a vite senti l'arnaque. S'en est suivi donc un débat sur le secret de la confession. Un prêtre doit-il dire, quoi qu'il arrive, ne jamais jouer, jamais rien dévoiler? Ça m'a intéressé, ça nous a intéressé tous. On va en parler dans une minute. Et à 12h30, vous connaissez ces lunettes. Matt Lesgui de l'émission E égale M6 sera avec nous. C'est une spéciale M6 aujourd'hui.
7: Ah oui,
4: E égale M6 sera avec nous. Il a sorti un livre, Toutes les vérités scientifiques sont bonnes à dire. Alors, le manque de sommeil fait-il grossir? Pourquoi le froid ne provoque pas le rhume? Faut-il choisir entre manger une entrecôte ou sauver la planète? Bon, moi,
7: on a fait notre choix.
4: Voilà, moi j'ai fait mon choix. On va en parler avec Mac donc dans 20 minutes. Et bien sûr, vous le savez, on fait cette émission tous ensemble. Hein, vous faites partie de cette tribu, mes amis. C'est la plus grande émission de radio du monde. Vous êtes tous des chroniqueurs. Venez nous rejoindre. D'abord sur le groupe Facebook.
7: Oui, si vous appelez Xavier Dupont de Ligonnès, vous pouvez. Vous pouvez vous abonner sur le groupe Facebook.
4: Mais oui, Xavier, alors.
7: Il faut taper Youpi la vie avec Willy Rovelli. Vous tombez sur nous. Et la question du dimanche, Bernadette Chirac avait interdit à son mari de la tutoyer. Oui. Et vous, qu'avez-vous déjà interdit à votre partenaire? Ça nous intéresse. Alors, on a déjà pas mal de messages. Christophe, je lui ai interdit de coucher avec un autre.
4: Ah oui, ah c'est oui, pas mal. Oh, il est coincé.
7: Et Francis, de parler trop pour rien dire, mais je l'adore. C'est sympa, Francis. Donc continuez à réagir, c'est complètement gratuit. Pour nous retrouver, vous allez sur Facebook et vous tapez Youpi la vie avec Willy Rovelli.
4: Voilà,
7: et
4: si vous voulez réagir sur tout ce que vous entendez dans l'émission ou juste nous passer, nous faire un petit coucou, venez, c'est la libre antenne du week-end, vous le savez, 0810 055 056. Appelez, hier c'était mou, j'aime pas quand c'est mou. Alors appelez, il y a Oumaïma qui est là, qui vous attend, 0810 055 056. Et
6: alors on a un tel respect pour elle que la carte cadeau, on ne la tutoie pas, on la vouvoie. On a trop de respect. Elle vaut 100 euros et on vous l'offre en fin d'émission.
4: Merci mon bon ami. On a tout dit.
7: On a tout dit.
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4: Allez, ouvrons notre premier dossier. Bonjour Arnaud Alibert.
8: Bonjour.
4: Bienvenue ici, vous êtes prêtre et rédacteur en chef du journal La Croix. Vous avez séché la messe aujourd'hui, non? Vous y étiez là, vous l'avez faite?
8: J'y étais, je suis sorti simplement deux petites minutes avant pour prendre l'antenne avec
4: ça
8: vous.
4: Ça c'est gentil, quel grand professionnel. Merci d'être avec nous pour évoquer cette histoire complètement folle qui a eu lieu cette semaine. Je vais en rappeler les grandes lignes pour ceux qui n'avaient pas suivi. Un homme qui s'est fait passer pour un prêtre appelle en direct une émission de Julien Courbet sur M6. Il raconte qu'en 2022, il aurait confessé Xavier Dupont de Ligonnès, qui lui aurait avoué donc les meurtres de sa famille. Le prêtre dit voilà, je parle et l'évêque de Carcassonne m'a donné l'accord pour que je puisse parler. Bon, dès le lendemain, on a compris que tout ça, c'était n'importe quoi. Mais voilà, il y a eu tout un débat toute cette semaine, du coup, et un peu même des fantasmes liés à la confession. Est-ce que vous pouvez nous dire, mon père, voilà, que si on vient vous voir et qu'on vous raconte ce genre d'histoire, vous, en tant que prêtre, par rapport à la confession, il se passerait quoi? Est-ce que vous nous confirmez qu'effectivement, il y a le secret, quoi qu'il arrive?
8: Alors, je vous confirme d'abord qu'il y a beaucoup de fantasmes.
4: Ça, c'est certain.
8: Puisque, ça fait 21 ans que je suis prêtre et on m'a jamais posé de questions sur comment je fais pour l'Eucharistie ou pour les baptêmes.
4: Ouais.
8: Et on me pose toujours qu'est-ce
4: sur
8: que
4: la confession.
8: Des secrets
4: alors,
8: de la confession.
4: Alors.
8: il se trouve que je suis aussi aumônier en prison. quand je confesse un criminel ou prétendu tel en prison et qu'il m'avoue ce pourquoi il est là, il y a aucune raison que je prenne la parole auprès de n'importe qui. Il est déjà pris en charge par la société. Ouais. Donc, la question de ce, il y a ni une question de droit, ni une question de morale. Ouais. Les choses sont en place. À l'extérieur, voilà. Un criminel qui viendrait me dire qu'il a commis un crime ou qu'il est en train de commettre un crime, c'est une vue de l'esprit. Ça fait, comme je vous l'ai dit, plus de 20 ans que je suis prêtre. Je n'ai jamais reçu ni entendu aucun de mes confrères dire cela. Mmh. Il faut même rajouter, même inverser. C'est-à-dire que si le criminel, par définition quelqu'un de pervers, savait que le secret pourrait être levé, au contraire, peut-être il jouerait là-dessus pour avoir une stratégie de communication qui lui permettrait peut-être de brouiller les cartes. Donc vous voyez, on est vraiment dans le fantasmagorique. Voilà. Mais c'est la première chose qu'il faut dire. Ouais. Après toute cette affaire de M6, et on aurait d'autres choses à dire, évidemment.
4: Ouais, ouais. Mais là, pour en revenir sur le secret de la confession, admettons, moi, je viens vous voir cet après-midi ou demain matin, mon père, et puis je viens vous dire, voilà, je viens vous avouer un truc très, très grave que j'ai fait. Qu'est-ce que vous me diriez?
8: Alors là, c'est là où il faut entendre que le secret en fait qui va lier le pénitent et le prêtre, il est sur ce que le pénitent va dire, il est aussi sur ce que le prêtre va dire au pénitent.
4: C'est-à-dire
8: qu'il va y avoir un dialogue en vérité et qui veut dire où la personne en fait elle vient parler à Dieu en fait. C'est quand elle va voir le prêtre qu'elle est sincère, elle vient parler à Dieu. Donc le prêtre il aide la personne à s'adresser à Dieu et à recevoir une parole de vérité qui peut la remettre en place sur le bon chemin. Ouais. Mais ce genre de situation donc qui est très courante parce que les gens se confessent, pas beaucoup mais quand même ils se confessent, n'entraîne aucun désordre public. En fait, c'est comme je vous dis, c'est une vue de l'esprit de penser que la justice ou la police pourrait avoir dans les prêtres des auxiliaires de leur travail. Ça, c'est complètement faux. Mmh. Ce qui ou invraisemblable, si vous voulez fantasmer. Ce qui arrive, ce sont souvent des fautes morales. Mmh. Donc, par exemple, j'ai dit un gros mot à l'antenne de ici radio.
4: Oh non,
6: ça n'arrive jamais.
4: C'est pas notre genre, mon père. Alors là, mon père, ça n'arrive jamais. Alors dis-nous, s'il faut que je me confesse à chaque fois que je dis un gros mot, on va se voir souvent, Arnaud. Mais bon, voilà, d'accord. Mais sinon, pardon, j'insiste un petit peu là-dessus, mais le secret de la confession, voilà, c'est quelque chose qui est, j'allais dire, gravé dans le marbre de toute façon chez vous.
8: Non, alors ce qu'il faut avoir en tête, c'est que dans l'affaire de M6, quand le prêtre dit « j'ai l'autorisation de l'évêque de parler », ça c'est complètement faux, c'est invraisemblable, c'est impossible.
4: D'accord.
8: En revanche, un prêtre qui recevrait en confession une donnée extrêmement grave.
4: Oui.
8: Et qui donc serait tenu par le secret, mais il irait auprès d'un ami, d'un confrère, d'un évêque, pour essayer de lui faire comprendre qu'il a reçu quelque chose qui est très grave, pour lequel il est en grande tension intérieure, etc. Donc ça, c'est tout à fait possible pour essayer pour lui de mettre en place un partage, si vous voulez, d'une vérité qui serait trop lourde.
4: Ouais. D'accord. Donc
8: si au cours de ce dialogue, il devait lâcher un morceau de la vérité qu'il aurait entendu et donc il serait donc en contravention avec le secret de confession, alors il pourrait voir un évêque réexpliquer sa démarche et dire voilà, j'ai commis cette faute et donc le prêtre ne serait pas excommunié jusqu'à la fin de ses jours. Il pourrait retrouver son poste de prêtre. Ce qui compte beaucoup, c'est l'intention.
4: C'est l'intention.
8: C'est-à-dire, si le prêtre a l'intention de nuire au pénitent en révélant la vérité, là, c'est gravissime. S'il a l'intention d'essayer de sortir d'une situation où il y a quand même un danger pour lui ou pour autrui, alors là, il y a une manière de d'accompagner le prêtre pour qu'il soit pas écrasé par le secret et qu'il puisse mettre en place une forme de dialogue ou une parole qui le libère.
4: Bon, merci beaucoup mon père. Je voulais avoir ces petites informations parce que ça m'a intrigué tout au long de cette semaine. Merci beaucoup d'être sorti quelques minutes comme ça pour venir nous parler. Merci infiniment. Donc Arnaud Alibert, prêtre et rédacteur en chef du journal La Croix. Je ne vous promets pas de garder le secret de tout ce que vous venez de dire, car il n'y a pas plus commère que moi. Mais d'accord. Hein. Moi, dès qu'on me dit un truc, alors tu le dis pas. Je vous jure, dans les 2 minutes, je le dis.
5: Il le dit. Vous n'avez pas gardé un secret.
4: Rien. Rien, rien. Merci beaucoup, mon père. Passez un bon dimanche. On parle de quoi avec toi dans un instant, mon Fabinou ?
7: L'actu web, un jeune de 23 ans a créé une application pour vous aider à faire des économies. C'est nouveau, ça vient de sortir.
4: Ça,
7: présentation bien, dans un instant.
4: Merci beaucoup. Et appelez-nous, hein, 0810 055 056. Vous réagissez avec nous sur tout ce que vous entendez. C'est chez vous. Cette radio est à vous, mes amis. Voici Alain Bachung et les vertiges de l'amour.

0: C'était bien sûr Alain Bachung et les Vertiges de l'amour.
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0: Ah, je les aime, mes deux bébés. Ça, c'est mes deux bébés. C'est Nicolas et Fabien. C'est vraiment mes deux enfants.
3: Mais on vous aime aussi.
0: Bah, appelez-moi mon père aussi.
3: Oui. Hein? D'accord, mon père.
0: Allez-y, mon fils.
3: Mon daron.
0: Ouais, mon daron.
3: Toute l'actu web de la semaine, j'ai repéré une toute nouvelle application qui va vous permettre de faire des économies sur votre plein de carburant.
0: Ça, c'est bien.
3: C'est toujours un sujet qui préoccupe hein, les Français.
0: Le nom J'espère qu'il a raccroché. Oui. Le vrai père qu'on a. Parce qu'il doit se dire qu'est-ce que c'est que ce merdier. Bon, alors, allez-y, continue.
3: Le nom de cette appli, Mon Plein Éco. Toute nouvelle appli créée par un Nantais de 23 ans. C'est chez vous, moi. Nico. Il y a vraiment un vivier de talent là-bas, non?
0: Alors.
3: Il s'appelle Jordan Baumard, étudiant en école d'ingénieur en informatique. Et il vient de sortir donc Mon Plein Éco. C'est complètement gratuit. Cette appli va vous aider à trouver une station-service près de chez vous avec le carburant au meilleur prix. Explication avec Jordan, le créateur de Mon Plein Éco.
4: Mon Plein Éco, c'est une application qui va vous permettre de localiser les stations essence les moins chères tout autour de vous, mais également sur votre trajet. Par exemple, vous partez en vacances, il y a énormément de petites villes sur votre chemin qui vont avoir des prix beaucoup moins chers sur l'essence. L'application va vous proposer les stations les plus optimisées, avec le temps de détour le plus faible.
3: Donc ça s'appelle Mon Plein Éco, le petit truc en plus de l'appli. Le prix du carburant est mis à jour en temps réel et on vous informe si le carburant est bien disponible à la station-service souhaitée, ce qui vous évite de faire un petit détour. Merci à Jordan pour la création de Mon Plein Éco. Jordan a seulement 23 ans quand même, je souligne. Grâce à son appli, on va faire des économies. Autre sujet tiens, qui fait parler depuis quelques jours.
5: Toutes les semaines.
3: Mais oui, mais c'est toujours Céline Dion. Céline a annoncé des nouvelles dates de concert à Paris pour l'année prochaine. Les fans sont en feu et elle inspire les internautes, Céline. Les pompiers de la caserne de Toulouse-Atlanta ont posté une vidéo cette semaine sur TikTok sur cette musique pour annoncer leur traditionnel bal des pompiers du mois de juillet. Et petit détail, dans la vidéo, un sapeur-pompier de Toulouse s'est déguisé en Céline Dion. J'ai jamais vu Céline avec autant de poils. C'est plus qu'on ne chute à vue.
0: On ne sait pas, on ne la connaît pas. Hein. On ne la connaît pas plus que ça.
3: Non, mais elle n'a pas de barbe, ça se voit. Ça se voit qu'elle n'a pas de barbe.
0: En temps normal, tu l'as déjà vu avec en robe de chambre.
3: Alors, bien.
0: Le matin en se levant.
3: Bon, bref, dans cette vidéo, on voit les pompiers de Toulouse dans une chorégraphie endiablée. Une nacelle a été mobilisée et le clip se termine avec une pluie de confettis. Voilà, c'est très festif. Et donc, la vidéo se termine avec ce texte. Oui. Pas d'inquiétude, notre Céline vous attend donc le vendredi 3 juillet 2026. Donc, eh bien, rendez-vous à la caserne de Toulouse pour voir une Céline Dion qui devrait mettre le feu au bal des pompiers.
0: Le feu.
3: On termine l'actu web avec un artiste que j'ai découvert sur TikTok. C'est un musicien brésilien. Ça m'a fait la semaine, ça. Le gars, en fait de la musique avec tout ce qu'il trouve. Par exemple, des jouets en plastique en forme de poulet qui font pouet-pouet. J'aime bien. Non ?
0: On entend pire.
3: Bon, plus fort encore. Il a fait un duo avec sa machine à laver. Ça, c'est pas banal. En fait, sa machine, elle fait des bip-bip. Du coup, il a eu l'idée d'installer son piano dans sa buanderie pour un duo pas comme les autres. Donc ça, c'est les bip-bip de sa machine à laver.
6: Original.
3: Voilà le premier duo machine à laver piano. Tout le monde s'en fout. Merci Internet d'exister pour ce genre de moment. Moi je vous laisse car ce morceau m'a lessivé.
0: Merci beaucoup. C'est un peu Rémi Bricard. Ah oui.
3: C'est un petit peu Rémi Bricard. Bon, pas pareil.
0: Parfois on parle sous ces jingles. De toute façon, il y aura bien un jour, on arrêtera.
3: On découvre l'émission.
6: On ne respecte rien.
0: J'espère qu'ils n'ont pas payé quelqu'un pour les faire, ces jingles, parce qu'on ne les entend jamais.
3: Mais c'est pas grave. L'essentiel, c'est qu'on vous entend, et
0: voilà,
3: ça, c'est bien ça, l'essentiel.
0: C'est l'essentiel. Merci, mon bon Fabiou. Oui. Allez, dans un instant, on va vous présenter un invité pas banal, parce qu'on aime vous présenter des invités pas banaux. Mais d'abord, tiens, on va écouter Pascal Obispo et Francis Cabrel. Ils sont deux. Avec Il faudrait que pleuve l'amour. C'est très amour aujourd'hui. Hein.

0: Non, non. Pascal Obispo et Francis Cabrel.
1: Je les adore.
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0: les adore.
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0: oui. Allez, comme promis, place à la personne pas banale du dimanche. Bonjour Gauthier de Ginestet.
4: Bonjour, oui.
0: Bienvenue ici, mon cher Gauthier. Alors, vous êtes de Castres. Vous êtes castré et moi castré, c'est marrant.
1: Oh là là.
0: C'est vraiment très drôle. Très, très
1: bien préparé, c'est une interview.
0: Et vous venez de lancer une application pas bête qui s'appelle Pet Meter. P-E-T-M-E-E-T-E-R. Alors, de quoi s'agit-il, mon cher Gauthier?
4: Alors, il s'agit d'une application de rencontre pour animaux de compagnie. On s'adresse essentiellement aux chiens, aux chats, aux naques, donc tout ce qui est hamster, lapin,
0: ouais.
4: Et puis éventuellement également les oiseaux. Et puis donc, on a quelques originalités qui nous ont rejoints donc, ces derniers temps, à savoir des reptiles, par exemple des lézards, des serpents, et on a même des chevaux.
0: Ah voilà. Oui, des chevaux. Donc c'est quoi? C'est une application de rencontre pour des animaux, c'est ça?
4: C'est tout à fait ça, voilà. C'est une application de rencontre pour animaux, vous inscrivez votre animal, vous inscrivez votre profil propriétaire, votre animal, et vous swipez donc la liste de profils qu'on vous propose à proximité de votre lieu de résidence.
0: Trop bien. Donc alors l'idée c'est quoi? C'est pas de dire, par exemple voilà, moi j'ai mon chien Pupus, là il bat de la queue pas bien en ce moment, il a la queue molle.
1: Il a pas le moral,
0: c'est la queue elle fait, voilà, donc je sens qu'il a pas le moral, et là je me dis, il faut qu'il se trouve une pote, tu vois, ou un pote. C'est pas un truc amoureux, hein, c'est un truc de rencontre.
1: Après, ils font ce qu'ils veulent, les animaux.
0: Après, ils font ce qu'ils veulent, exactement.
4: Voilà, c'est ça.
0: Voilà, donc je remplis son profil et puis je mets son petit caractère, tout ça, c'est ça, hein.
4: Alors voilà, on demande toute une liste de caractéristiques en fonction de votre animal.
0: Voilà.
4: Ça passe par les notes de santé, savoir justement s'il est castré ou non, son caractère en général, s'il est sociable, etc. Ça, etc.
0: Bon.
4: Et
0: voilà.
4: En fait, toutes ces caractéristiques permettent vraiment de savoir si votre animal va être compatible avec celui que vous allez swiper.
0: Voilà, par exemple, je sais que je vais me promener à tel endroit, je me dis, tiens, ça serait bien qu'il joue avec quelqu'un. Et on fait comme ça. Et du coup, ce qui est bien aussi, c'est que même les propriétaires, ils discutent entre eux.
1: C'est surtout ça, je pense, non?
0: Bah oui.

0: C'est en discutant avec des amis, parce que j'ai des amis qui résident dans des appartements et qui se retrouvent avec des chiens et des chats qui ne sont pas, qui ont quelques difficultés justement à être sociabilisés. Ces animaux restent enfermés dans ces appartements. Et en fait, donc, ces discussions que j'ai pu avoir avec mes amis me disaient justement comment je peux faire pour sociabiliser mon animal. Et c'est à partir de là que l'idée m'est venue et que j'ai créé Pet Meter.
1: Et donc, c'est disponible partout en France ou c'est que à Castres?
0: C'est disponible partout en France et dans le monde.
1: Et
0: l'application est traduite en français et, et en anglais.
1: Et c'est gratuit? C'est tout gratuit ou...
0: C'est 100% gratuit et ça restera gratuit quoi qu'il en soit.
1: Bravo, Gauthier. Voilà, bah, grâce à Gauthier, tu vois, mon chien, il s'emmerdera plus. Il est mou.
2: Oui, il est un petit peu mou.
1: J'aime pas. Gauthier, oui, moi, j'aime pas. c'est mon chien qui me siffle tout le temps. Merci, Gauthier de Ginosta, créateur de l'application Pet Meter. PETMEETER Pet Meter, le Tinder des animaux. Merci infiniment, Gauthier. Passez un beau dimanche. Voilà une belle idée.
3: Très bien.
1: Vous aimez les tripes? Vous aimez la pub?
3: Bien pour ça.
1: Tant mieux, elle arrive. Et juste après, c'est les infos pratiques près de chez vous avec le ICI Express.

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2: Partons gaiement vers la deuxième demi-heure de votre talk show du dimanche. Alors ici, c'est comme la messe du dimanche.
3: Mais on va pas pareil, hein,
2: ça, non. Dans un instant, on va parler de la science au secours de notre quotidien avec Mac Lesguy.
3: Ah, on l'adore.
2: On l'adore, Mac Lesguy. Et votre tribu là, notre enfant de la télé, Nicolas Malabeuf. J'ai appris tout à l'heure que tu as fait une licence de quoi?
3: Oui, j'ai fait quelques études. Quand même.
2: Alors, tu as fait le bac et après le bac?
3: Une licence information communication du côté de Nantes. Ça se voit pas, mais j'ai des années d'études.
2: Mais ça, c'est fou. C'est fou comme ça ne s'entend

0: Ah, mais à aucun moment. Et puis notre spécialiste de web.
1: Aucune étude. Hein.
2: Licence 4.
0: Et c'est déjà pas mal.
1: Et vous
0: Rien, moi rien.
1: Non, j'ai fait des études.
0: L'école
2: du rire.
3: L'école du rire, mais oui, on est plus en 90.
0: J'ai fait l'école des fans, ça c'est vrai. J'ai présenté.
2: Ah oui, c'est vrai.
0: Eh voilà, c'est déjà pas mal. Et puis alors vous qui nous écoutez, vous êtes ici chez vous.
2: Réagissez.
0: Vous pouvez réagir sur le groupe. Alors
2: ça c'est complètement gratuit sur Facebook. Vous tapez Youpi la vie avec Ouli Revelli. On vous a posé une question parce qu'en fait Bernadette Chirac avait interdit à son mari de la tutoyer. Et vous qu'avez-vous déjà interdit à votre partenaire? On a beaucoup de messages. Corinne a posté interdit de commenter les résultats de mon régime.
0: Ah ouais.
2: Ça c'est pas mal.
0: C'est bien,
2: et il y a Laurence, je lui ai interdit de ronchonner, mais quand je lui dis ça, il ronchonne.
0: Donc voilà, c'est un serpent mec,
2: c'est mort la queue. Donc continuez à réagir, c'est gratuit. Le groupe Facebook pour nous retrouver, vous tapez Youpi la vie avec Willy Revelli.
0: Et appelez-nous aussi parce que c'est mou là. Qu'est-ce que vous avez depuis hier? J'aime pas ça. J'ai l'impression que personne nous écoute. 0810 055 056. Allez, appelez, même juste pour dire bonjour. Allez, pap. En plus, vous n'allez pas repartir les mains vides parce que.
1: Et oui, une carte carburant qui ne tombe pas après-demain, qui ne tombe pas demain, qui tombe en fin d'émission.
0: T'imagines, 100 euros de carburant, c'est pas rien en ce moment. 0810 055 056. Appelez-nous, pitié. Mais d'abord, si vous n'avez pas suivi l'actu, pas de panique, l'actu vous suit. Il est temps pour moi de mettre
4: les points sur les i.
5: Oui, il est revêtu.
4: Mais les points sur les i.
0: Et on commence avec un point, Patrick Bruel. Regarde ma bite. Oh. La plaque au nom de Patrick Bruel a disparu de la grande plage de Dinard. Et là, du coup, c'est plus la plage des grands hommes. Mais bon, tel qu'on connaît Bruel, cette plaque devrait vite réapparaître sur la plage de Nibar. Sacre du PSG, Jordan Bardella bat son record de popularité dans les sondages à la suite des émeutes. Allez les gars, c'est bien. Jeudi, il y a le mondial qui démarre. Continuez à bien tout péter. Hein. Bardella président, on y est presque, on ne lâche rien. Allez, c'est bien, on y va. Violence PSG Arsenal, toujours à Pau, un jeune condamné pour avoir jeté un saucisson dans l'œil d'un policier. C'est le fameux saucisson à l'ail. Habituellement, on se fait arrêter pour port d'armes prohibées, mais pas pour armes de port prohibées. Bernadette Chirac est morte. Bon bah rip, reste une pièce jaune. Patrick Poivre d'Arvor, PPDA, visé cette semaine par deux nouvelles plaintes. C'est PPD rap. Il va finir par avoir une EQTF, hein, une obligation de quitter le tanga des femmes. À Los Angeles, la chanteuse Britney Spears a plaidé coupable après une arrestation pour conduite en état d'ivresse. C'est Britney Spritz. Britney Spears qui avait sorti il y a peu une autobiographie, La femme en moi, à ne pas confondre avec celle de PPDA, Moi en la femme.
2: Oh non.
0: Télévision, dans Mask Singer, le chanteur Danny Briand a été trouvé dans le masque du caillou. Dis donc, il a beau s'appeler Briand, le caillou, vu qu'il n'est pas allé en finale, c'est pas une pierre précieuse. L'éléphant, c'était Patrick Bruel, mais bon, c'était trop facile, il avait la braguette ouverte, ça comptait pas. Les données de 100 000 clients, dont les coordonnées bancaires piratées chez Basic Fit, c'est Basic Fuit. Netflix annonce que la saison 6 de Emily in Paris sera la dernière. Bah tant mieux, cette série c'était n'importe quoi. J'ai vu une scène où Emily met moins de 10 minutes à commander un café dans un bar et en plus sa serveur lui a répondu avec plaisir.
2: Ouais.
0: Et en souriant avec ça. Non mais n'importe quoi, c'est exagéré. Enfin la question du jour, si on fait un crossover entre Emily in Paris et Faites entrer l'accusé, est-ce qu'on pourra l'appeler Emily Louis in Paris? Eh ben vous avez 2 ans. Alors heureusement dans 207 jours c'est fini 2026.
2: Bravo.
1: Il va falloir vous confesser là.
0: Oui.
3: Il y a des choses à dire là.
1: On rappelle mon père.
0: Oui, on va rappeler. On est là pour 3-4 heures. Alors allons-y vite. Allez, mes amis, si vous n'avez pas le moral.
3: On n'est pas bien.
0: On
3: n'est pas bien.
0: On a la solution.
3: Non.
0: Quoi que vous fassiez, vous arrêtez tout. Vous vous levez. Et quand je vous dis à vous, vous allez me faire un palabapapaba. D'accord.
3: D'accord.
0: Alors là, ça va pas.
3: On
0: a un coup de mou. Et un coup de mou.
5: Actu locale, musique et pognon.
0: À vous. Palabapapala. Et voilà, ça va
2: mieux.
0: Voilà, ça va beaucoup mieux. Voici KOD avec Chacun sa route sur votre radio ici. Merci d'être avec nous, mes amis. À tout de suite, juste après ça, avec Mac Lesby.

0: fait plaisir de réécouter ça. Merci Bulle. Merci. Bulle, c'est celle qui programme les missions. Merci ma Bulette. C'était fini, effectivement, KOD avec chacun sa route. Oui.
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0: Celui qui arrive maintenant, je l'adore. Ouvrons notre nouveau dossier. Bonjour Mac Lesguy.
3: Bonjour Willy.
0: Bienvenue ici mon cher Mac. Alors on vous voit chaque dimanche soir sur M6 depuis 102 ans dans E égale M6. Et Max,
4: ça cartonne.
0: Mais ça cartonne. Je
4: depuis
0: vous...
4: 35 ans.
0: Non mais t'imagines, et je vous adore Max, mais comment vous faites, moi qui suis le roi des crétins, je comprends tout quand vous expliquez les choses. Comment est-ce que vous arrivez à le faire ça, dites-moi déjà.
3: Eh bien écoute Willy, c'est très simple. J'imagine que tu es derrière ta télé, ouais. Tu dis on va faire simple, pas trop compliqué pour que tu comprennes.
0: Et, bah voilà.
3: Et on essaie de s'y coller. Voilà.
0: Et bah voilà. Mais j'adore, je vous adore, Mac. Alors, donc là, le livre qui vient de sortir s'appelle « Toutes les vérités scientifiques sont bonnes à dire ». C'est un livre qui bouscule les idées reçues sur la science. Quelles idées reçues, par exemple, mon cher Mac ?
3: Oh, des idées reçues sur les produits détox, sur la manière de bien s'endormir, sur les liens entre notre sommeil et notre poids.
0: Le poids.
3: On parle aussi du danger des chats, parce qu'on a beaucoup de chats et ça tue beaucoup d'oiseaux.
0: Ouais,
3: bref,
0: exactement.
3: C'est tout notre quotidien.
0: Voilà.
3: Est-ce qu'il faut économiser l'eau du robinet pour sauver la planète ? Est-ce qu'on peut continuer à manger de la viande ? Tout notre quotidien décrété par la science.
0: Voilà, et justement, on va s'arrêter deux petites secondes là sur cette histoire de d'eau là, du robinet, parce que vous dites, bah, évidemment, couper l'eau du robinet, évidemment, voilà, on se lave les dents, on le coupe, c'est bien logique. Mais vous nous dites quoi, en fait, si on fait des petits trucs aussi simples, chacun de notre côté, bon, on va pas aller loin avec ça, quoi.
3: Non, on va pas aller très loin, en fait, parce que ce dont on se rend pas compte, c'est que l'eau, c'est un produit qui est très lourd. Mmh. L'eau de Paris, si vous l'économisez, il n'ira jamais à Lyon ou il n'ira jamais à Perpignan, là où il peut y avoir des sécheresses ponctuelles. Il faut vraiment faire très attention. Donc, les petits gestes ont des petits effets, en fait. Et ce que j'explique, c'est qu'il faut toujours avoir le sens des ordres de grandeur.
0: Ouais.
3: Il ne s'agit pas de gaspiller l'eau.
0: Bien sûr
3: mais
0: que
3: en revanche, économiser litre par litre l'eau pendant que vous arrosez votre jardin ne sert à rien.
0: Ouais.
3: Si d'ailleurs vous voulez faire des économies, ce n'est pas l'eau qu'il faut éviter de gaspiller, il faut faire attention, c'est l'eau chaude. Parce que pour le coup, pour l'eau chaude, si vous la chauffez avec du gaz, ça a une répercussion sur votre portefeuille, et deux, ça émet beaucoup de carbone, beaucoup plus que votre litre d'eau froide.
0: Ouais.
3: Donc, soyez attentif à votre eau chaude, très certainement, c'est pour ça que préférer des douches au bain, par exemple, c'est utile pour votre porte-monnaie et peut-être un peu pour la planète. En revanche, si vous êtes dans une région où il n'y a pas de problème d'eau, pas la peine de vous mettre martel en tête en essayant d'économiser chaque dixième de litre d'eau.
0: Voilà. Donc dans ce livre, voilà, donc vous évoquez, donc on l'a entendu, enfin des sujets légers comme effectivement l'alimentation des animaux ou le sommeil, mais donc des questions plus sensibles comme le nucléaire ou le bio. Tiens, par exemple sur la clim. Alors vous êtes exactement comme moi ou je suis comme vous. On est pro-clim. Non, mais il a fait très chaud là. La semaine dernière. Il faisait super chaud. Il y a encore tout un débat qui est arrivé sur la clim, et on a l'impression qu'en France, dès qu'on emploie le mot clim, c'est le diable.
3: Alors, la clim jusqu'à présent, c'était le diable. Et vous savez, beaucoup de gens disaient bon, la clim, c'est très mauvais pour la planète, etc. Bon, avec la dernière canicule, évidemment, qui est provoquée par le changement climatique, on sait bien qu'il va faire de plus en plus chaud l'été, donc il va falloir climatiser pour protéger les personnes les plus fragiles. Le débat est en train de s'éteindre. Enfin, les fameux contributeurs du GIEC, vous savez, ceux qui nous disent depuis toujours, faut faire très attention, etc., disent, bah oui, il faut s'adapter au changement. S'adapter au changement climatique, au réchauffement, ça veut dire commencer par climatiser les personnes les plus fragiles, car vous aurez beau dire et beau faire, essayer d'atténuer le changement climatique, etc., on aura toujours des canicules, et il va y en avoir à répétition, plus intense, plus grave. Et si on veut éviter les surmortalités qu'on compte toujours à la fin des vagues de chaleur, il faut évidemment climatiser, à commencer par les personnes les plus âgées.
0: Voilà, parce qu'effectivement, le fait qu'il n'y ait pas de clim dans les écoles, qu'il n'y ait pas de clim pour les plus âgés, enfin voilà.
3: Alors, on a vu, rappelez-vous, cette école à Mont-de-Marsan, où il a fait 50 degrés au mois de mai, et où, pour caricaturer, on disait les élèves tombent comme des mouches.
0: Bah oui.
3: Non seulement la clim permet de sauver des vies dans les EHPAD, dans les maisons de retraite, dans les hôpitaux, mais en plus, chez tous les jeunes, tous les étudiants, tous les écoliers, tous les gens qui ont besoin de travailler, au-delà de 30, 35 degrés...
0: On ne travaille plus, on n'a plus envie.
3: On ne travaille plus, on travaille plus mal.
0: Voilà.
3: Et puis on a des problèmes.
0: Voilà.
3: Donc il faut repenser en profondeur tout ça, en se disant, il faut qu'en période de clim, imaginez ça en période de canicule, si ça commence en mai, en juin, on ne va pas raccourcir les lignes scolaires. Donc il faut commencer à se préoccuper de ce problème.
0: Voilà. Et quand on dit que ça provoque des îlots de chaleur, là, que ça rejette de la chaleur,
3: c'est tout à fait vrai que dans une rue étroite où tout est climatisé, ben, au lieu qu'il fasse 35 degrés dans la rue, il fera peut-être 35 et demi. 36, ah oui. un degré de plus. Okay. Mais en attendant, dans vos intérieurs, au lieu de faire 35, voire 40, si vous êtes exposé en plein soleil, il fera 22 ou 23 degrés. Ah oui. C'est ça qui sauve les vies, vous voyez.
0: Voilà.
3: Donc, c'est un petit réchauffement à l'extérieur, mais un gros refroidissement, une grosse climatisation à l'intérieur, et c'est ça qu'on veut.
0: Bon, en tout cas, voilà, c'est toujours des débats qui sont passionnants. Alors, vous parlez entre autres de ça dans votre livre. Il y a plein de sujets. Vraiment, c'est issu de chroniques que vous avez faites sur notre radio il y a quelques temps.
3: Il y a plein de sujets.
0: Voilà, il y a plein de sujets.
3: Entre beaucoup d'idées reçues. Alors, donc évidemment, ça fait débat et beaucoup de critiques. Je renvoie, parce qu'évidemment, c'est vraiment ce que le consensus scientifique dit aujourd'hui en 2026. J'ai mis toute une biblio à la fin.
0: Exactement.
3: Je ne dis rien d'ailleurs. Moi, je m'appuie sur ce que dit la science et je le vulgarise. Voilà. Et donc, je reste droit dans mes bottes. On a tellement d'idées reçues, de croyances, vous n'avez pas idée. Un lecteur me disait, mais je suis allé dans votre livre de surprise en surprise.
0: Exactement.
3: Avec de vraies applications sur notre quotidien.
0: Voilà, c'est exactement ça. Vous irez de surprise en surprise. Pour terminer, Mac, en un mot, est-ce que c'est plus dur d'expliquer la science aujourd'hui que quand vous avez démarré il y a 35 ans avec E égale M6 ? Est-ce que c'est plus compliqué ? Est-ce que avec les réseaux sociaux,
3: compliqué.
0: Tout ça ?
3: Ouais. Exactement. Ouais. Un scientifique me disait, il y a 35 ans, on était en train de mettre au point les premiers OGM en France. On était en pointe dans le domaine et tout le monde trouvait ça très bien. Aujourd'hui, on est en train d'expliquer sur les réseaux sociaux que non, la Terre n'est pas plate, mais qu'elle est sphérique, que c'est une boule. Oui, on a un peu régressé. La science est devenue un discours parmi d'autres, un peu noyé dans le flux des réseaux sociaux. Bah, raison de plus pour continuer, pour écrire des livres, pour faire des émissions de télé, de radio, pour expliquer ce que dit la science aujourd'hui au niveau mondial, international.
0: Et ben voilà, toute la science au niveau mondial, international. Bravo. Dans le livre de Mac Lesguy, toutes les vérités scientifiques sont bonnes à dire, aux éditions du Rocher. Merci infiniment d'être passé nous voir, Mac. Je vous aime, mais vraiment, je l'aime. Quand je l'aime pas, je dis je vous aime pas. Au revoir, merci, bon dimanche. Ah, ça, c'est
1: bien. 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
0: On va faire un petit coucou à Joël. Ça va, Jojo ?
4: Salut, Willy.
0: Ah, ça va, mon Jojo ? Tu nous appelles d'où ?
4: Je t'appelle de Frouzens. C'est à côté de Toulouse.
0: J'aime bien. Moi, j'aime bien là-bas. Qu'est-ce que tu fais de beau dans la vie, mon Jojo ?
4: Je suis à la retraite.
0: Très bien, mais avant.
4: Le plus beau métier du monde.
0: Ah, oui, c'est pas mal. Et avant, tu faisais quoi ?
4: J'ai 42 ans de travail, mais écoute, j'ai une
0: retraite bien méritée. Repose-toi bien. Tu voulais nous faire un petit coucou, mon Jojo ?
4: Ah oui, je voulais faire un petit coucou. J'étais en train de faire les grillades dehors.
5: Ah, on adore.
4: Dans la radio, dans les oreilles. Et je vous adore, vous êtes complètement déjanté, mais
0: je ne le trouve pas. On est plutôt sains, nous, on est plutôt sains de corps et d'esprit. Dis donc.
4: Mais ça fait plaisir par les temps qui courent.
0: Voilà.
4: Tout ce qui se passe.
0: Voilà.
4: On passe un bon moment.
0: C'est gentil,
4: mon Jojo. Un message personnel.
0: Vas-y.
4: Voilà. Je fais un gros bisou à mon épouse, 40 ans de mariage cette année.
0: Oh là là.
5: Bravo.
4: Voilà.
0: Et pour rebondir là-dessus.
4: Mon fils, à ma fille.
0: Ouais. Voilà. Et pour rebondir, tiens, pour rebondir sur le sondage qu'on a mis sur le groupe Facebook, tu sais, il y a Bernadette Chirac qui interdisait à son mari de la vouvoyer. Est-ce que ta chérie, en 40 ans, elle t'a interdit des choses ?
4: Ah non.
0: Non.
4: Puis,
0: très bien.
4: Non, mais sérieux. Sérieux, et en plus, on adore le rugby et tout ça, on se fait plaisir. On a passé des moments difficiles, on a surmonté toutes les épreuves,
0: bravo.
4: Et on est ensemble.
0: Bravo.
5: Belle déclaration. Là, il fait ses petites grillades.
0: Jojo, il est amoureux, ouais. Bonne grillade, tu embrasses bien ta chérie de notre part. Comment elle s'appelle, mon Jojo, ta chérie ?
4: Sylvie. Et il y a notre fils aussi, Florian, qui est là, qui mange avec nous à midi.
0: Bon appétit, Flofo.
4: Et Juju, qui travaille en Suisse. Voilà,
0: on embrasse tout le monde.
5: Bisous, tout le monde.
0: Très jolie famille, mon Joël. Merci d'être passé nous voir.
6: Et on te rappelle peut-être 10 minutes pour la carte carburant.
0: Peut-être
6: quitte
0: qu'on
6: pas.
0: Ouais, quitte pas. Enfin, si, raccroche quand même. Pas non plus.
5: C'est les grillades vont cramer.
0: Ça coûte, hein. Le téléphone, il est con, lui. Au revoir, merci beaucoup. Je parle de quoi avec toi, mon Joël?
6: Eh bien, on va rendre hommage à une ancienne première dame.
0: On se demande bien laquelle. Mais d'abord, Amel Bent avec

0: bien, Amel Bent.
1: Pourquoi tu restes? C'est Amel Bent avec Pourquoi tu restes. Bah, elle s'en va.
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1: Allez, quand il y en a mal, il y a le Malabeuf. Nicolas Malabeuf, le profond de la télé. Alors, mon Nico.
0: Eh bien, on l'a appris hier. L'ancienne première dame Bernadette Chirac nous a quitté à l'âge de 93 ans. De son vrai nom, Bernadette Chaudron de Courcelles, qui rencontre Jacques Chirac sur les bancs de Sciences Po en 1951. Ils étaient tous les deux jeunes étudiants. Et alors, ils devaient faire un exposé. Bernadette lui avait prêté sa feuille de lecture et ses cours parce qu'il était souvent absent. Elle allait même les déposer chez lui. Elle était sympa. Et résultat des courses, à l'exposé, Jacques avait eu une meilleure note qu'elle. La vie est injuste, mais c'est comme ça. Il tombe tout de même amoureux, il se marie 5 ans plus tard, même si la famille de Bernadette était contre ce mariage, qui voyait en Chirac un homme sans fortune, sans foi religieuse et avec un orgueil excessif. Ça démarrait bien. Et alors pendant 36 ans, Madame Chirac fut conseillère régionale de Corrèze. Pour faire campagne, elle s'était acheté une Peugeot 205 rouge avec laquelle elle sillonnait le département. Et alors lors d'un discours, son mari ne peut pas s'empêcher de l'interrompre. Voici la réaction de Bernadette.
4: Mesdames, messieurs les conseillers généraux, qui sont si nombreux que je ne vais peut-être pas les citer.
5: Oui, mais attendez.
4: Vous voyez l'ambiguïté de ma situation. Je suis à la fois conseiller général de Corrèze et j'en suis fière. Puis en même temps, je suis l'épouse de Jacques Chirac, qui est un chef et il faut que j'obéisse.
0: Et il faut l'obéir. Et alors Jacques Chirac aimait comparer sa femme à un animal, interrogé par Michel Drucker depuis l'Élysée.
6: Quelqu'un qui prend son temps, son animal préféré c'est la tortue.
7: Oui.
6: Oui. Et c'est vrai qu'elle est lente, elle ne se bouscule pas, elle prend tout son temps. C'est comme ça. Alors de temps en temps ça m'agace. Tendance à être en retard, ou elle prend son temps.
0: Et oui, la tortue, Jacques l'appelait également bourriquette, c'est mignon. Et alors au début de leur relation, Jacques Chirac part faire son service militaire qui durait 30 mois à l'époque. Et lors de sa permission, il rentre à Paris, il demande à Bernadette de lui faire une omelette. Sauf que c'était une piètre cuisinière. Elle raconte cette anecdote devant Jean-Pierre Coff.
8: Comme toute épouse, j'avais mis quelques provisions dans le frigidaire et il me dit bah, faites donc une omelette. Alors je casse les œufs, mais malheur, avec les coquilles. Les œufs avec les coquilles.
9: Ah oui, effectivement.
8: Alors évidemment, quand je les ai mis dans la poêle, j'ai tout de suite vu qu'il y avait quelque chose qui ne fonctionnait pas normalement.
0: Et alors en 98, Bernadette invite la première dame américaine en Corrèze. Hillary Clinton arrive en limousine avec un tailleur jaune tapant en Corrèze. Voici les réactions étonnées des Corréziens.
10: On n'aurait pas eu Madame Chirac, elle ne serait pas venue se perdre à Corrèze. Hein.
11: La future présidente des États-Unis qui remplacera son mari. C'est tout ce que j'en pense.
12: C'est bien, on ne peut pas la voir tous les jours. Comme ça. C'est une occasion exceptionnelle.
13: Nous avons beaucoup de chance parce que nous lui avons commandé le beau temps. Et la Corrèze, je crois, montre son sens de l'hospitalité aujourd'hui.
0: Et alors en 2000, pour faire plus brancher, Bernadette demande même à être relookée par Karl Lagerfeld.
14: C'est là elle est plus excentrique, je pense pas que vous pouvez la mettre autant.
15: Mon mari, comme vous le savez, est très grand. Et comme il est très rapide et qu'il ne peut pas s'empêcher de marcher très vite, alors c'est grotesque quand je suis à côté parce que je marche à tout petit pas
14: non,
15: comme
14: c'est horrible.
15: Ça.
14: Vous savez, comme vous avez une guicha presque, non?
15: Une chose qui est terrible, c'est qu'il y a, de plus en plus de messieurs mal élevés qui marchent sur les traînes.
14: Parce qu'ils n'ont plus l'habitude, il faut leur dire.
15: Mais je leur dis.
14: Oui.
15: Je leur dis, si vous voulez bien me rendre ma robe, je leur dis carrément, voulez-vous me rendre ma robe?
0: Et le petit potin, eh bien Bernadette et Jacques Chirac, on l'a dit, se sont toujours vouvoyés et ils faisaient même chambre à part.
1: Ah, bah, c'est peut-être ça la réussite du couple, on ne sait pas, voilà, effectivement.
0: Et la tromperie.
1: Et là, évidemment, c'est la base de l'amour, se tromper. Eh bien écoutez, vous savez quoi? On va revenir juste après ça. Vite, vite, vite.

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1: De retour ici, c'est Willy vient déjeuner chez vous. On passe à table tous ensemble le samedi et le dimanche en direct entre midi et 13h. Mais vite, vite, vite, ce sont les 5 dernières minutes.
2: Bah déjà.
1: Ah bah si, place à la bonne initiative du dimanche. Bonjour Elina Martins.
3: Bonjour, bonjour à tous, bonjour Willy.
1: Bonjour Elina, bienvenue ici. Vous êtes directrice du pôle insertion à l'association pour adultes et jeunes handicapés de Loire-Atlantique. Et avec vous, je voulais évoquer ce midi cette formation unique en France d'assistant beauté et bien-être qui va ouvrir à la rentrée à Saint-Herblain. Est-ce que vous pouvez nous expliquer de quoi il s'agit, s'il vous plaît ?
3: Oui, tout à fait. En fait, je travaille au sein de cette association, la page 44, qui accompagne des jeunes en situation de handicap, des enfants, des jeunes, des adultes. Et comme tout le monde, les jeunes en situation de handicap, ils ont envie de pouvoir avoir accès à l'ensemble des formations qui peuvent s'offrir à eux. Ouais. Et malheureusement, dans notre paysage aujourd'hui encore, ça peut être compliqué d'accéder à certaines formations, notamment dans le secteur de la coiffure et de la beauté. On a rencontré il y a quelques mois le CFA Coiffure Esthétique de Saint-Herblain, qui a eu envie de travailler avec nous pour créer une formation inclusive, pour créer une formation qui soit adaptée et qui leur permette d'accéder réellement à ces métiers de la coiffure. Et donc, on s'est rencontrés et on a commencé à construire ce projet.
1: Trop bien. Unique en France, pour l'instant, ce projet-là.
3: C'est unique en France, effectivement. Voilà. C'est un nouveau démarrage. Et puis, on espère que ça va donner envie à plein d'autres CFA de construire avec nous des formations inclusives.
1: Donc, l'idée, c'est de former des petites mains, entre guillemets. Je mets plein de guillemets. Des petites mains des salons de coiffure, c'est ça hein.
3: Voilà, l'idée c'est de créer un nouveau titre professionnel qui n'existe pas encore, qui s'appelle assistant beauté bien-être et qui permet à ces jeunes-là de faire des métiers dont le secteur de la coiffure a besoin. Donc par exemple, vous accueillir dans le salon de coiffure, faire les shampoings, préparer les petits papiers aluminium pour faire ses mèches, ce genre de choses. Voilà.
1: Parce que vous l'avez dit, les jeunes handicapés galèrent encore aujourd'hui, en 2026 en France, à trouver du boulot. Ou en tout cas, quand ils trouvent du boulot, c'est toujours dans les mêmes secteurs, c'est ça hein.
3: C'est un peu toujours dans les mêmes secteurs aujourd'hui, mais pour autant, nos jeunes, ils ont envie, comme les autres, de faire le métier qui soit leur rêve, quoi. C'est ce qu'ils recherchent.
1: Voilà. Et donc là, c'est une initiative entre vous et le CFA Coiffure de Saint-Herblain, qui proposera donc une formation sur mesure.
3: Voilà, en fait, ce qu'on souhaite, c'est faire une formation qui puisse leur permettre d'avoir accès à un vrai titre professionnel, que la formation elle soit qualifiante, qu'elle soit reconnue, que ça soit pas un petit système interne qu'on mette en place, et que ça leur permette du coup d'ouvrir des nouveaux métiers dans le secteur de la coiffure. Mais pour pouvoir faire ça, pour pouvoir lancer cette formation et qu'elle soit reconnue nationalement comme un titre professionnel, on a besoin de l'expérimenter pendant 2 ans. Ouais. Et donc on lance cette expérimentation, et c'est sur ça qu'on a besoin d'aide et de soutien. Pouvoir la lancer, cette formation.
1: Justement, j'allais y venir. Elle est bien, Elina, bravo. Il paraît que vous lancez justement donc un appel aux dons pour financer cette formation, c'est ça ?
3: Voilà, c'est ça. En fait, on a lancé un appel aux dons grâce à la fondation BPGO. Qui nous soutient pour ce projet. Et l'idée, c'est de pouvoir favoriser des participations, soit de particuliers, soit d'entreprises. Ouais. On a atteint déjà, depuis le démarrage de notre communication autour de ce projet, on a atteint un premier palier de 6 000 euros, quasiment 7 000, qui nous permet de lancer déjà un premier jeune dans la formation en septembre. Et maintenant, on va absolument atteindre le deuxième palier, qui est à 22 000 euros, qui nous permettra que 4 jeunes entrent en formation en septembre.
1: Voilà, parce que l'idée, c'est que vous en ayez quoi, une petite dizaine dans l'idéal, c'est ça ?
3: L'idée, c'est d'avoir effectivement une petite dizaine de jeunes qui entrent en formation en septembre.
4: Et comment on peut faire pour vous aider alors ?
1: Alors oui.
3: Eh bien, il faut aller sur le site internet de la fondation BPGO. Vous trouverez notre projet qui s'appelle Soutenez la formation coiffure, assistant coiffure inclusive. Ouais. Et vous pouvez abonder dans le projet 10 euros, 100 euros, 1000 euros, tout ce que vous voulez, que vous soyez particulier ou entreprise. Et vraiment, tout ça, ça nous aidera énormément pour pouvoir permettre à ces jeunes-là d'entrer en formation.
1: Bravo, c'est une très très bonne idée. Bravo Elina Martins, vraiment, on vous soutient pour cette belle initiative. Donc l'idée, vous l'avez entendu, c'est de permettre à des jeunes porteurs de handicap de travailler dans un salon de coiffure. Ils ont bien le droit aussi, si c'est leur rêve, mais il faut une formation pour ça, et donc elle va exister pour la première fois en France, donc à partir du mois de septembre, à Saint-Herblain, et il est né où, Nicolas Malabeuf ?
4: À Saint-Herblain !
1: Et voilà, t'as vu, c'est pour ça, là-bas, qu'ils ont le cœur sur la main, tu vois, bravo Edina Martin, donc directrice du pôle insertion à l'association pour adultes et jeunes handicapés de Loire-Atlantique, donc on peut leur donner un petit coup de main si on a envie, et en tout cas, bravo pour cette bonne initiative.
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1: On rappelle, ah oui, tout, bah, évidemment, c'est du direct. Si c'était enregistré, je ne serais pas là. Hein.
2: Bah non.
5: Ah, c'est moi non plus, je ne viens pas. J'ai autre chose à faire un dimanche, tu vois.
2: Ah bon, quoi?
5: Ah ben, je ne sais pas.
6: Allô?
1: Ah, mais c'est encore Joël.
4: Ah, c'est Joël.
1: Oh, mon Jojo. Attends, mon Jojo.
4: C'est pas gagné encore.
1: Attends, Jojo, c'est pas encore gagné, là. Là, il faut que... Là, t'es au milieu du jardin, là, t'es à côté des grillades.
6: Non, je suis en train de manger les grillades avec mon épouse et
1: Florian. Alors, mon Jojo, tu vas vite à l'oreille de ton épouse. Tu vas vite à l'oreille de ton épouse. Et je veux que tu lui susurres un petit peu sensuellement, comme ça. Je veux que tu lui dises, oh, ma chérie, ici.
4: Avec la merguez.
1: Oui, avec... Oui. Pas trop la merguez.
6: Écoute, vas-y, vas-y. Oh, ma chérie, ici.
2: C'est gagné.
1: Allez, il va y avoir des choses avec la merguez. Merci, mon Jojo. Bravo.
2: 100 euros de carburant.
1: 100 euros de carburant. Merci pour votre fidélité. Passez une bonne grillade et un bon dimanche. On t'embrasse fort, mon Jojo. Voilà, c'est fini.
2: Oh non, non.
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3: Bonjour et bienvenue dans votre magazine Ma France, par ici les économies. Alors notre objectif, chaque semaine, c'est toujours le même, hein, vous redonner du pouvoir d'achat. Et aujourd'hui, on va déménager ensemble, mode de transport, frais cachés, assurance, carton, outils, on va tout vous dire avec notre invité. Bonjour Timour Ajuri.
4: Bonjour Valère.
3: Vous êtes journaliste pour Merci pour l'info, c'est un média en ligne hein, notamment, mercipourlinfo.fr. Et puis c'est aussi un média dans les kiosques d'ailleurs, on trouve, c'est un magazine.
4: C'est un magazine, oui.
3: Voilà, je vous propose pour commencer de répondre à cette première question de Daniel qui m'a écrit sur mon mail par ici les économies@radiofrance.com. Pour vous la poser à vous, Timour, cette question, quelles sont les aides pour les personnes âgées qui veulent ou doivent déménager?
4: Alors, la bonne nouvelle, c'est qu'il y a beaucoup d'aides.
3: Ah.
4: Votre caisse de retraite, par exemple, peut vous accorder une aide. Il y a beaucoup de caisses de retraite qui peuvent verser des aides au déménagement. Il y a des aides de collectivité aussi, par exemple, votre mairie, votre conseil communal d'action sociale, par exemple, vous pouvez aller le voir. Le fonds de solidarité pour le logement de votre département aussi peut vous verser une aide au déménagement. Alors, tout ça, c'est soumis à condition, donc il faut se renseigner et il faut chercher.
3: Oui, c'est souvent d'ailleurs le cas pour les aides. On va refaire le point tout à l'heure. Il faut chercher, il faut se renseigner. Mais là, on a noté, il y a quand même des options pour Daniel. Alors, Timour Ajuri, vous êtes journaliste pour Merci pour l'info. On va évoquer tous les sujets en utile autour du déménagement, le transport, les professionnels, les assurances, les cartons, les arnaques, les abonnements. Aussi, en commençant peut-être par le vrai coût d'un déménagement en 2026. Est-ce que vous pouvez nous dire si ça coûte cher? Si on prend tout en compte, hein, le départ, l'arrivée, les équipements, transport, abonnement, tout ça, combien ça coûte de déménager?
4: Alors, évidemment, tout dépend si vous faites le déménagement tout seul avec des amis, si vous louez un véhicule, si vous faites appel à une entreprise. Après, Merci pour l'info, on a essayé de faire des estimations. Par exemple, si vous déménagez donc d'un deux pièces de 40 mètres carrés à moins de 20 km. Donc, si vous déménagez avec des amis et vous louez un véhicule, ça vous coûtera juste 100 à 300 euros. Un peu plus si vous louez un camion avec un chauffeur et un manutentionnaire et faites appel à un manutentionnaire. Et là, si vous choisissez une entreprise de déménagement, là, ça pourra monter jusqu'à 1200 euros en fonction de la formule. Donc, vous voyez, c'est assez large, quelques centaines, un peu plus de 1000 euros pour un deux pièces.
3: On va commencer par le commencement. Timour, comment on transporte nos meubles, justement, d'un point A à un point B? Soi-même ou avec un professionnel pour faire vraiment le moins cher possible?
4: Alors évidemment, le moins cher, c'est quand on fait tout soi-même et avec l'aide de proches. Vous pouvez louer un véhicule aussi ou faire prêter un véhicule. Si vous devez vous louer un véhicule, donc vous pouvez aller voir un loueur, vous pouvez voir une grande surface, vous pouvez utiliser certaines applis aussi de covoiturage de colis. Donc il y a plusieurs solutions. Après, faire appel à une entreprise, c'est la solution la plus chère aussi, c'est la solution qui vous, a priori, vous causera le moins de tracas.
3: C'est ça, parce que parfois on veut tout faire soi-même. Enfin, on prend aussi le risque d'abîmer, de pas faire ça dans les règles de l'art, et à la fin, ça peut coûter cher.
4: C'est ça. Donc ouais. Finalement, c'est peut-être une bonne solution de faire appel à un professionnel, à choisir évidemment avec attention. La clé dans le déménagement, c'est de s'y prendre suffisamment à l'avance, dans l'idéal évidemment, ouais. Et puis d'y consacrer du temps à la préparation, Valère.
3: Ouais, bien sûr. Peut-être revenir sur les aides au déménagement. Vous en avez cité quelques-unes. J'avais découvert d'ailleurs sur votre site que la CAF aussi pouvait nous aider.
4: Oui, alors la CAF peut vous aider, votre caisse de mutualité sociale agricole aussi, si vous êtes affilié à la MSA. Après, ce sont des aides assez dont les conditions sont assez strictes.
3: Oui.
4: Par exemple, il faut percevoir l'aide personnalisée au logement. Il y a aussi une aide d'Action Logement pour les salariés. Il y a la prestation de compensation du handicap pour les personnes qui ont certains handicaps qui nécessitent des aménagements chez eux. Il y a les collectivités, il y a les caisses de retraite. Donc tout ça, c'est à regarder suffisamment à l'avance.
3: C'est là l'intérêt d'anticiper, c'est ce que vous nous disiez tout à l'heure, à la fois pour l'organisation, mais aussi pour le financement, hein, en
4: voilà.
3: Définitive. Est-ce que c'est vrai qu'on peut aussi se tourner vers... vers son entreprise pour essayer d'obtenir un soutien dans ce déménagement?
4: Oui, oui, alors c'est possible. Donc certaines entreprises versent des aides à leurs salariés, en particulier si le déménagement a un motif professionnel, ça peut être même prévu par votre convention collective. Et puis certaines entreprises même ont des partenariats avec des déménageurs ou avec des loueurs de véhicules, donc ça peut être intéressant pour avoir un rabais sur le prix de leurs prestations. Donc tout ça, vous pouvez regarder, vous renseigner auprès de votre direction, de votre service RH. Et puis, des conventions collectives aussi imposent des jours de congé spécifiques au profit des salariés qui déménagent.
3: Okay.
4: Donc, ça, c'est une bonne chose. Ça s'ajoute à vos congés payés.
3: Donc, on va voir son employeur. On dit, voilà, là, je vais déménager à telle date. J'imagine qu'on peut fournir une preuve, ancien domicile, nouveau domicile, par exemple. Et là, on peut avoir 1, 2, 3, 4 jours de congé en plus de nos congés payés.
4: Voilà, c'est super. Et si vous voulez donc vous faire une longue période pour avoir tout le temps déménagé, vous pouvez ajouter des congés payés. Et c'est super.
3: Alors, si on décide de faire le déménagement soi-même, vous l'avez dit, il faut bien se préparer, Timour. Et puis, il y a aussi la question du camion, si on veut se débrouiller. Première question, comment définir la bonne taille du camion? Parce que, alors, à chaque fois, on entend 9 mètres cubes, 12 mètres cubes. Moi, j'y comprends rien. Uh-huh. Et j'ai beaucoup de mal, surtout, à me dire, bah là, j'ai tant de mètres cubes de meubles chez moi. C'est très difficile, je trouve.
4: Oui. Bah, alors, un véhicule, en fait, la contenance d'un véhicule, comment ça se calcule? C'est en mètres cubes. Et il y a une méthode toute simple pour calculer le volume dont vous avez besoin. C'est de diviser par deux la surface de votre logement actuel. Donc, par exemple, si vous avez un 50 mètres carrés, vous avez besoin a priori d'un camion de 25 mètres cubes. Après, c'est pas une règle absolue. Si vous avez plus ou moins d'objets, vous pouvez ajuster. Mais disons que c'est un bon point de départ.
3: Et pour trouver le camion, alors, parce qu'on en a évidemment pas tous un, qu'est-ce que vous nous conseillez de faire pour avoir un camion sur un jour, deux jours, sans se ruiner?
4: Oui. Alors, vous avez évidemment donc les loueurs habituels, les grandes surfaces, et puis il y a des applications qui vous permettent de trouver donc des services de covoiturage, des covoiturages de colis. Donc par exemple cocoli.fr, bring4you.com. Donc le principe, il est tout simple, vous publiez votre demande et puis il y a un particulier ou une entreprise de transport qui fait le trajet pour vous.
3: Et d'ailleurs, il faut être bien entouré, avoir de vrais amis en forme si possible. Et puis si on n'en a pas, il y a des plateformes collaboratives pour se faire aider pour pas trop cher.
4: Oui, donc il y a des applications de mise en relation, donc par exemple Allo Voisin, TaskRabbit.com, Needhelp.com. Alors il peut s'agir simplement d'une aide pour porter vos meubles, vos affaires. Il peut aussi s'agir d'un chauffeur pour un camion. Donc après, donc faut bien vérifier que toutes les prestations que vous souhaitez avoir prises en charge sont prévues. Discuter avec les personnes. Après, je note que cette solution, donc c'est pas l'idéal, parce que si les personnes se blessent ou créent des dégâts, vous pouvez être considéré comme responsable. Pareil, si vous trouvez des annonces en ligne avec des personnes qui proposent leurs services sur le Bon Coin, par exemple, faut faire attention et faire attention aussi aux personnes avec qui vous échangez. Donc, dans l'idéal, parler de vive voix avec elles et surtout ne verser aucune somme d'argent avant de l'avoir rencontré et si possible avant la prestation.
3: On parle déménagement aujourd'hui avec Timour Ajoury, journaliste pour le média Merci pour l'info. Timour, est-ce qu'il vaut mieux privilégier certaines périodes pour déménager si on peut choisir?
4: Oui. Alors, l'idéal, c'est mieux de faire un déménagement l'automne et l'hiver. Inversement, déménager le week-end, c'est pas forcément une très bonne idée en les fins et les débuts de mois. Et puis l'été et les vacances scolaires aussi, c'est pas l'idéal, même si dans la pratique, peut-être que vous avez besoin de déménager dans les prochaines semaines, Valère.
3: On est bien d'accord. Et puis les cartons aussi, ça peut vite faire un budget. Est-ce que vous avez des bons plans pour trouver des cartons pas chers, voire gratuitement? Qu'est-ce que vous nous conseillez?
4: Oui, vous avez une solution gratuite toute simple, c'est d'aller voir les supermarchés près de chez vous, les petits commerces, les centres commerciaux pour récupérer des camions des cartons gratuits. Et puis vous pouvez demander à des proches d'en faire de même. Vous pouvez aussi récupérer les emballages des objets justement que vous voulez déménager.
3: En tout cas, c'est important de bien emballer, de bien ranger, parce qu'encore une fois, il peut y avoir de la casse, et là, quand on fait soi-même, c'est de l'argent jeté par les fenêtres.
4: Oui, tout à fait.
3: Comment choisir un professionnel si on décide de passer par des professionnels, notamment parce qu'on a des meubles qui ont une certaine valeur, parce que tout simplement, on n'est pas entouré, qu'on n'a pas la forme, la force pour le faire soi-même. Comment est-ce qu'on choisit un bon déménageur ?
4: Alors, déjà, il faut savoir que le métier de déménageur, c'est un métier, c'est une profession réglementée.
3: D'accord.
4: Donc, vous devez vérifier que les déménageurs que vous sollicitez sont bien inscrits dans différents registres. Dans l'idéal, alors ça, ils n'ont pas l'obligation de le faire, mais vous pouvez regarder s'ils sont bien inscrits à la chambre syndicale du déménagement ou à l'organisation des transporteurs routiers européens. Mmh. Et puis, pour trouver les meilleurs prix et les services qui vous conviennent le mieux, regardez bien les devis que les déménageurs doivent vous proposer.
3: On en demande plusieurs déjà, on compare.
4: Oui, voilà, c'est bien de comparer, ils ont l'obligation de vous en proposer gratuitement. Et puis vous pouvez aussi comparer en utilisant des outils en ligne. Par exemple, à Merci pour l'info, on a vu que un courtier en déménagement, Next Tourist, propose des outils assez simples d'utilisation pour pouvoir comparer très facilement.
3: Donc, comparateur en ligne, ça c'est pas mal. On demande plusieurs devis, on les compare, éventuellement on questionne le professionnel s'il y a quelque chose qu'on comprend pas. Est-ce que l'assurance est forcément inclue dans la prestation ?
4: Alors, si c'est un professionnel, a priori il vous proposera une assurance. Après, il peut y avoir une assurance basique ou une assurance un peu plus large. C'est à vous de voir. Après, si vous faites le déménagement vous-même avec des amis, je vous conseille de bien regarder. Regardez votre assurance multirisque habitation et s'il y a des exclusions, vous pouvez appeler votre assureur et puis voir si vous pouvez ajouter une extension.
3: Et puis, bien penser à faire l'état des lieux avant et puis à bien vérifier une fois que les meubles ont été déposés par le professionnel, parce que c'est là que ça joue, c'est là qu'il faut déclarer s'il y a eu un sinistre.
4: Absolument, absolument. Ouais. Donc, n'oubliez pas, une fois que les meubles sont livrés, de bien regarder si éventuellement il y a des dégâts, si des objets manquent. Vous pouvez faire des réserves tout de suite et après faire une contestation. Envoyer des recommandés éventuellement, mais avant vous pouvez contacter le service client. Oh, voilà.
3: En tout cas, le faire dans les temps. Et puis déménager, c'est parfois gagner en place, hein, changer de configuration. Alors il faut s'équiper aussi parfois, et quand on a un budget très serré, c'est pas évident. Bonjour Hakim Baka.
5: Bonjour.
3: Vous êtes cofondateur de Give, c'est give.com. Give, c'est G-E-E-V. Présentez-nous ce site internet, s'il vous plaît.
5: Give, c'est une application de don d'objets entre particuliers. Donc le principe est très simple, c'est de pouvoir donner une seconde vie localement, facilement, via le don. Donner une seconde vie à tous les objets dont on ne se sert plus. Évidemment, pendant le déménagement, on découvre plein d'objets dont on ne se sert pas.
3: Vous appelez donc au réflexe de donner plutôt que jeter, recevoir plutôt qu'acheter. On n'est plus trop habitué à tout ça. Hein.
5: Alors, on n'y est plus trop. Exactement, on n'est plus trop habitué, alors que finalement, on revient à l'essentiel, on revient à des usages qui sont millénaires. On n'invente pas le don, on le digitalise à la limite. Nous, en fait, on vient vraiment avec le don digitalisé, du coup, avec Give, dans un complément de plein d'usages qui sont... maintenant très populaire, en complément de la vente, en complément du don aux assos. Voilà, tout ce qu'on veut éviter, nous, c'est que des objets qui puissent être utilisés finissent aux encombrants, dans les déchetteries ou dans nos caves et greniers.
3: On fait une spéciale déménagement aujourd'hui. Qu'est-ce qu'on peut trouver de sympa en ce moment, alors, sur l'application Give, si on a besoin on a prévu de déménager et c'est un petit peu plus grand que le point de départ?
5: Alors, en fait, ça fonctionne dans les deux sens. C'est-à-dire que c'est bien de se désencombrer au moment d'un déménagement. En fait, ce qu'il faut éviter, c'est toujours cette petite phrase qui trente de notre tête qui est « ça peut toujours servir » ou alors « je verrai quand je verrai dans le nouvel appartement ou dans la nouvelle maison ». Donc quand on déménage, il faut faire très attention, parce que emporter des objets qu'on n'utilise plus, ça a de l'argent, c'est aussi de l'énergie. Des fois, on loue une camionnette et finalement, il vaut mieux économiser un peu la force de ses bras. Et après, pour l'emménagement, il y a plein d'objets sur Give. C'est-à-dire on retrouve vraiment tous les objets qu'on peut retrouver dans un habitat français typique, hein, des meubles, de l'électroménager, du petit électro, des vêtements, enfin beaucoup, des jouets, beaucoup de choses. Vraiment beaucoup, exactement ce qu'on pourrait retrouver d'ailleurs sur un site de vente. Et ça peut être effectivement à la fois de la conso responsable. D'ailleurs, j'emménage dans un nouveau logement, je dois m'équiper d'une commode, pourquoi ne pas la récupérer en seconde vie gratuitement plutôt que de l'acheter. Et voilà, finalement on est sur une conso aussi bon plan, parce que voilà, on est tous au courant de toutes les difficultés de pouvoir d'achat qu'on a tous. Donc voilà, donc ce petit bonus de pouvoir d'achat à l'emménagement qui coûte en général très cher, ça fait toujours du bien.
3: Give.com pour en savoir plus. Merci beaucoup Hakim Baka, vous êtes le cofondateur donc de cette application, et puis dans les solutions pour trouver du matériel, que ce soit la remise en état, les aménagements, le déménagement lui-même, il y a les Bricotech, c'est comme une bibliothèque mais pour les outils. On va vous expliquer ça dans un instant.
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3: En version magazine, le thème aujourd'hui, on déménage ensemble, mode de transport, frais cachés, assurance, carton, outils, avec notre invité Timo Rajuri, journaliste pour le média Merci pour l'info, qu'on retrouve sur mercipourlinfo.fr. Et j'ai le vent chargé de liens sociaux pour la régie de quartier du 19e arrondissement de Paris, vient de nous rejoindre. Bonjour.
6: Bonjour.
3: Alors, on vous a invité parce que vous êtes, j'allais dire à la tête, en tout cas, vous êtes en responsabilité sur un projet qui est très intéressant et qui n'est pas singulier et seulement, qui n'existe pas que sur Paris. C'est une bricothèque. Mais qu'est-ce que c'est une bricothèque ?
6: Alors, la bricothèque, en fait, c'est comme une bibliothèque, sauf qu'au lieu d'emprunter des livres, on va emprunter des outils. Nous, par exemple, on va avoir une variété d'outils, des perceuses, visseuses, des décapeurs thermiques, des ponceuses, et puis aussi des petits outils comme des clés à molette, des tournevis, voilà. Ça fonctionne chez nous. C'est un emprunt qui est gratuit. En adhérant juste à la régie de quartier du 19e.
3: Pour avoir regardé les bricothèques un peu partout en France, c'est à peu près toujours le même principe. Soit c'est la gratuité, soit c'est vraiment de la location quasi à un prix symbolique. On est d'accord, j'ai le vent, c'est un bon plan pouvoir d'achat, évidemment, il n'y a pas mieux, mais c'est aussi un bon plan écologique.
6: Oui, bien sûr, parce qu'en fait, ça va permettre de limiter son impact sur l'environnement en n'achetant pas des outils qui seront a priori peu utilisés, car on sait que les travaux dont on a besoin lors d'un déménagement, on n'en aura sûrement pas besoin à d'autres moments.
3: Et est-ce que ces outils sont tous en bon état de marche ? Il y a une vérification qui est faite par l'équipe ? Parce que c'est vrai que parfois on peut se dire, oui, mais bon, si c'est pour avoir des outils de seconde zone, non, moi je veux du bon matos.
6: Oui, bien sûr. Nous, on a effectivement notre chargé d'accueil qui s'occupe de vérifier que tout marche bien. C'est d'ailleurs pour ça qu'on a un dépôt de caution lors de l'emprunt et qui va vérifier si le matériel est en bon état avant de le passer aux nouvelles personnes. Je me permets de dire aussi que chez nous, c'est réservé aux habitants du 19e arrondissement de Paris, mais que bien sûr, il y a beaucoup d'autres bricothèques, comme vous l'avez dit, qui existent en France et il y en a sûrement près d'où habitent les auditeurs.
3: Oui, il y en a un petit peu partout en France, alors pas suffisamment, mais enfin, il faut bien que ça se développe, mais ça vaut le coup d'aller faire une petite recherche sur Internet et de voir s'il y en a une autour de chez vous. Une dernière question, j'ai le vent, d'où viennent les outils ?
6: Alors, chez nous, les outils sont achetés à la bricothèque. Après, il y a des possibilités de dons, je pense à d'autres endroits. Nous, on a aussi un espace de don qui fonctionne, mais qui est plutôt séparé. Généralement, nous, c'est des achats.
3: Voilà, ça s'appelle donc une bricothèque, et vous l'avez très justement dit, c'est comme une bibliothèque, mais avec des outils. Merci beaucoup, Gilles Levent, chargé de liens sociaux pour la régie de quartier donc du 19e arrondissement de Paris. Et puis, pour vous qui nous écoutez, faites un petit tour, allez faire un petit tour sur Internet, regardez, il y en a peut-être une autour de chez vous. Juste un mot, Timour Ajuri, journaliste pour Merci pour l'info, sur ce thème du déménagement, là j'y repensais, on n'a pas eu le temps d'en parler, mais très vite, la réexpédition du courrier, vous avez un bon plan pour ça ?
4: Oui, alors il y a la poste qui peut vous réexpédier le courrier.
3: Voilà, ça c'est une cinquantaine d'euros.
4: Voilà, et puis vous pouvez avoir d'autres solutions moins chères. C'est vrai que c'est important la réexpédition du courrier Valère.
3: Voilà, et la solution la moins chère, c'est qu'il y a un service public de réexpédition du courrier. Tapez sur Internet, c'est gratuit, et vous pouvez l'envoyer comme ça. Je donne la réponse à votre place. On peut pas tout savoir, Timour, hein, ça
4: alors,
3: c'est la vie. Hein.
4: Alors oui, Valère, je me permets juste d'ajouter donc ce service, ça permet d'indiquer à l'administration votre changement d'adresse. Par exemple, au fisc, à France Travail.
3: Exactement.
4: Après la réexpédition, vous pouvez le signaler à la poste, mais c'est indépendant, en fait. C'est deux choses indépendantes.
3: Vous avez raison, mais ça permet de contacter pas mal d'administrations. Timour Ajuri, vous êtes journaliste pour Merci pour l'info. Et avant de nous quitter, vous allez vous prêter au jeu de notre quiz, le vrai-faux, pour finir avec les idées claires sur ce thème du déménagement. Vrai ou faux, on peut bénéficier d'aide financière pour déménager, même quand on n'a pas un petit revenu.
4: Alors, vrai, vous pouvez bénéficier d'aide financière. Après, la plupart, c'est vrai, sont quand même réservés aux personnes qui ont les plus faibles revenus.
3: Et vous nous l'avez dit, il faut chercher pour trouver.
4: Oui.
3: Vrai ou faux, les déménageurs professionnels ont l'obligation de proposer une assurance de base.
4: Oui, c'est vrai. Après, il peut y avoir des services d'une couverture plus ou moins étendue.
3: Vrai ou faux, les cartons de supermarché sont toujours gratuits et autorisés à être récupérés.
4: Alors oui, en général, on va vous les proposer. Enfin, vous pourrez les récupérer gratuitement et vous aurez le droit de les prendre. Oui.
3: Vrai ou faux, on peut obtenir des jours de congé pour un déménagement?
4: Oui, oui. Après, tout dépend de votre secteur, de votre entreprise. Et puis, n'oubliez pas de préparer un justificatif pour votre employeur.
3: Et ça, est-ce que c'est vrai ou faux? Il est interdit, j'ai bien dit interdit, de déménager seul un frigo couché dans un camion.
4: Alors, je ne sais pas si la loi l'interdit expressément, je ne crois pas. Mais en tout cas, c'est fort imprudent, sans vouloir jeter un froid, Valère.
3: Vrai ou faux, Timour? Les plateformes collaboratives permettent parfois de louer un camion bien moins cher, et notamment à plusieurs.
4: Vrai, oui, oui, ça peut être une bonne solution économique.
3: Un devis de déménagement peut augmenter le jour J sans explication, c'est vrai ou c'est faux?
4: Ah, ça, c'est faux. En tout cas, c'est interdit. Une fois signé par le client, le devis engage le professionnel.
3: Timour Ajoury, journaliste, merci pour l'info. Merci beaucoup pour vos éclairages. Alors, je rappelle le site qui est une mine d'informations, mercipourlinfo.fr. J'espère que vous y voyez plus clair, vous qui nous avez écoutés sur votre radio locale ici. Alors, pour réécouter l'émission, mais aussi toutes les autres, et c'est vrai qu'il commence à y en avoir quelques-unes, c'est sur ici.fr. La semaine prochaine, on va voir comment bien vieillir en restant chez soi, même avec un budget serré. Pensez à nous envoyer vos questions. Mon mail, c'est paricilleséconomies@radiofrance.com.
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1: Bonjour à tous et bienvenue dans votre émission Cinéma. Ça tourne avec aujourd'hui l'équipe d'Anna et les enfants. Une comédie pas banale qui se penche sur une phobie assez méconnue. Alors ce n'est pas la phobie des araignées, ni des serpents, de la foule ou des clowns. Il s'agit de la phobie des enfants et on appelle ça la pédophobie. Bonjour Camille Chamouf.
2: Bonjour.
1: C'est vous qui interprétez la pédophobique du film. Vous connaissiez cette pathologie?
2: Pas du tout, mais je sais que tout existe. Et je sais que les phobies existent, se portent sur à peu près n'importe quel objet, comme on dit en psychanalyse. Donc voilà, ça ne m'a pas étonnée du tout.
1: À vos côtés, justement, la réalisatrice du film, dont c'est le premier long métrage. Bonjour Diane Clavier.
3: Bonjour.
1: Et notre métier de l'ombre du jour, un poste indispensable à la fabrication d'un film, déterminant notamment dans le registre de la comédie, celui de monteuse. Bonjour Sarah Terna.
4: Bonjour.
1: Vous allez nous révéler les secrets de votre métier. Mais d'abord, un mot de l'histoire, Camille Chamouf. Vous n'êtes pas synopsiphobique?
2: Non, pas du tout.
1: Alors,
2: je suis synopsiphile.
1: Alors faites-nous le synopsis en deux phrases et puis on envoie la bande-annonce.
2: Ah ouais, je crois que je suis capable. C'est une femme, Anna, donc, qui est phobique des enfants. Elle a développé une phobie irrépressible des enfants et elle retrouve son amour de jeunesse qui a deux enfants.
1: Et là, c'est le drame. Bande-annonce.
5: C'est sa semaine. Est-ce que juste le temps que la voisine arrive, tu pourrais les garder?
6: Qui ça?
5: Mais les enfants.
6: C'est un cauchemar, Betty.
7: C'est l'occasion rêvée de soigner le mal par le mal. T'as tout essayé, sauf te confronter à ta peur.
8: Et attendez!
9: Mais pourquoi t'as peur de nous? On t'a rien fait!
10: J'ai pas peur de vous, j'ai peur de tous les enfants!
1: Anna et les enfants, un film ici, avec Camille Chamouf dans le rôle titre, un film tourné en Belgique. Camille, en vous replongeant dans vos souvenirs de l'été dernier, à Bruxelles, là où vous avez tourné pendant 6 semaines, quelle est la première image qui vous revient, là, sans réfléchir?
2: C'est dans la rue dans laquelle on a tourné la scène où je grimpe dans un arbre pour échapper aux enfants de ma sœur. Et on a énormément ri parce qu'il y avait quelqu'un de l'équipe technique qui venait régulièrement nous voir pour nous faire visiter Waterloo ou je ne sais plus quel.
1: Absolument.
4: Un fou rire mémorable.
2: Oui, voilà. On a eu un fou rire très très long parce qu'il y a quelqu'un de l'équipe technique qui nous a dit: si on finit pas trop tard ce soir, on peut aller voir le musée des arts guerriers de la Belgique. Et le champ de bataille de Waterloo. Et on était là, avec plaisir, oui, bien sûr, pourquoi pas.
1: Vous êtes allé?
2: Non, bah évidemment.
4: Non, on a fait des heures sup.
2: T'imagines bien qu'on a fait des heures sup.
1: Et vous êtes vraiment dans un arbre à ce moment-là, les plans serrés vous êtes...
2: Ah, oui. Oui, bien sûr, je suis dans un arbre perché.
1: Non, vous avez fait vos cascades vous-même, donc, sur Anna
2: tout
1: et les
2: fait.
1: Enfants.
2: Oula,
3: elle a vraiment fait sa cascade elle-même. Ouais, c'était pas hyper confortable, c'était long, c'était une scène où il y avait beaucoup de dialogue, donc elle devait tenir en équilibre sur l'arbre, c'était pas simple.
1: Diane Clavier, ça a été un de vos choix de tourner en Belgique et pas en France, parce que, je vous cite, les Belges se prennent moins la tête. Ce sont vos mots.
3: J'embrasse les Français quand même. Mais
1: est-ce que vous pouvez développer sur
3: non, alors après c'est des choix qui se résument pas à ça, parce que c'est aussi des choix de production, de temps de travail des enfants qui sont plus souples en Belgique.
1: Donc d'accord.
3: C'est ça la vérité.
1: Oui, parce qu'il y a beaucoup de comédiens enfants, évidemment.
3: Oui, puis ils ont le droit de travailler plus longtemps, un petit peu plus longtemps en Belgique qu'en France. Il n'y avait pas vraiment de hiérarchie, c'était très très agréable.
2: C'est un tournage horizontal.
1: Ah oui, exactement. À la différence des tournages
2: verticaux, où tu as vraiment une notion de caste qui existe, qui est folle parfois, qui est aristocratique, enfin il y a un truc très étrange. Et là c'était le contraire, c'était un tournage horizontal quoi. Sur un tournage il y a énormément de petits métiers qui sont essentiels à un film, mais qui ne sont pas réputés ou même connus tout simplement, et qui sont troisième assistant, enfin des
3: accessoiriste,
2: le weatherman, le type qui s'occupe de savoir s'il va faire beau ou pas beau.
1: Le weatherman, alors ça je connaissais pas. On a reçu accessoiriste, troisième assistant. Il y a un
2: weatherman.
1: Il y a un gars qui
2: alors,
1: travaille
2: généralement, il est aussi machinot.
3: Il fait aussi partie de l'équipe.
2: C'est quelqu'un qui...
3: C'est lui qui a mis la meilleure appli météo, quoi.
1: Camille Chamouf, qu'est-ce que ça représente pour vous, le métier de monteur au cinéma, en tant que comédienne?
2: C'est notre principal agent, monteur. Parce que, en fait, nous, on propose beaucoup de choses. Il y a des choses, évidemment, on est cadré par la réalisatrice, en l'occurrence, et dirigé, etc. Mais il y a des moments où on se plante, il y a des moments où on se trompe, il y a des moments où on propose des choses raté. Et en fait, évidemment, le ou la réalisatrice est pour beaucoup dans le choix, mais le premier travail de la monteuse, en l'occurrence, de délaguer, d'essayer de percevoir votre drôlerie ou votre originalité, moi, je trouve que on leur doit toutes les récompenses qu'on peut avoir dans la vie.
1: Ah oui.
2: Monteur. Ah ouais.
1: Ça peut sembler...
2: Moi, j'ai déjà vu... En fait, moi, j'ai un exemple récent d'un film de quelqu'un que je connais très bien. Et en première version de montage, c'était... Enfin, en première version... Le premier montage, même pas une première version, mais le premier montage me semblait catastrophique et le deuxième montage m'a semblé génial.
1: Ça peut changer une prestation.
2: Mais totalement. Mmh. Ça change le jeu.
1: Comment ça se passe, justement? Vous commencez à faire le travail du montage pendant le tournage? Enfin, c'est pas systématique, mais en l'occurrence, là, c'était le cas.
8: Ouais, quasiment tous les films, en fait. Il y a quelques exceptions. Mais en fait, en fiction, c'est très différent, évidemment, en documentaire, mais en fiction, souvent, on commence, en fait, pendant le tournage, tout simplement pour un peu rattraper le retard de connaissance d'une réalisatrice ou d'un réalisateur qui souvent a écrit le film et qui en fait travaille sur le film depuis parfois 3-4 ans, etc. Et donc le fait de pouvoir travailler en même temps, en fait on s'approprie entre guillemets les images, on fait beaucoup d'essais ratés pour arriver à quelque chose, et quand le réalisateur ou la réalisatrice sort du tournage, on a une première version à montrer, qui n'est pas du tout évidemment la version définitive, mais qui est une sorte de mise à plat des propositions qu'on peut faire, des intuitions qu'on a comme ça de ce qui peut marcher.
1: Ça prend combien de temps de faire un montage d'un film d'une heure et demie, là, en l'occurrence?
8: Eh bah, ben, en général, bah, ça dépend du budget du film. Ça dépend du temps de tournage, ça dépend de beaucoup de choses. Mais en gros, là, on a 16 semaines.
3: 16 semaines, ouais.
8: On a eu 16 semaines, qui est à peu près une sorte de moyenne. On va dire qu'on est, sur ce genre de film, on est entre 12 et 18. Ouais. Et voilà.
1: Donc 6 semaines de tournage et 16 semaines de montage. Est-ce que vous êtes déjà allé, Camille Chamou, dans l'antre d'un monteur du cinéma? Vous voyez à quoi ça ressemble?
2: Oui, tout à fait. Oui, j'ai même déjà fait des montages, mais pas de longs métrages. J'ai fait des montages de sketchs. Donc je vois très bien ce que c'est et je vois très bien comment on peut faire raconter beaucoup de choses très différentes à des images, à des rushs, comme on l'appelle.
1: Oui, c'est ça.
2: Ça s'appelle des rushs, la matière brute. Mmh. Et ouais, je suis très, très admirative de la faculté de concentration des monteureuses.
1: Sarah Terna, qu'est-ce qu'un monteur voit que nous, spectateurs, ne verrons jamais?
8: Alors, si on parle donc des jeux des comédiens, tous les comédiens ont un peu des petits tics, par exemple, des petites choses comme ça. Et alors ça, c'est aussi c'est de la matière première. Donc souvent, il y a des choses qu'on essaye de garder qui racontent des choses du personnage, d'une sorte de fragilité, etc. On va essayer, par exemple, de gommer des petits systématismes de comédiens. Qu'est-ce qu'on va enlever? On va enlever évidemment tout ce qui peut se passer pendant un tournage, je sais pas moi, des fous rires.
3: Des fous rires, un problème de texte, un problème de son.
8: Exactement.
3: Et les prises qu'on peut pas garder, qu'on peut pas monter.
8: Évidemment.
2: Toi, quand tu vas voir un film, tu vois le montage?
8: Quand je suis lancée dans un film qui me plaît, j'oublie le montage. J'oublie le montage, sauf quand c'est un montage qui est très visible, mais qui est au service comme ça de la narration. Donc où là, je peux prendre plaisir à le voir, mais sans le voir. Et quand je m'ennuie un peu, là, je commence à voir les plans, à voir les axes. Je me dis, mais pourquoi ils ont fait ça? Mais ils auraient dû couper là, ils auraient dû inverser cette séquence. Ils auraient dû, voilà.
1: Déformation professionnelle.
8: Quand je commence à réfléchir, c'est qu'on m'a perdu.
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1: Et avec nous, l'équipe du film Anna et les enfants, une comédie ici avec Camille Chamou. Gardez votre micro bien en face.
2: Merci, Camille.
1: Notre invitée ce dimanche en compagnie de la réalisatrice Diane Clavier et de la monteuse Sarah Terna. Et c'est l'heure donc de la séquence souvenirs sensoriels de tournage. On remonte le temps à l'été 2025 à Bruxelles. Camille Chamou, en vous replongeant sur les lieux de tournage, si vous pouvez fermer les yeux, quelle odeur reviendrait en tête?
2: Quelle odeur? Personne n'avait d'odeur corporelle.
3: C'est une odeur de crème,
2: forte,
3: de
2: des frites, et bien sûr.
1: C'était en Belgique.
2: Exactement.
1: Par contre, il y a un son qui vous a marqué pendant le tournage, Diane Clavier.
3: Mais c'est plus parce que c'était un son, c'était une contrainte. En fait, on a beaucoup Bruxelles est foutu d'une telle manière qu'en fait, vraiment, tous les avions qui décollent de l'aéroport passent au-dessus de la ville et de tous les quartiers de la ville, où que vous soyez, vous les entendez. Et c'est vrai que ce son d'avion... nous a beaucoup enquiquiné, pour être poli, quand nous étions en extérieur. Et je me souviens beaucoup de nous qui disions « Ah, avion !» Et donc les comédiens devaient s'arrêter, on devait reprendre et tout ça. Et il y a eu un jour où c'était vraiment, vraiment redondant. Et c'est déjà insupportable quand on essaye de faire une séquence. Et après un moment, c'est presque un gimmick en fait.
1: Ouais. Vous confirmez, Camille, vous vous souvenez de cette
2: séquence? Oui, bien sûr. C'était même héroïque pour eux d'arriver à garder. Effectivement, il y avait beaucoup d'interruptions pour cause d'avion. Non, moi j'ai cherché un son. C'est un son que j'ai émis ou créé, je sais pas comment dire, parce que quand je viens chercher les enfants à l'école, j'ai très très peur.
1: Ah oui.
2: Et je veux pas qu'ils me voient, et en même temps je veux pas que les autres enfants me voient. Donc j'ai peur, je voudrais pas qu'ils me ratent, mais je veux qu'ils me suivent de loin et pas que les autres enfants viennent me voir. Donc du coup, je peux pas dire salut les enfants ou un truc normal, et donc je me disais qu'est-ce que je peux inventer comme son, et j'ai proposé à Diane une sorte de pan effaré.
3: Oui, un pan effaré. Mais c'était du génie.
2: Ah oui, voilà. Mais comment je fais?
1: C'est un truc comme ça.
2: Pour que les enfants, les deux que je connaisse, retournent et que les autres comprennent pas que c'est une personne. Et donc voilà, on a un peu cherché autour de ce.
3: Ouais, mais c'est surtout toi qui l'as amené. Et j'avoue que le premier moment où on fait la première prise, où elle sort, personne n'a tenu sur le plateau. C'était irrésistiblement.
1: Ah, vous avez surpris tout le monde.
3: Ah bah oui, puis elle le faisait très fort. Et nous, au montage, c'est qu'elle nous a beaucoup amusé parce qu'on l'a presque redoublé en plus. On l'a doublé tellement on trouvait ça drôle. Et ça, c'est vraiment des propositions de génie. Parce que ça, c'est pas écrit.
1: Entre deux avions, du coup.
3: Entre deux avions, elle faisait le pan.
1: Mais ça, le problème avec les avions, c'est aussi une problématique qui revient souvent dans cette émission et dont on parle.
3: Ah oui.
1: On ne peut pas donc tourner avec des avions au-dessus, c'est par rapport au son.
3: C'est par rapport au son, ouais, en fait. Oui, ça fait beaucoup de bruit et ça.
2: Et puis à un moment donné, un jour, il y avait moins d'avions, mais soudain, il y a eu un accident ou un problème, il y a eu des hélicoptères.
1: Ah, génial.
2: Mais alors, toute la journée, on était morts de rire.
3: Infernal.
2: On se disait, mais qu'est-ce qui se passe?
3: Parce que les micros sont hyper puissants, donc ils captent tout. Et le chien aussi. On avait un chien qui aboyait beaucoup dans l'appartement, le décor appartement d'Alexandre. Et on n'arrive pas à trouver où il était.
2: Ah oui, c'est vrai.
1: Diane Clavier, avec quoi avez-vous envie que les spectateurs repartent après avoir vu votre film?
3: Avec l'envie d'y retourner dès le lendemain.
1: De voir deux fois le film.
3: Non, avec l'envie de... Oh bah de quand même d'une petite discussion, parce que je trouve que c'est au-delà du sujet effectivement très comédie, cette femme qui a peur des enfants, voilà, mais c'est aussi un fond de tarte, ce sujet très comédie. Je trouve l'impression qu'on aborde aussi des sujets un petit peu plus, enfin moi en tout cas qui m'intéressent, de notre rapport à tous avec les enfants, de la parentalité, de une femme qui n'en a pas,
1: comment, voilà, elle est perçue
3: et tout ça. Donc pourquoi pas un peu de discussion et même des discussions avec ses propres enfants, ça peut être assez marrant.
1: Camille Chamou, avec quoi repartez-vous de ce film et de cette expérience?
2: Je repars avec le plaisir d'avoir assumé ce merveilleux rôle proposé par Diane, qui est un rôle très atypique, puisque je crois qu'elles ont réussi à en faire un personnage attachant, alors que toute la société rejette sur le papier une femme qui aurait un problème, c'est pas qu'elle les aime pas, c'est qu'elle en a peur, mais en l'occurrence, qui aurait un problème avec l'enfance. Donc, je trouve que c'est novateur et que c'est très agréable d'avoir fait ça. Et ne serait-ce que d'ailleurs la proposition de situation burlesque pour une comédienne femme, c'est très rare.
1: Oui.
2: On connaît très bien dans toute l'histoire du cinéma, de Buster Keaton à Charlie Chaplin, en passant par les Marx Brothers, la passion qu'ont les jusqu'à Louis de Funès et Pierre Richard. Enfin, la passion qu'ont les gens pour l'homme burlesque. Il n'y a pas du tout d'historique de la femme burlesque. Les quelques-unes ont été assez effacées. Et pour moi, l'une des premières femmes burlesques en France, c'était la scénariste qu'a choisi Diane et
3: Olivia
2: actrice Olivia Cotte.
3: Formidable Olivia
2: Cotte. Qui a effectivement un peu...
3: Complètement, dans ce programme Cours, vous les femmes qui passait sur Teva, qui a vraiment fait, moi pour la première fois, je voyais une comédienne femme jouer avec son corps, les jambes en l'air, et ça tombe, et
2: c'est
3: ça se pète la gueule, et ça se... Et, tout, et en même temps... Avec
2: le gag
3: des, le gag, et en même temps avec des dialogues affûtés.
2: Et ça, c'est le plaisir de jouer du gag visuel, de jouer avec son corps. C'est extrêmement rare d'avoir l'occasion de le faire, donc de repartir avec ça.
1: Merci beaucoup, Camille Chamou. Anna et les enfants, c'est au cinéma depuis ce mercredi. C'est un film ici et c'est avec Alban Lenoir, Olivia Cotte, Esteban, Marie Papillon, Maria Maguey et Camille Chamou dans le rôle principal. Merci beaucoup encore d'avoir été avec nous, Camille.
2: Merci.
1: Merci Diane Clavier. Bravo pour ce tout premier long-métrage. On espère qu'il y en aura d'autres. Et merci Sarah Ternat de nous avoir révélé les secrets de votre métier de monteuse pour le cinéma.
3: Merci.

0: Aujourd'hui, en 2026, elle respire la nostalgie, mais à sa sortie en 1990, cette chanson s'imposait comme une jolie projection sur ce qu'allait être l'an 2001. Ce matin, vous réécoutiez Pierre Bachelet, ici.
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0: Ici dès 6h, ça commence avec vous, bien entendu. Merci d'en rester fidèle. Votre équipe du dimanche matin est en place. Fabien à la rédaction en chef et Laurie à la technique au standard. C'est Dylan qui vous accueille et Valentine Letess pour l'actualité. Bonjour Valentine.
3: Bonjour François-Xavier, bonjour à tous.
0: L'info du jour, c'est la journée mondiale des donneurs de sang.
3: Avant l'été, peu de donneurs sont disponibles. C'est le moment de faire du stock pour les humains. Et pour les animaux, votre chien aussi peut donner son sang. Reportage dans une demi-heure.
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0: Dimanche 14 juin, très beau réveil ici. Il est 6h, bienvenue à vous. Info Valentine et à la une, l'arrivée d'une nouvelle vague de chaleur.
3: D'après le calendrier, nous ne sommes pas encore en été, mais la météo n'est pas du même avis. À partir d'après-demain, mardi, des températures jusqu'à 35 degrés sont annoncées par Météo France sur tout le pays. Cette masse de chaleur arrivera par le sud, où il fait déjà très chaud ce week-end. Sarah Kelifi, Aix-en-Provence notamment, habitants et touristes se réfugient déjà à l'ombre au parc de la Torse.
4: Oui, et je rencontre Florence avec son chapeau de paille.
5: Recherchons la fraîcheur.
4: Et je comprends tout de suite pourquoi elle est venue ici, dès qu'on passe du soleil à l'ombre.
5: Là, on a perdu au moins 10 degrés, là.
4: Et je peux dire, vous avez presque amené votre arbre artificiel, puisque vous avez un parasol.
5: Nous allons nous mettre dessous.
4: Et on passe devant un parc à jeux où je m'arrête pour rencontrer des mamans venues avec leurs enfants. Il faisait combien chez vous quand vous êtes partie?
6: À 10h, il faisait déjà 25.
7: Chez moi, j'étais torse nu, j'avais chaud.
6: Ça fait du bien de se mettre à l'abri.
8: C'est vraiment pour éviter la grosse chaleur, risque d'insolation, déshydratation.
4: D'ailleurs, je vois des familles au bord de la Torse. Il faut juste passer sous les barrières.
9: Ah, bonjour madame.
4: Ah, vous êtes carrément les pieds dans l'eau pour me rejoindre?
9: Ça fait du bien. Ça sent vraiment plus frais. En profiter de la nature.
4: Ah bébé.
7: Oui. J'ai attrapé des petits poissons.
4: Et en face, il y a des arbres, des grands cercles d'ombre où piquent ces Anglais.
10: We just wanted somewhere to eat.
11: On voulait un endroit où manger notre repas qui ne soit pas quelque part en plein soleil en ville, quelque part où il fait frais, il y a de l'ombre et de la nature. On a cherché et on a trouvé ça compliqué de trouver un endroit comme celui-ci.
4: Alors pour la suite de leur séjour, ils ont bien enregistré l'adresse.
3: Et ces températures donnent lieu aussi à des scènes pour le moins surprenantes. À Toulouse, deux jeunes femmes ont trouvé une couleuvre d'1,50 m dans le tiroir de leur bureau où le serpent totalement inoffensif a choisi de s'installer pour se protéger de la chaleur. Vous avez les images sur ici.fr.
0: 6h02 sur votre radio ici. Les arrêts de travail seront bientôt limités.
3: Le décret a été publié cette nuit au journal officiel. C'est l'une des mesures décidées en fin d'année dernière dans la fameuse loi de financement de la sécurité sociale. Bonjour Fabien Fourel.
12: Bonjour Valentine, bonjour à tous.
3: À partir du 1er septembre, donc, les arrêts maladie seront donc plafonnés.
12: Oui, ces plafonds sont fixés à 31 jours pour une première prescription et à 62 jours pour une prolongation de l'arrêt maladie. Cela concerne les arrêts prescrits par votre médecin, votre chirurgien dentiste ou votre sage-femme. Les soignants conservent une marge de manœuvre. Ils peuvent prescrire un arrêt plus long si la situation du patient le nécessite. Dans ce cas, ils doivent le justifier sur la prescription en s'appuyant, si elles existent, sur les recommandations de la Haute Autorité de Santé. Autre limite qui ne change pas pour les arrêts maladie, la Sécurité sociale ne verse pas d'indemnité plus de 360 jours sur 3 ans. Et pour les accidents du travail ou maladies professionnelles, un décret fixe à 4 ans la durée maximale de versement des indemnités journalières à compter du 1er janvier 2027. Le gouvernement prévoit aussi un renforcement de la prévention, de l'accompagnement et des contrôles des arrêts maladie, alors que leur nombre a augmenté de 10% en seulement 5 ans.
3: Mais pour les syndicats, la CGT comme la CFDT, la mesure ne s'attaque pas, je cite, aux causes réelles de cette augmentation des arrêts maladie. La mise en examen d'une jeune femme de 19 ans hier en Alsace pour tentative de meurtre sur son nouveau-né. Un bébé de quelques heures, abandonné à la lisière d'une forêt dans le Haut-Rhin la semaine dernière, est retrouvé très vite puisqu'un témoin a vu la jeune femme courir, une couette à la main, les jambes nues et en sang. Des milliers de manifestants attendus ce dimanche à Genève, en Suisse, pour dénoncer la politique fasciste et impérialiste du G7. Le sommet international des plus grandes économies démocratiques du monde se tient à partir de demain à quelques kilomètres à Évian en Haute-Savoie. À l'issue de ce G7, le président des États-Unis se rendra à Versailles pour dîner au château avec Emmanuel Macron. Ce sera mercredi, à l'occasion du 250e anniversaire de l'indépendance des États-Unis, précise l'Élysée.
0: Direction l'Amérique, justement, Valentine, pour une soixantaine de supporters de l'équipe de France de football.
3: Les membres des Corsaires Dunkerquois, association de supporters du Nord, certains s'envolent dès aujourd'hui pour être aux États-Unis mardi, Charlotte Schumacher, et encourager les Bleus pour leur premier match.
13: Martine, 71 ans, emmène avec elle le kit du parfait supporter des Bleus.
14: Dans ma valise, il y a déjà les maillots de l'équipe de France. Bon, les nouveaux, les anciens, ceux de l'année dernière. Bon, après, il y a les écharpes.
13: Le grand départ approche, enfin.
14: Ah bah oui, là oui, maintenant oui. Hein. On est tous impatients, je pense.
13: La Coupe du Monde, ça reste une compétition très importante.
14: C'est l'apothéose, le triomphe d'une équipe, d'un pays.
15: La Coupe du Monde, c'est super festif.
13: Dominique, un autre fan des Bleus, se remémore des souvenirs. Lui qui suit l'équipe de France dans presque tous ses déplacements.
15: On peut croiser des gens de tous les peuples, mais du monde. J'ai souvenir de ça en Russie, où on avait croisé des Péruviens, où on a croisé des gens qu'on n'a pas l'habitude de voir, quoi. Enfin, c'est l'union sacrée derrière le football, je pense.
13: Les Corsaires sont prêts à mettre l'ambiance dans les stades, même si...
15: Là, ça va être peut-être un petit peu plus compliqué aux États-Unis parce qu'on va se retrouver plus près du ciel que du terrain, mais c'est le prix à payer pour être avec eux là-bas, quoi.
13: Et cette équipe de France 2026, alors ?
15: C'est la famille.
13: Et Martine, elle en pense quoi ?
14: Oui, elle m'inspire. Mais il y a encore des petites lacunes, je trouve.
13: C'est vrai ? Pourquoi ?
14: Je trouve que le ballon, il va pas assez vite. Il n'y a pas assez d'appels devant. Pas des joueurs qui arrivent à bien se démarquer.
13: Bon, et bien Didier Deschamps, si vous passez par là, la troisième étoile, on l'aura peut-être grâce au conseil de Martine. Qui sait ?
3: France-Sénégal, c'est mardi, après-demain donc, à 21h. Cette nuit, le Maroc, demi-finaliste surprise il y a 4 ans, a tenu en échec le Brésil, un but partout.
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3: La météo, François-Xavier, et ce dimanche, c'est donc déjà l'été.
0: Eh oui, il s'installe, ma chère Valentine, avec tout de même ce matin quelques nuages. Ils sont concentrés principalement le long des côtes en région PACA, sur la moitié sud, localement, la présence de cumulus de beau temps, mais sinon, partout ailleurs, déjà un soleil largement présent sur l'ensemble de la France. Et puis en après-midi, des conditions estivales pour ce dimanche, effectivement, en dépit d'un ciel plutôt voilé au nord du pays, du côté de la métropole lilloise et de sa périphérie. Côté température, toujours de la chaleur ressentie, donc avec ce matin 17 degrés à Béthune, 20 degrés pour Langres, 22 à Annecy, 24 à Brest et Brive, 25 du côté de Besançon, 27 à Calvi, 29 à Aix-en-Provence, et dans la journée les maximales comprises entre 26 et 34 degrés, température la plus forte relevée en région bordelaise à Mérignac, notamment. 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
0: Ami d'enfance de Paul McCartney, il est également connu comme étant le plus jeune membre des Beatles. C'est tout comme ses petits camarades. George Harrison est définitivement entré dans la légende. Got my mind set on you, pour un réveil vitaminé ce matin ici. 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

0: Artiste de grand talent, George Harrison, que vous retrouvez sur votre radio ici, votre réveil au son de Got My Mind Set On You.
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0: Lundi, après les fêtes, en septembre, bon, en fin de compte, on a plutôt tendance à attendre le fameux bon moment pour se remettre en mouvement, Valentine.
3: Oui, mais le changement, c'est maintenant, comme dirait l'autre. Profitons de l'été, de ces jours plus longs et du beau temps pour se motiver.
0: Et celui qui va nous aider à la retrouver, cette motivation, il s'appelle Nordine Attab, notre coach avec nous à 6h15, 2 minutes pour être en forme. Et puis, à l'occasion des 40 ans de la disparition de Coluche, souvenez-vous, c'était le 19 juin 1986, la chaîne LCP nous propose de revoir Le jeu de la vérité, animé à l'époque, vous vous en souvenez certainement, par Patrick Sabatier, et qui recevait justement l'acteur et humoriste pour une émission qui est restée dans toutes les mémoires. Rembobina, rendez-vous ce soir 21h avec notre confrère Patrick Cohen, lequel d'ailleurs nous livre quelques confidences au sujet de ce souvenir télé absolument iconique. C'est dans vos coulisses télé à 6h20 bien sûr. Et sachez également que ce matin votre radio ici a convié Zucchero. La musique de Sansuna Donna, c'est pour vous d'ici, les infos de 6h30. Pour le moment, il est 6h12 et une actu de vos territoires tout de suite. Elle est mise en lumière par nos amis d'ici, Armorique, actu gourmande croquante, comme dirait l'autre évidemment, et qui concerne la star américaine Eva Longoria.
3: Ah oui, l'inoubliable Gabriel Solis dans la série Desperate Housewives.
0: Et qui aime beaucoup la France d'ailleurs, Valentine.
3: Ah oui,
0: qui adore désormais, oui, la galette saucisse de Bretagne, puisqu'elle a déclaré, figurez-vous, j'en mangerai tous les jours.
3: Ah, elle a bon goût, mais attendez, ils vont remplacer les hot dogs par les galettes saucisses en Bretagne.
0: Il y a un truc du style, a priori, pas encore en tout cas, mais visiblement il y a effectivement du neuf. En fait, ce qu'il faut expliquer, c'est que l'actrice était ces jours-ci de passage en Ille-et-Vilaine à l'occasion du tournage de son émission Searching for Friends, et elle en a profité, notre chère Eva, pour s'initier donc aux saveurs locales. Résultat, coup de foudre absolu et immédiat pour cette fameuse galette saucisse préparée par le Brest Café qui est situé à Saint-Malo.
3: Très bien, du coup Eva Longoria sera bientôt à l'affiche d'une nouvelle série télé.
0: Ah bon, là, je sais pas, laquelle ?
3: Desperate Housewives.
0: Oh, c'est beau, bravo Valentine. Avec des intrigues certainement sur un fond de gastronomie bretonne. Moi, franchement, j'ai hâte. Hein.
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0: Paris réussi pour la chanteuse Zazie qui, après 3 ans d'absence depuis son dernier album, nous revient avec ce morceau à la fois léger, actuel et profondément connecté aux enjeux de notre temps. Nouveauté de votre radio ici à 6h14, vous faites connaissance avec Peu importe.

0: talent de la chanteuse Zazie qui brille de nouveau à quelques jours de l'été sur votre radio ici, peu importe, en nouveauté. Et il est 6h16 en pleine forme grâce à des gestes simples au quotidien et surtout grâce à notre coach Nordine Attab. Bonjour Nordine.
1: Bonjour.
0: Et si l'été c'était finalement le meilleur moment pour recommencer à bouger, vérification en tout cas tout de suite auprès de vous, mon cher Nordine.
1: Bon, c'est décidé, lundi je me lance. Ou plutôt, après les fêtes je me lance. Ah non, en septembre je me lance. Bref, au final, on attend souvent le bon moment pour se remettre en mouvement. Mais en réalité, l'été est peut-être la meilleure période pour recommencer à bouger. On débute par un premier exercice, ou plutôt une première astuce liée à ce qu'on appelle un circuit training, c'est-à-dire une multitude d'exercices qui va nous permettre de solliciter un ensemble de muscles. Et pour ça, on va pouvoir choisir trois exercices qui vous correspondent. Par exemple, je choisis la chaise en appui sur un mur, puis un travail d'équilibre en appui sur un pied, et enfin de la marche. Objectif, ne jamais chercher à effectuer de longues séries, mais plutôt de changer régulièrement d'exercice. Par exemple, j'effectue 20 secondes de chaise contre un mur, le dos en appui, les jambes fléchies. Ensuite, je me redresse, je me mets en appui sur un pied et je maintiens l'équilibre. 20 secondes sur le pied droit, puis 20 secondes sur le pied gauche. Et ensuite, je marche par exemple durant une minute. Et vous répétez tout ça plusieurs fois. Et grâce à ça, vous allez solliciter l'ensemble du corps. Et vous pouvez effectuer ce circuit durant 10 à 15 minutes, à votre rythme.
0: Ok, donc Nordine, il faut recommencer en fait simplement.
1: Exactement, que ce soit des exercices spécifiques de renforcement musculaire ou du travail cardiovasculaire. Tiens, c'est ce que nous allons voir. Un deuxième exemple de circuit training axé davantage sur le système cardiovasculaire. On va alterner des montées de genoux durant 20 secondes. Ensuite, on marche durant 30 secondes, tranquillement. Puis enfin, on se met à courir. Une minute. Et on reprend. Les montées de genoux, la marche et enfin la course. Et grâce à ça, vous allez renforcer le cœur, le souffle et l'ensemble du corps. Et vous pouvez effectuer ce circuit durant 10 à 15 minutes, à votre rythme. Bon, ben vous savez quoi ? C'est à vous de jouer.
0: Merci beaucoup Nordine Attab. Nordine que vous retrouvez sur notre site ici.fr, histoire de vous partager d'autres bonnes pratiques pour entamer votre remise en forme estivale et puis plus globalement tous nos conseils forme et bien-être en écoutant nos podcasts dédiés. Ça se passe sur l'appli Radio France. Sinon, vous avez toujours la possibilité de vous tester au Boogie Woogie dont il est question tout de suite en compagnie de Monsieur Eddie Mitchell sur votre radio ici, 6h19. Le pape.

0: aussi vos chansons préférées toute la journée. Absolument. Et ce titre d'anthologie que vous offrait Eddie Mitchell ce matin, pas de Boogie Woogie.
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0: 6h22, bon réveil avec nous. On accueille tout de suite celui pour qui les médias n'ont absolument aucun secret, et le petit écran plus particulièrement. Bonjour Patrice Gascoin.
2: Bonjour François-Xavier, bonjour à tous.
0: Pour les coulisses télé de ce dimanche, Patrice, vous nous proposez de regarder une émission culte, certes, mais ce programme, il a été diffusé sur TF1 le 17 mai 1985.
2: À l'occasion des 40 ans de la mort de Coluche, LCP, la chaîne parlementaire, propose de découvrir ou redécouvrir une émission culte présentée par Patrick Sabatier, Le Jeu de la Vérité sur TF1 avec Coluche.
3: Est-ce que vous êtes prêts pour répondre aux premières questions? Alors allez-y, attention, vous êtes prêts? SVP, je tiens tout de suite à rassurer les téléspectateurs, il y en a pour une heure et demie, mais ils pourront aller pisser, il y a des chanteurs. Voilà,
2: vous l'avez compris, on va pas s'ennuyer ce soir sur LCP, la chaîne parlementaire, une chaîne disponible sur le canal 13 de votre TNT. L'émission Rembob Ina, qui nous permet de revivre les grands moments de l'histoire de la télévision française, en s'appuyant sur les archives de l'INA, l'Institut National de l'Audiovisuel. Rembob Ina, une émission présentée par Patrick Cohen, qui a donc la bonne idée de nous proposer Le Jeu de la Vérité de Coluche. Une émission qui a fait l'événement, diffusée la première fois sur l'antenne de TF1 le 17 mai 1985, pendant le Festival de Cannes. Mais est-ce que vous saviez que cette émission, Le Jeu de la Vérité, a un lien avec le cinéma? Écoutez cet échange entre Patrick Cohen et Marie-France Brière, une grande dame de la télévision. À l'époque, elle était la directrice de l'unité variété et divertissement de TF1. C'est elle qui a mis Le Jeu de la Vérité à l'antenne. Écoutez-la.
4: Est-il vrai que le concept du Jeu de la Vérité vous a été inspiré par la fameuse scène du film Les Tricheurs de Marcel Carné?
5: Absolument, absolument, parce que toute notre génération a été très influencée par ce film qu'on a vu, revu et revu. Et à la fin du film, il y a le fameux jeu de la vérité. J'avais dit à Rémi Grimbach, tu comprends, il faut refaire cette atmosphère, etc.
4: Avec Pascal Petit, Jacques Charrier, oui, et Laurent Terzieff.
5: Absolument. Et en fait, influencée que j'étais, je pensais retrouver cette ambiance et ça a été un grand Barnum, voilà.
3: Madame, c'est à vous.
6: Bonjour, Coluche.
3: Oui, première question.
6: Je suis Daniel Frénaud de Vissou, je suis secrétaire.
3: Stop, joker.
4: Un joker.
3: On a le droit au joker, hein.
4: Ah oui, vous avez le droit à deux jokers.
3: Non, je veux pas cette question-là, ça me plaît pas.
2: Retrouvez Le Jeu de la Vérité de Coluche ce soir sur...

0: l'on pourrait appeler la douceur de votre dimanche matin, amené sur un plateau par l'italien Zucchero, le classique parmi les classiques Senzuna Donna, 6h28. Bonjour Catherine Viguier.
1: Bonjour François-Xavier.
0: Avec vous Catherine, l'horoscope de notre dimanche 14 juin 2026. Catherine, nous avons une planète qui change de signe.
1: Vénus quitte les natifs du cancer et visite le signe du lion. Bélier, c'est une très bonne nouvelle pour vos amours, vos enfants et vos talents d'artiste. Taureau, vous serez fier de vos actions au sein du foyer, en famille et pour votre logement. Gémeaux, vous avez le vent en poupe, les astres sont de plus en plus avec vous. Allez, c'est parti. Cancer, la chance concerne à présent votre trésorerie. Si quelque chose vous plaît, vous pourrez l'acquérir. Lion, la jolie Vénus, eh bien, elle arrive chez vous. Entre autres, votre charme s'en trouve accentué. Vierge, tout ce qui vous réjouit se passe en vous ou loin de l'agitation. Vous nouez de belles complicités. Balance, à vous les fêtes, un événement sympathique. C'est une belle période en vue. Scorpion, Vénus est en face de vous et grâce aux autres, vous aurez le sourire, vous serez heureux. Sagittaire, vous accueillez avec joie Vénus en signe ami. Le résultat, vous partez à la découverte d'autres lieux, d'autres gens aussi. Capricorne, c'est le moment de prendre soin de votre cœur, de votre corps et en fait aussi de votre âme.

0: Verseau, l'autre sera source de joie ou peut-être pas, mais dans tous les cas, ce sera votre souhait. Poisson, le travail au quotidien sera facilité et prenez les rendez-vous qui sont utiles à votre bien-être. Et pour nous tous, on est heureux, là, maintenant.
1: Alors, hop, on savoure le bonheur sans attendre. Merci beaucoup, Catherine Viguier, pour cet horoscope que l'on retrouve signe par signe, évidemment, sur l'application ICI. Merci de nous confier votre réveil en ce dimanche. 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Il est 6h30. Toute l'actualité en France et dans le monde. Place aux 90 secondes. C'est avec vous, Valentine Letesse.
2: D'arrêt de travail maximum à la première prescription et une prolongation de 2 mois tout au plus. Au 1er septembre, les arrêts maladie seront plafonnés. La mesure de la fameuse loi de financement de la sécurité sociale est parue au journal officiel ce week-end. Le grand écart des températures. Après un début juin plutôt frais, une vague de chaleur déferle sur la France avec des températures déjà supérieures à 30 degrés ce week-end. Au sud, elles remonteront jusqu'au nord d'ici après-demain mardi. Toujours entre la vie et la mort hier soir, une ado de 17 ans a été poignardée à 12 reprises par son ex-petite amie à Reims. Lui est âgé de 28 ans. Placé en garde à vue, le mobile semble être la séparation, précise le procureur. Des milliers de manifestants attendus ce dimanche à Genève, en Suisse, pour dénoncer la politique fasciste et impérialiste du G7. Le sommet international des plus grandes économies démocratiques du monde se tient à partir de demain à quelques kilomètres à Évian, en Haute-Savoie. Moins de sucre dans nos confitures et dans nos jus de fruits. L'origine du miel, bien plus précise sur les étiquettes. La directive européenne petit déjeuner s'applique à partir de ce dimanche en France. Elle oblige notamment les fabricants à modifier la composition de leurs produits sucrés. 8e et dernière étape du Tour Auvergne-Rhône-Alpes, l'ancien critérium du Dauphiné. Et au départ, à midi de la course cycliste, Paul Sexas partira sur son vélo, les genoux et les mains bien abîmés par sa grosse chute d'hier. Le Français 6e ce matin au classement général.
1: 6h32, l'info du jour, Valentine, c'est le don du sang pour tous.
2: Vraiment, pour tous. Cette journée mondiale des donneurs de sang, c'est l'occasion de parler du don du sang chez les animaux. Les vétérinaires en ont aussi besoin, Laurent Grollet, pour soigner nos chats et nos chiens.
3: La donneuse s'appelle Alba. Une jeune Rottweiler de 18 mois et de 38 kilos. Et oui, un beau bébé qu'il a fallu rassurer.
4: Je lui ai dit que c'était pour des copains chiens et qu'il n'y avait pas de stress. Je crois que c'est un peu plus moi qui suis stressée, plus qu'elle.
3: Valentine, la maîtresse, a très vite accepté de faire un don du sang d'Alba.
4: Ça ne les traumatise pas et en même temps, on peut aider. Donc moi, demain, si elle avait besoin en urgence, j'aimerais bien qu'il y ait quelqu'un qui puisse m'aider et peut-être la sauver, quoi.
3: À l'aiguille, c'est le docteur Jessica Bucher.
5: Allez, on est parti.
3: Comme pour les humains, ces dons de sang sont vitaux pour les animaux.
5: On est le pôle central qui permet d'avoir les poches de sang et qui permettent du coup de traiter énormément de pathologies, des anémies, des intoxications, des problèmes médicaux qui détruisent leurs globules rouges. Et on en a énormément en centre de référé, donc oui, on a besoin de poches régulièrement.
3: Alba, elle n'a pas bougé sur la table. La prise de sang n'aura pas duré plus de 5 minutes. Fierté de Valentine.
4: Elle a été super parce que c'est quand même quelque chose de particulier, quoi. Donc franchement... Je suis trop fière d'elle.
3: Pour Alba, ce sera un sac de croquettes offert et bien mérité.
2: Absolument. Et comme Alba, votre animal peut aussi donner son sang. Pour ça, plusieurs conditions à remplir, comme pour les humains. Votre chien ou votre chat doit être en bonne santé, pas d'état de sous-nutrition ou d'obésité. Il ne doit pas avoir reçu de transfusion récemment et avoir moins de 8 ans. Des analyses sanguines sont aussi réalisées avant son premier don pour écarter toute transmission de maladie. N'hésitez pas, en tout cas, à poser la question à votre vétérinaire. Tous les candidats sont les bienvenus. Au vu d'une difficulté supplémentaire, les poches de sang animal ne se conservent pas plus de 40 jours.
1: Merci Valentine. On a un candidat du côté de chez vous, me semble-t-il, votre chien Marvin, non ?
2: Pas encore.
1: Pas encore ? Ah, ça va pas tarder, je pense. C'est pour les propriétaires, en tout cas, ou non, d'animaux, d'ailleurs, pour savoir où et comment donner votre sang. Rendez-vous sur le site de l'EFS, l'établissement français du sang. Nous passons tout de suite, en attendant de retrouver l'info, bien sûr, à 7h sur votre radio ici, à votre météo de ce dimanche 14 juin 2026, c'est l'été qui s'installe pour cette seconde partie de week-end avec tout de même ce matin quelques nuages. Ils sont concentrés principalement le long des côtes en région PACA, sur la moitié sud localement la présence de cumulus de beau temps, mais sinon partout ailleurs déjà un soleil largement présent sur l'ensemble de la France. Et puis en après-midi, les conditions estivales pour ce dimanche, en dépit d'un ciel quand même un petit peu voilé au nord du pays, du côté de la métropole lilloise et de sa périphérie. Vos valeurs pour ce dimanche, elles sont le reflet évidemment de cette chaleur ressentie, avec en matinée 17 degrés à Chantilly, 20 degrés pour Strasbourg, 22 à Annecy. Ça continue de grimper. Allez, c'est parti. 24 à Quiberon, 25 pour Besançon, 27 à Bonifacio, 29 du côté de Libourne et de Montélimar. Et dans la journée, les maximales comprises entre 26 et 34 degrés. Température la plus forte relevée en région bordelaise, à Pessac notamment. 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
1: B.B. King, Muddy Waters ou encore Robert Johnson, trois illustres figures du mouvement blues américain apparu à la fin du 19e siècle, et cette chanson qui pourrait rendre hommage à ses talents immortels. Tout de suite, Michel Jonas et ses joueurs de blues sur votre radio ici à 7h25.

0: Michel Jonas, la musique qui vous chouchoute sur votre radio. Ici, vous retrouviez chez nous en ce dimanche matin à Joueur de Blues.
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0: J-7 avant l'été, ça y est, votre radio ici qui vous met d'ores et déjà sur la route des escapades. Vous tentez votre chance ce matin pour gagner un exemplaire du guide de voyage Michelin. C'est à l'occasion du centenaire de la collection et des tas d'idées pour réveiller votre curiosité cet été. 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
3: Un voyage 3 étoiles.
0: Exactement. Allez, 0810 055 056. Dylan, au standard, qui vous sélectionne ce matin pour passer à l'antenne avec nous un petit peu avant 7h. Avec, s'il vous plaît, bien sûr, votre message personnel. À vous de jouer. 0810 055 056. Pour votre musique du dimanche matin, j'aperçois notamment Henri Castlet à l'horizon. Lui aussi sera là juste avant 7h. Never gonna give you up sur votre radio ici. 6h39. Un montant d'amende jamais vu et un nombre de plaintes record dans vie numérique, vie privée. Ce matin avec vous, Valentine Letès, on fait le bilan d'une année 2025 intense en matière de données personnelles.
3: 487 millions d'euros d'amendes prononcées l'année dernière par la CNIL, la Commission nationale de l'informatique et des libertés. C'est inédit et ce n'est pas dû à une hausse des sanctions. Leur nombre est stable par rapport à l'année précédente. Ce montant, il s'explique par deux très grosses amendes. Elles représentent même 97% de cette somme. La première sanction pour Google, 325 millions d'euros à payer au Trésor public pour le dépôt de cookies, des traceurs de notre activité sur Internet, sur nos appareils, au moment de créer un compte et sans nous demander notre consentement. Mais aussi pour l'affichage de publicité entre les mails des utilisateurs de sa messagerie. La deuxième sanction, c'est pour le géant chinois du e-commerce Shein, également épinglé pour un dépôt de cookies sur nos appareils sans notre consentement, dès qu'on visite son site Internet. Et quand on sait que 12 millions de Français en moyenne se sont déjà connectés sur Shein.com, on comprend mieux l'ampleur de l'amende, 150 millions d'euros.
0: Ah oui, ça fait mal à douloureuse, effectivement. Et concernant le nombre de plaintes, Valentine ?
3: Là aussi, le bilan de la CNIL donne le vertige. Plus de 20 000 plaintes ont été déposées auprès de la Commission en 2025, soit une hausse de 10% en un an. L'augmentation s'explique en partie par les fuites de données de plus en plus nombreuses. Celle de l'opérateur Free a généré à elle seule jusqu'à 3 000 dépôts de plaintes de particuliers. Mais aussi, et c'est une bonne nouvelle, par une prise de conscience des Français de plus en plus avertis de leurs droits pour protéger leur vie privée et leurs données personnelles.
0: Et justement, votre droit à l'information, votre droit d'accès ou encore votre droit à l'image, si vous ne les connaissez pas encore, on vous les explique sur ici.fr, page Vie numérique, vie privée. Votre chronique qui sera de retour samedi prochain à 6h38 sur votre radio ici.
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0: 6h42, vous écoutez ici, bon réveil dominical avec nous et avec tout de suite Stéphane Bern, le meilleur de vos voyages dans le temps. Ce matin, nous voyageons au 19e siècle.
7: Imaginez un adolescent qui veut simplement lire, mais à qui personne n'a jamais donné les bons outils. Alors, il décide de les inventer. Nous sommes en 1825 à Paris, à l'Institut des Jeunes Aveugles. À seulement 16 ans, Louis Braille trace l'aboutissement de mois de travail acharné. Il vient de peaufiner un système de points en relief, simple et logique. Et je ne parle pas de son acné, non, même si à 16 ans, elle devait être aussi en relief.
8: Tu as vu mon joli teint ? Je le soigne tous les jours avec l'eau précieuse.
7: 12 ans plus tôt, un accident dans l'atelier de son père l'a rendu aveugle. Depuis, il lit péniblement grâce à de grandes lettres gaufrées, lentes à déchiffrer et impossibles à écrire soi-même. Braille s'est inspiré d'un procédé militaire inventé par Charles Barbier. la lecture nocturne destinée aux soldats pour communiquer dans le noir. Mais la méthode est très complexe et trop lourde. Et dans l'esprit du jeune élève, tout s'éclaire. Il réduit, ordonne, structure. 6 points disposés en 2 colonnes, assez pour former des lettres, des chiffres, la musique et la ponctuation. Un alphabet que l'on peut sentir, apprendre et transmettre.
9: A, B, C, D.
7: On touche du doigt chaque signe, et surtout au génie. Mais la reconnaissance tarde. Le système est d'abord rejeté par l'institution jugée trop audacieux. Et Louis Braille meurt en 1852 sans savoir que son idée s'apprête à conquérir le monde, car dès la fin du 19e siècle, le braille devient la langue universelle du toucher. Aujourd'hui encore, on compte plus de 100 000 ouvrages disponibles en braille à travers le monde, sans compter son usage quotidien dans l'espace public. Preuve que parfois, il suffit de 6 petits points pour voir bien plus loin que les autres et être visionnaire sans même ouvrir les yeux.
0: Ce qui est quand même une sacrée prouesse. Merci beaucoup, cher Stéphane Bern. Le meilleur de vos voyages dans le temps. De retour samedi prochain à 6h43. Et d'ici là, bien sûr, vos inédits dès demain, lundi, sur votre radio ici. Rendez-vous pour ça juste avant les infos de 8h. Il est 7h moins le quart. Valentine, à la une de Rustica cette semaine, ce dossier. Les bons gestes pour réussir ses tomates.
3: Plantation, arrosage, tuteurage, on vous dit tout. Tout pour des tomates parfaites.
0: Et c'est l'une des stars de l'été, évidemment, dans nos potagers. Elle est mise à l'honneur par notre jardinier en chef et directeur des rédactions de Rustica, Alain Delavie, avec nous juste après Indochine sur votre radio ici. Alors, point pour le champ de tomates, mais bel et bien le champ des cygnes. Ça va, vous n'êtes pas trop consterné de la vanne, Valentine ?
3: Non, ça va.
0: Merci.
3: J'ai fait pire.
0: C'est vrai que j'ai déjà fait pire. Mais m'encouragez pas non plus, hein, ce serait dommage.

0: Vous écoutez ici, bonjour à vous Indochine, pour votre réveil du dimanche et cet extrait de l'album Babel, Babel, le chant des cygnes, à 6h49.
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0: Les bons gestes pour réussir ses tomates. Voilà le dossier que vous retrouvez à la une de Rustica cette semaine. Focus donc sur les tomates ce matin avec Alain Delavie. Bonjour Alain.
3: Bonjour François-Xavier.
0: Alain, directeur des rédactions de Rustica. Alain, pour réussir ses tomates, il me semble que l'arrosage doit surtout être bien géré dès le départ. Vous me confirmez ?
3: Effectivement, dès le départ, il faut faire très attention à l'arrosage. Une bonne dose d'eau, ça incite les racines à s'enfoncer dans le sol. Donc pour ça, vous allez façonner une cuvette autour du pied que vous venez de planter pour y déverser une bonne quantité d'eau à l'aide d'un arrosoir, ce qui laisse le temps au liquide de s'infiltrer en profondeur et ça va habituer les racines à aller chercher l'eau en profondeur. Et ça, ça les met à l'abri de la sécheresse. Pensez à élargir la cuvette au fur et à mesure de la croissance des plantes. Arrosez copieusement dès que la terre sèche en surface. Ne mouillez pas les feuilles, c'est très important parce que sinon, ça pourrait propager des maladies. Et enfin, un dernier conseil avec l'arrosage. Si vous utilisez de l'eau du robinet, eh bien remplissez votre arrosoir quelques heures avant d'arroser, parce que comme ça, vous aurez une eau à température ambiante et il n'y aura pas de choc thermique pour votre tomate qui en sera encore plus heureuse.
0: Voilà donc pour l'arrosage. Parlons également, Alain, des tiges des tomates. Est-ce qu'il faut les tailler ou pas ?
3: Alors ça, c'est un sujet qui divise les jardiniers. Il y a des pour et il y a des contre. Alors en fait, il faut savoir qu'un plant de tomate, dès qu'on l'a mis en place, eh bien à la base de chaque feuille nouvelle qui apparaît, il refait d'autres tiges. Et en fait, on a tendance à tailler quand on veut avoir des grosses tomates, quand on veut que toutes ces tomates mûrissent dans les régions qui ont des étés un peu courts, on va tailler parce qu'on va concentrer tout le soleil, toute la sève dans les tomates pour qu'elles mûrissent le plus vite possible. Mais sur une tomate cerise, par exemple, on n'a pas tellement besoin de tailler, si ce n'est que quand on laisse pousser une tomate, c'est un vrai buisson, un gros fouillis. C'est pas toujours facile à récolter. Donc voilà, le conseil, c'est de tailler suivant la variété de tomates. Vous allez peut-être aussi voir apparaître à la base une deuxième tige, parce qu'on a tendance à enfoncer beaucoup. Ça, vous la coupez parce que ça sert à rien. Ça va épuiser inutilement la plante qui doit quand même se concentrer sur les tomates. Et puis, en période de forte humidité, je vous déconseille de tailler parce que dès qu'on taille, ça fait une plaie et ça permet aux champignons parasites de se propager. Tailler ou pas tailler, c'est vous qui choisissez en fait, et vous aurez quand même toujours des tomates.
0: Toujours des tomates et de très belles tomates, parce que nous avons maintenant à notre connaissance ces fameux bons gestes pour réussir ces tomates. Et dans ce dossier, vous apprenez également, tout comme moi, que la tomate est auto-fertile. Dossier donc à retrouver à la une de Rustica cette semaine. Merci beaucoup Alain Delavie.
3: Bon dimanche.
0: Et également Alain et Rustica, le magazine spécialiste du jardin et qui est déjà disponible ce week-end chez votre marchand de journaux habituel. Il est 6h52, le plaisir de partager ensemble ce matin Rick Astley. Vous n'avez pas oublié Never Gonna Give You Up et votre radio ici.

0: Castley pour l'énergie positive de votre dimanche matin sur votre radio. Ici, vous écoutiez chez nous Never Gonna Give You Up. Il est 6h55 ce matin. Figurez-vous que nous sommes en Seine-et-Marne à Beauceau pour y retrouver Fabienne. Bonjour Fabienne.
1: Bonjour Fabienne.
2: Bonjour François, Xavier. Bonjour Valentine.
0: On est très heureux de vous accueillir en ce dimanche matin, ma chère Fabienne.
2: Oui, je suis très heureuse de vous entendre.
0: Eh ben écoutez, franchement, le bonheur est partagé. Dites-nous, quel est votre message ?
2: Alors aujourd'hui, je souhaite la Saint-Antoine et Antoinette. Mmh. Je m'occupe du petit dame qui a 99 ans.
0: Ah.
2: 97, excusez-moi.
0: 97, d'accord.
2: 97 ans, et ben c'est sa fête. Je voulais lui souhaiter sa fête aujourd'hui.
1: Eh bien, bonne fête à Antoinette.
0: Ouais.
1: 97 ans, ça veut dire que vous êtes aide à domicile, Fabienne ?
2: Voilà, je m'occupe d'elle matin, midi, soir. On est deux personnes à s'occuper d'elle.
1: C'est un relais.
2: C'est un relais.
0: Et comment se porte Antoinette du haut de ses 97 printemps, ma chère Fabienne ?
2: Antoinette se porte très bien.
0: Ah.
2: Toute sa tête, un joie de vivre.
1: C'est chouette.
0: C'est chouette, ouais.
2: Être comme elle, ouais.
1: Et bah, elle, est-ce qu'elle nous écoute ?
2: Là, je ne sais pas si elle dort encore ou quoi, mais normalement, elle vous écoute tous les jours.
1: Bon, et ben, on lui fait un gros bisou au cas où elle est déjà branchée sur le poste.
0: Ouais.
1: Et bonjour Antoinette, bonne fête.
0: Ouais, on vous embrasse bien, bien fort toutes les deux, évidemment. Et on vous envoie, nous, avec Valentine, votre guide de voyage Michelin à l'occasion du 100e anniversaire du guide pour, pourquoi pas, partir un petit week-end avec Antoinette, si elle en a la force, à un moment donné. Sait-on jamais, ma chère Fabienne ?
2: Oui, sait-on jamais.
0: Bah écoutez, on vous embrasse avec Valentine, on vous souhaite une très belle journée.
2: Je vous remercie, vous aussi.
0: Et plein de courage, évidemment, pour le boulot. Fabienne, qui était avec nous ce matin. Fabienne, de Seine-Maritime, sur votre radio. Et il est 6h57. Il est arrivé, bien sûr, pour la revue de presse décalée, et pour le meilleur de cette revue de presse, mais surtout pour mettre les points sur les i. Willy Rovelli, bonjour.
3: Bonjour tout le monde. Et on commence, bien sûr, avec un point Patrick Bruel.
4: Alors, regarde. Regarde ma bite. Oh.
3: Lundi, Patrick Bruel était en garde à vue, son sgeg, lui, toujours au garde à vue. Voilà, il a été mis en garde à vue à 8h du matin. Sa demi-baguette devait à peine sortir du four. Les avocats de Patrick Bruel ont dit qu'il se défendrait jusqu'au bout. Ça demande bien de quel bout il parle. Le chanteur Franck Michael est mort. Le plus étonnant en apprenant sa mort, c'est de découvrir qu'il était encore vivant. Franck Michael est mort de chagrin après le décès de sa plus jeune grande fan, Bernadette Chirac. Franck Michael, lui, s'il abusait de ses fans, bon, elle s'en souvenait plus après. Du coup, bah, on attend le biopic, hein, Michael 2. Lynn Renaud a assisté vendredi aux obsèques de Bernadette Chirac. Et oui, elle partait en repérage. Une fausse Shakira aurait remplacé la star durant la cérémonie d'ouverture du Mondial 2026. En revanche, c'était bien la vraie Ophélie Meunier, hein, qui présentait la soirée foot sur M6. Hein, et ça s'est vu. C'est donc officiel, le pape Léon XIV sera en France du 25 au 28 septembre prochain. Dans un documentaire sur sa vie, le pape apparaît portant une paire de baskets Nike. Oh. Et oui, le fameux Nike ton père. Il met des Nike parce que c'est comme les prêtres avec les enfants, on est bien dedans.
0: Oh.
3: La députée écolo Sandrine Rousseau annonce qu'elle organisera cet été un barbecue vegan géant dans le Finistère. Moi, je trouve que Sandrine Rousseau, derrière ses lunettes, elle a un regard de braise. Sandrine Rousseau, qui côté cuisson, est plus woke que barbecue.
0: Oui.
3: L'enseigne Jiffy crée la polémique en proposant des tétines en forme de sexe.
0: Oh.
3: Jiffy des idées de Zizi. Enfin, la question du jour à propos de Sandrine Rousseau. Est-ce que le compositeur classique préféré des véganes, c'est Jean-Sébastien Bach à légumes ?
0: Oh
3: hey, bah vous avez deux heures. Allez, passez un bon dimanche. Et à tout à l'heure midi.
0: Ce qui nous laisse le temps d'aller faire un tour chez Jiffy. D'ici là, merci beaucoup, Willy Rovelli, à tout à l'heure. Et Valentine Letest, on se retrouve également tout à l'heure.
1: À 7h30 pour l'info en 90 secondes.
0: Merci de m'avoir accompagné tout de suite. Nous laissons notre fauteuil à l'équipe d'ici matin dans votre région. Bonjour à vous.
5: Merci François-Xavier, merci Valentine Letest. On est ensemble toute la matinée pour cette journée spéciale Access Match USAP. Prenez-vous un café, c'est l'heure de se réveiller avec ICI Roussillon.
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5: Il est 7h.
7: 7h.
5: Et l'info, c'est avec vous, Tanguy Bocconi. Bonjour.
8: Bonjour, Julio. Bonjour à toutes et à tous.
5: Et c'est le jour le plus long qui commence pour l'USAP.
8: Celui à l'issue duquel elle saura si elle peut rester dans l'élite du rugby français la saison prochaine. Mais pour cela, il faudra impérativement battre les joueurs de Provence Rugby sur la pelouse synthétique du stade Maurice David où se jouera cet access match ce soir à 18h à Aix-en-Provence face aux finalistes de la Pro D2. Un match de tous les dangers durant lequel les Sanquehors pourront compter sur les encouragements de près de 2500 supporters catalans sur les quelques 8500 places que compte le stade aixois. Des supporters pleins d'espoir dans nos chances de maintien, écoutez-les.
7: Ah, très confiant. En plus, vu l'équipe que nous avons, je pense qu'il n'y aura pas de problème. Je pense rien qu'avec le paquet et le paire de 8, 9, 10, là, ça va être chaud.
9: Ça va être compliqué et difficile à dire parce que voilà, on ne sait pas ce qui peut se passer. L'année dernière, voilà, on gagne de pas beaucoup à 2, 3 minutes de la fin. Si on joue notre jeu, je pense que ça peut le faire et on va tous y croire, je pense.
10: Je suis plutôt confiant. Honnêtement, c'est vrai que quand on voit les noms sur la feuille, j'ai du mal à me dire que devant, ça va être compliqué. Après, bon, c'est une finale, donc les niveaux sont un peu remis à zéro et il va falloir mettre les ingrédients. Hein. Moi, je rugby, on sait que ça passe devant et c'est surtout l'engagement moi, que j'ai hâte de voir.
11: Je suis plutôt confiante. Je pense que physiquement, on est au-dessus de Provence et si on fait un match sérieux, qu'on prend le match par le bon bout et qu'on est sérieux, je pense que ça le fera. On ne va pas s'empêcher de stresser, de pleurer, de trembler, c'est sûr.
12: Un pronostic ?
11: Peut-être trop confiante, mais 32-17.
8: Les réactions de quelques fans plutôt optimistes hein, sur le maintien. Il faut dire que sur le papier, Rulio Lussap est favorite. Elle peut s'appuyer sur son expérience de ces matchs couperés puisque ce sera la quatrième fois en 5 ans que Lussap dispute un access match. Et heureusement, elle les a tous gagnés jusqu'ici. On croise les doigts pour que ça dure. Hein, mais si les deux premiers à Mont-de-Marsan et Grenoble avaient été remportés sans trembler, l'an dernier, Lussap, au contraire, avait frissonné jusqu'au bout en Isère et ne s'en était sorti que grâce à une pénalité marqué par Tony Allan à 3 minutes à peine de la fin du match. L'international italien qui sera d'ailleurs titulaire ce soir, ce qui est l'une des surprises de la composition d'équipe, Cyril Magnin.
13: On pouvait penser que Tommy Allan avait porté le maillot de l'USAP pour la dernière fois, il y a 2 semaines, à Aimé Giral contre Castres. Depuis des mois, c'est Tristan Teder qui est titulaire à l'arrière, mais ce soir, c'est bien l'international italien aux 80 sélections qui portera le numéro 15, avec cette ferme envie de quitter son club de cœur avec un maintien.
14: C'est le club où j'ai joué le plus, j'ai fait 6 saisons ici, alors ouais, bien sûr, j'espère de pouvoir le laisser au meilleur endroit. Mais oui, j'ai beaucoup de souvenirs incroyables de cette ville, de le stade, des supporters, un peu de tout.
13: Tommy Allan titularisé, certainement pour son état de forme du moment. Il a le jeu au pied, mais aussi cette capacité à apporter du danger en attaque. Et pour les plus superstitieux, Lussap aligne aussi son porte-bonheur, celui qui avait passé la pénalité de la délivrance il y a 1 an à Grenoble. Dans un contexte tendu, Tommy Allan n'avait pas tremblé.
14: Je voulais pas honnêtement d'être là, mais comment s'est passée la fin, je suis fier aussi d'avoir pu donner quelque chose au club pour le maintenir en top 14. Quelque chose que personnellement, je suis content d'avoir fait.
13: Tommy Allan titulaire à l'arrière, Pozzolo Tulaghi finalement sur la feuille de match et remplaçant, tout comme Pesseliato. Voilà les enseignements principaux de la composition d'équipe. Lussap qui a décidé de mettre 6 avant et 2 arrière sur le banc ce soir, au lieu de 5 et 3 comme d'habitude. Comme si les Catalans se préparaient à un gros combat ce soir.
8: Et si vous n'avez pas eu le temps de noter, pas de panique. Hein, la composition d'équipe détaillée de Lussap ainsi que celle de leurs adversaires de Provence Rugby est à retrouver dès à présent sur ici.fr avec également les interviews vidéo de Tommy Allan et de Benjamin Urdapieta qui a de grandes chances de devenir ce soir le meilleur marqueur de l'histoire du rugby professionnel français. Vous le savez, ici Roussillon mobilise toutes ses forces aujourd'hui pour cette journée qui va décider du destin de l'USAP. Nous sommes en matinale spéciale avec des reportages dans tous nos journaux à Perpignan et dans les PO. On entendra bien sûr les analyses de nos consultants mais aussi l'ambiance dans les bus de supporters en route pour Aix-en-Provence avec plusieurs points en direct tout au long de cette matinée. Et puis Rulio, bien sûr, nous partagerons ce moment avec vous, chers auditeurs, supporters et supportrices de l'USAP. Vous avez la parole. Ici Roussillon vous ouvre le micro pour nous faire partager votre amour de l'USAP sur les ondes. Alors n'hésitez pas à nous appeler dès 17h. Rulio, au standard, au
5: 04 68 35 5000.
8: Le standard vous sera ouvert. Provence Rugby USAP, coup d'envoi à 18h avec Cyril Manière et Monte Camata au commentaire. Mais rendez-vous donc dès 17h sur notre antenne avec Julien Dejon et nos envoyés spéciaux pour vivre l'ambiance aux côtés des supporters. Que ce soit autour du stade à Aix-en-Provence, à Aimé Giral, où plusieurs centaines de personnes vont suivre la rencontre sur écran géant, ou encore dans les bars de Perpignan et à Rivesaltes, où là encore un écran géant a été installé sur les allées Joffre. C'est tout un département qui va vibrer pour son équipe, et comme dans tous les grands rendez-vous, ici Roussillon, la première radio des PO, est là pour vous faire vivre ce moment crucial de la saison.
5: Alors le rugby, ça se joue aussi à 13 hein, dans les PO, Tanguy, avec une victoire pour les Dragons hier.
8: Oui, les Dragons catalans qui se sont imposés à domicile par 34 points à 28 face au Tigre de Castleford hier. hier. Grâce à ce succès, les Dragons restent 8e de la Super League avec 14 points, mais creusent l'écart sur leur poursuivant. La prochaine rencontre pour les Drags se jouera de nouveau à Gilbert Brutus. Ce sera samedi prochain à 19h face aux Bradford Bulls. Un match qui sera à vivre là encore sur ICI Roussillon. 7h05, de nouveau départ de feu hier dans les PO à Montesco. Près d'Alne, un millier de mètres carrés de roseaux ont brûlé avant que l'hélicoptère bombardier d'eau n'éteigne les flammes. Un hélico qui est de nouveau intervenu à Toulouse où un hectare de végétation est parti en fumée dans le secteur de l'Intermarché. Une trentaine de pompiers ont été déployés enfin vers 17h. C'est à Perpignan Sud, près du Leclerc, qu'un dépôt de palettes s'est embrasé à proximité du garage Renault. Il n'y a eu aucun blessé, mais les bâtiments à proximité ont dû être protégés par une cinquantaine de pompiers.
5: Et des centaines de personnes ont défilé sous les couleurs de l'arc-en-ciel hier à Perpignan.
8: À l'occasion de la marche des fiertés qui a rassemblé 1200 personnes selon la police, 3000 selon les organisateurs. Un défilé parti de la place de Catalogne pour rejoindre le palais des rois de Majorque dans une ambiance festive certes, mais aussi avec de l'inquiétude pour de nombreux participants, comme Fanny, enseignante à Perpignan. Elle est très préoccupée par le contexte politique actuel en France et dans les PO.
12: Je pense que c'est important que tout le monde se rassemble, ce genre de moment surtout, parce que c'est politique tout ce qu'on fait, c'est révolutionnaire, et dans des villes où l'extrême droite règne, je pense que c'est important de leur faire un doigt d'une manière ou d'une autre, et de se montrer, et de montrer qu'on existe, et de montrer qu'on est là. Elle est toute nouvelle cette Pride, j'ai entendu que ça faisait que 5 ans parce que je viens pas d'ici, donc je découvre, et genre j'ai fait les Prides que dans des villes où c'était un peu acquis quelque part, et je trouve que c'est quand même hyper chouette, et c'est important qu'elle continue et que les gens se mobilisent. Voilà.
8: Le témoignage de Fanny, une participante à la Gay Pride de Perpignan hier, une manifestation à retrouver en images, en vidéo sur ici.fr. Et puis aujourd'hui, une autre marche des fiertés sera organisée à Prades, la capitale du Conflent. Pour la seconde édition, le cortège partira à 15h, place de la République.
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8: 7h07 sur ICI Roussillon, la météo Roulio, est-ce qu'il va faire aussi beau qu'hier?
5: Il va faire encore plus chaud qu'hier, j'ai bien l'impression. En tout cas, ce matin Tanguy, ça sera du grand soleil sur tout le pays catalan avec une maximale de 30 degrés, ça sera en pleine du Roussillon. 29 degrés au pied des Albères, à Sorède, à Serré, ainsi que sur le littoral. 24 degrés à Place d'Amouillo, la Plesta, 27 à Prades, 21 sur le Placerdin et 23 degrés au bord du lac de Matemal. Vous l'avez dit tout à l'heure, nous sommes toujours en vigilance jaune, risque incendie. Faites attention à ça. Et l'indice UV, lui, sera encore plus élevé qu'hier, entre 9 et 10.
8: Il faut faire gaffe. Hein.
5: Sur le Cap Cyr. Donc il faut faire
8: solaire pour les enfants.
5: Exactement. Très attention. Côté sud catalan, 32 degrés de maximal ce matin du côté de Figueres, jusqu'à 35 degrés à Gilonne. Donc une journée très très très chaude, Tanguy.
8: Et avec très peu de vent.
5: Et avec très peu de vent pour rafraîchir tout ça.
8: Donc idéal pour aller à la mer.
5: On se protège en tout cas de la chaleur, on boit de l'eau et du soleil, on se couvre et on met de la crème solaire. On se retrouve d'ici une demi-heure, Tanguy. Merci beaucoup.
8: À tout à l'heure.
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5: On commence en musique avec un grand classique, c'est Laurent Voulzy, Recollection. On est ensemble toute la matinée, c'est une journée spéciale rugby USAP. Restez avec nous, vous écoutez la première radio des PO. Merci de nous avoir choisis pour vous réveiller.

0: Recollection, c'était Laurent Voulzy pour démarrer ce dimanche en beauté.
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0: Vous écoutez ici Roussillon, merci de choisir la première radio DPO pour commencer. Al vostra diumenge, toute l'équipe d'ici matin vous souhaite la bienvenue. J2 à la réalisation, Aïcha au standard et Tanguy Bocconi pour l'info au programme Actu Local, musique et bonne humeur avec une matinée et une journée spéciale USAP qui rencontre Aix-en-Provence et qui joue sa place en top 14. On vivra ce match et faire notre devoir de Nord-Catalan ici avec ici Roussillon, et Cyril Manière à intervalles réguliers tout au long de la matinée. Avant 7h30, on aura Louane, puis Virginie Sinclair qui nous amènera à Collioure.
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0: Premier sur l'actu locale et sur les circuits courts qu'ici Roussillon met en avant avec grand plaisir avec Corinne du domaine de l'Arbre Blanc ce matin. Bonjour Corinne.
5: Bonjour Julio.
0: D'où est-ce que vous nous appelez Corinne ?
5: De Saint-Génis-des-Fontaines.
0: Saint-Génis-des-Fontaines, quel temps il fait en ce bon petit matin ?
5: Il fait très beau, encore un petit peu frais, on apprécie d'être encore, de profiter encore un petit peu des extérieurs.
0: Oui, c'est l'heure d'ouvrir les volets un petit peu avant que le soleil se lève. Voilà, mais ce n'est pas, la météo qui nous réunit aujourd'hui, Corinne. Qu'est-ce que vous nous proposez à l'Arbre Blanc?
5: 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Donc, je suis un moulin à huile et je fabrique mes huiles d'olive. J'ai une gamme de 3 huiles d'olive, plus une gamme de produits dérivés, des olives, des tapenades, tout pour régaler le palais.
0: Magnifique, hein. Ces olives, donc, elles sont en circuit très court parce qu'elles viennent des Alberts. Vous, donc, vous les pressez à froid, c'est ça?
5: Alors, on extrait à froid. Les techniques, les technologies ont un petit peu évolué. On extrait à froid, c'est-à-dire qu'on écrase les olives, on laisse malaxer la pâte pendant 3/4 d'heure, 1 heure, et cette pâte ensuite est centrifugée. Donc on ne passe plus par une presse, on passe par une centrifugeuse qui va extraire en une seule opération l'huile d'olive, ce qui nous permet de conserver davantage les arômes et d'avoir une huile avec des variétés de goûts, d'arômes, qui régale le public et qu'on peut déguster et qu'on peut associer à tous les plats et toutes les cultures de la région.
0: Magnifique. Donc déjà, si on veut cette matière première, cette huile d'olive avec un bon goût et en circuit court, on vient vous voir au domaine de l'Arbre Blanc. Mais vous vendez aussi, vous l'avez dit, d'autres produits à base d'huile d'olive ?
5: Oui, bien sûr, toute la gamme. On a la chance également d'avoir de la Luc, qui est une olive de table excellente, qui régale à l'apéro.
0: Oui.
5: Et avec laquelle je fabrique des tartinables, donc des tapenades vertes et noires. Je travaille aussi de la tomate séchée ou du poivron rouge grillé. Et je fabrique également une confiture d'olive. Donc ça, c'est un produit un petit peu plus, on va dire, atypique, où on travaille avec des olives, mais au sucre. C'est pas forcément là où on l'attend.
0: Ah, très bien. Ah ben, ça m'a intrigué.
5: Intrigué. Pour accompagner, c'est excellent, pour accompagner des viandes froides, pour accompagner des charcuteries. Donc ça apporte une saveur salée, sucrée, qui est très originale et très, très, très, très agréable.
0: Ouais, où est-ce qu'on vous retrouve, Corinne ?
5: Alors, directement sur le site du Moulin.
0: Oui.
5: Là où je suis installée à Saint-Génis-des-Fontaines, dans la zone d'activité. La boutique est ouverte sur rendez-vous. C'est préférable de m'appeler.
0: Oui, très bien. On va donner votre le standard à votre numéro et n'hésitez pas à appeler au 04 68 35 5000 si vous voulez prendre rendez-vous avec Corinne. Merci beaucoup Corinne.
5: Et après, nous avons aussi une adresse au centre-ville de Perpignan, puisque je fais partie de l'équipe de la ferme des Augustins, qui vient de fêter ses 1 an. Et vous pouvez me retrouver au centre-ville de Perpignan, à la ferme des Augustins, au 25 de la rue des Augustins. C'est une ferme de producteurs tenue par nous. Donc, on est également, vous pouvez aussi venir à notre rencontre.
0: Eh bien, c'est parfait.
5: Sont présents. Merci beaucoup, Rulio.
0: Merci, Corinne. Très, très bonne journée, très bon dimanche à vous. On continue en musique avec la nouveauté de Louane. Ça s'appelle Conduire.
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0: le nouveau morceau de Louane, Conduire. Vous écoutez ici Roussillon et vous êtes déjà nombreuses et nombreux à nous avoir envoyé des petits messages, des commentaires, des photos et des coucous sur la page Facebook de la radio. Merci, continuez à le faire, ça nous fait toujours énormément plaisir, notamment le message d'Annie qui nous dit qu'il fait 20 degrés à Saint-Génis. Justement, on y était avec Corinne il y a quelques minutes, 20 degrés donc à Saint-Génis. Richard vous dit bon dia depuis Banyuls de la Malène avec une magnifique photo de la tour de Madeloc. Gilbert Delne nous dit qu'il fait 20 degrés et 42% d'humidité. Et André vous dit « Allez l'USAP !» Et il a raison, il est à Prades et il fait 19,7 degrés sur son thermomètre. Virginie Sinclair, c'est une de nos aventurières maison. Elle arpente le département et même au-delà pour vous faire vivre nos rues. Et cette semaine, elle était à Canet. Canet connue pour ses plages et sa riche vie estivale. Mais il faut savoir qu'on y mange très bien, notamment au carré. On écoute Aymeric, qu'est-ce que vous nous préparez ?
1: Donc on va démarrer un arroz aux poissons et crustacés. Ici, on a un fumet de poisson qui mijote, un fumet de crustacés. On a du sofrito, de la gambasse rouge, des petites gambitas rouges d'Espagne, de la sèche et on a le riz bomba.
2: Et Aymeric, on est ici chez vous au restaurant Le Carré à Canet Plage et vous êtes en pleine préparation de cet arroz. Là, dans le frigo, il y a quoi, des beaux poissons?
1: Alors ça, ce sont des poissons de roche pour faire la soupe, pour faire tous les fumets justement, qui sont arrivés ce matin.
2: Et là, aujourd'hui, il y a Fred qui est le champion du monde de la paella. Bonjour Fred.
3: Bonjour Virginie.
2: Et alors, vous êtes avec Aymeric aujourd'hui parce que vous êtes en pleine préparation tous les deux pour un festival arroz. Et de quoi s'agit-il exactement ?
3: Donc on organise le premier festival autour de l'arroz, dimanche 27 septembre à Canet, à l'Arboretum de Canet, où le but c'est vraiment de célébrer ce plat de partage qui est la paella, autour du riz bien sûr, qui est cultivé tout le long du littoral méditerranéen, en passant de Valencia, en Camargue, en passant par Pals, l'Èbre. Enfin, c'est vraiment un plat fédérateur et on aimerait célébrer le riz avec des démonstrations d'arroceros, la présence de riziculteurs et bien sûr dans une ambiance festive, bandas et tout ce qui va avec, quoi, pour que les gens se régalent et viennent passer une super journée avec nous.
2: C'est quoi la différence entre paella et arroz ?
3: Alors, paella, c'est le plat. Donc on peut faire toutes sortes de paella, paella de, mais pour différencier, on dit arroz de, parce qu'il y a la paella valenciana, qui elle est 4 ingrédients fixes déposés au patrimoine immatériel de l'UNESCO. Donc c'est poulet, lapin, haricots verts plats, garrofo, les gros haricots blancs. Ça, c'est vraiment déposé. On ne peut pas faire autre chose que la paella valenciana sur ce type-là. Tout le reste, on peut faire des paellas, comme fait Aymeric là, il va nous faire un arroz de marisco, son arroz fait signature. Donc du coup, voilà, on peut tout faire. Moi, j'ai gagné en demi-finale avec du canard, donc on peut vraiment tout faire.
2: Et Aymeric, qu'est-ce que vous avez, vous, comme riz aujourd'hui ?
1: Un riz bomba du delta de l'Èbre. On va démarrer avec les sèches. On a des petites gambitas. Donc, une fois qu'on a la forte ébullition, on va mettre le riz, 90 grammes par personne. L'idée, c'est quand même de bien étaler le riz pour avoir un riz plat. Voilà, mon process à moi est de couvrir les premières minutes à feu fort. Et après, on enlèvera le couvercle, on baissera le feu et on terminera la cuisson à feu doux.
2: Alors là, on est en fin de cuisson.
1: On a mis les coques qui vont s'ouvrir tout doucement.
2: C'est un peu l'arroz qui chante.
1: C'est l'arroz qui chante, exactement.
2: Bon, là, c'est le moment de la dégustation. Alors, Fred ?
3: Fantastique. Il y a ce qu'il faut. Il n'est pas trop mou, il n'est pas trop dur. Il est vraiment

Aujourd'hui, c'est pas un sékéké, c'est un sékwaki. C'est quoi qui roule ? Soyez bien attentifs à ce bruit, il est reconnaissable. On a tous vécu des moments entourés de ce bruit. 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On écoute un petit peu de musique. The Communards, You Are My World. Vous écoutez ici Roussillon. Merci d'être avec nous en ce dimanche 14 juin, dimanche spécial d'Access Match pour l'USAP qui joue sa place en top 14. On reste ensemble toute la matinée et bien entendu toute la journée.

0: The Communards à l'écoute d'ici Roussillon. C'est l'heure de jouer au C'est Kiki avec Laurence. Laurence qui nous appelle de Perpignan. Bonjour Laurence.
1: Oui, bonjour.
0: On a très très peu de temps Laurence. Alors, c'est quoi qui roule?
1: Alors, c'est un train.
0: C'est un train, bravo.
1: Ah, voilà.
0: Bravo, bravo. Vous avez gagné. On l'écoute le train. Exactement. Vous avez gagné vos 4 places pour aller voir le film de votre choix au Castillet ou au Méga Castillet. Merci beaucoup Laurence.
1: Super, merci.
0: On vous souhaite une très très bonne journée à l'écoute d'ici Roussillon.
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0: L'actu dans les PO, elle est bien sûr sportive aujourd'hui, Tanguy.
3: Eh oui, Rulio, avec l'Access Match, le rendez-vous de toute une saison pour l'USAB qui va se jouer ce soir à 18h à Aix-en-Provence face à Provence Rugby. Les Catalans n'ont pas d'autre issue que la victoire s'ils veulent espérer se maintenir en top 14. On en parle tout au long de cette matinale spéciale sur ICI Roussillon avec les joueurs, nos consultants, mais aussi des supporters. Reportage à suivre dans un instant avec la cantine et le barbecue roulant de la Peña des Barretines. Juste après les titres avec vous, Valentine Notas.
4: Le calendrier n'est pas du même avis, mais c'est déjà l'été, avec le début d'une nouvelle vague de chaleur ce week-end. Jusqu'à 35 degrés annoncés du sud-ouest à la Provence, des températures attendues jusqu'au nord de la France à partir d'après-demain, mardi. Les médecins limités dans la prescription des arrêts maladie au 1er septembre. À cette date, un arrêt de travail ne pourra plus dépasser un mois à la première prescription. Et ça

0: prolongation sera limitée à 2 mois, sauf exception. Une mesure pour limiter le coût de ces arrêts pour la sécurité sociale en forte augmentation depuis le Covid. Vu par un témoin, les jambes en sang et une couette à la main, une jeune femme de 19 ans est mise en examen en Alsace pour tentative de meurtre sur son nouveau-né, un bébé de quelques heures, abandonné en lisière de forêt la semaine dernière. 16 000 policiers, gendarmes, pompiers, gardes-frontières mobilisés et des manifestants par milliers attendus ce dimanche à la frontière suisse pour protester contre le G7 déviant en Haute-Savoie et dénoncer la politique des grandes économies du monde. Le sommet commence demain. Promesse tenue pour cette première grande affiche du mondial de football. Le Maroc a neutralisé les Brésiliens un partout cette nuit. Aujourd'hui, le tout petit poussé de la compétition entre en lice. Le Curaçao affronte le géant allemand. La désillusion des Spurs et de Victor Wembanyama. Le basketteur français n'a pas remporté la finale de NBA avec son équipe de San Antonio, battue cette nuit par les Knicks de New York.
1: Et merci Valentine, on vous retrouve tout à l'heure à 8h30, 80 minutes de combat et une victoire impérative pour éviter la descente en Pro D2. L'équation est claire ce soir pour l'USAP face à Provence Rugby, les finalistes de Pro D2. C'est le 4e access match en 5 ans pour les Catalans qui jusqu'ici ont toujours su faire respecter leur rang et pour s'imposer ce soir à l'extérieur. Ils pourront, comme toujours, compter sur la ferveur de leurs supporters. Plus de 2000 fans de l'USAP sont attendus au stade Maurice David d'Aix-en-Provence, dont les travées comptent 8500 places. Et dans cet ultime déplacement de la saison, crucial pour l'avenir du club, les peñas de supporters sont en première ligne et les Catalans vont partir tôt ce matin pour arriver à Aix-en-Provence vers midi afin de manger tous ensemble sur place et partager les grillades catalanes. Tradition oblige, le club des Barrettines a tout prévu et avec 260 adhérents à nourrir, le club de supporters dispose même de sa propre cantine roulante, Simon Colboc.
2: Oui, ça fait maintenant 15 ans que les Barrettines ont leur cuisine ambulante, un vieux Renault Master, 200 000 km au compteur.
3: Donc il y a deux bars pliables, sur lesquels il y aura le vin et la sangria pour l'apéritif.
2: Jean-Marc Pastoré, le président des Barrettines.
3: J'avais la grande plancha à gaz, il y a deux autres petites planchas. C'est du matériel professionnel, donc ça va assez vite, vous voyez.
2: Et avec ça, 6 bouteilles de gaz sont prévues pour ce midi. La viande a été préparée hier dans la chambre froide de l'association.
3: Mais là, il y a 32 kilos d'échine enroutie, une vingtaine de kilos de pâté de campagne, terrine catalane, de la saucisse catalane. Je ne connais pas quelqu'un qui ait pu dire qu'il n'avait pas mangé, quoi.
2: Et tout à l'heure, derrière les planchas, Jojo et Cartouche.
4: À l'habitude, maintenant, on est rodé.
5: J'adore. Bah, l'ambiance, et tout le monde est sympathique, tant c'est bien.
4: Après la fin du repas, bah, tout le monde met la main à la pâte pour ranger le camion, hein, puis on va au stade, quoi.
2: Le repas coûte 15 euros par personne.
3: Des occasions d'accès match comme ça, c'est des occasions pour avoir de la finance, pour les confettis, les animations au stade, faire des déplacements, même quand on n'est pas trop nombreux, pouvoir se déplacer à un moindre coût.
2: Et promis, pas d'alcool fort pour bien encourager. Faut bien manger, mais faut pas trop boire.
1: Un reportage de Simon Colboc avec les supporters de l'USAP. Et côté sportif, à l'exception de Jamie Ritchie, l'USAP peut bénéficier de la quasi-totalité de son effectif pour cette rencontre capitale face à Provence Rugby. La compo détaillée de l'équipe est à retrouver sur ici.fr et votre radio ici Roussillon est en matinale spéciale tout au long de cette matinée. Donc pour accompagner l'USAP, à 8h moins le quart, vous entendrez l'interview de l'entraîneur des attaquants USAPistes ainsi que celui de l'entraîneur des Provençaux, Philippe Saint-André. Et puis dans le prochain journal, on analysera les clés du match avec Cyril Manière. Cyril que vous retrouverez ce soir au commentaire avec notre consultante Maud Kamata. L'access match rugby Provence USAP, coup d'envoi 18h, mais Roulio, soirée rugby dès 17h sur ICI Roussillon avec Julien Dejon qui sera là également pour vous donner la parole. Amis auditeurs, auditrices, supporters, supportrices de l'USAP, n'hésitez pas à nous appeler, le standard vous est ouvert dès 17h au
6: 04 68 35 5000.
1: On croise les doigts pour l'USAP et on leur souhaite donc d'imiter les dragons catalans. Hier soir, les 13istes se sont imposés à domicile 34-28 face à Castleford.
6: L'actu dans les PO, c'est encore la marche des fiertés qui se prolonge aujourd'hui à Prades.
1: Prades, où la deuxième édition de la marche des fiertés donc débutera à 15h place de la République. L'an dernier, l'inauguration de cette manifestation combative et festive avait rassemblé 250 personnes dans la capitale du Conflent, à Perpignan. Hier, le défilé des membres et soutiens de la communauté LGBT a rassemblé près de 3000 personnes selon les organisateurs, plus de 1200 selon la police. Une vidéo de la Gay Pride est à retrouver sur ici.fr. La météo, Roulion.
6: Du très chaud Tanguy toute la journée. En tout cas, ce matin, nous aurons 30 degrés de maximale en pleine du Roussillon. 29, ça c'est pour Yeux-sur-Tête, pour Totavel, ainsi que pour Saint-Paul-de-Fenouillet dans les Fenouillèdes. 27 degrés, ça c'est pour Prades. Un petit peu plus frais ce matin à la montagne, Tote Babé. 21 degrés à Sayagouze et 23 degrés aux Angles. Le vent, quant à lui, ne soufflera pas ou que très peu. Par contre, on vous l'a dit et on vous le répète, c'est très important, l'indice UV sera très élevé, encore plus qu'hier, 9 d'indice UV sur une large partie du territoire et même peut-être 10 en Cap-Cyr. Donc protégez-vous, pensez à la crème surtout pour les plus petits d'entre nous. Si vous voulez aller faire un tour dans l'Alta Costa de las Alberas, ce matin il fera 32 degrés de maximal à la Lampurda Figueras et 35 du côté de Gironde. Ça sera à peu près pareil tout le long de la journée. La météo des forêts, rappelez-vous, nous sommes en vigilance jaune modérée. C'est ce que nous dit Météo France.
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6: La musique avec Étienne Dao, le grand sommeil.

0: Étienne Daho avec Le Grand Sommeil. Vous écoutez Ici Roussillon.
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0: Toute la matinée avec vous. Avant 8h, on rejoindra Cyril Manière pour parler rugby avec l'USAP qui joue gros aujourd'hui à Aix-en-Provence. On ira aussi faire un tour du côté du marché. Et puis, dans quelques instants, ça sera Pascal Roman. Que dis-je dans quelques instants? Eh bien, c'est tout de suite. Bonjour Pascal.
3: Bonjour Julio.
0: Comment ça va Pascal ce matin?
3: Ça va bien, ça va bien. Merci.
0: On va en apprendre plus sur notre belle mer Méditerranée qui abrite environ 17 000 espèces marines connues, soit près de 7 à 10% de la biodiversité marine mondiale, alors qu'elle représente moins de 1% de la surface des océans. Parmi ces espèces, certaines vont avoir un rôle très particulier. On les appelle espèces ingénieures. Alors, qu'est-ce que c'est exactement qu'une espèce ingénieure ?
3: Une espèce ingénieure, en fait, c'est une espèce qui va être capable de modifier son environnement physique et de créer des conditions qui seront favorables à d'autres espèces. Et souvent à de nombreuses autres espèces. En quelque sorte, en fait, ce sont des architectes ou des bâtisseurs des écosystèmes. Donc, on va trouver ça en milieu marin, mais aussi en milieu terrestre. Une espèce ingénieure terrestre très connue, c'est le castor, par exemple, qui va construire des barrages sur les cours d'eau, qui va créer des zones humides, qui vont accueillir une grande diversité d'autres espèces. Et donc, cette espèce ingénieure, en gros, grâce à son activité, elle va créer des refuges, des zones d'alimentation ou de reproduction pour toute une diversité d'organismes. Et ces espèces ingénieures, elles vont aussi avoir elles vont nous faire bénéficier finalement de leurs services écosystémiques. On appelle les choses comme ça. En fait, elles vont par exemple protéger les côtes pour ce qui est de certaines espèces marines. Elles vont amener aussi des ressources qui vont servir de ressources qu'on appelle halieutiques, c'est-à-dire les ressources de la pêche. Donc, c'est vraiment des espèces qui sont structurantes pour les milieux, mais aussi pour les activités humaines. Et quand elles disparaissent, elles font perdre tout un pan en fait des habitats et de nombreuses autres espèces aussi.
0: Alors, vous nous avez parlé du castor, hein, qui est une espèce ingénieure terrestre, mais est-ce que vous pouvez nous citer quelques espèces ingénieures en Méditerranée ?
3: Alors, il y en a une qui est super connue, c'est la Posidonie, qui va faire des grands herbiers sous-marins. Cette plante marine, en fait, elle est capable, grâce à l'enchevêtrement de racines qu'elle forme, de créer des récifs sous-marins qui vont servir de zones de nurserie, qui vont servir aussi d'habitat pour de nombreuses espèces. Elles vont aussi stabiliser les fonds marins, ces Posidonies, et permettre d'atténuer l'érosion du littoral. Donc ça, c'est vraiment une espèce ingénieure, vraiment parmi les plus connues de la Méditerranée. Une autre espèce, c'est un assemblage en fait d'espèces qui va former un habitat qui s'appelle le coralligène. Ce sont des algues calcaires associées à d'autres organismes qui vont former des vrais récifs sous-marins un peu profonds, qui vont créer de l'habitat. Et cet habitat va attirer toute une biodiversité qui va aussi petit à petit se multiplier et devenir non seulement riche mais accessible à la pêche, par exemple. Les forêts de gorgones, on parle aujourd'hui de ces animaux, les gorgones qui forment des forêts qui elles aussi vont constituer des grands ensembles sous-marins qui eux aussi enrichissent les milieux marins. Donc voilà, il y a tout un tas d'espèces comme ça qui vont jouer ce rôle d'espèces ingénieures et donc encore une fois participer finalement à la biodiversité marine, à augmenter cette biodiversité marine, mais qui vont aussi jouer un rôle au niveau terrestre en servant finalement à protéger indirectement nos activités humaines et aussi les habitats terrestres.
0: Est-ce qu'elles sont menacées aujourd'hui, certaines de ces espèces ingénieures ?
3: Oui, alors elles sont menacées pour diverses raisons. La Posidonie, on le sait, elle est menacée entre autres par les ancrages des bateaux. Alors on lutte contre ça en mettant des mouillages, des zones de mouillage organisées. Elle est menacée aussi par le réchauffement climatique et la pollution. Donc un herbier détruit qui va mettre des décennies, voire des siècles à se reconstituer, ça va entraîner une très très forte perte de biodiversité. Et puis un herbier détruit, c'est aussi moins de protection pour le littoral finalement, puisqu'on va casser cette barrière, et aussi beaucoup moins de carbone de l'atmosphère qui sera finalement, enfin de CO2 de l'atmosphère, qui sera fixée par le milieu marin. Les habitats de coralligène dont je parlais aussi sont fragilisés par les vagues de chaleur marine. On appelle ça les canicules marines. Quand il y a des mortalités massives sur ces récifs de coralligène, évidemment, on perd énormément en biodiversité. Donc il y a beaucoup d'espèces comme ça qui sont ingénieures et qui sont menacées par les conditions, entre autres, climatiques qu'on a aujourd'hui. Mais il y a des solutions pour les protéger. Et entre autres, les solutions, ça va être les réserves marines, les aires marines protégées. Et on a la chance, nous, dans notre département, d'avoir une superbe réserve marine associée à un parc naturel marin du Golfe. Au parc naturel marin du Golfe du Lion. Et cette réserve naturelle marine de Cerber-Banyuls, elle devrait bientôt s'étendre, elle devrait bientôt plus que doubler sa superficie. Et elle va protéger comme ça nos espèces ingénieures qui sont hyper importantes sur notre littoral.
0: Merci beaucoup Pascal Roman. Vous êtes le conservateur Biodiversarium de Banyuls-sur-Mer. On en apprend très régulièrement avec vous sur la mer. Merci et à très bientôt.
3: À bientôt.
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0: On a Céline qui est avec nous de Sorède. Bonsoir Céline.
4: Oui. Et bonsoir John.
0: Et alors Céline, je crois, si j'ai bien compris, que c'est une grande première avec nous.
4: Mais oui.
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4: Je suis trop contente d'être à l'antenne.
0: Vous tentiez souvent de jouer au c'est qui crie, c'est qui joue, c'est qui...
4: De temps en temps, et là, ben, c'est super bien tombé.
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0: Et c'est un dimanche spécial USAP que l'on vit ensemble avec Cyril Manière, n'est-ce pas Tanguy Bocconi?
5: Oui, qui sera au commentaire ce soir pour vivre ce match. L'heure de vérité approche pour l'USAP pour la quatrième fois en cinq ans. Les Catalans jouent leur maintien en top 14 sur un seul access match. Cette fois, c'est à Aix-en-Provence que ça se passe. Coup d'envoi à 18h dans un stade de 8500 places avec 2 à 2500 supporters catalans attendus. Les trois fois précédentes, l'USAP a gagné cette fameuse rencontre. Mais on se souvient que l'an dernier, le coup près était passé très près avec au final une victoire sur le fil par 13 points à 11 à Grenoble après avoir énormément tremblé. Alors pour ce soir, Nicolas Nadeau, l'entraîneur de l'attaque de l'USAP, veut rester très prudent pour ce match face aux finalistes de la Pro D2.
6: Il ne faut pas que le groupe soit dans trop grosse confiance, ce que disent les joueurs. Toulouse, l'année dernière, on a gagné Toulouse avant de venir à Grenoble. Et on a eu un excès de confiance. Et c'est cet excès de confiance qu'il faut qu'ils arrivent à canaliser et qu'il faut y arriver avec la plus grande humilité. Il faut y arriver avec une détermination qu'on n'a pas eue jusqu'à maintenant. Et donc, comment? Et ça, bah, c'est, il n'y a que eux qui peuvent être focalisés sur leur rugby et puis surtout être alignés les uns les autres derrière le projet de jeu, le plan de jeu et tout ce qui a été fait ensemble et pouvoir le ressortir. Si on ressort ça ensemble, il n'y aura pas de souci.
5: Nicolas Nadeau, l'entraîneur des attaquants de l'USAP, l'USAP qui a les cartes et son destin en main. Mais face à elle, il y a une équipe qui n'a rien à perdre. Provence Rugby, à l'occasion de monter en top 14 pour la première fois de son histoire. Les Provençaux ont failli créer la surprise la semaine passée en finale de Pro D2 contre Vannes. Et il compte bien y parvenir cette fois face à l'USAP. C'est en tout cas l'ambition du manager de Provence Rugby, qui n'est pas n'importe qui, puisqu'il n'est autre que Philippe Saint-André, l'ex-capitaine du 15 de France dans les années 90.
7: C'était préparé pour gagner cette finale, ça s'est joué à pas grand chose. Après, ce que je leur ai dit, c'est qu'en début de saison, on aurait signé pour être dans cet access match. Et donc, on a une chance incroyable. On a 80 minutes de jouer en top 14 devant notre public, même s'il y aura beaucoup de Catalans. On doit jouer notre va-tout, on doit croire en ce qu'on fait, on doit avoir énormément d'énergie. Après, on sait, au club de top 14, ça va souvent plus vite. Par contre, voilà, on a une chance incroyable de jouer à domicile devant notre public contre une belle équipe de Perpignan. Attention, c'est une très très belle équipe, mais bon, ils n'ont pas gagné un match à l'extérieur cette année, donc ils viennent, ils se déplacent. Par contre, voilà, on aura besoin de notre public pour être un vrai 16e homme. Et après, voilà, après c'est un match de rugby, on a tout à gagner.
5: Philippe Saint-André, l'ex-gloire du 15 de France et entraîneur de Provence Rugby USAP. Coup d'envoi à 18h, un match à vivre avec les commentaires de Cyril Manière et Maud Kamata. 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Et puis, Roulio, on le rappelle, hein, auditeur, auditrice, vous pouvez nous appeler.
0: Au 04 68 35 5000 pour nous partager vos ressentis.
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0: On continue en musique avec Florent Pagny, Je sais qui je suis.

0: Sandra Maria Magdalena à l'écoute d'ici Roussillon. On s'envole vers Argelès et sans marcher avec Olivier. Bonjour Olivier.
1: Hey, bonjour.
0: Qu'est-ce que vous nous proposez aujourd'hui Olivier?
1: Alors il y a beaucoup de choses, oui. Il y a de la lente, des oreilles royales, maquereau, merlu, quelques langoustes. Beaucoup de choses.
0: Beaucoup de choix de la mer. Hein.
1: Ouais.
0: Et qu'est-ce que vous avez autour de vous, Olivier?
1: Il y a l'éleveur, ça se met en place là, doucement, le marché. Il y a le saveur des pampas, le maraîcher, fruits et légumes qui est en place. Il y a le cochon du canigou qui vient d'arriver. Il y a des fromages de chèvre, il y a du vin, il y a des huîtres. Il y a de quoi faire les courses de la semaine.
0: Ouais, et surtout de quoi préparer le bon repas dominical avec votre grand choix de poissons, grand choix de la pêche. Hein. Qu'est-ce que vous nous conseillez de cuisiner à midi?
1: Oh ben il fait beau, on peut faire une bonne plancha de maquereau, de merlu, on peut faire griller des dorades, on peut faire on peut faire beaucoup de choses, il y en a pour tous les goûts.
0: Jusqu'à quelle heure il a lieu ce marché?
1: Bon, midi et demi.
0: Midi et demi, et puis il va faire très très beau aujourd'hui, donc direction le marché d'Argelès.
1: Oui.
0: Merci beaucoup Olivier d'avoir été avec nous et à très vite.
1: Bonne journée, merci.
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0: Bon dia a tothom. Avui parlarem d'un homme dont la voix, la guitare et la poésie continuent de résonner dans chaque recoin dans le nostre país. Un cantant que j'affectionne tout particulièrement, Hicam Sagesh, qui me suit à chacun de mes concerts. Joan Pau Giné. Fille d'Abajas, Giné était bien plus qu'un simple chanteur. C'était un poète au grand cœur qui a pris sa guitare pour redonner de la fierté et surtout de la vie al català del nord. À une époque où il était au mieux relégué au passé et même parfois rejeté. Ce qui rend les chansons de Giné uniques et inoubliables, c'est leur justesse. Il était capable de faire rire aux éclats avec des portraits croqués sur le vif, des jeux de mots « o amb situacions còmiques » autant que d'émouvoir avec des textes d'une profondeur absolue évoquant la beauté de la nostra terra, la nostalgia, las dificultats de la vida ou l'importance de transmettre notre culture aux enfants. Però, al més important, c'est que Giné chantait avec son accent. Avec ses mots, il chantait son quotidien. Sans jamais mettre en avant le fait qu'il chantait en catalan, però simplement cantant en català. Simplement car c'est normal de chanter dans sa langue. Sa disparition tragique dans un accident de voiture au début des années 90 a laissé un grand vide. Mais son œuvre, elle, n'a pas pris une ride. Joan Pau Giné nous a laissé un message précieux. La nostra cultura es viva y el nostre país es vell. 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
1: Il est 8h.
2: Buitoras.
1: Bonjour Tanguy Bocconi.
3: Et bonjour Julio, bonjour à toutes et à tous.
1: Seule la victoire sera belle ce soir pour l'USAP.
3: Il n'y aura pas d'autre issue pour espérer se maintenir dans le top 14, le meilleur championnat de rugby de la planète la saison prochaine. Mais pour cela, il va falloir à tout prix surclasser l'équipe de Provence Rugby, les finalistes de la Pro D2. Coup d'envoi du match à 18h au stade Maurice David à Aix. Alors bien sûr, sur le papier en termes d'effectifs, de talent et d'expérience, l'USAP part favorite. Mais elle affronte une équipe qui n'a rien à perdre et qui rêve de créer l'exploit, Cyril Manière.
4: Avant chaque access match, la donne est toujours la même. On se demande comment l'équipe de Pro D2 peut rebondir une semaine après une désillusion en finale. 3 fois sur 7, l'équipe de D2 a gagné. Et à chaque fois, l'USAP ou Montpellier, les seules équipes de top 14 à avoir gagné l'access, ont dû s'employer pour s'en sortir. Alors après avoir perdu contre Vannes il y a 8 jours, Provence s'est remobilisée, son demi-de-mêlée Arthur Coville.
5: Aujourd'hui, on a retrouvé de l'énergie, de l'envie. De toute façon, c'est un match d'accession en top 14. Il n'y a pas 36 discours à avoir. L'énergie, elle se trouve naturellement. Après, j'ai aucun doute sur l'envie des mecs qu'on va avoir contre une grosse équipe de Perpignan.
4: Provence reste quand même sur 5 gros matchs à enjeu consécutifs. 5 matchs qu'elle a très bien joué mais qui l'ont peut-être émoussé. À voir, c'est une des donnes du jour. Provence, c'est surtout un gros paquet d'avant qui a fait mal toute la saison en Pro D2. Le deuxième ligne de l'USAP, Mathieu Tanguy.
6: C'est une équipe qui a fait une grosse saison et qui est sur une super dynamique si on enlève cette défaite contre Vannes, même si ils ont fait une grosse performance. Ils sont conquérants devant, ils ont des individualités derrière. C'est une grosse équipe de Pro D2 et on s'attend à un gros match.
4: L'USAP a les cartes en main pour s'imposer dans tous les secteurs, elle semble au-dessus, mais l'access match, on sait ce que c'est. Ce soir à 18h, plus aucune considération ne tiendra. L'équipe de top 14 a une pression maximale sur les épaules, elle a tout à perdre, alors que celle de Pro D2 a tout à gagner, et ça remet tout en question.
3: Et pour s'imposer ce soir, comme toujours, qu'il pleuve, qu'il vente ou sous la canicule, les Sankeors pourront compter sur les encouragements et le soutien sans faille de leurs supporters qui vont alimenter la furia catalane. Des fans de l'USAP toujours aussi confiants et déterminés, écoutez.
7: Oui, ça va le faire, on a une très bonne équipe, on s'est maintenu les dernières contre Grenoble, c'était un match incroyable, on va essayer de refaire la même. Au début, je pense que ça va être un peu dur, mais on va se réveiller.
8: On va tout faire pour amener la victoire et rester en top 14.
9: Voilà, on va jouer une équipe de Provence Rugby qui veut se racheter devant leur public. Je pense que on le prépare depuis un petit bon moment, cet access, ça fait 2-3 mois, eux, ça fait que 5 jours. On vient pour faire un coup là-bas, pour se maintenir, pour garder le club en élite.
10: Je pense que ça va passer, mais il faut pas rendre la peau de l'ours avant d'avoir tué, comme on dit. Il faut rester concentré, et vite fait marquer, prendre les points et aller de l'avant. On est largement capable sur le papier de battre cette équipe. Maintenant, rien n'est fait, il faut rester concentré. Ça devrait se passer normalement.
3: Et fans de l'USAP, votre radio vous accompagne tout au long de cette matinée spéciale avec des reportages dans tous nos journaux. On sera d'ailleurs à la boutique de l'USAP tout à l'heure à 8h30 et puis on sera en direct avec notre consultante Maud Kamata à 9h15. Maud Kamata qui sera bien sûr au commentaire du match ce soir aux manettes avec Cyril Manière. Et puis surtout, n'hésitez pas à nous appeler, supporters, supportrices. Le standard vous est ouvert dès 17h cet après-midi au 04 68 35 5000 avec l'avant-match animé par Julien Dejon avant bien sûr la rencontre. Et le coup d'envoi à 18h. Un access match qui sera à suivre également sur place avec Aix-en-Provence, bien sûr, avec près de 2500 supporters catalans qui vont faire le déplacement et occuper le stade aixois qui compte 8500 places. Donc, belle proportion de supporters catalans quand même ce soir. On sera d'ailleurs en direct à bord du bus des Trabucaires en déplacement tout à l'heure à 9h30 et puis ensuite plus tard avec la Peña des Farfadets. Mais pour ceux qui n'ont pas la chance de pouvoir se rendre à Aix-en-Provence, il y a tout de même plusieurs solutions pour voir le match tout en étant dans l'ambiance, Simon Colboc.
11: Oui, 2 écrans géants vont être installés dans le département. D'abord à Rivesaltes, sur les allées Joffre, et puis l'autre sur la côte, à Saint-Cyprien, place de la République. À Perpignan, pas d'écran géant en centre-ville, mais le stade Aimé Giral sera ouvert, les grands écrans allumés, l'entrée, attention, coûte 5 euros. Sinon, évidemment, beaucoup de bars mettent les petits plats dans les grands. On peut citer le My Beers à Perpignan Sud, qui annonce un écran géant, le Fuet à Mesure à Saint-Charles, l'Arena Bar, évidemment, et puis la fête aussi ce soir. Dans les villages, il y a beaucoup de cafés de l'USAP aussi dans les petites communes. On peut citer Canfafa, c'est à Palo del Vidre. Plus de 100 personnes attendues, 300 litres de bière prévues à Palo. pourtant un fief de rugby à 13.
3: Les précisions de Simon Colbock et le rugby à 13, et ce sont les Dragons qui ont montré l'exemple hier à Gilbert Brutus, où ils se sont imposés 34 points à 28 face au Tigre de Castleford, grâce à des doublés signés Tommy Mackinson, Solomona Fatep, et au premier essai marqué sous le maillot catalan par Franck Maria. Grâce à ce succès, les Dragons restent 8e de la Super League avec 14 points au compteur, mais ils creusent l'écart sur leur poursuivant. Le prochain match pour les Drax, ce sera de nouveau à Gilbert Brutus, samedi prochain à 19h face aux Bradford Bulls.
1: Et Tanguy, un début de noyade hier au Barcarès.
3: Le Barcarès, où un jeune de 25 ans qui faisait du téléski nautique a fait un violent plat sur l'eau. Il s'est évanoui sous le choc. Les pompiers et le SAMU ont été alertés vers 15h. Heureusement, le jeune homme avait repris conscience à l'arrivée des secours, mais il avait toujours des difficultés à respirer. Il a donc dû être héliporté sur l'hôpital de Perpignan pour y être pris en charge. Les pompiers, qui n'ont pas chômé hier dans les Pyrénées-Orientales avec plusieurs départs de feu à gérer, à Montesco d'abord, près d'Elne, un millier de mètres carrés d'une roselière ont brûlé avant que l'hélicoptère bombardier d'eau n'éteigne les flammes. Et puis à Toulouse, c'est un hectare de végétation qui est parti en fumée dans le secteur de l'Intermarché. Une trentaine de pompiers ont été déployés.
1: Les drapeaux arc-en-ciel ont claqué au vent hier après-midi dans les avenues de Perpignan.
3: À l'occasion de la Gay Pride, des milliers de personnes ont participé à la marche des fiertés. 1200 personnes selon la police, 3000 selon les organisateurs. Des manifestants partis de la place de Catalogne pour rejoindre le palais des Rois de Majorque, où l'événement s'est conclu par une soirée festive. Dans le cortège, comme toujours avec les Gay Pride, beaucoup de joie, de couleur, d'exubérance et de fierté. Mais aussi de l'inquiétude. 3 mois après la vague rassemblement national au municipal dans les Pyrénées-Orientales, plusieurs décisions ont visé les symboles de la communauté LGBT, notamment à Elne, où le Rainbow Flag a été retiré de la mairie et le passage piéton arc-en-ciel effacé. Un contexte politique qui a motivé de nombreux manifestants à participer à cette marche des fiertés hier à Perpignan.
2: C'est ma première Pride et je suis fière de la faire dans une ville qui est d'extrême droite et où c'est d'autant plus important d'être visible et présent, quoi.
12: J'ai entendu la fameuse histoire aussi du passage piéton de Elne qui avait été supprimé.
2: Sa première pensée, ça a été d'enlever ce symbole de la mairie. Enfin, ça en dit long pour la suite si le RN passe au pouvoir en 2027, quoi.
13: Ça t'inquiète ?
2: Bah oui, ça nous inquiète tous, je pense, hein.
12: C'est inquiétant, c'est dommage. Voilà, alors qu'il y a d'autres priorités, je pense. Et justement, on devrait essayer de tous se réunir plutôt que de se tirer dans les pattes les uns les autres.
13: Dans le sud, on a vraiment monté l'extrême droite, que je trouve très très très inquiétante. On retourne en arrière, il y a de plus en plus d'intolérance et
2: dans plein d'endroits dans le monde, l'extrême droite enlève des droits aux personnes LGBT.
13: Pour moi, c'était vraiment important d'être ici aujourd'hui.
12: Je pense que c'est aussi un peu notre devoir de lutter pour ces droits et les conserver le plus longtemps possible.
13: Elle est toute nouvelle, cette Pride. J'ai entendu que ça faisait que 5 ans et je trouve que c'est quand même hyper chouette et c'est important qu'elle continue.
12: Tout le monde a le sourire.
13: Et je trouve ça super encourageant de voir que les gens sont là et qu'ils sont fiers et qu'on peut encore être solidaires et ne pas se laisser faire.
3: Un témoignage de quelques participants à la Gay Pride de Perpignan hier. Des moments du défilé sont à retrouver en vidéo sur ici.fr. Et puis, ce dimanche, une autre marche des fiertés est organisée à Prades, la capitale du Conflent. Départ du cortège de cette 2e édition pradéenne est prévu à 15h à Place de la République.
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3: Encore une très belle journée ensoleillée sur les PO Lyon.
1: Tout à fait, du grand soleil partout et un mercure très élevé, encore plus qu'hier. Protégez-vous de la chaleur et buvez beaucoup d'eau, avec ce matin déjà 30 degrés de maximale sur la plaine du Roussillon, 29 degrés sur une grande partie est du département, et puis 27 degrés, ça c'est pour Prades, 21 degrés à Font-Romeu, 23 au bord du lac de Mactemal en Cap-Cyr. L'indice UV, on le dit, on le répète, sera très élevé, 9 sur presque l'intégralité du département et 10 en Cap-Cyr. Protégez-vous, mettez de l'écran total, mettez-vous des habits pour vous protéger du soleil. Si vous voulez aller faire un tour de la Tracostad, de las Albeiras, à Figueras, à Rosas par exemple, 32 degrés de maximale aujourd'hui, prévu à la Lampurda, et du côté de Gérone, eh bien 35 degrés. Soyez vigilants sur la route et soyez avec ICI Roussillon.
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1: La musique avec un immense classique de Joe Dassin. Je suis sûr qu'elle va sonner, enfin, je l'espère, qu'elle va sonner ce soir pour fêter la victoire de l'USAP, les yeux d'Émilie.
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0: Les yeux d'Émilie, c'était Joe Dassin sur la première radio des PO.
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0: Ici matin, ce magnifique dimanche plein de soleil et de bonne humeur. Dans la prochaine demi-heure, Genesis et puis Francis Cabrel avec Pascal Obispo. Dimanche tourné vers le rugby, tous derrière l'USAP. D'ailleurs, allez faire un tour sur l'Instagram de la radio. Alex Pontou, le dessinateur de Patoufette, vous a fait un petit cadeau à l'occasion de l'Access Match.
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0: Un montant d'amende jamais vu et un nombre de plaintes record dans vie numérique, vie privée. Ce matin, Valentine Letesse en fait le bilan d'une année 2025 intense en matière de données personnelles.
5: 487 millions d'euros d'amende prononcées l'année dernière par la CNIL, la Commission nationale de l'informatique et des libertés. C'est inédit et ce n'est pas dû à une hausse des sanctions. Leur nombre est stable par rapport à l'année précédente. Ce montant, il s'explique par de très grosses amendes. Elles représentent même 97% de cette somme. La première sanction pour Google, 325 millions d'euros à payer au Trésor public pour le dépôt de cookies, des traceurs de notre activité sur nos appareils au moment de créer un compte et sans nous demander notre consentement, mais aussi pour l'affichage de publicité entre les mails des utilisateurs de sa messagerie. La deuxième sanction, c'est pour le géant chinois du e-commerce Shein, également épinglé pour un dépôt de cookies sur nos appareils sans notre consentement et dès qu'on visite son site internet, quand on sait que 12 millions de Français en moyenne se sont déjà connectés sur Shein.com, on comprend mieux l'ampleur de l'amende, 150 millions d'euros.
0: Et concernant le nombre de plaintes, Valentine ?
5: Là aussi, le bilan de la CNIL donne le vertige. Plus de 20 000 plaintes ont été déposées auprès de la Commission en 2025, soit une hausse de 10% en un an. L'augmentation s'explique en partie par les fuites de données de plus en plus nombreuses. Celle de l'opérateur Free a généré à elle seule jusqu'à 3 000 dépôts de plaintes de particuliers. Mais aussi, et c'est une bonne nouvelle, par une prise de conscience des Français, de plus en plus avertis de leurs droits pour protéger leur vie privée et leurs données personnelles.
0: Et justement, votre droit à l'information, votre droit d'accès ou encore votre droit à l'image, si vous ne les connaissez pas encore, on vous les explique sur ici.fr, page vie numérique, vie privée. Merci Valentine Letesse. On continue en musique avec une nouveauté. Pascal Obispo, Francis Cabrel, il faudrait qu'il pleuve l'amour.

0: Pascal Obispo, Francis Cabrel, il faudrait que pleuve l'amour. Vous êtes nombreuses et nombreux à nous faire un petit coucou sur la page Facebook de la radio. Francis nous dit qu'il va faire chaud autant ici qu'à Aix pour nos joueurs et nos supporters, et il a bien raison. Papillon messager étant Meurthe-et-Moselle, il fait 13 degrés. Merci de nous écouter hein, en dehors du pays catalan, on pense à vous. Lily nous dit qu'il fait 21 degrés à Saint-Hippolyte avec un bon dimanche. Emmanu est à Thuir, il fait 23 degrés à son balcon et il nous dit vive l'USAP. Et en effet, on est toute la journée derrière l'USAP. Et là, on va partir direction Mayotte. Avec Sylvie. Bonjour Sylvie.
1: Bonjour.
0: Bonjour, comment ça va ce matin?
1: Ça va très bien, merci.
0: Quel temps il fait à Mayotte?
1: Eh ben, c'est un petit peu couvert aujourd'hui, mais il fait très chaud, il fait 29 degrés. Mais on arrive vers la bonne saison, les alizés sont là, il fait bon, c'est agréable.
0: Magnifique.
1: C'est supportable.
0: Magnifique. Alors, vous, Sylvie, ça fait 15 ans que vous vivez à Mayotte, mais vous venez très régulièrement dans les Pyrénées-Orientales, et plus précisément à Aulette.
1: Exactement. Tous mes amours sont dans les Pyrénées-Orientales, donc presque. J'en ai un qui s'est un petit peu réfugié en Espagne, mais
0: l'amour
1: sont en Catalogne, on va dire.
0: Qu'est-ce qui vous amène à Aulette?
1: Ma maman.
0: Votre maman qui habite là?
1: Ma maman.
0: Elle nous écoute peut-être?
1: À Aulette. Je ne sais pas si elle vous écoute, peut-être.
0: Bon, mais en tout cas, si elle nous écoute...
1: Ça marque Kishane, et une à Villefranche.
0: On lui passe le bonjour, on lui fait pato. Qu'est-ce que vous aimez ici en pays catalan?
1: La quiétude. Les paysages, la quiétude, et oui, la quiétude par rapport à celle que je vis à Mayotte au quotidien. Et puis partager des moments avec les proches.
0: Et de l'autre côté, qu'est-ce qui vous plaît à Mayotte?
1: J'y ai construit ma vie, mon travail. Pareil, les paysages sont magnifiques aussi. Un lagon, dès qu'on met la tête dans l'eau, on a l'impression d'être dans un film.
0: Magnifique. C'est magnifique.
1: Les baleines, la saison des baleines, les tortues toute l'année, voilà.
0: Quand est-ce que vous revenez ici en pays catalan, Sylvie?
1: Ah ben là, j'y arrive le 11 juillet, passer l'été, puisque je suis enseignante ici, donc j'ai la chance d'être en vacances.
0: Magnifique. Magnifique. Eh bien, écoutez, merci de nous avoir appelés. J'ose une petite question. Comment on dit au revoir ou bonne journée en chimaoré?
1: Alors, je suis un peu polyglotte. Je dis comment dire au revoir, Kwaheri, peut-être.
0: Oui, bien sûr.
1: Je veux dire à la prochaine, peut-être. Oui, à la prochaine, Kwaheri. En malgache, autrement. J'ai Veloum qui me vient en malgache. Je mélange un petit peu tous les dialectes.
0: Ouais. Ah, ben ça, c'est à être polyglotte. Hein, souvent, on s'en mêle les pinceaux. J'en sais quelque chose. Merci beaucoup, Sylvie. À très vite.
1: Avec plaisir. À très vite. Au revoir.
0: Allez, on joue. On joue au C'est Kiki. C'est Kiki pour gagner deux invitations à la folie des années 80. Et oui, Sloane, Thierry Pastor, Patrick Hernandez, William de début de soirée, Jean-Pierre Madère, un grand blind test et un énorme karaoké sur écran géant. Si vous voulez participer cette soirée de folie des années 80, c'est le 26 juin, le vendredi 26 juin, eh bien, vous devez nous dire, c'est qui chante ?
2: 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Misère.
0: Magnifique chanson, en tout cas magnifiquement bien interprétée. Par qui? Eh bien, à vous de nous le dire au 04 68 35 5000 pour gagner vos deux invitations à la folie des années 80 ce vendredi 26 juin. On vous attend. C'est Aïcha qui vous répond au 04 68 35 5000. On continue en musique avec Genesis. 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

0: Jesus, He Knows Me, c'était Genesis à l'écoute de votre radio locale. Dans quelques instants, l'info avec Tech Tanguy Bocconi. Côté musique, ce sera Jean-Jacques Goldman. Et puis aujourd'hui, c'est une journée spéciale Access Match USAP contre Aix en Provence avec Cyril Manière. On le retrouve à 8h40. Restez avec nous.
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0: Et on joue au C'est Kiki avec Hélène. Hélène qui nous appelle de Boule Ternaire. Bon dia.
4: Et bon dia, Julio Kumba.
0: Très bien, et vous?
4: Molt bé.
0: Hélène, alors, c'est qui chante?
4: Coluche.
0: Bravo, Hélène. Bravo, bravo, avec sa voix très reconnaissable.
5: Misère de Jean-Louis Chetal.
0: Hélène, bravo, vous avez gagné vos invitations pour Nuit de Folie, années 80. Bravo, bravo.
4: Et moltes gracias.
0: à tout pour nous écouter, pour votre fidélité à ici Roussillon. Vous souhaite une très bonne journée, Hélène.
4: Et igualmente, que les vagi molt bé.
0: Bon diumenge.
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0: Sempre endavant, l'USAP a son destin entre ses mains ce soir.
6: Et il faudra l'emporter sur la pelouse du Stade de Provence Rugby à Aix pour pouvoir continuer à se maintenir en top 14 la saison prochaine. Quatrième access match en 5 ans pour l'USAP qui bénéficiera d'un effectif quasiment au complet pour espérer l'emporter et qui comptera également sur le soutien de quelques 2500 fans qui vont faire le déplacement. On sera à la boutique de l'USAP dans un instant, mais d'abord les titres avec vous Valentine.
7: L'épisode caniculaire s'annonce selon les experts météo. Jusqu'à 36 degrés aujourd'hui sur la moitié sud et toute la France sera concernée par ces températures d'ici mardi, après-demain. Un mois d'arrêt maladie maximum à la première prescription et une prolongation de 2 mois tout au plus. Au 1er septembre, les arrêts de travail seront plafonnés. Une mesure parue au journal officiel ce week-end pour limiter le coût de ces arrêts pour la Sécu. Moins de sucre dans la confiture sur votre tartine du matin, votre verre de jus de fruits ou encore la cuillère de miel dans votre thé. Avec cette directive européenne petit déjeuner, les fabricants ont l'obligation à partir d'aujourd'hui de changer leurs recettes. Les changements d'étiquette arriveront progressivement en rayon. À la veille du G7 d'Évian en Haute-Savoie, des milliers de manifestants sont attendus à la frontière suisse. Associations, syndicats et partis de gauche mobilisés à Genève, je cite, contre la politique des plus grandes économies du monde jugée fasciste. Le premier choc de ce mondial de football s'achève.

0: s'achève sur un nul. Un partout cette nuit entre le Maroc et le Brésil. Et aujourd'hui, le petit poussé de la compétition, le Curaçao, affronte le géant allemand. Coup d'envoi du match depuis Houston à 19h, heure de Paris. Ce n'est pas celui qu'on attendait, mais deux Français sont sacrés cette nuit champions de NBA. Le prestigieux championnat américain de basketball, Pacôme Dadier et Mohamed Diawara ont remporté la finale avec les Knicks de New York face aux San Antonio Spurs du tricolore Victor Wembanyama.
1: Et merci Valentine Lottas. C'est donc une nouvelle bataille à livrer et un nouveau match couperé à négocier pour l'USAP qui va affronter les Provençaux finalistes de Pro D2 ce soir à 18h à Aix-en-Provence. Mais outre leur talent, les 5 heures pourront compter une nouvelle fois sur les encouragements de leurs fans. Ils seront quelques 2500 supporters à faire le déplacement avec une ferveur qui se renforce dans l'adversité, comme on a pu s'en rendre compte à la boutique de l'USAP qui n'a pas désempli ces derniers jours. Rosalia MacArthur.
2: Oui, une centaine de supporters défilent chaque jour dans la boutique. C'est la razzia sur les maillots et les goodies sans et or.
3: Voilà, deux kits de supporters.
4: Bon, je vais prendre un kit et deux bandanas pour représenter le peuple catalan là-bas. Je pense que ça va faire du bruit comme d'habitude.
5: Vous pouvez me décrire ce qu'il y a dans ce kit?
6: Alors, il y a le chapeau, le drapeau, un gobelet et le bandana aux couleurs de l'USAP.
5: Tout ce qu'il faut pour le match.
6: C'est ça, exactement.
7: Bon, moi, ce que je cherche, c'est un t-shirt en coton parce qu'il va faire très chaud. Je mettrai le maillot pour le match, mais avant, pour le repas et l'avant-match, je cherche un maillot qui puisse pas me donner trop chaud parce que ça va être une journée très chaude, aussi bien dans les tribunes, sur le terrain et tout autour.
4: C'est le match le plus important de la saison, celui-là. On est là pour les encourager. Ouais.
6: Ça va être stressant. On pense que Provence a quand même une très bonne équipe aussi, donc faut faire la différence.
7: On va pousser comme d'habitude, on sera là dans les tribunes.
2: Derrière son comptoir, le gérant a senti l'effervescence monter tout au long de la semaine.
8: On sent l'engouement, ces matchs-là font plaisir à notre communauté, donc on a un peu plus de visites durant la semaine, entre déjà les gens qui viennent se préparer pour soutenir l'équipe, que ce soit à l'extérieur même chez eux. C'est vraiment porter les couleurs sang et or, et c'est vrai que c'est ces couleurs-là qui partent plus durant ces matchs-là, c'est vraiment le sang et or.
2: Et ce soir, ils seront 2000 à 2500 supporters catalans à les porter.
1: Un reportage de Rosalia MacArthur à la boutique de l'USAP, et côté sportif, à l'exception de Jamie Ritchie, l'USAP pourra bénéficier de la quasi-totalité de son effectif pour cette rencontre capitale face à Provence Rugby. La composition détaillée de l'équipe est à retrouver d'ailleurs dès à présent sur ici.fr et votre radio ici Roussillon est en matinale spéciale tout au long de cette journée pour accompagner l'USAP. D'ailleurs, à 9h moins le quart, nous serons Roulio en direct avec notre consultante Maud Kamata qui commentera le match ce soir pour analyser avec elle les clés de la rencontre. L'Access Match Rugby Provence-USAP, coup d'envoi à 18h. Mais attention, soirée rugby, la soirée rugby commence dès 17h hein, sur ici Roussillon et Roulio.
9: Oui.
1: Avec Julien Dejean.
9: Et vos messages, vos appels au 04 68 35 5000.
1: Et oui, supporters, supportrices de l'USAP, n'hésitez pas à nous appeler. Le standard vous sera ouvert en espérant que l'USAP ce soir fasse au moins aussi bien que les Dragons catalans. Hein. Hier soir, les Trésistes se sont imposés à domicile 34 points à 28 face à Castleford.
9: L'actu dans les PO, c'est encore la marche des fiertés qui se prolonge aujourd'hui à Prades.
1: Prades, où la deuxième édition de la marche des fiertés débutera à 15h place de la République. L'an dernier, l'inauguration de cette manifestation combative et festive avait rassemblé 250 personnes dans la capitale du Conflent. Et puis hier à Perpignan, le défilé de la communauté LGBT a rassemblé plusieurs centaines de personnes. Une vidéo de la manifestation est à retrouver sur ici.fr. La météo, Roulio, encore de beau soleil et une température en hausse sur les PO.
9: Et oui, si vous avez eu chaud hier, attendez-vous à avoir encore plus chaud. Alors ce matin, ça sera déjà un mercure très élevé avec une maximale de 30 sur la plaine du Roussillon, Perpignan, Elne, 29 degrés sur tout le reste de la partie est du département. Et puis, quand on va monter un petit peu plus en altitude, eh bien, les températures, elles vont descendre. 24 degrés à Prats de Moyo, 27 degrés du côté de Prades, de Vinça, 21 degrés à Bourg-Madame et 23 degrés à Formiguère. Le vent, lui, ne soufflera pas ou que très peu. Et puis l'indice UV, on le répète, sera très élevé. Il faut se protéger. 9 d'indice UV un petit peu partout dans le département et jusqu'à 10 en Cap-Cyr. Côté sud catalan, eh bien, même constat, ça sera un ciel légèrement voilé, mais des températures très élevées. 32 degrés du côté de Rosas Odalian. Du côté de Figueres également, 35 degrés de maximale dans la journée à Girona. Si vous allez faire une petite balade, pensez à vous protéger et pour la route, restez avec ici Roussillon. Si vous voyez quelque chose qui ne se passe pas comme prévu, vous le savez, vous avez la priorité à l'antenne 04 68 35 5000.
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9: Actu locale, musique et bonne humeur. Et côté musique, c'est du classique avec Jean-Jacques Goldman. Quand la musique est bonne, restez avec nous. On est ensemble toute la matinée et toute la journée pour vivre l'Access Match de l'USAP en direct.

0: Jean-Jacques Goldman, vous écoutez Ici Roussillon, quand la musique est bonne.
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0: Avant 9h à l'écoute d'Ici Roussillon, ça sera Vita et Abba, ainsi que l'humour en tube avec Fred Ballard.
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0: Et oui, l'Access Match aujourd'hui, une journée tournée vers l'USAP et son Access Match Tanguy, toute la journée des interventions. Et puis à 17h au 04 68 35 5000 avec vous qui nous écoutez, qui voulez réagir en direct avec Julien Dejean, n'est-ce pas?
4: Eh oui, il vous suffira d'appeler, effectivement. Le standard vous sera ouvert dès 17h pour tout simplement nous témoigner votre amour de l'USAP et puis vos témoignages, vos réactions par rapport à cet Access Match crucial pour la saison des 5 heures.
0: Et puis des interventions toute la matinée, notamment avec Cyril Manière et Maud Kamata qui va intervenir aussi
4: dans quelques minutes.
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3: Et notre matinale spéciale rugby et spéciale Access Match sur ici Roussillon. Nous sommes avec notre consultante. Bonjour Maud Canmatin.
4: Bonjour.
3: Maud, vous serez aux commentaires du match ce soir à coup d'envoi à 18h avec Cyril Manière pour commenter donc cette rencontre cruciale pour l'avenir de l'USAP, cet Access Match. Maud, l'USAP a gagné les trois premiers Access Match qu'elle a joué et donc favorite ce soir. Est-ce que vous êtes confiante pour ce match?
4: Oui, de toute façon, on est obligé de l'être, hein, parce que c'est vrai que si on regarde un petit peu le niveau, non, comme tu le dis si bien, on est favori, mais une équipe qui est avant-dernière du top 14, ça équivaut quand même aussi au niveau du jeu à une équipe qui fait la finale de Pro D2. Mais je pense que dans l'expérience, dans la fraîcheur physique, et si on met les ingrédients qu'il faut, il ne devrait pas avoir de soucis pour ce soir.
3: Maud, l'USAP va jouer son quatrième Access Match en 5 ans. Est-ce que ça donne un avantage? Est-ce qu'on crée une expérience finalement de ce genre de match couperé? C'est quand même un match particulier à jouer, l'Access Match. Ça se joue en une fois.
4: Hein. Oui, ça se joue en une fois. C'est une dernière chance de pouvoir rester dans ce championnat. C'est une alerte aussi, hein. Donc ça veut dire que si on fait 4 fois cet Access Match, c'est qu'il y a peut-être un problème aussi à Perpignan, et c'est des matchs qui te remettent aussi en question, mais on a l'avantage, comme je disais tout à l'heure, sur l'expérience. C'est vrai, comme tu le dis si bien, ça fait déjà 4 fois qu'on joue ce match-là. C'est notre finale à nous, finalement.
3: Et oui, il y a des joueurs dans l'effectif, évidemment, qui ont l'expérience de ce genre de rendez-vous. Vous qui avez été joueuse, Maud, on s'habitue un petit peu à la pression, au stress. On arrive à s'habituer au stress ou c'est compliqué?
4: Oui, on arrive à mieux le gérer. Ouais. Le stress, il y est, c'est obligatoire, c'est humain, c'est l'île d'un sportif. Et il y a l'adrénaline aussi qui se mélange à ce stress-là. Mais on le gère mieux quand on prend l'expérience sur ce genre de match-là. C'est plus une question de gestion que d'apprentissage, en fait, finalement. Mais ça reste toujours des matchs couperés, des matchs en jeu, des matchs d'avenir. Et c'est ils ont une épée d'Amoclès sur la tête. C'est soit ils restent en top 14, ils laissent le club en top 14, ou soit ils redescendent. Donc c'est quand même une pression supplémentaire pour eux. C'est pas facile à gérer non plus.
3: La clé du match, elle va être surtout mentale, plus que sur la technique et sur le physique.
4: Ça va être, c'est un tout. On peut pas cibler certains secteurs. Ça va être le mental, dans le sens où il faut gérer la pression, gérer le match, gérer les temps de jeu, les temps de jeu fort. Il va pouvoir concrétiser tout ça. La discipline va être très très importante. Et si on ne met pas les ingrédients, si on ne met pas un peu de guerre, d'agressivité, d'engagement, je pense que Provence va nous l'apprendre. Donc c'est à nous de vraiment de gérer et de mettre tout ce qu'il faut d'entrée pour écarter cette équipe et donner espoir à cette équipe de Provence d'espérer de jouer en top 14.
3: Maud Canmatin, consultante rugby sur ici Roussillon. Maud, vous allez commenter le match ce soir. Votre regard, un petit mot sur la composition de l'équipe de l'USAP, elle vous a surprise ou pas?
4: Sur certains choix, oui, mais après... Après réflexion, c'est logique aussi, parce qu'il fait un 6-2. Donc, quand on peut pas mettre tous nos trois quarts, on peut pas. C'est vrai que les joueurs manquants, c'est McIntyre, Tedders, et donc c'est compliqué. Mais c'est vrai, sur un 6-2, il y a des échanges qui peuvent se faire entre Benjamin Urdapilleta avec Alan qui peut passer en 10, Petaya qui peut rentrer à l'aile et Fournet. Voilà, il y a beaucoup de manques qu'on peut faire derrière. Ils ont été obligés de faire ce choix-là, dans le sens où on connaît l'impact physique du 8 de devant de Provence.
3: De Provence.
4: Oui. Après, le seul bémol pour moi, c'est quand même le cas du Cavellart, voilà, que j'aurais quand même pris à la place de certains. Mais je pense qu'il m'a énormément manqué. C'était quand même ce modèle d'engagement.
3: D'accord.
4: Voilà, je suis un peu déçu pour lui et pour nous, tout simplement.
3: Très bien, bon, bah écoutez, en tout cas, Maud Canmatin, on vous retrouve ce soir à 18h pour le coup d'envoi de cet Access Match. On croise les doigts. Et puis, à titre personnel, Maud, dernière question. Pour vous, il y a les joueurs sur le terrain, puis il y a vous au micro. C'est particulier à commenter un Access Match?
4: Oui, très, parce que il y a le cœur qui parle aussi. Hein, donc, il faut savoir gérer les émotions, il faut savoir gérer les commentaires, ne pas non plus s'exprimer comme si on était un simple supporter. Et c'est un stress, parce que chez nous, on le sait, c'est viscéral, hein, l'USAP. Donc, on n'a vraiment pas envie de voir son équipe s'effondrer sur un match. Mais on arrive à le gérer petit à petit, comme tu, on disait tout à l'heure, c'est un peu d'expérience aussi qui permet de pouvoir garder ses émotions et de les libérer différemment.
3: Eh oui, l'expérience sur le terrain et aussi au micro. Bon, en tout cas, bon match, Maude. Et puis, Simple and Avant, Viscausap.
0: Effectivement, Simple and Avant, tous et toutes derrière l'USAP. En continuant musique, c'est Vita, promets-moi.

0: Vous êtes à l'écoute d'ici Roussillon, c'était Vita Pro, mais moi, vous êtes aussi sur la page Facebook d'ici Roussillon, notamment le camping La Plaine à Formiguères, 12 degrés à Formiguères avec un ciel bleu. Merci de nous écrire et de nous envoyer vos belles photos. 12 degrés à Porta, également un ciel très bleu, à Yadal, à la montagne. Jean-Marie nous dit merci pour les places des Drax hier soir. Eh bien, Jean-Marie, c'est avec grand plaisir la suite de votre matinée à l'écoute de la première radio des PO. Eh bien, ça sera Christophe Guiton qui va prendre soin de vos animaux à 9h, de 9h à 10h. Vos questions au 04 68 35 5000. Il répondra, eh bien, à toutes vos inquiétudes concernant vos animaux à plumes ou à poils. Et puis, à 11h, on va jouer à Ça Match. Chameau, chapitre, chahuteur, nos chats règnent en maître dans nos foyers. Et pourtant, nous en sommes tous gaga. Béa et Baba, la preuve, tout de suite avec Fred Ballard. Et c'est Charlot dans l'humour en tube.
1: Mire, il est dingue de moi, il m'a choisi, voyez-vous.
2: Ah, mais merde. Tu mords pas ton père ? Voilà, il mord son père.
3: Ah, bah oui, mais quand on a un père qui s'appelle Daniel Prévost, il faut savoir mordre le père pour se faire une place au soleil et sur le canapé. Mimir a beau faire le maximum de bruit pour marquer son territoire, ses humains en redemandent.
1: La nuit, ça c'est formidable, on est en train de dormir tranquillement et d'un seul coup, on entend des notes. Eh bien, c'est Mimir qui est en train de jouer un nocturne de Frédéric Chopin. Je vais tout dire sur toi, voilà. Monsieur est un voleur de cacahuètes et de saucissons. Alors là, je lui dis, vous êtes un crétin, vous êtes un minable, c'est scandaleux. Quand je suis en colère, je le vouvoie.
3: Voilà, bah, ça c'est un bon début hein, dans l'apprentissage du chat à part d'heure. Un vouvoiement et quelques insultes bien envoyées, chat vous remet les idées en place. Et c'est ce qu'on va conseiller à Jérémy Crédville pour son chat noctambule.
4: À 5h du mat, dans la maison, devant la porte d'entrée. Toi, la tête dans le cul, tu descends, tu ouvres la porte, tu crois qu'il va sortir ? Non, il va se lécher le cul dans le canapé. Non, mais... Et c'est l'être le plus aimé de la maison, attention, hein. Il gueule à 5h du mat, il se lèche le fiac dans le canapé. Je fais ça une fois, divorce, mais bon.
3: Alors, effectivement, il y a un petit risque que ce comportement soit assez mal interprété par le conjoint humain. En plus, il faut être très souple et on n'est pas à l'abri d'un petit lumbago. Donc, laissons nos chats nous mener par le bout du nez et nous faire marrer tout au long de l'année. Ça mange pas de pain. Ça mange des croquettes, en revanche.
0: Merci, Fred Ballard. C'était l'humour en tube.
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0: Et votre horoscope, c'est avec Catherine Viguier. Aujourd'hui, Catherine, une planète change de signe.
13: Vénus quitte les natifs du cancer et visite le signe du lion.
14: Bélier, c'est une très bonne nouvelle pour vos amours, vos enfants et vos talents d'artiste.
15: Taureau, vous serez fier de vos actions au sein du foyer, en famille et pour votre logement.
16: Gémeaux, vous avez le vent en poupe, les astres sont de plus en plus avec vous. Allez, c'est parti.
17: Cancer, la chance concerne à présent votre trésorerie. Si quelque chose vous plaît, vous pourrez l'acquérir.
18: Lion, la jolie Vénus, eh bien, elle arrive chez vous. Entre autres, votre charme s'en trouve accentué.
19: Vierge, tout ce qui vous réjouit se passe en vous ou loin de l'agitation. Vous nouez de belles complicités.
20: Balance, à vous les fêtes, un événement sympathique. C'est une belle période en vue.
21: Scorpion, Vénus est en face de vous et grâce aux autres, vous aurez le sourire, vous serez heureux.
22: Sagittaire, vous accueillez avec joie Vénus en signe ami. Le résultat, vous partez à la découverte d'autres lieux, d'autres gens aussi.
23: Capricorne, c'est le moment de prendre soin de votre cœur, de votre corps et en fait aussi de votre âme.
22: Verseau, l'autre sera source de joie ou peut-être pas, mais dans tous les cas, ce sera votre souhait. Poisson, le travail au quotidien sera facilité et prenez les rendez-vous qui sont utiles à votre bien-être. Et pour nous tous, on est heureux, là, maintenant.
0: Merci Catherine Viguier.
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0: Il est 9h.
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0: Et Tanguy Bocconi pour l'info, le jour le plus long commence pour l'USAP.
10: Celui à l'issue duquel elle saura si elle peut rester dans l'élite du rugby français et mondial la saison prochaine. Mais pour cela, il faudra impérativement battre les joueurs de Provence Rugby sur la pelouse synthétique du stade Maurice David, où se jouera donc cet access match ce soir à 18h à Aix-en-Provence face aux finalistes de la Pro D2. Un match de tous les dangers durant lesquels les Sancerrois pourront compter sur les encouragements de près de 2500 supporters catalans sur les quelques 8500 places que compte le stade aixois. Et dans cet ultime déplacement de la saison, crucial pour l'avenir du club, les peignas des supporters sont en première ligne. Les bus vont partir tôt ce matin pour arriver à Aix vers midi afin de manger tous ensemble sur place et partager les grillades catalanes. Tradition oblige, la peña des Barretines a tout prévu et avec 260 adhérents à nourrir, le club de supporters dispose même de sa propre cantine roulante, Simon Colboc.
23: Oui, ça fait maintenant 15 ans que les Barretines ont leur cuisine ambulante, un vieux Renault Master, 200 000 km au compteur.
24: Donc il y a deux bars pliables, sur lesquels il y aura le vin et la salina pour l'apéritif.
23: Jean-Marc Pastoré, le président des Barretines.
24: J'avais la grande plancha à gaz, il y a deux autres petites planchas. C'est du matériel professionnel, donc ça va assez vite, vous voyez.
23: Et avec ça, 6 bouteilles de gaz sont prévues pour ce midi. La viande a été préparée hier dans la chambre froide de l'association.
24: Mais là, il y a 32 kilos d'échine enrouti, une vingtaine de kilos de pâté de campagne, terrine catalane, de la saucisse catalane. Je ne connais pas quelqu'un qui ait pu dire qu'il n'avait pas mangé, quoi.
23: Et tout à l'heure, derrière les planchas, Jojo et Cartouche.
25: À l'habitude, maintenant, on est rodé.
26: J'adore. Bah, l'ambiance, et tout le monde est sympathique, tant c'est bien.
25: Après la fin du repas, tout le monde met la main à la pâte pour ranger le camion, puis on va au stade, quoi.
23: Le repas coûte 15 euros par personne.
24: Des occasions d'access match comme ça, c'est des occasions pour avoir de la finance, pour les confettis, les animations au stade, faire des déplacements, même quand on n'est pas trop nombreux, pouvoir se déplacer à un moindre coût.
23: Et promis, pas d'alcool fort. Pour bien encourager, faut bien manger, mais faut pas trop boire.
10: Ouais, avec modération, le reportage de Simon Colboc avec les supporters de l'USAP. Et puis tout à l'heure, Rulio à 9h30, nous serons en direct depuis un des bus de supporters, celui des Trabucaires avec Vincent Panabiard, des supporters plutôt optimistes sur le maintien. Il faut dire que sur le papier, l'USAP est favorite et peut s'appuyer sur son expérience de ces matchs couperés, puisque ce sera la 4e fois en 5 ans que l'USAP dispute un access match. Elle les a tous gagnés jusqu'ici. Mais si les deux premiers à Mont-de-Marsan et Grenoble avaient été remportés sans trembler l'an dernier, en revanche, l'USAP s'était fait peur jusqu'au bout en Isère et ne s'en était sorti que grâce à une ultime pénalité de Tommy Allan, marquée à 3 minutes seulement de la fin du match. L'international italien qui sera d'ailleurs titulaire ce soir, ce qui est l'une des surprises de la composition d'équipe, Cyril Manière.
27: On pouvait penser que Tommy Allan avait porté le maillot de l'USAP pour la dernière fois, il y a 2 semaines, à Aimé Giral contre Castres. Depuis des mois, c'est Tristan Teder qui est titulaire à l'arrière, mais ce soir, c'est bien l'international italien aux 80 sélections qui portera le numéro 15, avec cette ferme envie de quitter son club de cœur avec un maintien.
28: C'est le club où j'ai joué le plus, j'ai fait 6 saisons ici, alors bien sûr, j'espère de pouvoir le laisser au meilleur endroit. Mais oui, j'ai beaucoup de souvenirs incroyables de cette ville, de le stade, des supporters, un peu de tout.
27: Tommy Allan titularisé, certainement pour son état de forme du moment. Il a le jeu au pied, mais aussi cette capacité à apporter du danger en attaque. Et pour les plus superstitieux, l'USAP aligne aussi son porte-bonheur, celui qui avait passé la pénalité de la délivrance il y a 1 an à Grenoble. Dans un contexte tendu, Tommy Allan n'avait pas tremblé.
28: Je voulais pas honnêtement d'être là, mais comment s'est passée la fin, je suis fier aussi d'avoir pu donner quelque chose au club pour le maintenir en top 14. Quelque chose que personnellement je suis content d'avoir fait.
27: Tommy Allan titulaire à l'arrière, Pozzolo Tulaghi finalement sur la feuille de match et remplaçant, tout comme Pesseliato. Voilà les enseignements principaux de la composition d'équipe. L'USAP qui a décidé de mettre 6 avant et 2 arrière sur le banc ce soir au lieu de 5 et 3 comme d'habitude. Comme si les Catalans se préparaient à un gros combat ce soir.
10: Et précision de Cyril Manière, et si vous n'avez pas eu le temps de noter, pas de panique. La compo d'équipe détaillée de l'USAP ainsi que celle de leurs adversaires de Provence France Rugby sont à retrouver dès à présent sur ici.fr, avec également des interviews vidéo de Tommy Allan, de Benjamin Urdapieta. Benjamin qui a de grandes chances de devenir ce soir le meilleur marqueur de l'histoire du rugby professionnel français. Et puis vous le savez, ici Roussillon mobilise toutes ses forces aujourd'hui pour cette journée qui va décider du destin de l'USAP. Nous sommes en matinale spéciale avec des reportages dans tous nos journaux, à Perpignan et dans les PO. On entendra bien sûr les analyses de nos consultants, mais aussi l'ambiance des supporters dans les bus en route pour Aix-en-Provence. Et bien sûr, Roulio, on ouvre le standard à nos auditeurs.
0: À partir de 17h avec Julien Dejean, 04 68 35 5000 si vous voulez réagir et nous donner vos ressentis, de 17h à 18h. Et puis on enchaînera avec le match à 18h.
10: En direct avec Cyril Manière et Maud Kamata aux commentaires. C'est tout un département donc qui va vibrer pour son équipe à Aix-en-Provence, mais aussi à Aimé-Giral, où plusieurs centaines de personnes vont suivre la rencontre sur écran géant, dans les bars de Perpignan, à Rivesaltes, où un écran géant a également été installé sur les allées Joffre. Et comme dans tous les grands rendez-vous, eh bien ici Roussillon, la première radio des PO, est là pour vous faire vivre ce moment crucial de la saison.
0: Les rugby dans les PO se jouent aussi à 13, le rugby se joue aussi à 13 Tanguy, avec une victoire pour les Dragons hier.
10: Les Dragons catalans qui se sont imposés à domicile par 34 points à 28 face aux Tigres de Castleford. Grâce à ce succès, les Dragons restent 8e de la Super League avec 14 points, mais ils creusent l'écart sur leur poursuivant. La prochaine rencontre pour les Drax se jouera de nouveau à Gilbert Brutus, ce sera samedi prochain à 19h face aux Bradford Bulls.
0: Il est 9h06, encore de nouveaux départs de feu hier dans les PO.
10: À Montesco d'abord près d'Elne, où vers 11h, un millier de mètres carrés de roseaux ont brûlé avant que l'hélicoptère bombardier d'eau n'éteigne les flammes. Un hélico qui est de nouveau intervenu à Toulouse, où un hectare de végétation est parti en fumée dans le secteur de l'Intermarché. Une trentaine de pompiers ont été déployés dans l'après-midi. Enfin, vers 17h hier à Perpignan-Sud, près de l'hypermarché Leclerc, c'est un dépôt de palettes qui s'est embrasé à proximité du garage Renault. Heureusement, il n'y a eu aucun blessé, mais les bâtiments à proximité ont dû être protégés par une cinquantaine de pompiers.
0: Des centaines de personnes ont défilé sous les couleurs de l'arc-en-ciel hier à Perpignan.
10: À l'occasion de la marche des fiertés qui a rassemblé 1200 personnes, selon la police, 3000 selon les organisateurs. Un défilé parti de la place de Catalogne pour rejoindre le palais des rois de Majorque, dans une ambiance festive, certes, mais avec aussi de l'inquiétude pour de nombreux participants, comme Fanny, enseignante à Perpignan. Elle est très préoccupée par le contexte politique actuel en France et dans les PO.
1: Je pense que c'est important que tout le monde se rassemble, pour ce genre de moment surtout, parce que c'est politique tout ce qu'on fait, c'est révolutionnaire, et dans des villes où l'extrême droite règne, je pense que c'est important de leur faire un doigt d'une manière ou d'une autre, et de se montrer, et de montrer qu'on existe, et de montrer qu'on est là. Elle est toute nouvelle cette Pride, j'ai entendu que ça faisait que 5 ans parce que je viens pas d'ici, donc je découvre, et genre j'ai fait les Prides que dans des villes où c'était un peu acquis quelque part, et je trouve que c'est quand même hyper chouette, et c'est important qu'elle continue, et que les gens se mobilisent. Voilà.
10: Témoignage d'une participante à la Gay Pride de Perpignan hier, une manifestation à retrouver en vidéo sur ici.fr. Et puis aujourd'hui, une autre marche des fiertés sera organisée à Prades, la capitale du Conflent. Le cortège de cette deuxième édition partira à 15h de la place de la République.
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10: La météo, tempête de ciel bleu sur les PO, Rouillon.
0: Exactement pour ce matin, avec un mercure très élevé, plus qu'hier, jusqu'à 30 degrés pour la maximale en plaine du Roussillon, 29 degrés sur le littoral nord catalan, 27 ça c'est à Prades, 21 degrés à Sayagoza et 23 degrés du côté des Angles ou au bord du lac de Matemal. Indice UV très élevé, protégez-vous du soleil, on l'a dit. Et puis cet après-midi, faites toujours attention aux UV, mais le ciel risque de se couvrir sur une moitié ouest du département, avec peut-être aussi quelques risques d'orage sur cette moitié ouest, et peut-être des pluies même sur le plat Cerdan, côté sud catalan, un ciel voilé du côté d'Afigueiras et d'Agirona, et jusqu'à 35 de maximale côté température. Restez avec nous, 04 68 35 5000 si vous voulez nous dire quelque chose qui ne se passe pas comme prévu sur la route.
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0: On est avec Christophe Guiton qui est en train de s'installer dans les studios avec Jean-François Amiot, président du club canin à Bages. On va parler de vos animaux au 04 68 35 5000. Mais tout d'abord, c'est le roi de la pop, Bad Michael Jackson. Vous écoutez la première radio des PO.

0: Michael Jackson remue votre radio et anime votre dimanche matin. C'était Bad.
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0: Et c'est l'heure d'accueillir Christophe Guiton. Mais quel plaisir de vous retrouver, Christophe. Bonjour.
3: Bonjour, Julio. C'est gentil d'avoir sacrifié votre grasse matinée.
0: Ah, mais avec grand plaisir, vous savez.
3: Animer l'émission des animaux. Hola, Julio, gracias.
0: Ah, c'est la tradition, Christophe Guiton, ça. Que vous pouvez retrouver sur toutes les plateformes. Je fais mon auto-promo. J'en profite, Christophe. Merci beaucoup pour cet espace publicitaire.
4: Avec plaisir.
0: On n'est pas tout seul. On est avec Jean-François Amiot. Vous êtes président du club canin à Bages. Bonjour.
5: Bonjour. Oui, je suis le président du sport canin Pyrénées-Catalanes à Bages.
0: Et puis Aïcha qui a troqué son téléphone pour le micro, hein, parce que là c'est l'heure du quiz.
3: C'est l'heure du quiz. Hein,
0: c'est l'heure du quiz. Ouais. Christophe Guiton, le quiz, il me tardait de le faire, ce quiz, je vous avoue. Je suis sur les starting blocks.
3: Alors, il y a J2A qui a la technique, hein, quand même, qui est vice-champion 2026, hein, du quiz des animaux, il faut le dire, bravo. Hein. Et donc, on commence. Hein. Alors, les animaux ont toujours été les figures, les emblèmes, les totems de personnages ou de groupes d'individus. Hein, de Richard Cœur de Lion, hein, à Laura Fessel, dite la guêpe. Mais là, aujourd'hui, je voudrais, cette saison, me concentrer sur les équipes de football ou de rugby qui ont des noms d'animaux. Alors, je vais prendre un petit exemple. Par exemple, animal imaginaire, symbole d'une équipe locale internationalement connue.
0: Les Drax.
3: Bravo.
6: Drax ! Drax Catalans !
3: Et oui, et ils ont même gagné face au Tigre de Casford. Ça ne s'invente pas, vous voyez, c'est des tigres. Hein. Alors, passons au rugby à 15 maintenant. Pouvez-vous me citer des équipes nationales qui ont des noms d'animaux ?
0: Ouh là là !
7: Les Wallabies.
3: Bravo.
0: Les Wallabies. Alors c'est l'équipe, nous dit c'est
3: l'équipe, l'équipe d'Australie. Et c'est quoi un Wallaby ?
0: C'est un kangourou.
5: Petit kangourou.
3: Oui, c'est un petit kangourou. Mmh. Voilà, hein, qui fait. C'est un marsupial qui est un petit kangourou. Allez, on continue.
7: La France,
3: non, mais il s'appelle pas les coqs, les Français. Il y a une équipe, l'Afrique du Sud, c'est quoi ?
8: Les éléphants.
0: Les Springboks.
3: Et bravo.
0: Bravo, J2A qui a déjà 3 points.
3: C'est quoi un Springbok ?
5: C'est une gazelle.
0: Oui, c'est une sorte de gazelle, non ?
3: Ouais,
5: oui, c'est une gazelle.
3: Une antilope,
5: ouais. Une antilope,
3: et,
5: oui.
3: Et elle a quelle caractéristique ?
0: Elle saute.
3: Bravo, c'est une antilope sauteuse de l'Afrique australe. Allez, l'Argentine.
5: Les Pumas.
3: Bravo. Alors là, il y a une petite contradiction, parce que sur le maillot des Pumas, quand vous regardez, l'écusson. C'est un félin, mais qui a des taches.
0: Et ça, c'est un léopard.
5: Et non, c'est un jaguar.
3: Et voilà, c'est un jaguar. Et en fait, c'est une erreur. C'est-à-dire qu'il y a un journaliste en 1965 qui a surnommé les Argentins, comme il avait vu le félin, les pumas. Parce que c'est vrai qu'il y a des pumas en Argentine, comme il y a des jaguars. Et donc, c'est de bouche à oreille, ça s'est transmis. Donc, on les appelle les pumas, alors qu'ils ont un maillot de jaguar. Alors, passons au football. Vous connaissez des équipes françaises qui ont des noms d'animaux ?
0: Pas du tout, personnellement.
3: Allez chercher. Allez.
0: Des équipes de football
3: françaises nationales. Alors, on va dire Nantes.
5: J'en connais une, mais les Suisses.
3: On va dire Nantes.
5: Nantes, les Canaries.
3: Et voilà, les Canaries.
0: Et alors, Canaries de Nantes.
3: Et c'est dû à quoi, en fait, le
8: la
3: fait...
8: couleur.
3: Bravo, la couleur du maillot qui, depuis 60 ans, est toujours la même couleur, la couleur jaune. Bravo, Aïcha. Et puis, alors, il y a le club de Lorient. Il s'appelle comment les...
5: Ah oui.
3: Les Merlus. Les Merlus, bravo. Merlus. Parce que le club tient ses origines dans le port de pêche,
5: dans
3: en fait.
5: Port de pêche.
3: Et en fait, l'emblème, au départ, était un grondin. Mais on l'a changé par le merlu qui semblait être plus noble. Alors, on va parler des équipes nationales européennes. Savez-vous comment s'appellent les joueurs de l'équipe de Serbie ?
0: Pas du tout.
3: C'est dur, hein, ça.
0: Ça, c'est pointu, oui.
3: Les Aigles Blancs, on va dire l'équipe du Kazakhstan, pardon. Les Léopards des Neiges, ça savait.
5: Oui.
3: Alors, ça, il y en a une que vous avez peut-être connaître, c'est celle du Luxembourg. Oh, ça cale aujourd'hui, ça cale. Hein.
0: Ah oui, c'est dur.
3: Mais c'est plus facile après. C'est les Lions Rouges. Allez, on va faire une petite pause musique et après on va reprendre le...
0: Très bien, Christophe Guitant. On fait une petite incursion à New York. Hein. Peut-être qu'il y a un club de foot qui a un nom d'animal à New York. On ne le sait pas. Christophe, il faudra chercher ses téléphones. New York avec toi.

0: New York avec toi, c'était Téléphone. Vous écoutez ici Roussillon et on est avec toute l'équipe d'ici matin presque au complet et Christophe Guitton qui nous pose des questions. Ce quiz qui revient.
1: Alors on continue sur le quiz sur les équipes nationales de football. Et alors, celles qui ont le plus de noms d'animaux, et c'est bien normal, c'est les équipes d'Afrique, hein, les équipes de la CAN. Alors, comment s'appellent les joueurs d'Algérie ?
0: Les Fennec.
1: Bravo, Julio. Comment s'appellent les joueurs du Maroc ? Non, mais vous pouvez répondre.
2: Les lions.
0: Les lions indomptables.
1: Non.
0: C'est pas ça, Gide ?
1: Non. Les lions de l'Atlas.
3: Ouais.
1: Exactement, j'allais vous poser la question. Le Cameroun, c'est les lions indomptables. Alors, je vous pose pas la question du Gabon. Vous allez peut-être pas répondre, Gabon ? Non, c'est les panthères. Le Botswana, c'est les zèbres. Vous voyez qu'on a tous les animaux. Ouais. Et ceux du Sénégal, la France joue mardi.
2: Girafe.
0: Non, moi, je ne l'ai pas.
1: Allez, quand même, mardi, on en parle tous les jours dans la presse et tout.
2: Donne-nous si c'est un reptile.
1: C'est un félin.
2: Ah ben, léopard, un guépard.
0: Les lions.
1: Jaguar. Ouais, voilà, les lions. Ou lions de la Teranga.
0: Ah en fait. Oui,
1: ouais.
0: C'est vrai.
1: Voilà. Enfin bon, c'était pas mal, vous avez pas mal répondu. Mais en fait, il n'y a pas besoin de porter des noms d'animaux pour être une grande équipe. Par exemple, nos bleus, ils sont en course pour nous ramener la troisième étoile.
0: Quelle fête ça serait!

0: Magnifique quiz, Christophe Guiton.
1: Non, mais c'est pas fini.
0: Ah, ce n'est pas fini.
1: Et ce soir, à 18h, nos petits arlequins, ils vont vous montrer qu'ils ont la malice du singe, la vitesse du guépard et la force du taureau. 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

0: Magnifique quiz, Christophe Guitton, et puis magnifique discours de ferveur catalane. Merci
1: à Gideza pour l'animation musicale.
0: Merci à Gideza, bien entendu, pour la réalisation. Égalité entre Gideza et moi-même, avec 3 points. J'ai compté, je suis arbitre. Je suis arbitre. Allez, on continue.
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0: Charles Doré à l'écoute d'Ici Roussillon, famille ou pas famille. 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
0: Vos messages vocaux sur le WhatsApp de la radio 04 68 35 5000. JP nous envoie un message pour la soirée folie des années 80.
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0: Merci beaucoup JP pour ce message. Et vous, si vous voulez nous envoyer des infos sur vos événements, sur ce qui va se passer dans le département, n'hésitez pas sur le WhatsApp de la radio 04 68 35 5000, un message vocal d'à peu près 20 secondes.
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0: Avec Christophe Guiton et Jean-François Amiot, président du club canin à Bages. Aujourd'hui, le thème, ça sera les chiens. Et vous qui nous écoutez, n'hésitez pas à nous passer un petit coup de téléphone 04 68 35 5000 si vous avez une question à poser à notre expert Christophe Guiton. Des questions donc sur les chiens, et on peut commencer tout de suite, hein, moi j'en ai une. Quand, qui et pourquoi un jour quelqu'un, un bonhomme, s'est dit tiens, je vais attraper et recueillir un loup ou un louveteau pour le domestiquer?
4: Alors, ça s'est pas exactement passé comme ça. Ah. Alors, quand, ça fait à peu près 33 000 ans. Donc quand ça même. Fait quand même une oui. paire d'années. Hein. Ou dans toute l'Eurasie, c'est-à-dire le continent qui part de l'Europe, qui va de l'Atlantique jusqu'au Pacifique. Comment ? Ça s'est fait très simplement, au début, c'était du commensalisme. Alors, le commensalisme, je vous explique vite fait. Vous invitez quelqu'un chez vous, il vient manger, mais il apporte rien, c'est votre commensal. Il vient manger, mais il vous apporte le fromage et le dessert, c'est du mutualisme. Ben ça s'est passé comme ça. C'est-à-dire que l'homme a laissé ses déchets, le loup en a profité, et des loups moins timides que les autres se sont rapprochés de l'homme au fur et à mesure. Donc, après, il y a une relation mutualiste, c'est-à-dire que le loup aboyé ou hurlaient quand il y avait des prédateurs qui venaient, qui avertissaient l'homme. En contrepartie, l'homme leur donnait à manger.
0: Et ça, ce tout début, quand l'homme a commencé à laisser de la nourriture, des déchets, c'était une volonté de domestiquer ou c'était un pur fruit du hasard?
4: Non, c'était un peu, c'est une association qui s'est faite par hasard. Il y en a un qui a bénéficié de ce que laissait l'autre pour pas avoir attirer des prédateurs à l'intérieur de la caverne et compagnie. On y mettait dehors ou les endroits où on dépeçait les animaux, tout simplement. Hein. Donc ça s'est fait assez rapidement, d'après les paléontologues, et apparemment ça serait fait en deux phases. Une première phase qui n'a pas porté ses fruits jusqu'au bout, parce qu'il y a eu entre moins 19 000 et moins 24 000 ans un maximum glaciaire, donc il n'y avait déjà pas beaucoup d'hommes. Je pense qu'il n'y avait pas beaucoup d'hommes qui ont domestiqué des loups. Et après, par contre, on voit apparaître, à partir de 17 000 ans, on a un crâne de chien en Espagne, on en est sûr, dans la grotte, 24 000 ans, on a des traces dans la grotte Chauvet, d'un enfant qui a marché avec un canidé, et après cette période-là, en dessous de 18 000 ans, là on a des traces avérées de présence de chiens qui sont déjà plus des loups envers les hommes. Ça n'a pas mis longtemps, hein.

0: On a fait changer les renards polaires en sélectionnant uniquement sur les animaux les plus sympathiques. En 20 ans, on a changé leur morphologie.
1: Oui, en ex-URSS, il me semble.
0: Voilà, en ex-URSS, on est passé de renards polaires avec les oreilles dressées en sélectionnant que sur les plus gentils.
2: C'est fantastique. Donc, ça. On voit des traces d'empreintes où on comprend qu'ils marchent à côté.
0: Ouais, dans la grotte Chauvet, il y a la trace d'un canidé. Alors, on sait pas, on n'a pas déterminé quel canidé, parce que c'est que des empreintes.
2: Mais on voit bien qu'ils marchent ensemble.
0: Ah bah oui, c'est clair et net. Hein. D'après les paléontologues, ils étaient côte à côte. C'est pas un enfant qui a marché après un canidé. Non, c'est... Et en France, le plus vieux chien trouvé, hein, où on peut déterminer que c'est un chien, ça date de 15 300 ans à peu près, dans la grotte de la Baume dans le Gard.
1: C'est ces recherches hein, des détectives du lointain passé, c'est fantastique, hein, c'est très intéressant, on y reviendra tout au long de cette heure. On va parler du chien, mais c'est aussi une matinée tournée vers le rugby et cet access match de l'USAP.
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2: Et avec les supporters qui se mobilisent et qui sont déjà en route hein, pour rejoindre Aix-en-Provence et donc assister à ce match couperet ce soir à 18h face à Provence Rugby. Bonjour Vincent Banavière.
5: Salut à tous.
2: Salut, on vous a rejoint, vous êtes dans le bus en ce moment, je crois, Vincent Banavière, président des Trabucaires. Comment s'est passé l'embarquement, Vincent ?
5: Ouais, exactement. Dans le bus ce matin, tout le monde à l'heure. J'ai l'impression que tout le monde était en avance. C'est assez incroyable. Pas grand monde a bien dormi cette nuit. Tout le monde attend le match de ce soir avec impatience.
2: Là, vous avez affrété combien de bus en tout, au total, c'est plus de 2000 supporters qui vont se rendre à Aix aujourd'hui.
5: Ouais, on estime à peu près à 2500 supporters qui font le déplacement. Et nous, on en a affrété deux parce qu'on a eu beaucoup de demandes. Le fait que ce soit un dimanche au soir de gens qui voulaient monter en voiture pour faire l'aller-retour. Et à faire rentrer notamment assez rapidement après le match pour le travail de demain. Mais du coup, oui, 10 bus à prêter entre toutes les peignes, 2500 personnes et voilà, je pense une grosse ambiance en perspective.
2: Vous êtes où en ce moment, Vincent ?
5: Ben, nous, on a passé Béziers. Donc, voilà, tranquillement, on fait une pause après Montpellier et on termine pour arriver aux alentours de midi et demi à Aix.
2: D'accord. Comment ça se passe ? Il y a tous les bus qui sont à la queue leu leu là ou vous essayez de voyager ensemble ?
5: Non, en fait, chaque peigne s'organise un petit peu par rapport à son local, par rapport à son matériel qui l'embarque. Je sais que nos collègues des Baratunes, par exemple, partent de Cabestany. Nous, on est parti des Mégérales parce qu'on a tout notre matériel qui est dans les containers au stade. Donc voilà, chacun part un petit peu de son côté, mais en gros, pour avoir communiqué avec tous nos collègues, on est tous partis aux alentours de 8h30, donc je pense que... Ils ne doivent pas être soit pas bien loin devant, soit pas bien loin
2: derrière. Soit pas bien loin derrière. Alors, rapidement, Vincent, qu'est-ce que vous avez prévu sur place ? Par contre, tout le monde se retrouve au même endroit pour la grillade.
5: Oui, alors grillade pour nous, pas forcément, parce qu'on a quand même un repas pour 300 personnes. Donc, grillade, c'est assez compliqué.
2: Ouais.
5: Mais bon, voilà, on a organisé un repas pour tout le monde, pour toutes les personnes qui se sont inscrites avec nous. Il y a une espèce, entre guillemets, une fan zone là, qui est organisée par le club de Provence. D'ailleurs, je tiens à souligner qu'ils ont très bien reçu, en tout cas du moins pour l'instant, dans le dispositif qu'ils ont mis en place, ça a été vraiment très bien, très carré.
2: Ouais.
5: Donc voilà, en gros, un repas de notre côté pour 300 personnes. Je sais qu'il y a à peu près 1000 personnes qui mangeront là où on va être, et je sais aussi que tous les supporters se sont donné rendez-vous, parce que c'est à peu près le même endroit où le bus arrivera à 4h30.
2: Vous avez repéré, vous savez à quoi ça ressemble, vous le connaissez ce stade ?
5: Ben, moi, j'y suis personnellement jamais allé pour... Tout le monde chante derrière moi. Je sais pas si vous les entendez, on
2: s'entend
5: plus
2: fort. Si, faites-nous écouter un peu là.
5: Je vous fais écouter.
2: USAP, allez.
5: Ils sont chauds,
2: ça s'entend. Bon, un petit mot, Vincent, malgré le bruit, malgré la merde. Ben, on voit que voilà, ils sont déjà d'attaque, quoi, motivés. Donc, il y a ce repas convivial, et puis ensuite, vous allez jouer votre rôle de 16e homme. C'est pour ça que vous allez là-bas. Comment ça va se passer ? Vous allez décorer le stade, forcément, le mettre aux couleurs 5 heures au maximum ?
5: On a récupéré 1000 petits drapeaux qui ont été distribués pendant l'année. On va pouvoir les distribuer à tous les supporters qui sont présents. Et évidemment, les grandes banderoles communes avec toutes les peignes, on a prévu qu'on dévoilera au moment de l'arrivée des joueurs.
2: De l'entrée des joueurs.
5: Et, voilà, exactement. Et surtout à 4h30, le premier, le premier rendez-vous avec l'arrivée du bus au stade qui va être très chaude. Juste un petit rappel pour tous ceux qui prennent la route maintenant, pas de fumigène, très important. Sous peine de se retrouver en garde à vue.
2: Important
5: de le rappeler parce que voilà, c'est.
2: Non mais vous faites bien, Vincent, pas de blague. Hein, donc,
5: c'est une mesure qui nous ont rabâché 50 fois. Donc
2: d'accord. Dire, quoi. Donc drapeau, tambour, chant, pas de problème, mais pas de fumigène. Ouais. Allez, une toute dernière question, Vincent. Ce match, on va le gagner. Il y a pas d'autre issue de toute façon. Là.
5: Ben voilà, je pense que c'est ça la conclusion de la phrase. C'est qu'il y a, on n'a pas le choix de faire d'autres résultats que de gagner. Donc bon, je vais pas dire qu'on est serein loin de là, parce qu'on n'accepte pas qu'il y ait toujours des issues dramatiques. Mais en tout cas, voilà, l'équipe est au complet. Je pense que l'équipe a montré toute la seconde partie de saison qu'elle était très sérieuse et très impliquée. Maintenant, c'est à nous de
2: pousser.
5: Et voilà, de pousser. Je pense qu'il y aura près de, voilà, j'espère 2005, j'espère plus. De supporters pour justement être là à leur côté, notamment dans les moments difficiles.
2: Allez, Sempradavan, Vincent.
5: Allez, Visca Usap.
2: Visca Usap, bonne route.
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0: Drummer Rose, c'était Seal à l'écoute de la première radio DPO. Et on retourne vers cette incroyable histoire de la domestication du chien. On est parti très très loin dans le temps, des milliers d'années en arrière, quand on n'avait que des loups sur la surface de la planète. Et comment, aujourd'hui, à notre époque moderne, ce chien, il a gagné un autre statut, celui de membre de la famille, celui de chien, quelque part. Comment on est passé du loup au chien?
1: Alors, comment on est passé du loup au chien? On parlait de l'histoire des renards. Ça a été relativement vite. Déjà, quand l'homme s'est sédentarisé, ce qu'on appelle le paléolithique, il y avait déjà des chiens de taille différente. Il y avait des grands chiens. Il y avait des chiens de taille un peu comme les bigleux, comme ça a été retrouvé enterré avec des hommes, voilà quoi. Hein. C'était déjà un compagnon proche de l'homme, proche de l'humain. Et le chien d'aujourd'hui, il est à peu près similaire au chien de l'Antiquité. Hein, aux chiens de ces chasseurs-cueilleurs qui sont devenus des agriculteurs. Déjà, c'était un compagnon proche. Il servait pour la protection, pour la conduite des troupeaux, pour la chasse. Il avait toutes les fonctions qu'il a aujourd'hui. Et même, je dirais, le fait d'être un chien de compagnie. Déjà, chez les Romains, on savait qu'il y avait des chiens de compagnie. Dans la Grèce ancienne, il y avait des chiens de compagnie. Donc le statut du chien, en fait, vis-à-vis de l'homme, il n'a pas évolué beaucoup. Si ce n'est qu'aujourd'hui, au XXe siècle, il a quand même beaucoup perdu de ses capacités à travailler avec l'homme.
0: Christophe Guitton.
2: Oui, alors au néolithique, en fait, quand il y a eu la sédentarisation des personnes et la domestication des animaux, le chien a une chance extraordinaire, c'est que il fallait un échange d'intérêts. Donc l'homme a domestiqué les animaux pour son intérêt propre. Mais il y en a deux qui avaient un intérêt qui n'était pas leur viande, en fait. C'était le chat et le chien. Mmh. Parce que les autres, ils ont tous été domestiqués pour faire l'élevage et l'abattoir près de la maison, en fait. Et eux, finalement, ils avaient un statut particulier qui a fait que cette utilisation... Les chats pour manger les rats
0: dans les greniers,
2: exactement, c'était ça. Et puis ce que disait Jean-François, les chiens qui gardaient, etc. Ben finalement, il y a eu une transformation. Les hommes et les animaux sont devenus de plus en plus proches. Et puis là, comme on ne mangeait pas leur chair, et ben finalement, ils ont acquis un statut qui maintenant est un statut presque de personne, quoi.
1: Oui, il y a quand même eu des sociétés où le chien a été mangé. Alors est-ce que c'est dans un but rituel? Est-ce que c'est dans des cas de famine? Chez les Aztèques, par exemple, on consommait le chien, mais c'était religieux. Chez les Chinois, aussi, on consommait du chien. Par contre, il y a déjà des statuts qui ont été édités dans la Perse ancienne, où on était condamné si on maltraitait un chien. Si on ne s'occupait pas d'une chienne avec ses petits, on était condamné. Alors, c'était pas condamné à de la prison, on était banni dans différentes formes quand on décédait. Mais c'est pareil, le chien a accompagné l'homme aussi religieusement. On a tout un tas de déesses et de divinités qui sont des chiens, ou qui étaient accompagnés par des chiens. Chez les Grecs, on a le Cerbère, le chien à trois têtes qui gardait les portes de l'enfer, ou les portes de l'au-delà. On a Anubis qui est représenté ou avec une tête de chacal ou avec une tête de chien, qui est un dieu.
3: Chez les Égyptiens, ouais.
1: Ouais, chez les Égyptiens. Donc le chien était en grande partie déifié. Ça ne veut pas dire non plus qu'il avait une vie facile, parce que chez les Romains, on avait ce qu'on appelait Cane Pugnas, qui était le chien de combat, qui accompagnait les armées, qui était dans les arènes, qui combattait les fauves, les ours, les hommes.
0: Justement, on va y revenir à tous ces rôles de chiens à travers l'histoire. La formidable histoire, incroyable histoire de la domestication du chien avec Christophe Guitton et Jean-François Amiot jusqu'à 10h.
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0: La déclaration d'amour de France Gall. Vous écoutez ici Roussillon et on revient sur cette incroyable histoire de la domestication du chien, Christophe Guiton.
1: Oui, alors on a parlé du loup et du chien. Hein. Vous savez que la diversité génétique entre le loup et le chien est très faible, hein, 0,2%. Le loup est plus proche du chien, ou l'inversement, que nous du chimpanzé en fait. Oui. Hein. Et vous savez combien il y a de loups à l'heure actuelle dans le monde ?
0: Non.
1: 200 à 300 000 loups. Vous savez combien il y a de chiens ?
0: Plusieurs millions.
1: 700 millions de chiens. Et donc, ça, en fait, il y a un auteur qui a dit « L'homme a piégé le loup et le chien a piégé l'homme ». C'était assez joli comme système. Donc, ça veut dire qu'on a fait rentrer dans notre maison un animal, finalement, qui nous a conquis et qui, maintenant, nous prend par la main et nous accompagne où il veut.
0: Et donc, cette différence entre loup et chien, c'est surtout une différence de race, on peut dire ça ?
2: C'est une différence de morphologie.
0: Oui.
2: Hein. C'est la même race. C'est Canis lupus.
0: D'accord. Donc c'est la même race.
2: Le loup et Canis lupus familiaris pour le chien. Comme disait le docteur.
1: C'est pas la même race. Hein. C'est deux espèces différentes, mais assez proches et interfécondes.
2: Hein. Interfécondes. Mmh. Voilà. Alors un petit truc aussi vite fait pour comprendre la structure sociale du loup et de l'homme à l'époque à ces époques lointaines était la même. C'est aussi ce qui a permis au loup de s'incorporer dans les groupes d'hommes. Aujourd'hui, on a une multitude de races reconnues à la Fédération cynologique internationale aux alentours des 300. Mais très certainement que dans un passé, je dirais à l'époque antique, à l'époque du néolithique, on avait déjà des races très différentes. Le souci, c'est qu'on n'a pas les éléments aujourd'hui géologique pour déterminer telle race, tel chien. Je veux dire, ben ça c'est un fox terrier, ça c'est un rottweiler, ça c'est un lévrier. Si les lévriers, on sait les déterminer, c'est des grands chiens. On sait déterminer la taille des chiens hein, du passé. Si c'était des lévriers, parce qu'ils sont, enfin, si c'était des gros chiens, on va dire des molossoïdes. Si c'était des petits chiens de chasse, mais il y avait une diversité qui était absolument phénoménale. Au même titre qu'aujourd'hui. Aujourd'hui, il y a plein de races qui sont pas reconnues, mais qui existent en tant que race.
0: Justement, combien de temps ça prend pour passer d'un chien qui est appelé d'une façon à un autre chien qui est appelé d'une autre façon ?
2: Alors, on a le cas du dog argentin, qui est une race récente, hein, qui date du XXe siècle. Pour stabiliser la race, il a fallu à peu près une trentaine, une quarantaine d'années.
0: Donc, c'est très court.
2: À l'échelle du chien, c'est infime. Mmh. C'est infime.
1: En fait, les races, c'est une création. Alors, au départ, il y avait quand même. Dans l'Antiquité, c'était essentiellement de l'utilisation.
2: Voilà.
1: On l'utilisait à la guerre, à la chasse, etc. Là, après, on a créé souvent beaucoup de races au 19e siècle, etc., qui ont fait qu'il y a une diversité extraordinaire entre un chihuahua de 800 grammes ou dog allemand. C'est quand même extraordinaire. Mais ce qu'il faut comprendre, quand même, c'est que la réalité biologique, c'est l'espèce. C'est tous des chiens. Ils sont tous interféconds. Et donc, les races, c'est quelque chose d'artificiel. C'est-à-dire qu'on fait une reproduction assistée. C'est-à-dire qu'on fait reproduire un dog allemand avec un dog allemand, un berger allemand avec un berger allemand. Si, demain, il y a une bombe nucléaire sur la France, etc., et qu'on ne peut plus contrôler la reproduction des chiens, il n'y aura plus de race. La race, c'est quelque chose d'un peu artificiel, fait par l'homme. Et on se retrouvera avec des chiens des rues qui feront 15-20 kilos, et puis qu'est-ce qui seront des chiens beige-brun, voilà.
0: Il y aura
1: on a dans le Mexique, en Afrique, etc.
3: Et uniformisation. Ils redeviendront des loups ou...
2: Non. On a trois cas qui existent. On a les chiens en Australie.
1: Le dingo.
2: On a le dingo, les chiens paria. Le dingo est revenu sauvage 4000 ans avant notre ère. Donc c'est un chien qui descend des chiens paria d'Asie.
3: Mais qui est devenu sa propre espèce.
2: Qui est redevenu sa propre
3: espèce. Et qui survit en dehors de l'homme alors.
2: Alors, il survit tout à fait. Et on a un cas qui est très récent, c'est les chiens de Tchernobyl.
3: Des chiens de Tchernobyl ?
2: Et oui, parce que quand on a évacué Tchernobyl, suite à la catastrophe, on a laissé les chiens. Et les chiens, il existe un reportage sur les chiens de Tchernobyl. Et en fait, ils se débrouillent tout seuls. Ils sont redevenus sauvages, mais en n'ayant pas la crainte de l'homme. Parce qu'ils ont été habitués, et on est à 10 ou 15 générations.
3: Ah oui, depuis, parce que
2: voilà. Et la durée de vie de ces chiens de Tchernobyl, elle est de 3-4 ans.
0: Oui.
2: Mais ils ne sont pas atteints par les radiations nucléaires. Ah bon? Ce qui surprend tout le monde. Génétiquement, ils se sont modifiés.
0: C'est incroyable.
1: Oui, mais ça c'est assez spectaculaire de voir ces chiens. Alors en plus, si vous voulez, tous ces canidés, ils sont un peu interféconds. Mmh. Mais il y a ce qu'on appelle la barrière d'espèce, c'est-à-dire qu'après il y a la sociabilité, c'est-à-dire qu'un loup va pas se reproduire naturellement avec un chien. Il peut le faire, mais ils vont se reproduire entre loups parce que ils se reconnaissent entre loups, ils ont les mêmes habitudes, etc. Et c'est comme ça que se crée une barrière d'espèce et que au bout d'un moment, les animaux peuvent pas se reproduire entre eux. Vous pouvez pas vous reproduire avec un cheval et un cheval peut pas se reproduire avec un lion. Et c'est ainsi, ça c'est l'espèce, la race. Eh ben oui, ça peut se mélanger et finalement on peut avoir un chien qui soit un croisé, c'est ce qu'on a et oui. Ça marche très bien.
2: Et au bout
1: d'un moment, on peut ne plus avoir de race parce que c'est quelque chose qui est entre
2: ça
1: guillemets
2: un grand melting pot.
1: Biologiquement, c'est quelque chose qui n'est pas fixé, alors que l'espèce est fixée parce qu'ils ne peuvent pas se reproduire entre eux.
2: Voilà.
0: L'incroyable histoire de la domestication du chien hein, aujourd'hui avec Christophe Guitant et Jean-François Amiot. Vous êtes donc le président du club canin de Bages. On peut toucher un mot sur ce club?
2: Ben, on a un club d'éducation canine hein, et on fait du sport canin. Donc le sport canin, on fait du pistage et de l'obéissance.
0: Voilà, très bien.
2: Comme et sport. Alors, c'est ce que je disais tout à l'heure. Dans notre 20e et 21e siècle, on a perdu la capacité du chien à accompagner l'homme dans un travail. C'est pour ça que on se retrouve aujourd'hui avec des petits chiens de chasse, genre Beagle, qui pètent les plombs parce que bah, c'est un chien de chasse et il chasse plus. Alors, il est sur un canapé, au bout d'un moment, ben, il développe des déviances. On a des bordeurs, oh, mais je vais le promener. Oui, mais le bordeur, il faut un troupeau. Vous allez faire 40 km régulièrement, mais pourquoi pas 50. Il rentre à la maison 10 minutes, il se repose et il dit, bon, on y va, papa. Et c'est, aujourd'hui, c'est un peu pour ça que je dis que la vie du chien, elle est finalement pas aussi belle que ça. On se retrouve avec des Golden ou des Labradors complètement empâtés, c'est des chiens qui ont tendance à être un peu gourmands. Hein. Mais c'est des chiens de chasse, à la base.
0: Oui, bien sûr.
3: En fait, on n'a pas un mode de vie qui leur correspond. Quoi.
2: Bah oui, c'est bien de prendre un chien, mais c'est bien de l'occuper, et pas uniquement le promener, hein, parce que le chien, il se promène, il est tout seul, hein, il varnifle à droite, à gauche, il fait sa vie de chien. Hein.
0: Bien entendu, c'est toute une organisation, et un chien, c'est une responsabilité immense. Hein. Mmh. Merci beaucoup en tout cas d'avoir été avec nous, Christophe Guitant, Jean-François Amiot, et on est ensemble jusqu'à 10h.
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0: Mars, I Just Might, vous écoutez ici Roussillon.
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0: Il est presque 10h.
2: The Waters.
0: Et Tanguy Bocconi, l'heure de vérité approche pour l'USAP.
3: Pour la quatrième fois en 5 ans, les Catalans jouent leur maintien en top 14 sur un seul access match. Cette fois, c'est à Aix-en-Provence que ça se passe. Coup d'envoi à 18h ce soir dans un stade de 8500 places avec 2 à 2500 supporters catalans attendus. Les trois fois précédentes, l'USAP avait heureusement gagné cette fameuse rencontre. Mais on se souvient que l'an dernier, le couperet était passé très près avec au final une victoire sur le fil en toute fin de match, 13 à 11 face à Grenoble après avoir énormément tremblé. Alors pour ce soir, Nicolas Nadeau, l'entraîneur des attaquants de l'USAP veut rester très prudent pour ce match face aux finalistes provençaux de la Pro D2.
4: Il ne faut pas que le groupe soit dans trop grosse confiance, ce que disent les joueurs. Toulouse, l'année dernière, on a gagné Toulouse avant de venir à Grenoble. Et on a eu un excès de confiance. Et c'est cet excès de confiance qu'il faut qu'ils arrivent à canaliser et qu'il faut y arriver avec la plus grande humilité. Il faut y arriver avec une détermination qu'on n'a pas eue jusqu'à maintenant. Et donc, comment ? Et ça, il n'y a que eux qui peuvent être focalisés sur leur rugby et puis surtout être alignés les uns les autres derrière le projet de jeu, le plan de jeu et tout ce qui a été fait ensemble et pouvoir le ressortir. Si on ressort ça ensemble, il n'y aura pas de souci.
3: Nicolas Nadeau, l'entraîneur des attaquants de l'USAP, et pour s'imposer ce soir à l'extérieur, l'USAP pourra comme toujours compter sur la ferveur de ses supporters. Les écharpes, les maillots, les bannières en 5 et or seront de sortie à Aix comme à Perpignan et dans de nombreux villages des PO. Perpignan, où la boutique de l'USAP n'a pas des amplis ces derniers jours d'ailleurs. Rosalia MacArthur.
5: Oui, une centaine de supporters défilent chaque jour dans la boutique. C'est la razzia sur les maillots et les goodies sans et or.
6: Voilà, deux kits de supporters.
7: Bon, je vais me prendre un kit et deux bandanas pour représenter le peuple catalan là-bas. Je pense que ça va faire du bruit, comme d'habitude.
8: Vous pouvez me décrire ce qu'il y a dans ce kit ?
9: Alors, il y a le chapeau, le drapeau, un gobelet et le bandana, de aux couleurs de l'USAP.
8: Tout ce qu'il faut pour le match.
9: C'est ça, exactement.
10: Bon, moi, ce que je cherche, c'est un t-shirt en coton, parce qu'il va faire très chaud. Je mettrai le maillot pour le match, mais avant, pour le repas et l'avant-match, je cherche un maillot qui puisse pas me donner trop chaud, parce que ça va être une journée très chaude, aussi bien dans les tribunes, sur le terrain et tout autour.
7: C'est le match le plus important de la saison, celui-là. On est là pour les encourager. Ouais.
9: Ça va être stressant. On pense que Provence a quand même une très bonne équipe aussi, donc faut faire la différence.
10: On va pousser comme d'habitude, on sera là hein, dans les tribunes.
5: Derrière son comptoir, le gérant a senti l'effervescence monter tout au long de la semaine.
11: On sent l'engouement, ces matchs-là font plaisir à notre communauté, donc on a un peu plus de visites durant la semaine, entre déjà les gens qui viennent se préparer pour soutenir l'équipe, que ce soit à l'extérieur, même chez eux. C'est vraiment porter les couleurs sang et or, et c'est vrai que c'est ces couleurs-là qui partent plus durant ces matchs-là, c'est vraiment le sang et or.
5: Et ce soir, ils seront 2000 à 2500 supporters catalans à les porter.
3: Un reportage de Rosalia MacArthur à la boutique de l'USAP. Côté sportif, à l'exception de Jamie Ritchie, l'USAP va pouvoir bénéficier de la quasi-totalité de ses joueurs pour cette rencontre capitale face à Provence Rugby. La compo détaillée de l'équipe est à retrouver sur ici.fr. Et puis on est en matinale spéciale jusqu'à midi pour accompagner l'USAP. Un coup d'envoi 18h, mais soirée rugby dès 17h au Lyon.
0: Exactement, l'avant-match avec Julien Dejean et avec vous qui nous écoutez hein, au 04 68 35 5000. Vos avis, vos ressentis au sujet de ce match.
3: Et en espérant que l'USAP ce soir fasse au moins aussi bien que les Dragons catalans. Hier soir, les Trésistes se sont imposés à domicile 34 à 28 face à Castleford. Un début de noyade hier au Barcarès où un jeune de 25 ans qui faisait du téléski nautique a pris un violent plat sur l'eau et s'est évanoui. Les pompiers et le SAMU ont été alertés vers 15h. Heureusement, le jeune homme avait repris conscience à leur arrivée, mais avait toujours des difficultés à respirer. Il a donc dû être héliporté sur l'hôpital de Perpignan pour y être pris en charge. La météo, Roulion.
0: La météo, eh bien, un ciel dégagé sur une moitié est du département cet après-midi. Et puis, ça va être couvert sur la moitié ouest, avec des risques d'orage sur le Placerdan, vers Prades, ainsi que vers Prades de Moyo. La température sera assez élevée, jusqu'à 33 degrés de maximale sur la plaine du Roussillon. 31 degrés, Oulamécames, à la Falesque, sur le littoral nord-catalan. 32 degrés dans les Fenouillèdes, 31 à Prades. Et puis, quand nous pougeons à la montagne, et bien 23 degrés sur le Placerdan et 24 degrés au bord du lac de Matemal. L'indice UV sera élevé jusqu'à 10 sur le pays catalan. Vous écoutez ici Roussillon, merci d'être avec nous tout de suite. C'est bienvenue chez vous.
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Voyage en Italie, c'était Lily Cube sur votre radio ici Roussillon, celle qui le dimanche matin vous propose un voyage plutôt en pays catalan. Oui, c'est mieux. Bonjour à toutes et à tous et bienvenue chez vous, ici Roussillon. Les meilleurs moments de bienvenue chez vous avec David Rochier. On va le retrouver au domaine des Tambours et ses soirées côte de bœuf à Bagnoul-sur-Mer ou encore à la terrasse d'été d'un chef étoilé au parc de Clairefonds de Toulouse. Avant ça, vos chansons préférées et Kajagougou, Touchaille.

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2: Alors, il y a des grillades catalanes, il y a des soirées côte de bœuf, il y a du camembert rôti au Banyuls, une de vos spécialités. Ouais. On va raconter tout ça, mais d'abord, envoyons une petite carte postale aux auditeurs d'ici Roussillon. Vos vignes, c'est le terroir Banyuls-Collioure. On est là, votre domaine est à Banyuls, et vos vignes, elles sont depuis la mer jusqu'à 500 mètres d'altitude, hein, je crois.
3: Exactement. Alors, nous, on n'en a pas à 500 mètres, mais à 350. Et effectivement, on a des vignes qui se jettent dans la mer. Et avec une salinité, des embruns réels et qu'on retrouve vraiment sur les vins. Et on va avoir plus de fraîcheur sur les vignes qui sont un peu plus élevées. Mais effectivement, on a toutes nos vignes qui sont sur le terroir de Banyuls et un petit peu autour de Cospron.
2: Des paysages magnifiques.
3: Ah ben,
2: quand vous êtes
3: sublime.
2: En train de vendanger, vous disiez qu'elles approchent à grands pas, les vendanges. Hein. Mais c'est vrai que quand on est au milieu de vos vignes, c'est un régal.
3: Ah ben, nous, on est passionnés. Donc, on adore vous recevoir et on adore... justement, bah, faire découvrir un petit peu tout ça, vous amener dans les vignes aussi. Et donc, du coup, on vous fait découvrir et le côté mer et le côté montagne.
2: Et votre métier aussi. Parce que le vin dans la famille, c'est une passion qui remonte à 1920. Vous êtes la cinquième génération.
3: 1920, en fait, c'est l'année où on a été inscrit au registre du commerce. Mmh. Avant, on faisait aussi de la vigne et du vin, mais pas du commerce. Et donc, 1920, effectivement, c'est Adrien R. qui a nommé le domaine et qui l'a inscrit.
2: Un mot quand même, pourquoi le domaine Tambour? Je crois que ça a un lien avec l'histoire.
3: Alors, une histoire banyulenque et une vraie histoire. C'est-à-dire qu'en 1793, le col de Banyuls va être repris, en fait. L'Espagne va tenter de reprendre le Roussillon. Et puis les Banyulenques vont s'instaurer une petite infanterie. Et pendant 3 jours et 3 nuits, ils vont défendre la frontière. Et notre ancêtre fut Tambour, grande carrière militaire de 3 jours et 3 nuits.
2: Et c'est en hommage à cet ancêtre que vous avez baptisé ce domaine, le domaine Tambour, ici
3: oui,
2: à Banyuls.
3: Oui, parce qu'on est devenu la famille Tambour.
2: Ben voilà, hein, c'est ça. Et aujourd'hui, eh bien, ce domaine, sur 5 générations, s'est transmis de père en fils et puis de père en fille.
3: Exactement.
2: Ouais, sous la vigne, sous la treille, là, dans la petite cour du domaine Tambour. On est à 2 pas de la cave, hein, Clémentine.
3: À 2 pas, exactement.
2: Il se passe quoi en ce moment dans les caves du domaine Tambour?
3: Là, on est en train de faire les mises en bouteille. On en a encore 3 à faire avant les vendanges. Qui arrive à grands pas? Qui arrive à grands pas?
2: Ben oui, quand on voit là, on est sous la treille. Alors ça, c'est un raisin de table, hein, mais
3: oui,
2: il est déjà bien formé, le raisin.
3: Du
2: là.
3: Cardinal.
2: Ouais.
3: Et le cardinal, c'est un raisin précoce. On l'a sous la treille exprès pour faire goûter aux clients. Et comme ça, ils peuvent et déguster les vins, déguster les mets, ouais, et quelques raisins de la treille.
2: Parce que c'est ça que j'adore, c'est que sur cette belle terrasse, dans votre domaine, vous accueillez tout au long de l'année des personnes qui viennent déguster les vins et en même temps, là, on est autour du barbecue, ben, se régaler. Parce que c'est vraiment ça que vous offrez ici, hein, quand on vient vous voir.
3: Ouais, c'est du partage avant tout. Mm-hmm. Et l'idée, c'était ça, c'est de faire partager la dégustation, d'accompagner avec des mets pour que les gens ne fassent pas que déguster parce qu'à un moment donné, on a un souci. vraiment le partage et prendre le temps de s'occuper des gens et de pouvoir leur parler de nos vins et de notre passion.
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2: Avec un des meilleurs chefs des Pyrénées-Orientales qui nous accueille. C'est le seul chef étoilé de Perpignan. Et depuis l'an dernier, Christophe Combe, vous prenez vos quartiers d'été ici au Parc Clairefonds, à Toulouse. Comment est née cette idée de créer la terrasse de la Galinette?
3: Alors, je voulais me diversifier. J'avais très envie de faire quelque chose de complémentaire à ma cuisine en ville, ma cuisine de restaurant étoilé. Mais avec le même amour, avec l'amour du produit, mais une façon d'accueillir les clients différemment. Quoi de mieux qu'un restaurant d'été, les pieds dans l'herbe, ouais.
2: Enfin voilà. Et on y est là, hein, presque les pieds dans l'herbe. Alors il y a cette belle et grande terrasse en bois, il y a l'ombre des platanes centenaires ici, et vous vouliez vraiment un restaurant des beaux jours, peut-être un peu moins guindé finalement qu'un restaurant en ville.
3: C'est ça, un restaurant plus familial, plus pour des grandes tables d'amis. Des grandes tables d'amis, on en fait tous l'été, on se retrouve, c'est facile, on arrive toujours à trouver, à convaincre quelques potes pour venir partager quelque chose, un moment surtout. Et si ce moment en plus il peut être autour d'une belle table, de belles assiettes, ben alors c'est gagnant. Et c'est ce que j'ai voulu faire.
2: Ouais. Alors là on est à l'entrée de la terrasse de la Galinette. Grande terrasse, on le disait. La déco elle est magnifique. Hein. C'est très dépaysant.
3: Je me suis fait plaisir. Ouais. Je me suis fait plaisir. Ça s'intègre complètement dans le parc. Il y a toute cette verdure. Et puis j'ai installé deux grandes teintures. Des grandes teintures qui donnent un joli relief à la terrasse et surtout qui protègent de la chaleur, du soleil. Beaucoup lumineux, ça...
2: Et vous m'avez dit, si on vient le soir, c'est encore une autre ambiance. Parce qu'il y en a combien là, de lampes, de lampadaires?
3: Il y a 86 luminaires suspendus sous les teintures.
2: Ouais. Et alors, bien sûr, il y a votre cuisine ici. Parce que votre cuisine, elle est connue dans tous les départements.
3: Tout commence par là, évidemment.
2: En fait, non, tout commence au jardin pour vous.
3: Hein. Oui.
2: On en parlera ce matin. Parce que vous êtes chef et aussi jardinier. Christophe Combe, c'est la deuxième saison. Et c'est vrai que l'an dernier, l'accueil, il a été extraordinaire.
3: Incroyable, incroyable. Un succès, le public était là et j'ai senti le potentiel de ce restaurant et le plaisir qu'on pouvait partager tous ensemble, les clients, moi, l'équipe.
2: Qu'est-ce qu'ils vous ont dit les convives l'an dernier qui sont venus à la terrasse de la Galinette?
3: Oh, ils n'ont pas eu besoin de beaucoup parler. On a vu la récurrence de leur venue. Les clients revenaient, c'était vraiment chouette. En plus, j'ai la chance, je suis enfermé dans ma cuisine en ville, dans une petite cuisine fermé, alors que là on travaille sur des cuisines ouvertes, donc les clients en passant devant la cuisine, c'est des gros sourires, c'est des remerciements, c'est tout ça, c'est très encourageant.
2: À deux pas en plus de votre jardin, du soleil, puisque c'est une des particularités de votre cuisine, c'est que tous les légumes, tous les fruits que l'on a dans l'assiette, eh bien, ils viennent de chez vous.
3: C'est ça.
2: C'est vous qui les avez cultivés, c'est vous qui les avez fait pousser.
3: Oui, c'est bon. Il faut un petit peu retracer l'idée. C'est vrai que je voulais faire un restaurant d'été, mais un restaurant d'été qui ait du sens, où je me sente bien. Et là, on est tout proche de chez moi. On est à 4 minutes, on est à 6 km du potager. Donc c'est vraiment, on peut pas parler de circuit court plus que ça, quoi. C'est pas possible.
2: Un resto en pleine nature ici au Parc Clairefonds, un accueil du public extraordinaire l'an dernier, au point que le guide Michelin vous a décerné un coup de cœur en plus de votre étoile pour le restaurant en ville. Le guide Michelin qui dit qu'on retrouve ici à la terrasse la même exigence qu'à la Galinette: légumes, herbes, huile et miel qui proviennent des potagers de la maison, vin bio et nature. Un véritable coup de cœur. Ça fait plaisir.
3: Ça fait plaisir.
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0: La jolie voix de Matt Pokora sur la première radio des PO avec Johnny Hallyday ou encore Texas dans les prochains instants pour vous accompagner. Un bon dimanche matin. On part aussi juste après dans un petit paradis à 20 minutes de Perpignan. Un endroit où vous pouvez faire un tour de paddle, prendre l'apéro sur un pédalo avant de vous attabler sur une très belle terrasse ombragée où c'est David Rochier qui vous y emmène pour la suite du best-of de Bienvenue chez vous. Je vous dis à tout de suite.
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1: Le parc des Expos de Perpignan remonte le temps et vous promet la folie des années 80. Oui, c'est JP qui nous y invite. Il a envoyé son message vocal au 04 68 35 5000, notre numéro WhatsApp ici Roussillon, pour ce rendez-vous de l'info locale pratique dans les PO, le ICI Express.
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1: Merci JP pour le message. Je vous rappelle qu'il y aura au Parc des Expos, pour cette folie des années 80, un blind test, un karaoké géant, un hommage vidéo à George Michael et puis tout un tas d'artistes qui ont illuminé les années 80. Jean-Pierre Madère, Patrick Hernandez, Thierry Pastor. Bref, vous allez vous régaler. Rendez-vous le 26 juin, dans deux semaines, au Parc des Expos de Perpignan.
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2: Les pieds dans le sable ce matin, au bord de l'étang de Leucate, où on est, puisqu'on est à l'île aux oiseaux. Et vraiment, quand on sort de la double voie, là, à quelques mètres seulement, eh bien, c'est un dépaysement total quand on arrive chez vous, Maréva.
3: Oui, c'est vrai, on arrive, on a une maison traditionnelle de pêcheurs, les maisons en Saint-Nils, on est au bord de l'étang, on a l'impression vraiment d'être ailleurs. On se rend pas compte qu'on est à Port-Leucate, entre Port-Leucate et Barcarès.
2: Ouais, juste en face de nous, c'est une première île. Et un peu plus loin, c'est la véritable île aux oiseaux qui est dans les temps de Leucate.
3: Exactement, elle est juste derrière. Nous, on vous propose d'aller la visiter en canoë, voire en paddle. Et c'est vraiment, vous voyez tous les temps, c'est trop beau, c'est sauvage.
2: Et vous, ce lieu, il est intimement lié à votre histoire familiale. C'est votre papa qui a créé tout ça?
3: Oui, absolument. Fin des années 90, il a tout créé. Il a construit cette maison de pêcheurs au centre du lieu.
2: Et vous y avez même habité pendant 5-6 ans, vous, dans la maison de pêcheurs en Saint-Nils.
3: Ah oui. Et mon père y a habité quand il est arrivé. Et il a commencé juste avec quelques kayaks, 3-4 kayaks. Et petit à petit, il y a des nouveaux projets qui se sont créés. Et ça s'est agrandi. D'autres idées, d'autres envies.
2: C'est le lieu idéal pour votre été, entre amis ou en famille. Vous pouvez venir avec vos petits ici, à l'île aux oiseaux, pour définir, c'est un spot d'activité, c'est une base nautique ici?
3: Oui, exactement. C'est une base nautique et on vous propose notamment de faire du pédalo avec toboggan, du canoë kayak, du paddle. On a aussi des paddles géants si vous êtes en groupe, que vous avez envie de rigoler. On a des barques à rames. Donc, il y a plein d'options.
2: Et ensuite, vous avez aussi un super resto qui s'appelle La Sardine et vous proposez même des apéros pédalo. Ça, j'adore.
3: Ah oui.
2: J'adore le concept.
3: Ouais. Là, c'est l'idée de l'été, de partir boire un petit verre sur le pédalo avec un petit truc à grignoter ou même sur les barques aussi, on le fera. Et ça va être trop marrant, entre copains, en couple, en amoureux.
2: Voilà, ça c'est à suivre ce matin. Mais vous l'entendez sûrement autour de nous, il y a plein d'enfants ce matin parce que vous accueillez également des classes ici, hein.
3: Oui, en fait cet étang, il regorge de biodiversité et on accueille des classes de mer pour faire des pêches à pied.
2: Voilà, et ce matin autour de nous, il y a des enfants qui sont venus de Toulouse. Il y a l'institutrice qui est là, c'est qu'à l'école.
4: Villemur-sur-Tarn, Anatole France.
2: Voilà, et vous êtes en classe verte, classe
4: c'est ça,
2: de mer, c'est
4: oui.
2: Ça. Bonjour, tu t'appelles comment?
5: Gaïa.
2: Et alors, vous êtes en train de faire quoi?
5: Nous, on regarde les poissons, il y en a d'autres qui pêchent.
2: Ça doit changer de votre école habituelle, là, hein, d'être en plein air ici, les pieds dans le sable.
5: Oui.
2: C'est plutôt sympa, non?
5: Classe découverte.
2: Ouais.
3: Et là, on leur propose une activité de pêche à pied. Donc, ils partent avec l'épuisette et ils vont découvrir tous les petits animaux qui vivent dans l'étang. Donc là, on a quoi?
2: Par exemple un petit poisson. C'est quoi ça?
5: Ça, c'est un gobie.
2: C'est un quoi?
5: C'est un gobie.
2: D'accord. Et puis là, il y a des crabes.
5: Oui.
2: Quelques coquillages également.
3: Des anémones.
2: Ouais.
3: Est-ce que vous avez pêché des étoiles de mer?
5: Oui, mais il y en a une qui s'est fait manger.
2: Oh, par qui?
5: Aucune idée. J'en ai aucune idée.
3: Et là, on a un animal incroyable, c'est le segnat, c'est le cousin de l'hippocampe.
2: Incroyable. Et on est en train d'observer tout ça dans des petits bacs où vous êtes allé chercher un petit peu d'eau, un petit peu de cette nature qui est là, parce qu'il y a une formidable biodiversité au pied de votre restaurant, au pied de la base.
3: Mais oui, cet étang est incroyable. Il est classé Natura 2000, c'est vraiment une réserve naturelle, donc on a plein d'animaux. Là, les cygnates dont je parlais, c'est la preuve que l'étang est très propre et très sain. Et on a aussi beaucoup d'oiseaux qu'on voit surtout pendant la période de nidification au printemps. C'est vraiment incroyable, c'est vraiment la nature.
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0: Kiss.
1: Kiss, c'était Prince. Bon dimanche avec ici Roussillon. Et peut-être avez-vous décidé pour votre repas de midi de découvrir un nouveau resto à Perpignan. Ça vient d'ouvrir justement sur la place Arago. Ça s'appelle Chez Nanou. Et David Rochier s'y est installé cette semaine pour discuter avec son gérant. Ça fait partie des meilleurs moments de bienvenue chez vous sur la première radio des PO. Rendez-vous dans moins de 5 minutes car il y a aussi Louane qui se prépare côté musique.
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2: Bienvenue chez Nanou. C'est nouveau sur la place Arago, restaurant Brochette. On est accueilli ce matin par Arthur, un enfant de Perpignan, Arthur. Hein.
3: C'est ça, un enfant de Perpignan. Je n'ai jamais bougé de Perpignan. Je suis né au boulevard Wilson.
2: Ouais.
3: Et j'y suis toujours.
2: Voilà. Donc pour vous, la place Arago, c'est important.
3: Ah, c'est une référence pour moi, la place Arago. Que ce soit du café Vienne à l'Arago, même le café de la paix. Ça a toujours été des endroits que j'ai toujours fréquenté dans ma jeunesse.
2: Toute votre jeunesse, bah vous l'avez passé quand on est de Perpignan, notamment ici, sur la place Arago, face au Palmarium. Comment vous vous êtes retrouvé à la tête de ce nouveau restaurant, Les Trois Frères, hein, puisque c'est une affaire que vous avez repris avec vos deux frères.
3: C'est ça, exactement. Donc, pourquoi ce restaurant? On a eu cette opportunité-là. Le restaurant a été en vente. On a eu cette opportunité, donc on l'a saisi, mes frères et moi. Et on a choisi ce concept de brochette, car on a été bercé par la brochette depuis tout jeune.
2: Les grillades, c'est ça, à la grillade,
3: que ce soit à la maison ou même dans des restaurants à Canet, à Perpignan ou autre, à la Cigale par exemple à l'époque. On a toujours été bercé par la brochette et on s'est dit que ce concept pouvait être sympa en ville.
2: Alors voilà, si vous avez envie de brochette, c'est la bonne adresse ici sur la place Arago. L'esprit des lieux, c'est un peu bistrot, brasserie parisienne.
3: C'est ça exactement, on a des petites nappes en Vichy, carreaux rouges et blancs. On a essayé de rappeler un peu ce vieux Paris avec des entrées type l'œuf mimosa ou encore la terrine de campagne faite maison. On est sur du 100% fait maison et on essaye de retrouver ce petit côté vieille France.
2: Et là on avance sur la terrasse, les magnolias sont en fleurs hein, sur la place Arago, et à l'ombre des magnolias et bien il y a cette magnifique terrasse. C'est vraiment très agréable de venir s'attabler ici hein.
3: C'est ça, on a essayé de faire au mieux pour pouvoir accueillir nos clients dans de bonnes conditions. On a à peu près une 80 places en extérieur. Et on a aussi 80 places à l'intérieur. Pour les jours, il fera un peu moins beau.
2: La place Arago, ça reste quand même une des adresses phares hein, quand on est restaurateur à Perpignan.
3: C'est ça, on est très très fiers d'avoir pu avoir cette opportunité-là. C'est un très bel endroit avec beaucoup de passages, que ce soit pour le tourisme ou même les locaux hein, qui ont une pause entre midi et deux. Donc on est très ravis d'avoir eu ce restaurant.
2: Voilà, belle terrasse entre le Palais de Justice, le Palmarium, ici sur la place Arago. Et là, on est devant la carte. Alors comment ça fonctionne? Je vois qu'il y a les entrées, d'ailleurs, on va dire un petit mot des entrées, parce que c'est vraiment, pour le coup, du traditionnel. Hein. On a des œufs mimosa, des rillettes de poisson, par exemple.
3: C'est ça, exactement. Donc, du coup, au niveau des entrées, on est sur un peu du tradit français. On a, par exemple, on y retrouve la rillette de sardine, l'œuf mimosa, la terrine du moment, du coup, ce que je vous disais, faite maison par le chef. On a également la recette spéciale de mon grand-père, parce que voilà, on cherche ce côté un peu familial avec le cocktail de crevettes.
2: Mais ce que j'adore, c'est ça, c'est le côté familial ici, l'esprit de famille. Vous en parliez avec vos souvenirs d'enfance de brochette, et même le nom du restaurant, chez Nanou, c'est un clin d'œil à votre grand-mère.
3: C'est ça, exactement, c'est un clin d'œil à la grand-mère. On a même fait le logo en son effigie, on a pris une ancienne photo d'elle qu'on a un peu remaniée pour pouvoir faire notre logo.
2: Comment ça se passe pour le choix des brochettes? En gros, on fait ce qu'on veut, hein. On peut prendre une brochette de bœuf, une autre de poulet, une autre de saucisse
3: de Toulouse. C'est ça, exactement. Il n'y a pas de minimum, il n'y a pas de maximum, on fait ce qu'on veut.
2: Ouais.
3: On peut en prendre une comme on peut en prendre 35, 6 pour Allez. Les gros mangeurs. On essaie de faire quelque chose de plutôt pas cher, du moins à nos yeux, on trouve.
2: Ouais.
3: Et les clients nous donnent ce retour aussi. On y retrouve donc des viandes, on a du bœuf, de la plouma, de la saucisse de Toulouse, du poulet, des abats comme le rognon en cœur de canard. Et on fait aussi du poisson en brochette. Donc on y retrouve la gambasse persillée, l'encornée et on a aussi un thon en brochette.
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0: On avance dans la matinée de dimanche avec Alain Souchon et on arrive bientôt à la finale de la semaine de Ça Match, votre jeu de 11h à midi sur votre radio ici Roussillon avec aujourd'hui Rulio Léon qui vous invite à vous inscrire au 04 68 35 5000 pour faire matcher les réponses avec celles de son invité. Pour gagner quoi ? Un séjour 4 étoiles au Grand Hôtel du Golf à Argelès. Oui, avant ça, REM, puis le retour de l'actu local à 11h. Moi, je vous dis à tout à l'heure, 17h, pour vous faire vivre cet Access Match de l'USAP avec toute l'équipe ici au Roussillon.
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0: Vous écoutez ici Roussillon, c'était Everybody Hurts, R-E-M. Merci d'être avec nous en ce dimanche 14 juin.
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0: Il est presque 11h.
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0: Et l'info, c'est avec vous, Tanguy Bocconi. Bonjour.
3: Bonjour, Julio. Bonjour à toutes et à tous.
0: Semplan Davan, l'USAP, a son destin entre ses mains ce soir.
3: Il faudra l'emporter sur la pelouse du stade de Provence Rugby à Aix pour pouvoir continuer à se maintenir en top 14 la saison prochaine. Quatrième access match en 5 ans pour l'USAP qui bénéficiera de son effectif quasi au complet. Un match de tous les dangers durant lequel les Sanquehors pourront compter sur les encouragements fervents de près de 2500 supporters catalans qui vont faire le déplacement jusqu'au stade aixois. Des supporters plein d'espoir dans nos chances de maintien, écoutez-les.
4: Ah, très confiant. En plus, vu l'équipe que nous avons, je pense qu'il n'y aura pas de problème. Je pense rien qu'avec le paquet et le paire de 8, 9, 10, là, ça va être chaud.
5: Ça va être compliqué, difficile à dire, parce que voilà, on ne sait pas ce qui peut se passer. L'année dernière, voilà, on gagne de pas beaucoup à 2-3 minutes de la fin. Si on joue notre jeu, je pense que ça peut le faire et on va tous y croire, je pense.
6: Je suis plutôt confiant. Honnêtement, c'est vrai que quand on voit les noms sur la feuille, j'ai du mal à me dire que devant, ça va être compliqué. Après, bon, c'est une finale, donc les niveaux sont un peu remis à zéro et il va falloir mettre les ingrédients. Hein. Moi, je rugby, on sait que ça passe devant et c'est surtout l'engagement, moi, que j'ai hâte de voir.
7: Je suis plutôt confiante. Je pense que physiquement, on est au-dessus de Provence et si on fait un match sérieux, qu'on prend le match par le bon bout et qu'on est sérieux, je pense que ça le fera. On ne va pas s'empêcher de stresser, de pleurer, de trembler, c'est sûr.
8: Un pronostic ?
7: Peut-être trop confiante, mais 32-17.
3: Réaction de quelques fans, plutôt optimistes donc pour le maintien. Et puis tout à l'heure, à 11h30, nous serons de nouveau en direct depuis un quart des supporters. Cette fois, ce sera avec la Peña des Farfadets et leur président Régis Fior. Et puis côté terrain, la composition détaillée de l'équipe est à retrouver dès à présent sur ici.fr avec également les interviews vidéo de Tommy Allan et de Benjamin Urdapieta qui pourrait devenir ce soir tout simplement le meilleur marqueur de l'histoire du rugby professionnel français. Il suffit qu'il ait à un coup de pied de ce record. L'access match rugby Provence-USAP, coup d'envoi à 18h, mais soirée rugby dès 17h sur ICI Roussillon avec Julien Dejon qui sera là également pour vous donner la parole, amis auditrices et auditeurs, supporters, supportrices de l'USAP. N'hésitez pas à nous appeler donc dès 17h au 04 68 35 5000 pour nous faire part de votre amour de l'USAP et puis pour prodiguer vos encouragements au Sanquehor en espérant que ce soir ils fassent au moins aussi bien que les Dragons catalans. Hier soir, les 13istes en effet se sont imposés à domicile, 34 points à 28 face à Castleford.
0: L'actu dans les PO, c'est encore la Marche des Fiertés qui se prolonge aujourd'hui à Prades.
3: Prades, où la deuxième édition de la Marche des Fiertés débutera cet après-midi à 15h, place de la République. L'an dernier, l'inauguration de cette manifestation combative et festive avait rassemblé 250 personnes dans la capitale du Conflent. À Perpignan, hier, le défilé de la communauté LGBT et de ses soutiens a rassemblé près de 3000 personnes, selon les organisateurs, plus de 1200 selon la police. Une vidéo de cette manifestation toujours très haute en couleur est à retrouver sur ici.fr. Les durées des arrêts de travail seront limitées à partir du 1er septembre. Le décret publié ce matin fixe des plafonds de 31 jours d'arrêt pour une première prescription à 62 jours maximum pour une prolongation de l'arrêt maladie. Les syndicats CGT et CFDT dénoncent un plan qui ne s'attaque pas aux causes réelles de l'augmentation de ces arrêts maladie qui sont générés par la dégradation des conditions de travail, la multiplication des facteurs de risque psychosociaux. Selon les enquêtes, la santé mentale est la première cause des longs arrêts maladie. Enfin, c'est un acte gratuit qui sauve des vies. Ce dimanche, c'est la journée mondiale des donneurs de sang organisée aujourd'hui partout en France. Une journée d'autant plus importante que les réserves sont sous tension à l'approche de l'été et des fortes chaleurs. L'établissement français du sang appelle donc à la mobilisation et à votre générosité. Pour trouver la collecte la plus proche de chez vous dans les PO, eh bien rendez-vous sur le site dondusang.fr.
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3: Le temps, Roulio, sous le soleil exactement.
0: Exactement, Tanguy, sous le soleil sur une partie est du département. Un petit peu moins de soleil hein, sur tout l'ouest quand on monte un petit peu plus à la montagne.
3: Fait pour tout le monde, c'est
0: assez inégal avec même des risques d'orage à partir de Prades et quand on monte vers la Cerdagne. Soyez vigilants, attentif à ça. Soyez attentif aussi à l'indice UV qui est élevé, on le répète, hein, on ne le dit jamais assez.
3: On est tenté de se faire bronzer. Canzet, mais attention, un issue est élevé aujourd'hui.
0: Très élevé, oui, Tanguy. 9 sur une grande partie du territoire et jusqu'à 10 en Cap-Cyr. Donc, qu'est-ce qu'on fait?
3: À la plage, pensez à la crème solaire pour les tout petits notamment, hein, ou à les couverts.
0: Exactement. Et côté sud catalan, 32 graus, 32 degrés de maximal du côté d'Afigueras et 35 à Girona. C'est élevé aussi, le ciel sera voilé. Si vous voyez quelque chose qui ne se passe pas comme prévu sur la route, 04 68 35 5000,
3: Aïcha est là pour vous répondre.
0: À tout à l'heure, Tanguy.
3: À tout à l'heure.
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0: Julie Pietri, Eve, lève-toi, grand classique sur votre radio locale, ici Roussillon.

0: Lève-toi, Julie Pietri, vous écoutez ici Roussillon. On joue à Ça Match jusqu'à midi.
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0: Avec mon invité qui n'est autre aujourd'hui que Caroline Danois, Boyer, directrice du Grand Hôtel du Golfe. Bonjour.
3: Et bonjour.
0: Merci d'être avec nous.
3: Merci à vous.
0: Et ben oui, le Grand Hôtel du Golfe qui est donc le cadeau de cette semaine. Hein. Pour l'instant, c'est Lucie qui gagne, qui remporte les 31 points, hein, qui mène la barque, on va dire, avec 31 points. Pour gagner quoi? Eh bien, une nuit en chambre vue sur mer avec un balcon, un petit déjeuner gourmand pour deux personnes, deux menus au bistrot à la mer, un restaurant bistronomique hein, avec une cuisine à base de produits locaux, une visite dégustation du domaine Terre Jaume et l'accès à la piscine extérieure, j'en passe et des meilleurs. On y reviendra durant toute cette heure avec vous, Caroline, de ce magnifique endroit hein, qui est le Grand Hôtel du Golfe. Et on va jouer avec Perrine qui nous a appelé hier, donc on a gardé son numéro. Perrine qui nous appelle depuis Pia, c'est ça? Bonjour Perrine.
4: Bonjour.
0: Comment ça va?
4: Ben ça va.
0: Vous n'êtes pas toute seule Perrine?
4: Ah non, je suis pas toute seule.
0: Avec qui vous êtes?
4: Je suis avec mes deux petites filles, Chloé et Flora.
0: Oh là là, quel âge elles ont?
4: 3 et 6 ans.
0: 3 et 6 ans, ben avec une équipe comme ça, on ne peut que gagner, moi je pense.
4: C'est la première fois qu'elles passent à la radio, elles sont trop contentes et il y a mon mari qui arrive.
0: Oh là là là là, toute l'équipe.
4: On est en famille, c'est dimanche.
0: Toute l'équipe au complet pour tenter de dépasser ces 31 points, donc 32 points pour eh ben essayer de remporter ce magnifique cadeau proposé par Caroline, hein, donc au Grand Hôtel du Golf.
4: Elle a été très très forte, la Lucie.
0: Et on va rappeler très vite les règles. Caroline a répondu à des questions que je lui ai proposées par 5 propositions. Perrine, ou vous qui nous écoutez, vous devrez répondre à ces questions dans un temps limité, 20 secondes, en nous donnant un maximum de réponses le plus vite possible. Et à chaque fois que vos réponses correspondront à celles de Caroline, eh bien vous gagnerez un point. À partir de 3 points, vous pouvez passer à la question suivante et ainsi, petit à petit, dépasser les 31 points de Lucie. Est-ce que vous êtes prête?
4: Oui.
0: Andaman.
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0: Perrine, pouvez-vous me citer, s'il vous plaît, des villes autour d'Argelès? Top.
4: Saint-André, Collioure, Saint-Cyprien, Sourède. Sourède, Ville-Longue-d'Elmont, Villeneuve-de-la-Raho, Cerbère, Bagnouls.
0: Ah là là là là, vous me l'avez dit pile au bon moment celui-là, ça fait 3 matchs.
2: 3 matchs.
0: C'est passé juste le Bagnouls sur mer, on était à deux doigts de ne pas pouvoir le compter, mais il est passé. Bravo, bravo. Alors Caroline, qu'est-ce qu'on avait?
3: Alors, on avait Collioure, Bagnouls et Elne, et il vous a manqué Port-Vendres et Céret.
0: Oui, vous aviez pensé à Céret qui est un petit peu plus éloigné.
3: Ouais, je sais pas, j'étais sur une lancée.
0: C'est tout à fait possible, hein, c'est ça match, c'est comme ça que ça se passe. Vous décidez des réponses. Perrine, c'est bien, vous pouvez continuer. Je vous mets 3 points pour l'instant, et on va continuer avec une deuxième question. Est-ce que vous êtes prête?
4: Oui.
0: Très bien.
4: Oui, j'écoute.
0: Pouvez-vous me citer, s'il vous plaît, des fines herbes? Top.
4: Le thym, le romarin, le basilic, la menthe, la sauge, le persil, la coriandre, basilic, la verveine, non, la verveine, thym, romarin, safran, romarin, fines herbes. Allez, de la paille, non?
0: C'est fini. C'est fini, c'est fini. Malheureusement, ça ne fait que 2 matchs.
2: 2 matchs.
3: Oh. On n'a pas eu le troisième?
0: C'était trop tard, je suis désolé. Ça me brise le cœur, mais Ciboulette, il est arrivé après le top. Ben oui, il y avait Ciboulette, mais c'était trop tard. Ça me brise le cœur, Perrine et toute la petite famille. Hein. Qu'est-ce qu'on avait?
4: C'est pas grave.
3: On avait persil, basilic, et moi j'avais mis ciboulette, estragon et cerfeuil.
0: Mais en tout cas, vous en avez donné des bonnes réponses. Et on a entendu soit Chloé, soit Flora, je ne sais pas, participer. Bravo, bravo à tout le monde, à toute la petite famille. Quoi de prévu à Pia aujourd'hui?
4: Oh ben repas entre amis, ouais. Tranquille au bord de la piscine.
0: Super. Parfait, au bord de la piscine. Que demander de mieux? En tout cas, on se protège du soleil, on y pense, hein?
4: Ah oui, oui, oui, oui.
0: Perrine, vous pouvez rejouer à partir de demain à sa match pour un autre cadeau. Vous verrez ça demain, mais restez avec nous et merci de votre fidélité à ICI Roussillon.
4: Merci beaucoup, merci, bravo à Lucie.
0: Très vite, c'est beau jeu, ça me plaît beaucoup. Merci beaucoup.
4: Au revoir.
0: On continue en musique avec Florent Pagny. La dernière chanson du monde. On est ensemble jusqu'à midi avec mon invitée Caroline Danois-Boyer, directrice du Grand Hôtel du Golfe.

0: Florent Pagny à l'écoute d'ici Roussillon. La dernière chanson du monde. On est ensemble jusqu'à midi. On joue à Ça Match.
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0: Est-ce que ça va matcher avec mon invitée du jour, Caroline Danois-Boyer, directrice du Grand Hôtel du Golfe qui nous fait le plaisir de sa visite et qui vous offre un beau cadeau, n'est-ce pas Caroline?
3: Et oui, on a essayé de faire ça joliment, une nuit en chambre.
0: Personnellement, je pense que c'est réussi.
3: Ouais. Donc je disais une nuit en chambre vue mer avec balcon, il y a les petits déjeuners, le dîner dans notre restaurant, le bistrot à la mer qui est ouvert à tous. Et la dégustation de vin au domaine Terre-Jeune, avec la visite, l'accès à la piscine, etc.
0: On y reviendra tout au long de cette heure sur ce magnifique hôtel et tout ce qu'il y a autour, tout ce que l'on peut faire, manger, déguster, voir, sentir. Mais c'est le tour de Marie Laurence qui nous appelle de Saint-Laurent-de-Cerdan. Bon dia.
4: Bonjour.
0: Comment ça va?
4: Très bien.
0: Très bien, j'espère que vous êtes sur les starting blocks parce que ce jeu demande concentration et rapidité. Est-ce que vous êtes prête?
4: Très bien.
0: On y va.
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4: Allez.
0: Pouvez-vous me citer, s'il vous plaît, Marie-Laurence, des jeux de cartes? Top.
4: Le rami, la belote, la réussite, le tarot, le poker. Le blackjack, non? Le blackjack, le solitaire, qu'est-ce que nous avons? Le troupe.
0: Et c'est fini. Qu'est-ce que vous avez pensé de votre prestation?
4: J'ai dit les principales.
0: Celui qui m'a beaucoup plu, c'est le trouc. Sachez que ça fait
2: 4 matchs,
0: bravo.
4: Waouh, super.
0: J'ai l'impression que vous faites équipe avec quelqu'un, Marie-Laurence.
4: Oui.
0: Avec qui?
4: Avec mon homme.
0: Comment s'appelle-t-il?
4: Alphonse,
0: on l'embrasse et bienvenue dans l'équipe de Marie-Laurence. Vous avez tout à fait le droit de faire équipe, ça fait partie du jeu. Il n'y a aucun souci, je vous présente Caroline, Marie-Laurence.
4: Bonjour.
0: Caroline, qu'est-ce qu'on avait? Quelles étaient vos réponses? Il y avait un petit piège.
3: Alors, moi j'avais mis la belote, le poker, le rami, le tarot.
0: Ça, c'est
3: et
0: bon.
3: Le Uno.
0: Et le Uno. Et oui, c'est un jeu de cartes.
4: Ah, le Uno.
3: Ah, ouais.
0: On n'y pensait pas forcément à celui-là.
4: Petits enfants, moi.
0: Mais c'est un jeu de cartes, tout à fait. Mais en tout cas, bravo pour le truc, parce que c'est un jeu catalan. Ça me touche tout particulièrement. On continue?
4: Oui.
0: Allez, c'est parti. Pouvez-vous me citer, s'il vous plaît, des façons de parfumer une pièce ou un coin de la maison?
4: On peut parfumer avec des fleurs, on peut avec des odorisants, des bougies, quoi encore, de l'encens, qu'est-ce qu'il y a encore? Je sais pas moi. De l'huile essentielle.
0: Oh, celui-là, il était sur le top, il me plaise aujourd'hui. Ça fait 4 matchs.
4: Oui.
0: Aïe, c'est haletant aujourd'hui. Ça me plaît beaucoup. Marie-Laurence, vous en avez dit un sur le top. C'était lequel, Caroline? Huile essentielle, tout à fait. Qu'est-ce qu'on avait?
3: Alors, on avait désodorisant, encens, bougie parfumée, huile essentielle. Et le dernier, j'avais mis diffuseur.
0: Diffuseur, tout à fait.
3: Diffuseur d'ambiance.
4: Moi, j'ai préféré les fleurs.
3: Oui, mais j'y ai pas pensé. J'aurais pu. Pourtant, on en a plein à l'hôtel.
0: Waouh, j'ai le stress qui est monté tout d'un coup. Marie-Laurence, je vous propose de faire redescendre un petit peu la pression. Qu'est-ce que vous en dites?
4: Très bien.
0: Allez, on y va avec Youssou N'Dour, 7 Seconds. Vous êtes sur la première radio des PO. On joue à Ça Match jusqu'à midi. Marie-Laurence essaye de dépasser les 31 points de Lucie pour gagner ce magnifique cadeau au Grand Hôtel du Golf qu'est venue nous présenter aujourd'hui Caroline Danois-Boyer, sa directrice, mon invitée, jusqu'à midi. C'est Ça Match.

0: Youssoundour, c'était 7 Seconds.
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0: continuons alors.
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0: Pouvez-vous, s'il vous plaît, me citer des choses à emporter dans le sac de voyage de bébé lorsque vous partez en voyage? Top.
3: Alors le biberon, la sucette, le doudou, les couches, la bête pour des lingettes, bavoir, vêtements, stérilisateur, pyjama. Attendez.
0: C'est fini. Bon, ça me semble pas si mal, Marie-Laurence. Qu'est-ce que vous en pensez, vous ?
3: Eh ben, ça fait longtemps que j'ai plus de bébé, mais...
0: Oui, mais on dirait que c'est encore frais, parce que ça fait 5 matchs !
4: 5 matchs !
0: Bravo !
3: Bien !
0: Magnifique ! Ce qui vous donne maintenant 13 points... 13 points, et puis bah, le droit de continuer, hein. On monte petit à petit vers les 32 points, ce qui est notre objectif, hein, Marie-Laurence. On y va, on continue. Pouvez-vous me donner, s'il vous plaît, des choses qu'une vache et une chèvre ont en commun ? Top !
3: Elles ont quatre pattes, une queue, des oreilles, un museau, des yeux, le poil... ils mangent de l'herbe, c'est des ruminants. Qu'est-ce qu'ils font ? Des cornes. Qu'est-ce qu'ils peuvent avoir encore ? C'est des femelles.
0: C'est fini. Aïe, aïe, aïe, aïe, aïe, celui-là, aïe. Il était un petit peu plus corsé.
4: Un match.
0: Ça ne fait qu'un match. Oh non. Ça. Bon, écoutez, vous en aviez déjà un. Vous avez dit de bonnes choses, de très très bonnes choses.
4: J'ai pas du tout compris la même chose.
0: Ah, d'accord. Qu'est-ce que vous aviez compris, Caroline ?
4: J'ai pas compris. Eh ben, j'étais pas du tout partie sur ça. J'étais pas partie sur les parties physiques de la vache.
0: Non, mais ça pouvait. Ça pouvait. La question était un petit peu plus large, celle-ci.
4: Et oui, mais maintenant, avec ces réponses, je me dis, mais pourquoi j'ai pas dit ça ?
0: Vous avez pensé aux cornes ?
4: Ouais, ah, mais oui. Au fromage. En fait, je suis pas partie. Au lait.
0: Le lait, le fromage, oui.
4: C'est des mammifères, ils sont à la ferme.
0: Voilà. Ouais.
4: Non, mais c'est pas du tout la même chose.
0: Tout marchait, et c'est là toute la difficulté de ce jeu. Ça match. Oui, ben, vous devez matcher avec notre invitée, hein, Caroline. En tout cas, Marie-Laurence et Alphonse, vous n'avez pas à rougir parce que vous êtes défendus comme des lions.
3: On rougira.
0: Bien entendu, à partir de demain, vous pouvez rejouer. Il n'y a aucun problème. Merci d'avoir été avec nous.
3: Merci beaucoup. Au revoir.
0: Andaman.
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0: Envoyez-nous vos messages vocaux au 04 68 35 5000 sur le WhatsApp d'ici Roussillon. Ah tiens donc, Hugues Di Francesco, que nous veut-il ? Notre fameux Hugues national, peut-être un concert des alchimistes.
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0: Merci beaucoup à Hugues et vous qui nous écoutez. Et si vous avez des événements à promouvoir, 04 68 35 5000 sur le WhatsApp de la radio, un vocal de 20 secondes avec le sourire, ça nous suffira. La suite en musique avec The Bell Stars, Sign of the Time.

0: Sign of the Time, The Bell Star. 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
3: Et on file tout de suite sur la route avec les supporters dans le bus de la Peña des Farfadets. Retrouver Régis Fior, le président de la Peña. Bonjour Régis.
4: Bonjour à tous.
3: Alors, où est-ce que vous en êtes? Ça va bien, et vous-même? J'ai l'impression qu'il y a de l'ambiance. Oh. Faites-nous écouter ça un peu.
4: Écoutez-moi, on est chaud.
3: Ouais.
4: Et je crois que si on doit gagner le match, on a tout ce qu'il faut dans le bus. Hein.
3: Ouais, c'est-à-dire.
4: En tout cas, on n'a que des supporters qui sont motivés, qui vont vouloir aller chercher cette place en top 14 qui est à nous. Hein.
3: Ouais,
4: et on doit la garder.
3: Vous n'allez pas faire le déplacement pour rien, Régis. Hein.
4: Ah non, jamais.
3: Bon, vous êtes à quel endroit là? Vous devez être tout proche d'Ax.
4: Alors, vous disiez, pardon, parce que je ne peux pas les arrêter, c'est
3: ouais.
4: Compliqué. Mais dites-moi.
3: Vous êtes en approche d'Aix-en-Provence ou déjà arrivé?
4: Ouais, on s'est arrêté pour la première fois. On arrive dans une heure. On va être super bien accueillis par Aix. Ils vont laisser déposer les bus plus proches pour pouvoir amener les souches, amener les grillons, parce que. On devait marcher 100 mètres. Ils ont été très forts et ça, il faut le dire quand même.
3: Ah, on est bien reçus aussi chez les Provençaux. Et oui, avec un moment incontournable, parce que d'accord, il y a le sport, il y a l'enjeu sportif, mais il y a aussi la convivialité, l'échange, un moment de vie, Régis Fior. Et bien sûr, une tradition incontournable, la grillade, hein, je crois que tout est prévu.
4: On a 600 escargots déjà qui sont dans la soute. Et on accueille tous ceux qui auront des escargots, ils n'auront pas de soute. Ils pourront le faire griller sur nos grilles, il n'y a pas de souci.
3: D'accord. Alors, on le sait, Régis, bon, sur le papier, l'USAP est favorite. Maintenant, c'est un match couperé qui se joue.
4: Non, je vous coupe, pardon. On dit non,
3: ouais.
4: On n'est pas favori. Non,
3: ah.
4: Faut pas le croire.
3: Eh oui.
4: Aujourd'hui, on est tous sur la même ligne.
3: Mmh.
4: Et ça se gagnera mètre par mètre, ce match.
3: Eh oui.
4: C'est comme en tribune, je l'ai dit dans la semaine. Chaque place qu'on pouvait gratter pour les Catalans, on les a grattés. Chaque mètre qu'on pourra faire, il faudra qu'on le fasse. Ça va se jouer à pas grand-chose. Et aujourd'hui, Provence, c'est une très, très belle équipe.
3: Mmh.
4: Et il ne faut pas qu'on pense que c'est qu'on est favoris. Non. Pour moi, les favoris, c'est eux.
3: Ouais.
4: Et à nous de nous battre. Et à nous d'aller prouver qu'on a encore notre place en top 14.
3: Eh oui,
4: on a trop craché sur nous en disant qu'on faisait les accès chaque année et que pourquoi on ne limiterait pas à un nombre d'accès sur le club.
3: Ouais.
4: Aujourd'hui, il faut qu'on leur montre que notre place est en top 14 et qu'on va la gagner. Et qu'on la gagnera avec la manière.
3: Avec la manière et le public, les supporters, ils ont complètement leur rôle à jouer dans ce genre de match, hein, Régis. Il va falloir compter sur le 16e homme. Hein.
4: Et ça, vous inquiétez pas, je les chauffe la blanc depuis 8h ce matin et on va arriver à 18h. Hein. À point nommé, c'est comme à la NASA, il n'y a pas, tout est fait.
3: Ça décolle au bon moment. Dernière question, Régis, on le sait, les supporters, hein, vous comme moi, on est superstitieux. De ce côté-là aussi, vous avez mis toutes les chances de votre côté, je crois que vous avez même pris le même bus que l'an passé, c'est ça?
4: Oui, je vous le confirme, c'est le même bus.
3: Et le même chauffeur?
4: Le même chauffeur, Alex Lagarde, qui est un super chauffeur. Et Canigo Mobilité, je veux les citer parce qu'ils nous ont aidés aussi, parce qu'on voulait absolument le même bus et ils se sont battus pour qu'on ait le même bus. Je vais bientôt sortir des toilettes parce que il y avait trop de bruit, mais vraiment, j'ai placé chaque mec à la même place dans le bus. J'ai mon Fernand qui est au même rang que l'année dernière. Vous allez voir, tout est prêt. Nous, en tout cas, la superstition, ça nous amène. Et donc, on a tout fait pour que ce soit tout ce qu'il faut pour qu'on gagne.
3: On a tout mis de notre côté. Et alors, je crois que Cyril Manière, il a intérêt à venir, et Maud Kamata aussi, hein, si on veut rester dans la...
4: Exactement, s'il nous entend, Cyril et Maud, ils doivent venir manger un petit bout avec nous et trinquer à l'amitié, comme on le fait à chaque fois, parce que moi, je suis trop superstitieux. Et je leur en voudrais à vie.
3: Ah non, écoutez, le message est passé. Comme on veut que l'USAP gagne aussi, forcément, ils seront au rendez-vous, je vous le confirme. Merci beaucoup,
4: allez,
3: Régis.
4: Je vous embrasse.
3: Allez, simple d'avant.
4: Pré-access. Et vous inquiétez pas, on revient avec la victoire. À tout à l'heure.
3: Visca USAP.
4: Visca.
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0: Quelle ambiance. Allez, on retourne sur ce magnifique jeu qui est ça match. Et on accueille Annabelle. Bonjour Annabelle.
5: Bonjour.
0: Ça va bien Annabelle?
5: Mais ça va, je suis au demain, mais ça va.
0: Qu'est-ce que vous suivez le rugby, vous?
5: Un petit peu.
0: Bon, on est tous et toutes derrière l'USAP hein, ce soir. Vous pouvez suivre le match, on le rappelle, à partir de 17h avec Julien Dejean. Hein, c'est l'avant-match. 0468 35 5000. Vous le savez, si vous voulez réagir, donner votre opinion, votre ressenti. Et puis à 18h, on filera sur le terrain et on supportera l'USAP. Annabelle, est-ce qu'on est prête pour jouer?
5: Allez, prête.
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0: Annabelle, s'il vous plaît, pouvez-vous me citer des desserts catalans? Top.
5: Desserts catalans. La fougasse, le padon, la crème catalane, les rousquilles, le croquant de Saint-Paul, le touron, le bras de Vénus, les choupettes, les desserts catalans, le bougnol.
0: Top, c'est fini. Et ça vous fait 4 matchs. Bravo. Bravo, bravo. Alors, j'ai l'impression que les chouquettes, c'est pas vraiment catalan. Mais bon, c'est pas grave, ça aurait pu. Vous avez donné beaucoup de bonnes réponses et notamment 4 qui ont fait match, n'est-ce pas Caroline?
6: Eh oui.
0: Lesquels?
6: Alors, on avait la crème catalane, les rousquis, les croquants catalans, les bougnols et il m'a manqué le melimato.
0: Ah, le melimato. Vous avez déjà goûté le melimato?
5: Moi, non, je
0: ne
5: connaissais pas.
0: Ah non? Ah, c'est délicieux, il faut goûter. C'est une sorte de fromage blanc avec un bon miel dessus, des fois des noix autour. C'est typique des desserts catalans. Écoutez, je vous conseille de goûter un de ces jours. En attendant, vous avez fait 4 matchs, je le note sur mon petit calepin et on continue.
5: Allez.
0: S'il vous plaît, pouvez-vous me citer des lieux hautement touristiques à Perpignan? Top.
5: Le Pasquier, des lieux touristiques, le Stade des Mésirales, on va dire, le Palais des Rois de Majorque, la Place Cassagne. Oh. La cathédrale Jean-Baptiste, le Castillet.
0: Top, c'est fini. C'est fini, je ne peux plus rien accepter. Et ça vous fait
2: 3 matchs.
0: 3 matchs, bravo. Ce qui vous donne 7 points. Annabelle, bon, vous savez que c'est le dernier jour pour arriver aux 32 points. Ça fait un petit peu juste au niveau du temps, mais en tout cas, vous jouez et c'est ça qui est important. Est-ce qu'on a le temps de s'en faire un petit dernier? Je demande à la réalisation. Je pense que oui. Allez, Andaman, on y va.
5: Allez.
0: Pouvez-vous me citer, s'il vous plaît, des articles souvenirs typiques à ramener d'un voyage touristique? Top.
5: Des porte-clés, des tasses, des manettes, des shots, des cartes postales, des capsuleurs, du sable, des t-shirts, des figurines, des habits, des t-shirts, des épices. Du savon,
0: c'est fini.
5: Des pièces, des porte-clés.
0: Je ne peux plus rien accepter, malheureusement. Et ça vous fait
2: 3 matchs.
0: 3 matchs. Bravo, bravo. Ça monte. Ça vous fait 10 points, Annabelle. Qu'est-ce qu'on avait, Caroline, sur cette question?
6: Alors, on avait les aimants, les cartes postales, les porte-clés. Et j'avais mis les stylos et boules à neige.
0: Les stylos et les boules à neige, effectivement, hein, ça marche tout à fait. On a accepté les aimants, vous avez dit les magnets. Mais ça marche aussi. Écoutez, Annabelle, je vous propose de faire un petit peu redescendre la température. Et on se retrouve juste après.
5: Allez.
0: À tout à l'heure.
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0: tant pis pour elle, c'était Charlotte Cardin. On joue.
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0: Annabelle, au risque de paraître un petit peu cavalier, j'essaye de me dépêcher pour vous donner toutes vos chances. Est-ce que vous êtes prête à continuer?
3: Allez, c'est parti.
0: Andaman.
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0: Pouvez-vous me citer, Annabelle, s'il vous plaît, des métiers du tourisme? Top.
3: Agent du touriste, agent de voyage, guide touristique, restaurateur, directeur d'hôtel, hôtelier, steward, réceptionniste, animateur, traducteur, chauffeur.
0: Et ça vous fait
2: 4 matchs.
0: 4 matchs, bravo. 14 points donc, Annabelle, bravo. J'ai l'impression que vous faites équipe avec quelqu'un, Annabelle.
3: Oui, il y a mon fils qui est descendu en vacances pour le week-end.
0: Eh bien, on l'embrasse, il a tout à fait le droit, je le répète, de jouer avec vous. Caroline, qu'est-ce qu'on avait dans vos réponses?
4: On avait guide touristique, agent de voyage, réceptionniste, animateur et j'avais rajouté concierge.
0: Très bien, parfait. Très bien, Annabelle, on a le temps de se faire une autre question. On y va. Pouvez-vous me citer, s'il vous plaît, des objets sur lesquels nous marchons en entrant... des objets sur lesquels nous marchons en entrant dans la chambre des enfants. Top.
3: Vous jouez, un tapis, des Legos, le doudou, des habits... des Barbies, des livres, des petites voitures, des crayons, des craies, les sacs de devoirs, son sac de sport, des petites voitures, des feutres, des billes, des tapis.
0: C'est fini.
3: Des balles.
0: C'est fini. Je ne peux plus accepter, mais dans tous les cas, ça vous fait 5 matchs.
2: 5 matchs.
0: Bravo. Ça vous fait 19 points, Annabelle. 19 points. Écoutez, on continue, on y va. On continue, en avant.
3: Allez, en avant.
0: Pouvez-vous me citer, s'il vous plaît, des outils de manicure?
3: Un truc pour pucer les cuticules. Un coupe-ongles, du vernis, une lime à ongles, un polisseur, du gel, un truc pour les UV, du dissolvant, du vernis, lime à ongles, coupe ongles, strass à ongles, du fixeur, lumière, des gants,
0: stop, c'est fini.
3: Dissolvant, coton.
0: Ça vous fait 4 matchs.
2: 4 matchs.
0: 23 points. Dites donc, Annabelle, ça y va, hein, ça y va très très fort. Hein. Ça y va très très fort. Bah écoutez, on continue. On a encore un petit peu de temps devant nous. On y va. Pouvez-vous me citer, s'il vous plaît, des métiers dans les médias radiophoniques? Top.
3: Animateur, rédacteur, inspecteur, producteur, photographe, journaliste, chroniqueur. Ingénieur du son, technicien, journaliste, animateur radio, reporter, journaliste.
0: C'est fini.
3: Producteur d'émission.
0: Allez, on enchaîne. Ça vous fait 4
2: matchs.
0: Magnifique. Magnifique. Qu'est-ce qu'on avait, Caroline?
4: On avait animateur, journaliste, technicien, son programmateur. Chroniqueur, et il nous manquait programmateur.
0: Oui, il nous manquait.
5: Surtout chargé d'accueil quand même.
0: Chargé d'accueil, tout à fait.
5: Pour faire intervenir sur l'antenne et participer au jeu.
0: Et on embrasse Aïcha.
5: Aïcha qui est avec nous ce matin.
0: Allez, est-ce que je demande justement au réalisateur, est-ce qu'on a le temps de continuer? On y va. En avant.
3: Allez.
0: Pouvez-vous me citer, s'il vous plaît, des compétences essentielles pour être un bon professionnel de l'hôtellerie-restauration? Top.
3: Le calme, l'hygiène, accueillant, bienveillant, communication, écoute, le service client, l'aimabilité, organisation, responsable, ponctualité, rigoureux, hygiène,
6: poli,
0: c'est fini.
3: La mémoire, être gentil.
0: C'est fini, c'est fini. Ça vous fait trois matchs. C'est cool. Annabelle, oui. Vous êtes à 30 points.
3: Wow. Oh.
0: Donc écoutez, ben, en avant, on y va, on y va. Ça va se jouer là-dessus, Annabelle. J'espère que vous êtes prête et prêt, vous qui nous écoutez hein, depuis 20 gros. On y va ?
3: Allez.
0: Pouvez-vous me citer, s'il vous plaît, des choses auxquelles vous pensez si je vous parle du sport qui s'appelle golf ? Top.
3: La canne, la boule, le club, la pelouse, le tee, les trous, la balle de golf, un caddie,
6: un sac de golf,
3: un sac de golf,
6: le trouet,
3: un lac, une charrette, un polo, une voiture de golf, une casquette, des gants, des lunettes, un drapeau, un panier,
0: c'est fini.
3: Le bois.
0: C'est fini, c'est fini. Qu'est-ce que vous pensez de votre dernière prestation, Annabelle ?
3: Eh bien, je ne sais pas trop, hein.
0: Ouais, vous ne savez pas trop. Bah écoutez, ça vous fait trois matchs.
2: Trois matchs.
0: Félicitations, Annabelle, quel c'est retournement de situation incroyable. Incroyable, Annabelle, vous avez dépassé les 31 points de Lucie.
5: Bravo, Annabelle.
0: Aïe, aïe, aïe. Bah écoutez, Annabelle, on a Lucie au téléphone. Lucie ?
7: Oui.
0: Est-ce que vous nous recevez ?
7: Oui.
0: Ben voilà, Lucie, c'est les aléas du jeu.
7: Mais c'est pas grave.
0: Lucie, ben écoutez, vous avez tenu très haut la barre pendant une bonne partie de la semaine.
5: Même, Lucie, parce que
0: bravo quand même.
5: C'est rare de rattraper autant de points.
0: Parce que 31 points, ben ça se fait pas forcément tous les jours. Bravo Lucie, mais bravo Annabelle et toute l'équipe parce que vous avez fait 33 points.
3: Ben merci et désolé pour Lucie.
0: Bon, écoutez, je suis convaincu que sur notre antenne, il y a que des bons joueurs et des bonnes joueuses. Et Lucie, ben, comprend que des fois, on se trouve face à des adversaires de taille.
5: Hein. Oui, puis elle aura l'occasion de rejouer.
0: Exactement, hein, Lucie, vous pouvez rejouer à partir de demain, sans aucun problème, à sa match. Merci beaucoup Lucie et merci beaucoup Annabelle. Je vous repasse le standard hein, pour toutes les informations complémentaires. Et bravo, bravo, bravo.
3: Et merci à vous.
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0: Waouh, Caroline, je suis tout déboussolé là.
4: Eh bien moi aussi.
0: Quel jeu, quel dimanche, quel sa-match, quel retournement de situation pour ce magnifique cadeau, hein, Caroline, que vous nous proposez aujourd'hui. Et là, on a un petit peu de temps pour en parler. Une nuit en chambre vue mer avec balcon, petit déjeuner gourmand pour deux personnes, deux menus au bistrot à la mer, un restaurant bistronomique, une visite dégustation au domaine Terre Jaume. Et c'est Annabelle qui emporte le cadeau. Qu'est-ce qu'on peut dire de tout ça ? Déjà, première question, où est-ce que vous trouver exactement ?
4: Alors nous, on est situé sur la corniche entre Argelès-sur-Mer et Collioure, vraiment sur la corniche face au creek de Portaïs.
5: Un très bel endroit avec un panorama extraordinaire.
0: Oui, magnifique endroit, joli, tout à fait.
4: Jolie vue, jolie terrasse, oui.
0: Qu'est-ce que vous proposez à l'hôtel ? Combien de chambres vous avez ? Quel type de chambres vous nous proposez ?
4: Alors, on a 36 chambres, toutes orientées sur la mer. Et l'hôtel a entièrement été refait en 2024-2025. Donc, on propose des chambres toutes neuves et qui ont été designées par mon frère qui est architecte.
0: Oh, fabuleux.
4: Oui.
0: Travail de
4: affaire de famille.
0: Ça doit être de belles vues le matin, des beaux levées de soleil qu'on voit depuis les balcons.
4: Des jolis matins, des jolis levées de soleil et des beaux couchers de soleil aussi, notamment sur notre piscine.
0: Qu'est-ce qu'on peut faire autour de l'hôtel hein, pour celles et ceux qui nous écoutent peut-être depuis plus loin que le pays catalan et qui ne connaissent pas trop les alentours qu'est-ce qu'on peut faire autour d'Argelès, de Collioure?
4: Alors au pied de l'hôtel, on a la chance d'avoir le sentier du littoral, donc on peut y aller à pied directement. Par un petit chemin, donc on a la plage de Louille, le sentier du littoral, Collioure bien évidemment, mais aussi le Racou, Argelès, et puis après si on va un petit peu plus loin, on peut découvrir toute la côte.
5: Ça se fait bien à pied, hein. Oui. Puis alors là, cette saison, c'est magnifique avec les fleurs et puis les animaux aussi. On croise des faisans, on croise un peu de tout. Hein,
0: oui, et puis les vignes qui commencent à être bien feuillues, on voit les premiers raisins, c'est magnifique.
5: C'est vraiment la carte postale, ouais.
4: Ouais, d'ailleurs, on a le sentier du littoral dont on parle beaucoup, mais en partant de l'hôtel, on a le sentier du littoral et le sentier des vignes aussi, puisqu'on peut faire une boucle, on part au travers les vignes et on revient par la mer, donc c'est magnifique.
0: Votre offre bistronomique, on en a parlé, c'est le bistrot à la mer. Qu'est-ce qu'on y mange et qui est au fourneau?
4: Alors, on a une nouvelle équipe aux commandes cette année. On a le chef Vincent Estruc qui nous présente un menu unique, que des produits de saison. On travaille en local. Il essaie de chiner les petits producteurs. Il travaille avec son équipe Aline, la pâtissière, et Hugo, second de cuisine.
5: Ah, pâtisserie maison aussi, hein, ça, il faut le souligner, parce que c'est pas...
4: Les pâtisseries sont maison, elles sont très très bonnes. Aline, il passe beaucoup de temps et est assez inventive. Elle nous fait de nouvelles recettes constamment. On a le menu unique et puis de temps en temps, quelques petites suggestions.
0: Qu'est-ce qu'on peut y déguster dans ce bistrot à la mer?
4: Alors, on a la nouvelle carte qui va d'ailleurs sortir d'ici une semaine. Donc, je ne vais pas faire de... je fais un petit teasing pour la nouvelle carte.
0: Plus,
4: je
0: laisserai, il est près de midi, on a l'eau à la bouche.
4: Et déguster ça. Mais sinon, on essaie de travailler des produits frais. Là, avec le soleil, on va partir sur des poissons, sur des choses un petit peu plus...
5: C'est pas trop la saison des daubes, là. Ouais.
4: Oui, les plans, ça se revient un petit peu plus tard.
0: Et cette visite du domaine Terre Jaume?
4: Et donc, je parle de mon frère qui est architecte, mais il est aussi viticulteur, puisque donc, avec ma maman, ils ont créé le domaine Terre Jaume, qui se situe à moins de 1 km, c'est juste à l'entrée du Racou.
5: On peut y aller avec vous, découvrir comment le travail du viticulteur, tout ça.
4: Exactement.
5: Ça, c'est intéressant.
4: Mmh. On a les vins du domaine qui sont à la carte au restaurant, donc exclusivement les vins du domaine, on les propose aussi à la vente. Mais sinon, lui, il fait tout ce qui est dégustation, visite directement, qu'on vienne au restaurant. Ou pas, il fait ça.
0: Merci beaucoup en tout cas Caroline d'avoir été avec nous et merci beaucoup pour ce cadeau qu'a remporté Annabelle. Incroyable émission aujourd'hui, incroyable ça match.
5: Ça c'est du sport.
0: Et puis, en parlant de sport, on se retrouve tout au long de la journée et puis à 17h pour l'avant-match avec Julien Dejong. Vos appels au 04 68 35 5000 et puis à 18h, c'est l'Access Match.
5: Et oui, le rendez-vous de la saison pour l'USAP. Hein, 80 minutes pour décider de tout le destin d'une saison pour les 5 heures.
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0: Il est midi.
4: Midi.
0: Et Tanguy, ils portent sur leurs épaules les espoirs de tout le peuple sang et or.
5: Les joueurs de l'USAP jouent leur survie en top 14, le meilleur championnat de rugby au monde. Mais pour continuer à y jouer la saison prochaine, eh bien, encore faut-il remporter cet access match face aux finalistes de Pro D2, Provence Rugby, qui joueront à domicile, coup d'envoi à 18h au stade Maurice David à Aix-en-Provence. Et pour l'emporter, comme toujours, qu'il pleuve, qu'il vente ou bien sous la canicule, les Catalans pourront compter sur les encouragements, le soutien sans faille de plus de 2000 supporters qui vont alimenter la furia catalane des fans de l'USAP. Toujours aussi confiant et déterminé, écoutez.
11: Oui, ça va le faire. On a une très bonne équipe. On s'est maintenu les dernières contre Grenoble. C'était un match incroyable. On va essayer de refaire la même. Au début, je pense que ça va être un peu dur, mais on va se réveiller.
12: On va tout faire pour amener la victoire et rester en top 14.
13: Voilà, on va jouer une équipe de Provence Rugby qui veut se racheter devant leur public. Je pense que voilà, on le prépare depuis un petit bon moment, cet access. Ça fait 2-3 mois, eux, ça fait que 5 jours. On vient pour faire un coup là-bas, pour se maintenir, pour garder le club en élite.
14: Je pense que ça va passer, mais bon, il faut pas rendre la peau de l'ours avant d'avoir tué, comme on dit. Il faut rester concentré et vite fait marquer, prendre les points et aller de l'avant. On est largement capable sur le papier de battre cette équipe. Maintenant, voilà, rien n'est fait, il faut rester concentré. Ça devrait se passer normalement.
5: Et le témoignage de certains supporters et l'USAP donc a son destin en main, mais face à elle, il y a une équipe qui n'a rien à perdre. Provence Rugby qui a failli créer la surprise la semaine passée en finale de D2 contre Vannes, à l'occasion donc de monter en top 14 pour la première fois de son histoire. C'est en tout cas l'ambition du manager des Provençaux, qui n'est pas n'importe qui, hein, puisque figurez-vous que ce n'est autre que Philippe Saint-André, ex-capitaine du 15 de France dans les années 90.
15: C'était préparé pour gagner cette finale, ça s'est joué à pas grand chose. Après, ce que je leur ai dit, c'est qu'en début de saison, on aurait signé pour être dans cet access match. Et donc, on a une chance incroyable. On a 80 minutes de jouer en top 14 devant notre public, même s'il y aura beaucoup de Catalans. On doit jouer notre va-tout, on doit croire en ce qu'on fait, on doit avoir énormément d'énergie. Après, on sait, au club de top 14, ça va souvent plus vite. Par contre, voilà, on a une chance incroyable de jouer à domicile devant notre public contre une belle équipe de Perpignan. Attention, c'est une très très belle équipe, mais bon, ils n'ont pas gagné un match à l'extérieur cette année, donc ils viennent, ils se déplacent. Par contre, voilà, on aura besoin de notre public pour être un vrai 16e homme, et après voilà, après c'est un match de rugby, on a tout à gagner.
5: Philippe Saint-André, ancien capitaine du 15 de France et entraîneur donc de Provence Rugby, et pour cet access match déterminant pour l'avenir de l'USAP. 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Rendez-vous dès 17h sur notre antenne avec Julien Dejean et nos envoyés spéciaux. Mais pour tous ceux qui n'ont pas la chance de pouvoir se rendre ce dimanche à Aix-en-Provence, eh bien il y a tout de même plusieurs solutions pour voir le match, tout en étant dans une sacrée ambiance, Simon Colboc.
16: Oui, deux écrans géants vont être installés dans le département. D'abord à Rivesaltes, sur les Allées Joffre, et puis l'autre sur la côte à Saint-Cyprien, place de la République. À Perpignan, pas d'écran géant en centre-ville, mais le stade Aimé Giral sera ouvert, les grands écrans allumés, l'entrée, attention, coûte 5 euros. Sinon, évidemment, beaucoup de bars mettent les petits plats dans les grands. On peut citer le My Beers à Perpignan Sud, qui annonce un écran géant, le Fuet à Mesure à Saint-Charles, l'Arena Bar, évidemment, et puis la fête aussi ce soir dans les villages. Il y a beaucoup de cafés de l'USAP aussi dans les petites communes. On peut citer Can Fafa, c'est à Palo del Vidre. Plus de 100 personnes attendues, 300 litres de bière prévues à Palo. Pourtant un fief de rugby à 13.
5: Le rugby à 13, on espère que l'USAP fera aussi bien que les Dragons. Les Dragons qui se sont imposés hier face à Castleford. Provence Rugby USAP, coup d'envoi à 18h avec Cyril Manière et Maud Kamata au commentaire. Mais dans l'avant-match, auditeurs, supporters, supportrices, vous avez la parole. Ici Roussillon vous ouvre le micro pour nous faire partager votre amour de l'USAP sur les ondes. Alors n'hésitez pas à nous appeler dès 17h, hein, Rulio, au
0: 04 68 35 5000.
5: Le standard vous sera ouvert. Voilà, cette matinale spéciale USAP s'achève. À noter, enfin, dans l'actualité de ce dimanche, la marche des fiertés qui se prolonge dans le Conflent avec la deuxième édition de la Gay Pride qui débutera cet après-midi à 15h à Prades, place de la République. Enfin, cette journée mondiale du don du sang. 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
5: Belle journée d'été sur l'ensemble des PO, enfin, quasiment.
0: Oui, du très très chaud. Sur une moitié est du département, grand soleil. Et sur l'autre moitié, faites attention au risque d'orage. Ça a été un plaisir d'être avec vous ce week-end à l'animation sur votre radio locale. On se retrouve demain pour le blind test. Et en attendant, la suite, c'est Willy Rovelli qui vient déjeuner chez vous.
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18: Bonjour, bon dimanche, sous vos applaudissements, c'est Willy vient déjeuner chez vous, numéro 1062.
19: Oh là là,
18: ça filoche. Bonjour la tribu.
19: Bonjour.
18: Alors, qui est là aujourd'hui? Nicolas Malabeuf, notre enfant de la télé. Bonjour mon bon Nicolas.
19: Bonjour Willy, bonjour tout le monde.
18: Et Fabien Imo, notre geek. Bonjour mon Fabinou.
20: Bonjour Willy, bonjour à tous.
18: Et bienvenue à tous. Merci d'avoir choisi votre émission utile sur votre radio utile. Voici vos 55 minutes nécessaires où on va comprendre l'actu avec nos amis, nos invités et s'amuser de la vie avec nos chroniques. Alors vite, notez nos deux dossiers du jour. Dans un instant, Happy birthday to you, Mr. President. Poupou Pilou, pas mal, non? J'ai pas à côté Marilyn.
20: Ah oui,
18: bon.
20: Il manque la robe.
18: Donald Trump fête aujourd'hui ses 80 ans, et pas toutes ses vraies dents. Alors on entend tout à son sujet. C'est un fou, c'est un génie, il est dangereux, il est redoutable. Et bien, qui est-il vraiment? Des éléments de réponse dans une petite minute. Et à 12h30, le succès du parfum. Alors avec l'inflation et les budgets des ménages qui se resserrent, le marché de la beauté souffre, mais pas le secteur du parfum. On en achète de plus en plus chaque année, tenez-vous bien, entre 3000 et 4000 lancements de parfums. Wow, t'imagines le délire. Alors pourquoi achetons-nous tous autant de parfums? Est-ce que c'est parce que les Français sont comme Alain? Ils sont forts. Alain sent fort.
0: Oh,
18: pas mal, non?
0: Il a bossé.
18: Jeu de mots, je vais faire toute une tournée comme ça, mes amis. Non, non, c'est aussi pour vous dire, mes amis, qu'on fait l'émission, bien évidemment, ensemble, d'abord sur le groupe Facebook.
5: Vous avez la parole sur Facebook pour nous retrouver. Vous tapez Youpi la vie avec Willy Revelli. Nous avons eu beaucoup de messages encore cette semaine. Corinne d'Aigues-Mortes-les-Graves, c'est dans le 33,
18: oui,
5: a posté une photo cette semaine, une photo du ciel prise de chez elle, où on pouvait voir Vénus et Jupiter.
18: Ah,
5: et bon, comme je n'y connais rien, je fais confiance à notre coco. Merci, d'accord, pour la photo. Bah, elle poste une photo tous les matins,
18: ah,
5: sur
18: là,
5: le groupe,
18: tous les matins,
5: sur, merci, le groupe Facebook Youpi la vie avec Willy Rovelli. Donc continue à réagir, c'est gratuit.
18: Voilà, merci beaucoup. Et 0810 055 056. Voilà, il fallait quand même que je vous le dise, ça aussi. Appelez-nous, car cette émission est à vous. On fait cette émission tous ensemble, mes amis. Et vous repartez aujourd'hui lorsque vous passez à l'antenne.
0: Eh bien, elle sent bon, elle se parfume tous les matins.
18: Ah.
0: C'est notre carte carburant qui vaut 100 euros. Et voilà, le tirage au sort approche à grands pas. C'est en fin d'émission.
18: Merci beaucoup, Nathalie. Alors là,
0: allez,
18: le jingle, vraiment.
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18: Alors, ouvrons notre premier dossier. Donald Trump fait aujourd'hui ses 80 piges. Bonjour, c'était Sébastien Bussois.
20: Bonjour à vous, c'est Bussois.
18: Bussois, oui, bonjour Sébastien. Merci, bienvenue ici.
20: Bonjour.
18: Vous êtes docteur en sciences politiques et auteur de Donald Trump, Retour vers le futur, aux éditions Mareuil. Alors, mon cher Sébastien, c'est vrai que vu de loin, moi je le dis franchement, hein, Trump me fascine. Alors, je dis pas que je suis fan, hein, mais moi, ce personnage me fascine.
20: Bien.
18: Non, mais c'est vrai, je trouve qu'il laisse pas...
20: Oui, je suis d'accord.
18: Voilà, il laisse pas indifférent. Il y en a qui vont le trouver abject, d'autres qui vont dire, bah oui, mais il a quand même du succès dans les affaires. Parfois, on va le trouver complètement barge. Alors, vous qui avez étudié son cas, mon cher Sébastien, qu'est-ce que vous pouvez nous dire? Est-ce qu'il est, quoi, il est un petit peu tout ça à la fois?
20: Oui, il y a un peu tout ça à la fois. Effectivement, j'ai pas fait une psychanalyse approfondie, mais en tout cas, ce qu'on peut véritablement constater par rapport au mandat de Joe Biden, c'est qu'il ne nous laisse pas indifférents et qu'il occupe l'espace. Preuve en est, on en parle à peu près tous les jours.
18: Tous les jours.
20: C'est beaucoup moins le cas de Joe Biden.
18: Ah bah ouais.
20: On parle de ses affaires, on parle de sa personnalité, on parle de ses nouveaux projets, on parle de la géopolitique,
18: voilà,
20: on parle de l'économie, on parle véritablement
18: tout le temps. Tous les jours.
20: On ne parle pas forcément de ses dents, mais on parle de sa style. On parle de la salle de bal de la Maison Blanche. C'est ça que je trouve absolument extraordinaire avec le personnage. C'est qu'à la fois, c'est cet éternel truc de l'attraction et de la répulsion.
18: Voilà.
20: En fait, il peut être horriblement énervant. Il peut être peut-être insupportable. Mais moi, je dirais qu'en tant que géopolitologue ou analyste, qui au départ n'a pas une fascination extraordinaire pour la culture américaine, je trouve qu'il est effectivement tout à fait intéressant et particulier,
18: voilà,
20: à l'image des Américains, mais que ce qui est clair aujourd'hui, c'est qu'il renvoie quelque chose de fondamental qui était peut-être un petit peu sur le déclin avec Biden, c'est que les États-Unis sont plus qu'incontournables, que même si la géopolitique a tourné, Donald Trump reste véritablement à la manœuvre, en leader de la première puissance mondiale, et il montre à quel point, même s'il n'est pas parfait sur tous ses mains, qu'on puisse dire il maîtrise ou il tente de maîtriser les choses.
18: Donc le fait que tous les jours, on entende parler de lui, soit par ses phrases, ce qu'il peut raconter, etc., c'est une tactique, il le fait exprès, j'allais dire.
20: Oui, il est véritablement dans la volonté de noyer par le flot d'informations. D'ailleurs, les journalistes de la Maison-Blanche, comme les autres, le disent en général, on a du mal effectivement à tout suivre. Alors, il y a des informations, un jour il est optimiste sur l'accord
18: sur la
20: de
18: guerre
20: paix avec l'Iran, le lendemain il va frapper. Alors, ça peut donner l'image de quelqu'un d'instable, de bipolaire, voire plus. Mais je crois que fondamentalement, il y a une volonté de noyer le poisson, parce qu'en même temps, sur le plan politique et géopolitique, on a des gens en face de nous qui ont beaucoup de zones d'obscurité, beaucoup de zones d'opacité en termes d'information, et que lui essaye peut-être un peu de parler le même langage. En Israël, les gens disent, bon, à un moment, on rigole plus, on va parler arabe. Je crois qu'il y a la volonté aujourd'hui de tenir un discours de la part de Trump, qui est un discours fort, puissant, et d'essayer surtout de faire croire que l'Occident peut encore longtemps dominer le monde.
18: Ouais.
20: Je ne suis pas très optimiste à ce sujet, mais je dirais en tout cas, de manière peut-être provocante, qu'il aura peut-être été, comme je dis, le dernier des Mohicans à essayer de se battre pour que les Occidentaux continuent à garder la main sur le monde. Ça reste extrêmement compliqué. Si ça échoue, ça ne sera pas la faute de Donald Trump, mais il aura en tout cas essayé de tout faire pour occuper l'espace et médiatique et politique et géostratégique. Et je crois qu'en ça, il montre quand même que les États-Unis ont encore quelque chose dans le ventre.
18: C'est ça. Et eux, alors là-bas, les Américains, là, ils en pensent quoi de leur président? Parce que là, il y a les élections mi-mandat, il paraît que ça s'annonce pas bien. Mais eux, voilà, oui, comment est-ce qu'ils le ressentent là?
20: Écoutez, sur les élections de mi-mandat, le schéma classique et les lois de l'histoire montrent qu'un président, de toute façon, perd tout le temps. Perd tout le temps les élections de mi-mandat. Ouais. Donc, je vois de toute façon, tout de suite arriver des gens qui vont taper sur Trump en disant que c'est sa faute, qu'il a perdu les élections de mi-mandat. Maintenant, sur le corps même de l'électorat MAGA, même si tous étaient globalement contre une réintervention des États-Unis dans ces fameuses guerres sans fin, c'est vrai que c'est ce que Trump a vendu. Trump a dit les États-Unis n'interviendront plus.
18: Exactement.
20: Il l'a fait parce qu'il a cru à une blitzkrieg, une guerre éclair, ça n'a pas marché. L'électorat MAGA reste quand même derrière, même s'il conteste le fait que la guerre pourrait effectivement s'enliser, et surtout les conséquences économiques. Il sera jugé sur l'économie.
18: Dans leur quotidien.
20: Il sera jugé plus sur l'économie que sur la politique.
18: Vous pouvez nous dire c'est quoi les électeurs MAGA pour qu'on comprenne bien les MAGA quand vous dites MAGA?
20: Les électeurs MAGA, c'est le fameux fonds de commerce des électeurs de ce fameux teaser que Trump a inventé dans l'électorat le plus conservateur des États-Unis. C'est le Make America Great Again. C'est-à-dire cette volonté, peut-être que les Européens et l'Union devraient en prendre quelques
18: solutions,
20: c'est qu'ils considèrent qu'il est élu par les Américains et qu'il doit défendre les intérêts des Américains. C'est pour ça qu'il a coupé dans tous les trucs de coopération, etc. Parce qu'il considère que pour l'intérêt des Américains et pour les finances des Américains, on ne peut pas continuer à financer la misère du monde, la coopération internationale et toutes ces choses-là. Ça, c'est effectivement son point de vue. Et donc, cet électorat-là, qui est un peu un électorat un peu provincial, rural, c'est le moins qu'on puisse dire, l'Iran, la Chine, tout ça, c'est très très loin.
18: C'est pas dans leur quotidien.
20: C'est un électorat très conservateur, très de droite, très rural et très américain.
18: Merci infiniment, mon cher Sébastien Boussois. Donc aujourd'hui, Donald Trump fête ses 80 ans. C'est quand, vous, votre anniversaire, Sébastien, que je vous rappelle ce jour-là?
20: Oh, malheureusement, j'ai encore un peu le temps, c'est le 28 janvier. Mais
18: 28, je vous rappelle le 28 janvier.
20: Il y a très peu de temps.
18: Bon anniversaire, c'est en retard. Merci beaucoup. Docteur en sciences politiques et auteur de Donald Trump, retour vers le futur aux éditions Mareuil. Merci infiniment. Thank you very much. Si vous voulez réagir là-dessus, 0810 055 056. On parle de quoi avec toi dans un instant, mon bon
6: Fabinou. Fabinou. Moi, c'est Fabien.
18: Oui, c'est Fabien.
6: L'actu web de la semaine, je vais revenir sur le buzz d'un certain Cédric.
18: Eh ben,

0: Louise Attaque, bien évidemment. Bah oui.
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0: là,
1: toute sa tribu.
0: On va reconnaître, c'est ça.
2: Oui, ah bah non, pas la même voix. Bah
0: non.
2: La même voix.
0: Fabien et moi, alors notre geek, ça va mon Fabinho?
2: Très bien.
0: Bah tant mieux. Et là voilà, on peut passer à la suite.
3: Il est l'heure de la mise à jour, toute l'actu web de la semaine. On démarre avec le buzz du Crédit Agricole. Tout le monde en a parlé cette semaine. En fait, mardi, les clients du Crédit Agricole ont reçu une notification, vous savez, sur leur smartphone. Oui. Sur la notif, c'était marqué « Test Cédric ». Du coup, les clients de la banque ont cliqué sur cette notif et là, tout a bugué. Le Crédit Agricole donc s'est exprimé. C'était une fausse manip. Normalement, test Cédric devait être un test en interne. Et le gars, sans doute un stagiaire, a appuyé sur le mauvais bouton et il a envoyé la notification à toute la France. Ce bug. Ah oui, il est bon. Ce bug a bien évidemment fait réagir les internautes. Beaucoup l'ont comparé, vous savez, à François Pignon dans le film Le Dîner de con.
4: À la boulette. Ça dépasse tout ce que j'ai pu imaginer.
5: Boulette, ouais.
4: Ah oui, j'ai fait la boulette.
3: Alors du coup, après cette boulette, la banque s'est rebaptisée Cédric Agricole sur les réseaux sociaux. Voilà, ils ont surfé dessus. Le buzz a tellement pris de l'ampleur que d'autres marques et d'autres banques ont surfé aussi sur cette tendance. Par exemple, la BNP a envoyé comme notif à ses clients. Alors le test a fonctionné, Cédric. Chez nous, tout était OK. Voilà, tout le monde surfe dessus. Voilà comment cette boulette s'est transformée en coup de com' génial. Donc bravo Cédric.
0: Bravo Cédric.
3: Toujours dans l'actu web de la semaine, un cheval a semé la panique sur l'autoroute A62, près de Saint-Jory, c'est en Haute-Garonne. Le cheval était à contresens en fait, et plusieurs automobilistes ont filmé et ont posté la séquence sur les réseaux sociaux.
6: Il y a un cheval sur la route, sur l'autoroute. Il y a un cheval.
0: Oh là là là là là là.
6: Attention, ne pas le faire flotter. Arrête-toi, cheval.
3: Alors, bonne nouvelle, le cheval a pu être intercepté par les gendarmes et les patrouilleurs. Voilà, il n'y a pas eu d'accident. Heureusement, c'est pour ça que je vous en parle. Et surtout, l'animal va bien. Et bonne nouvelle, pendant cette intervention, personne n'est monté sur ces grands chevaux.
0: Ah bah oui, les grands chevaux. C'était bon du cheval. On mange plus de cheval.
3: Non, c'est vrai que ça se fait plus. La boucherie chevaline.
0: Bon. Ben si, moi, ma mère, parfois, elle me faisait du steak de cheval. Ben c'était très bon quand j'étais petit. Il paraît que c'était bon. Il y a plein de fer, il paraît.
3: Ah oui, le fer, c'est bon pour la santé.
0: La boucherie chevaline.
2: Les véganes vont être contents, là.
3: Allez, on termine l'actu web de la semaine avec une invention. Alors là, je vous présente, alors ça c'est génial. Je vous présente Romain et sa fille Adèle, 10 ans. Ils habitent à Corbelin, c'est en Isère, et ils ont inventé un instrument de musique, le tongophone.
0: Ah.
3: Le tongophone est constitué uniquement de tuyaux en PVC. Ah. Donc ils ont aligné plusieurs tubes de canalisation et quand ils tapent à l'extrémité d'un tuyau, une note de musique sort du tube en PVC. Mmh. Petite précision technique, il faut taper sur le tuyau avec une tongue, d'où le nom tongophone, et ça donne ça.
0: Alors, on n'a pas reconnu l'air, mais c'est connu.
3: Je crois que c'est connu.
2: Tremble David Guetta. Hein.
3: Non, mais c'est pas mal. Alors, on va pas faire le Stade de France demain, mais c'est pas mal.
0: Sur des bambous, non? De la ville, on
3: c'est
0: dirait.
3: Son retour, c'est son grand retour. Ouais. Voilà, on exclut mondial le bruit du tongophone. Avec l'été qui approche, c'est l'instrument de saison. Suffit d'avoir des tongs et de jouer comme un pied.
0: Merci. Merci infiniment, mon bon Fabien. Oui, Nicolas, tu veux dire quelque chose?
2: Pas du tout.
3: Ne lui donnez pas la parole.
2: J'admire le talent.
0: Voilà, tu ne veux pas dire grand chose, Nicolas, mais c'est pas très grave. Dis-moi, alors, Fabien, là, t'as mis ton petit polo.
3: Oui, un pull.
0: Avec un zip. Il est trop, le zip, on dirait un curé.
3: Oui. Ah bon? C'est pas la mode, ce que j'ai vu des top modèles remonter le zip.
0: Top modèle, non, top modèle, lui.
2: Lui, c'est flop modèle.
3: Bon, je descends un petit peu le zip.
0: Modèle chez Petit Navire, ton Petit Navire. Pas plus. Non, mais lui, il est modèle.
3: Non, mais
0: tu les entends, là.
4: Joli chez vous.
0: Non, mais franchement.
2: J'essaie de faire jeune, mais ça marche pas.
0: Franchement. Étienne, tu es là, Étienne?
7: Oui,
0: ça va, mon Étienne.
2: Salut.
0: Voilà, Étienne, il a l'air beau. Lui, il peut être modèle, Étienne. Tu mesures combien, Étienne? Faut voir.
7: Je mesure 1m87.
0: Ah ouais. C'est un beau morceau, Étienne. Tu nous appelles d'où, mon Étienne?
7: Alors, je vous appelle de Rennes, Bretagne.
0: Rennes, en Bretagne, très bien. Alors, pas que tu reviens des États-Unis, c'est ça?
7: Ouais, je reviens, ça fait 2 jours, c'était incroyable.
0: Très bien. Comment ça s'est passé? T'as ramené des petites choses?
7: Oui, exactement. Alors, pour ceux qui ne savent pas, moi, je pars chiner de la déco américaine.
0: D'accord.
7: Et je ramène, pour mes followers, si vous voulez, j'ai un compte Facebook. Ouais. Je ne sais pas si je peux le dire.
0: Ah, vas-y, mais vas-y, évidemment, vas-y.
7: Alors, mon compte Facebook, c'est Trésor d'Amérique, Trésor avec un S et plus d'Amérique.
0: D'accord, Trésor d'Amérique.
7: Et je partage, on va dire, mes voyages, mon chinage. Je fais, en fait, des lives où les gens peuvent acheter j'étais en direct dans les Antilles, dans les marchés aux puces.
0: Trop bien.
7: Comme ça, en fait, ils ont vraiment l'Amérique avec eux. Voilà. Ils peuvent choisir ce qu'ils veulent.
0: Parce que donc, Étienne, tu vas aux États-Unis, parce que tu es fan des États-Unis, on va dire, tu ramènes des objets de là-bas que tu vends. Donc, c'est des vrais objets que tu as achetés là-bas.
7: Des vrais objets qui ont toute une histoire.
0: Là, par exemple, le truc que tu as ramené, là, le truc que vraiment qui est trop canon que tu as ramené. À part une MST, bien évidemment. Je connais Étienne.
7: Oh là là. Non, vraiment, le truc le plus dingue que j'ai ramené, on va dire que c'est c'est une plaque marquée FBI et qui appartenait vraiment.
0: Ouais. Ah ouais. Wow. Combien tu me l'as fait à combien la plaque, Étienne?
7: Ah, alors ça, on reverra.
0: Bon, et ok, donc ça s'appelle Trésor d'Amérique sur la page Facebook. Voilà.
7: Et bah écoute, super. Super sympa. Et
0: bravo, Étienne. Et ben, vive Étienne.
5: Vive l'Amérique.
0: Vive tout le monde. Merci, Étienne, on t'embrasse fort. Merci d'être passé nous voir. Tu repars évidemment avec ta sélection.
2: Pour la carte carburant et ne la revends pas.
0: Ah non, tu la revends pas. Allez, dans un instant, on vous présente un invité pas banal parce qu'on aime vous présenter des invités pas banaux. Mais d'abord, tiens, on va écouter Miley Cyrus qui

0: Emma, il a sa ruse, bien évidemment.
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0: C'est pas bête, on t'embrasse, Miley. Allez, comme promis, place à la personne pas banale du dimanche. Bonjour David Soumet.
2: Oui, bonjour.
0: Bienvenue ici, mon cher David. Vous êtes vice-président du MO5. Alors, c'est quoi le MO5 déjà ? Qu'on comprenne bien.
2: Alors, le MO5, c'est, pour nous, c'est une association pour la préservation du patrimoine numérique et vidéoludique. Et à la base, c'est le plan informatique pour tous que vous avez dû connaître à l'époque, dans les années 80.
0: Oui, merci beaucoup.
1: J'ai pas connu, moi. David. Oui, très bien. Merci. Un petit coup de vieux, là.
0: Merci, David. Au revoir. Et donc, David, avec l'association MO5, vous avez porté un projet unique en France qui est à Arcueil, dans le 9-4. C'est un musée pas banal aussi pour le coup. Alors, c'est quoi ce musée ?
2: C'est le musée du jeu vidéo. Alors c'est pas la première.
0: Mais pas loin.
2: Ok. Voilà. et donc on propose plus de 100 machines et on a eu à peu près 1200 visiteurs sur les jours d'ouverture.
0: Voilà.
2: En moyenne.
0: Donc ça fonctionne plutôt pas mal.
2: Ça fonctionne très très bien. Les gens sont contents.
0: Parce que donc on y découvre quoi ? L'histoire du jeu vidéo, c'est ça ?
2: C'est ça. C'est du premier jeu vidéo au monde, qui est Tennis for Two.
0: Ouais.
2: Sur un vieil oscilloscope à tube, hein, que vous avez dû également connaître.
0: Ça suffit maintenant, David. Hein. Il énerve, lui, là. Hein. Et il est sorti en 1958, le premier jeu. Donc, je l'ai connu.
2: Et on remonte chronologiquement à travers les consoles plus ou moins connues, comme la NES, la Master System ou la GX 4000, et on s'arrête à la PlayStation 4.
0: Voilà. Et ce qui est génial dans le musée, c'est qu'on joue.
1: On peut tester.
0: Tout.
1: Avec la console de l'époque.
0: Ça, voilà.
2: C'est vrai que j'ai pas bien précisé, mais.
0: Non, vous ne précisez rien. À part vous foutre de moi, vous ne précisez rien, David.
2: Gentiment, j'espère que vous le prenez pas mal.
0: Tout va bien, David, tout va bien. Donc, non, mais c'est vrai que c'est rare dans les musées de pouvoir toucher à tout. Là, le but, c'est de toucher à tout et de jouer.

0: Ouais, voilà, on a de grands créateurs de jeux. Et là, dans le musée, là, toutes ces pièces, là, elles viennent d'où ?
1: Alors, c'est principalement nos collections. On a aussi un partenariat avec d'autres associations, notamment pour les bandes d'arcade.
0: Donc, content. Pour l'instant, ça marche très bien, quoi. Il y a plein de monde qui vient vous voir.
2: Et toutes les générations.
1: Alors,
3: ça rassemble.
1: Toutes les générations, ça, il n'y a aucun souci. C'est tout le monde s'y retrouve, ouais. des plus jeunes aux plus vieux.
0: Ouais.
1: Et pour l'instant, on est un peu en travaux. Donc, on va réouvrir fin dernier trimestre de cette année. Mmh. Donc oui, ça a très très bien fonctionné. On a hâte de réouvrir.
0: Voilà. Donc c'est Arcueil. Il est où exactement le musée ? Comme ça, on reviendra vous voir une fois qu'il sera tout ouvert là.
1: Alors c'est à côté du RER La Place. C'est vraiment littéralement à 3 minutes à pied.
0: Ouais.
1: Et donc vous nous trouvez. On est très bien référencé sur Google.
0: Voilà.
1: Dans le musée du jeu vidéo. Ouais.
0: Voilà. Super. Le musée du jeu vidéo à Arcueil, dans le 9-4. Merci mon cher David. Le vieux que je suis ne vous salue pas.
2: Vous aimez jouer aux jeux vidéo, vous ?
0: Non, je suis très très mauvais.
2: Très mauvais,
0: ouais. Je suis très mauvais, ouais. Je suis assez mauvais, mais bon. Ouais. Je suis mauvais que là, sinon ailleurs je suis très bon. Qu'est-ce qu'il y a,
2: oui,
0: toi ?
2: J'allais dire, vous êtes bon en quoi ? Parce
0: bon,
2: que.
0: Je vais te dire, je suis très bon en lancement de pub.
2: Ah, ça, c'est vrai.
0: Voilà,
2: ça,
0: je suis
2: c'est
0: bon. Vrai. Parce que vous aimez être ici,
2: ah, oui.
0: Vous aimez la pub.
2: Ah, bah,
0: bon, ben voilà, on se retrouve après ça et après les infos pratiques près de chez vous avec le ICI Express.
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7: Il y a toujours besoin de bénévoles dans les associations et c'est le moment d'écouter attentivement le ICI Express pour l'info de proximité dans les PO. 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
7: Merci encore Patrick pour ce vocal WhatsApp. Si vous voulez partager vos bons plans, ça se passe au 04 68 35 5000. S'il fait une vingtaine de secondes et que vous y mettez un peu de sourire, il a de grandes chances de passer dans nos différents rendez-vous ICI Express de 9h30 à 19h30.
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0: Allez, partons gaiement vers la deuxième demi-heure de votre talk show du dimanche. Alors ici, c'est comme la messe du dimanche, mais pas pareil.
10: Sinon, c'est la même chose. Dans un instant, on va parler du business du parfum. On se parfume. Alors, il se porte bien, ce business du parfum. Parce qu'on pue, tout le monde pue dans ce pays.
0: C'est ça,
10: donc
0: c'est
10: on se
0: ça.
10: Parfume, c'est juste pour ça. Et votre tribu qui sent bon. Et là, notre enfant de la télé, Nicolas Malabeuf. Toi, tu mets pas de parfum, toi.
2: Alors, en fait, j'ai une technique. Je n'achète pas de parfum, je vole les petits échantillons.
0: Ah.
2: Dans les magasins.
0: C'est pour ça.
2: Eh ben oui, ça fait un peu rat, mais bon.
0: Non, pas du tout. Ça fait pas du tout rat.
11: Puis à offrir les petits flacons comme ça, c'est vrai que ça fait pas du tout rat.
0: Très sympathique. Bon, et Fabien, toi, tu te parfumes. Ah, Fabien,
12: moi, je me parfume. Ouais. Ah, bien sûr.
0: C'est quoi ton parfum, que ça les gens sachent que sent Fabien ?
12: Paco Rabanne.
0: Paco Rabanne, oui, mais lequel ?
12: One Million.
0: Tu mets One Million.
12: One Million, c'est le lingot d'or.
0: C'est One. Bah, je devrais. Bah, moi, j'ai One Million, moi.
11: Ah oui, c'est ça la différence entre nous. Moi, j'ai le parfum, vous les avez.
0: Moi, je les ai sur mon compte en banque. Tu vois la mon petit coco, petit coco. Moi, je ne vous dirai rien.
11: Oui, c'est ça.
0: Je ne vous dis pas.
2: Il est mystérieux.
0: Mais mystérieux.
11: Oh, oui. Mais du Febreze.
0: Bah, rigole pas, j'en mets beaucoup sur mes tissus du Febreze.
2: Non,
0: ça sent très bon.
2: Vous, c'est pas Coradin, vous.
11: Il ne va pas finir l'année.
0: Tu sais que c'est la fin de la saison bientôt.
2: Oui, en plus, ça, je prends des risques.
0: Pour l'instant, à la seconde, on se parle.
11: Rien n'est fait.
0: Rien n'est fait. Enfin, pour vous deux.
11: Oui, c'est ça. Ne
0: m'énervez pas trop.
2: On s'en doute.
0: Sur le groupe Facebook, comment ça se passe ?
11: Le groupe Facebook pour nous retrouver. Vous tapez Youpi la vie avec Willy Rovelli et vous partagez ce que vous voulez. Il y a Sylvain qui a partagé une réflexion. Je le lis. Dans les salons de coiffure, il y a toujours des cheveux par terre. Dans les garages, il y a toujours de l'huile par terre. Ouais. Les banques, c'est quoi votre problème?
0: C'est pas mal. C'est vrai qu'il n'y a jamais.
11: Eh bien, merci Sylvain pour cette réflexion. C'était la réflexion du dimanche.
0: Merci beaucoup.
11: Continuez à réagir, c'est gratuit sur Facebook. Pour nous retrouver, vous tapez Youpi la vie avec Willy Rovelli.
0: Réagissez aussi au 0810 055 056. Appelez-nous, c'est la libre antenne du week-end.

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0: Oh là là, on dirait un camelot. Mais d'abord, si vous n'avez pas suivi l'actu, pas de panique, l'actu vous suit. Il est temps pour moi de mettre
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0: Et on commence avec un point, Patrick Bruel. Ma bite, d'après les avocats du chanteur, Patrick Bruel a été satisfait de ses 48 heures de garde à vue. Bon. Oui, il a enfin pu s'expliquer sur les faits qui lui sont reprochés. Ses 10 albums. La police a épluché sa filmographie, a trouvé des pépites, hein, comme le film L'Oignon Sacré. L'Oignon Sacré, pardon. Oh, bah oui. Du coup, on attend son nouvel album à Patrick Bruel. Hein. Alors, regarde à vue. À la sortie de cette garde à vue, Patrick Bruel a été entre autres interdit de fréquenter les salons de massage. Et pour éviter vraiment tout risque, même d'écouter Jeanne Masse. C'est dire le mec. D'ailleurs, c'est aujourd'hui que se termine la Semaine Nationale du Massage. Véridique. Eh ouais, tout un symbole. La consommation de vin mondial chute et atteint son plus bas niveau depuis 60 ans en France. Voilà ce qui arrive quand Renault décide d'arrêter de boire. Jamel Debbouze fait de la pub pour Burger King. À eux aussi, ça a dû leur coûter un bras. Pour Jamel Debbouze, la firme Burger King a créé un burger à qui il manque un steak. Au Brésil, un policier et sa femme meurent de chaud dans leur baignoire après avoir consommé de la cocaïne pour fêter les 4 ans de leur fille. Putain, il n'y a rien qui va dans cette info. Rien. Des barquettes de merguez de volaille Maître Coq vendues dans toute la France, rappelées en raison de la détention de salmonelle. Putain, Maître Coq, c'est encore plus un bâtard que Master Poulet. Patrick Bruel aussi, il faudrait rappeler sa merguez. Sous contrôle judiciaire, le psychanalyste Gérard Miller autorisé à partir en vacances en Italie. Faut dire que Gérard Miller a l'âme italienne. Hein. Il parle avec les mains, il tripote avec les mains, il pénètre avec les mains. Les médecins alertent, les cotons-tiges mal utilisés seraient responsables d'otites, de perforations tymphaniques et de paralysie faciale. Comme le nouvel album d'Ariel Dombal. Enfin, la question du jour. Karim Bouamram, le maire de Saint-Ouen, qui avait dit non à l'installation de Master Poulet, se présente à l'élection présidentielle. Est-ce que c'est parce qu'il aime faire de la poulettique? Vous avez deux heures. Allez, bonne soirée. Malheureusement, dans 200 jours, c'est fini 2026.
1: Bravo.
0: Voilà mes amis. Hein, dis donc, Master Poulet. Qui a déjà fréquenté Master Poulet?
1: Eh oui. Ah bah, j'y suis allé.
0: Il mange mal celui-là, mais c'est pas possible. Hein. Bon, allez, mes amis, si vous n'avez pas le moral, on arrête tout.
1: Arrêtons tout.
0: On n'est pas bien là.
1: On n'est pas bien.
0: Moi, j'ai la solution pour vous. Si vous allez mal, quand je vous dis à vous, vous allez me faire un palababapala et ça ira beaucoup mieux. Tiens, regarde. Là, ça va pas bien.
1: Pas bien.
0: Là, ça va pas bien.
1: Tu mou.
0: T'es mou.
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0: 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À vous.
5: Palababapala.
0: Et voilà, ça va beaucoup mieux. Purée. Week-end à Rome.
1: Ah, ça c'est pour vous, ça.
0: Ça c'est pour moi, c'est ma passion. Alors, moi c'est plutôt week-end à Napoli.
1: Ah oui, vous adorez.
0: Mais Rome, c'est pas loin déjà, j'adore.

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0: Toi, c'est week-end à Rome. Et
2: vous, c'est week-end à Rome.
0: À Rome. Ouvrons notre nouveau dossier. Bonjour, Johan Servi.
3: Bonjour.
0: Bienvenue ici, mon cher Johan. Alors, vous êtes spécialiste de l'histoire de la parfumerie moderne, professeur à l'École supérieure du parfum de Paris et Balidon, hein. Consultant auprès de grandes marques de luxe. Il fait tout, mon cher Johan. Alors, je le disais en début de cette
3: émission. Journaliste aussi.
0: Journaliste. Oh là là, ça va, dit. Et le melon, là, deux minutes. Hein.
4: Le CV. Bon.
0: Il a un CV.
2: Il a un CV énorme.
0: Alors, mon cher Johan, je le disais là tout à l'heure en début d'émission, de nombreux secteurs du luxe souffrent à cause du ralentissement économique, mais pas le parfum. Vous nous confirmez donc que la branche parfum se porte bien ?
3: Effectivement, on constate sur le plan culturel que le parfum connaît aujourd'hui un engouement extrêmement fort. Hein. Et je crois que c'est parce qu'il a changé de statut ces dernières années.
0: Ah, en fait, c'est quoi ? C'est un produit de luxe qui est accessible, c'est ça le truc ?
3: Oui et non. En fait, il reste bien sûr un objet de luxe, hein, quand même relativement accessible, un produit de beauté. Mais je crois qu'il est devenu aussi un phénomène culturel majeur, hein, presque un phénomène d'un objet de pop culture. Moi, c'est ce que j'observe au quotidien et au fil de mes activités. Et ce qui est très intéressant aussi, c'est de voir qu'il parle désormais à des publics extrêmement larges, très variés. Il traverse les générations, les milieux sociaux. Non, c'est vraiment un mouvement très fort.
0: Ouais. En gros, tout le monde peut s'acheter des parfums. Parce qu'il y a évidemment les parfums très très chers, mais il y en a moins chers.
4: Et ça dure longtemps.
0: Donc du coup, c'est ça, c'est le côté un peu tout le monde peut avoir son parfum à lui.
3: Oui, je le crois aujourd'hui. Et c'est vrai d'ailleurs, mais on l'observe même dans l'espace public, dans les transports. Les sillages sont beaucoup plus présent, beaucoup plus marqué qu'il y a quelques années. Je pense que beaucoup plus de gens se parfument.
0: Même les jeunes, c'est ça.
3: C'est extraordinaire. En fait, la jeunesse mondiale s'est emparée du parfum, s'est prise de passion pour cet univers. C'est tout à fait fascinant.
0: Moi, je me souviens, quand j'avais 15 ans, je mettais du Brut de Fabergé qu'on achetait.
2: Ça existe toujours.
3: Très joli parfum, d'ailleurs.
2: Du Scorpion, moi.
0: J'étais le seul à me parfumer. Tout le monde se foutait un peu de ma gueule. Ça faisait genre un peu le mec, un peu la fifille, quoi, tu vois.
4: Précurseur.
0: Mais oui.
3: C'est exactement ça. Aujourd'hui, on évolue dans un territoire de liberté, en fait, où on peut très facilement s'affranchir des notions de genre, etc. Non, il faut cultiver tout ça. Je crois que c'est très important. Ouais. Et alors, vous parliez de vos parfums signature. Aujourd'hui, on voit également que ce parfum unique, eh bien, c'est quelque chose qui existe toujours, mais qui est de plus en plus remplacé par de véritables garde-robes olfactives. En fait, on collectionne les parfums, on les porte selon ses humeurs, selon ce que l'on a envie de montrer de soi, ce que l'on a envie d'exprimer. En fait.
0: Est-ce qu'il y a des tendances parfums, comme il peut y avoir, des tendances musique, ou quoi. Absolument. Alors allez-y, là par exemple, c'est quoi
3: la
2: tendance de l'été.
3: Tout à fait. Alors déjà, on observe des parfums de plus en plus puissants, avec des extraits, des élixirs qui nous parlent de préciosité, des versions intenses, avec ces notes très diffusives, très rémanentes, pour avoir vraiment un sillage assez expansif. Et ça dit quelque chose de notre époque. Alors après, en termes vraiment purement olfactif, on voit une dominante de notes crémeuses, lactées, vanillées, musquées.
0: Ah oui,
3: avec des textures.
0: Parfum senteur yop.
3: Sans aller jusque-là, mais c'est vrai que des notes, lactées, de riz, d'amande. Tout à fait. Des fruits très colorés également. Et puis, vous savez, vous l'avez certainement observé, senti du moins, des notes boisées, assez nerveuses, puissantes, qui ont beaucoup de profondeur.
0: Moins.
3: C'est des goûts. Tout à fait. Et on a également des parfums qu'on appelle les parfums de peau, en fait, des notes musquées très propres, presque cosmétiques, vous savez, qui peuvent évoquer presque la peau fraîchement lavée au sortir de la douche ou du bain.
0: Ça, c'est pas mal. Il y a Nicolas Malabeuf sans le kebab quand il sort généralement de chez lui.
4: Master Poulet.
0: Il n'y a pas un truc, pas un parfum senteur poulet, c'est pas très tendance.
3: C'est pas encore, non.
0: C'est pas tendance.
3: Tiens, pour le moment.
0: Restez avec nous, mon cher Johan, une petite seconde. Tiens, je vous présente Claire qui est avec nous. Ça va, Claire?
5: Oui, bonjour.
0: Ça va, ma Claire?
5: Bien, merci.
0: Ça va très bien, ma Claire. Tu nous appelles d'où?
5: De Tours.
0: Tours, très bien. Toi, tu te parfumes, Claire, ou tu sens très mauvais?
5: Ah oui. Non, je préfère sentir bon.
0: C'est quoi les trucs là?
2: Ton parfum.
0: C'est quoi tes parfums préférés?
5: J'en ai plusieurs que j'aime bien. Ce que j'adore, c'est Mitsuko, qui est un très vieux parfum.
0: Ouais.
5: De chez Guerlain. J'ai aussi Chanel numéro 5.
0: Dis donc.
2: Et là, on est haut de gamme.
0: Très connu, celui-là.
5: L'hiver, j'aime bien aussi quelquefois Chalimar.
0: Ah oui, oh là là, tu dois, ah oui, non, oui, oui,
2: on n'est pas dans Scorpion.
0: Non, mais,
2: on
0: non, mais nos auditeurs ont tous la bouche en cul de poule, hein. Ça, on avait remarqué déjà. Oh, là, franchement.
2: Non, mais tu as de bons goûts.
5: Mon préféré, ouais, c'est Mitsuko quand même.
2: Mitsuko. Oui, Mitsuko. Salut, Rita.
0: Et donc, Claire, toi, c'est quoi qu'il arrive tous les jours, la petite goutte de parfum, quoi qu'il arrive. Même quand t'es à la maison. Moi, pareil.
2: Mais oui, ouais,
0: moi pareil. Même quand je suis à la maison, je sors pas.
2: J'ai l'impression d'être
5: nulle. Je ne descendrai pas ma boîte aux lettres si je ne suis pas prête. Donc, je me parfume aussi.
0: Ah, mais j'adore. Johan, la France est une patrie de parfums. Oui, hein. On fabrique,
3: oui,
0: des parfums, on crée des parfums.
3: Mais d'ailleurs, Oui, tout absolument. Hein. Ouais. C'est un épicentre de la parfumerie. Ce n'est pas le seul. Hein. On ne va pas se regarder le nombril en permanence. Hein. Effectivement, aujourd'hui, il y a plusieurs. Et ce qui est intéressant, c'est de voir que cette parfumerie, elle est désormais mondiale. Hein. Le, ouais, Moyen-Orient, voilà, la Chine, toujours les États-Unis, etc. Mais oui, Paris, enfin la France, pardon, c'est aussi grâce, constitue encore une forme, un des grands centres, en tout cas majeur. Ouais. Alors, je rebondis quand même sur ce que disait,
0: oui,
3: Madame, en citant,
0: parce
3: qu'on peut citer apparemment certaines références. Numéro 5, Mitsuko, oui, Chalimar. Moi, ça fait partie de mes de mes parfums préférés. Ce sont des classiques, voilà, intemporels, des merveilles que je continue de porter, de chérir. Donc, voilà.
0: Des grands tubes, c'est les grands tubes, les grands succès du parfum. Merci infiniment, Johan Servi, d'être passé nous voir. Je ne redis pas tout ce que vous faites dans la vie, car sinon, à 15h30, on est encore là. Mais vous êtes spécialiste, entre autres, de l'histoire de la parfumerie moderne. Merci infiniment, mon cher Johan. Claire, merci beaucoup d'être passé nous voir. On
6: t'embrasse. Tu vas peut-être repartir avec 100 euros de carburant, même si c'est une broutille pour toi. Tu as beaucoup trop les moyens.
0: Mais tu pourras te parfumer au carburant.
2: Oui, c'est ça. T'as un peu de gasoil.
0: Merci beaucoup. Ben on vous embrasse fort, tout le monde. On parle de quoi avec toi, mon cher Nicolas, dans un petit instant?
6: Eh bien, on va revenir sur la mort de Coluche, 40 ans déjà, dis donc.
0: Ouais, 40 ans déjà.
2: Là, ça filoche.
0: En attendant, on va écouter Louisa et Soleil Bleu sur votre radio ici. À tout de suite, mes amis que j'aime.

0: C'était Louisa, bien sûr, et le soleil. Là, il y a du soleil.
1: Là, on profite. Trop.
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0: Faire attention aux UV, hein. Vous mettez la crème solaire.
1: Casquette.
0: Même quand tu vas pas bronzer, tu mets ta crème solaire 50, indice 50 sur le visage. Oui, très important. Sinon, il y a des ridules.
4: C'est pour ça que vous paraissez jeune.
0: C'est pour ça que je n'ai aucune ridule. Ça va, mon Nicolas? Regardez, il est là. Quand il y en a mal. Alors, lui, il est la police, mais évidemment, il a 20 ans.
5: Cette semaine, on va commémorer les 40 ans de la mort de Coluche, qui avait tous les talents.

0: déjà que Michel Colucci nous a quittés. Au début de l'année 1980, Coluche s'est engagé par Radio Monte Carlo. Alors, l'une des consignes données par la direction était de ne parler ni de Dieu, ni de la famille princière. Et au bout de quelques jours, Coluche ouvre son émission en disant « Bonjour, nous sommes en direct du Rocher aux Putes ».
1: Bah voilà.
0: Et alors quelques jours plus tard, quand on lui demande t'as vu Monte Carlo, il répond non, j'ai vu Monte Caroline. Donc, bravo Coluche. Et alors après ces balivernes, Coluche est viré de RMC évidemment.
2: Ah bah oui, bah ça, oui.
0: Et alors faut bien se rendre compte qu'à l'époque tout le monde n'était pas fan de lui. Les Français donnaient leur avis.
3: Qu'est-ce que vous pensez de Coluche?
4: C'est
3: un homme très mal élevé, c'est tout ce que je peux.
4: Franchement, on ne peut pas dire que c'est une vedette. Non, c'est pas une vedette.
5: Je crois qu'il va être un peu choqué par les gros mots souvent. Non,
4: oui, non, c'est ça. Oui, non. Moi aussi. Oui, c'est ça.
0: Et oui, il faisait débat à l'époque, et en juin 86, il y a 40 ans, Coluche est à Cannes avec une bande de copains, il prévoit de rentrer dans leur maison de vacances. L'actrice Mathilde Amet aurait dû être derrière Coluche sur la moto, mais elle préfère rester à Cannes faire du shopping. Et alors sur la route, Coluche percute un putain de camion à l'âge de 41 ans. Il meurt sur le coup. Le chauffeur du camion s'appelait Albert Hardisson. Oui, c'est incroyable. Fou. Rien à voir avec Thierry. Mmh. Il s'explique juste après l'accident.
6: J'étais engagé, je l'ai pas vu. Il m'a débouché. Je l'ai vu quand il a tapé là. Qu'est-ce que vous voulez que je vous dise d'autre? Je ne peux rien vous dire.
7: Il allait vite?
6: Ah oui, très vite.
7: Combien? À quelle vitesse?
6: Je ne peux pas vous dire, mais je vous dis qu'il allait très vite.
7: Il a eu le temps de freiner?
6: Il n'a pas freiné, il n'y a pas de marque de freinage. C'est malheureux, hein. Qu'est-ce que vous voulez que je vous dise, hein. Ça fait 50 ans, 40 ans que je conduis, alors c'est pas de maintenant. Hein.
0: Albert Hardisson avait été condamné pour homicide involontaire à une somme de seulement 1000 francs. Il est décédé en mai 2024 à 85 ans. Et alors, quelques heures après l'accident, Michel Denisot est à l'antenne sur Canal+. Il est en larmes.
8: Bonsoir à toutes et à tous. C'est donc un Zénith spécial que je vous présenterai avec Philippe Gildas et Marie, qui vont me rejoindre ce soir. Je pense qu'on sera pas trop de froid. Pardon.
9: Michel.
10: Si aucun d'entre nous ne peut parler, on n'a aucune chance de continuer. Donc Coluche est mort.
0: Et alors la mort de Coluche, plusieurs Français l'apprennent dans la rue par ce journaliste. Vous reconnaîtrez peut-être le jeune Franck Dubosc qui témoigne tout à fait par hasard.
11: Vous plaisantez?
7: Si tu es cet après-midi en moto.
11: Mais non, c'est pas possible.
7: Non, c'est pas vrai.
0: Dubosc.
7: Non, je crois pas.
0: C'est Franck Dubosc.
7: Hein. Je crois pas. C'est une grande perte, c'est une très grande perte pour la France. Je suis très ému.
11: C'est un grand chagrin pour nous tous, je crois. C'est très bien ce qu'il a fait.
12: Il y a des milliers de gens qui meurent chaque jour.
13: La mort de Coluche, ça vous laisse indifférente?
12: Pas plus qu'un autre.
0: Un témoignage diffusé le jour de sa mort à la télé française. Et pour terminer, s'il était toujours vivant, Coluche aurait aujourd'hui 81 ans.
2: 81 ans. Puis on n'oublie pas que votre radio ici est partenaire des Restos du Cœur. Bien évidemment. Voilà. Et c'est toute l'année, hein, que vous pouvez faire des petits gestes pour les restos. Faites ce que vous pouvez. Voilà. Mais évidemment, on pense à eux. Merci infiniment, mon cher Nicolas. Est-ce que vous connaissez Tissal?
1: Ah non.
2: Tant mieux, parce qu'on en parle juste après ça.
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0: Il est 13h, mais vite, ce sont les 5 dernières minutes.
1: Ah, hein, déjà.
0: Vite, hein. Alors place à la bonne initiative du dimanche. Bonjour Aurélie Ivanet.
2: Bonjour.
0: Bienvenue ici, ma chère Aurélie. Bonjour, vous êtes bonjour toute seule. Vous êtes psychologue et sexologue. Je vais donc venir vous voir deux fois. Mais avant, je voulais discuter avec vous de cette initiative lancée en mars dernier à deux pas de Lille où vous êtes. Nom de code tissage. Alors de quoi s'agit-il exactement?
2: Effectivement.
0: C'est de quoi s'agit-il alors?
2: Donc tissage, en fait, c'est un dispositif qu'on a créé, donc un dispositif qui est novateur, ouais, sur la commune d'Aubourdin, mais qui est non sectorisé, mmh, qui est gratuit, par contre qui se fait sur orientation d'un professionnel du champ social ou de la santé. Mmh. Et en fait, c'est un programme en fait qui est dédié aux personnes qui souffrent de dépendance affective.
0: Voilà. Donc, excusez-moi, voilà, donc un groupe de travail, entre guillemets, j'allais dire, où vous allez donc évoquer la dépendance affective. Est-ce que vous pouvez déjà nous dire, Aurélie, c'est quoi la dépendance affective?
2: Parce que oui, bien sûr.
0: Parce qu'on n'en parle vraiment pas beaucoup, non, hein, et on est nombreux à en souffrir. Et moi, je suis concernée par ça. Alors, allez-y, expliquez-nous.
2: Je vais vous expliquer. Du coup, la dépendance affective, c'est un comportement où une personne ressent un besoin intense d'être émotionnellement attachée à une autre personne, mmh, et qui cherche constamment son approbation, sa validation, sa sécurité émotionnelle. Voilà. En quelques mots, c'est une personne qui a souvent besoin de l'autre pour prendre des décisions, se rassurer, gérer ses émotions, et qui, en tout cas, ça peut affecter la santé mentale. Voilà. Souvent, c'est marqué par un manque d'estime de soi et une, mmh, peur de l'abandon.
0: Voilà. Donc, c'est quelqu'un qui va s'impliquer trop dans une relation,
2: exactement,
0: limite au point de s'oublier, presque.
2: Exactement.
0: Voilà.
2: Donc, c'est pour ça qu'on a créé ce dispositif, pour que les personnes puissent prendre du temps pour restaurer le lien déjà avec elles-mêmes et ensuite améliorer les relations avec les autres.
0: Donc quelqu'un qui n'ose pas dire non, quelqu'un qui a peur de l'abandon, et c'est pas forcément que dans une sorte de couple, hein, ça peut être aussi au travail, etc. Des choses comme ça, hein.
2: Exactement. En tout cas, je vois que vous êtes bien informé. Ça peut être dans la vie professionnelle, dans la vie amicale, dans la vie, vie conjugale.
0: Voilà. Et elle vient d'où alors la dépendance affective en un mot? Parce que je sais que après chacun a sa vie, chacun a ses parcours, mais c'est quoi à peu près généralement les grandes lignes?
2: En tout cas, de savoir d'où ça vient, ouais, ça serait un petit peu compliqué,
0: ouais,
2: à expliquer.
0: C'est un peu compliqué,
2: mais effectivement, c'est souvent des schémas répétitifs douloureux.
0: Ouais.
2: Et justement, on essaye de voir avec les personnes, travailler sur leur histoire personnelle. Enfin, ça va être vraiment du cas par cas.
0: Voilà.
2: On sait qu'il peut y avoir des traumas anciens, des traumas plus récents. En tout cas, voilà, notre objectif est de travailler sur les relations.
0: Donc, c'est des groupes. Donc, des groupes, c'est quoi? C'est 8-10 personnes à peu près, c'est ça?
2: Alors voilà, 8-10 personnes maximum. Ce sont des groupes qui se passent donc au centre social d'Aubourdin. Mmh. C'est deux séances par semaine et effectivement c'est sur 10 séances.
0: Voilà.
2: L'idée c'est que les personnes puissent s'inscrire dans le groupe du début à la fin.
0: Voilà. Et c'est vraiment bien que vous fassiez ça, Aurélie, parce que c'est vrai que la dépendance affective, quelque part, c'est aussi une addiction dont on parle pas beaucoup.
2: Alors,
0: finalement.
2: Oui, alors du coup, je me permets de rectifier, c'est pas considéré comme une addiction.
0: Très bien.
2: Effectivement, donc on parle plus d'un comportement et pas d'une addiction.
0: D'accord.
2: En tout cas, voilà, c'est pour ça qu'on parle plus de dépendance affective.
0: Ouais.
2: Et l'idée, c'est vraiment de pouvoir, travailler sur la dépendance à l'autre et les liens à l'autre.
0: Et alors, un truc, qu'est-ce qu'on pourrait faire, un truc là qu'on pourrait faire, que je pourrais faire là déjà, là, une fois que l'émission elle est terminée à 13h, pour que j'arrête tout le temps de m'accrocher à tout le monde. J'en ai marre, Aurélie. Qu'est-ce que je dois faire?
2: Prendre un temps pour soi, s'accorder du temps pour soi.
0: C'est ça.
2: Réfléchir justement aux liens qu'on peut avoir avec les autres, mais avant tout, et comme le dispositif tissage, j'essaye de le mettre en avant, c'est vraiment de proposer aux personnes d'amorcer un changement pour elles et à leur rythme. En tout cas, c'est vraiment d'essayer de se recentrer sur soi avant tout.
0: Bon, en tout cas, c'est une bonne idée, hein, franchement.
3: Bravo.
0: Donc là, il y a les prochains ateliers, c'est quand, par exemple, Aurélie?
2: Alors, du coup, les prochaines dates, il y a plusieurs sessions dans l'année.
0: Ouais.
2: Les prochaines dates, en tout cas, le prochain groupe commence le 12 septembre, et ensuite, on a une autre session à partir du 12 novembre.
0: Voilà.
3: Et c'est gratuit, en plus.
0: Ouais, et c'est gratuit, en plus.
2: Bravo. Et c'est gratuit, voilà. C'est ce que je disais tout à l'heure, c'est gratuit et non sectorisé.
0: Bravo, Aurélie, hein. Bravo pour
3: vous.
0: Je vais venir vous voir.
2: Accorder un temps.
0: Je vais venir vous voir, vous allez avoir un client, je pense que vous allez devoir me soigner pour ces 37 prochaines années. Parce qu'il y a du boulot, Aurélie. Vous allez être riche grâce à moi. Psychologue et
2: sexologue.
0: Je sais très bien, Aurélie. Aurélie Vanet, donc psychologue, sexologue, qui organise donc des ateliers sur la dépendance affective dans les Hauts-de-France. Merci
1: à vous. Pensez à vous. Vous pensez trop à nous.
0: Oui, alors là, non.
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0: Oui, ben oui, je pense trop à vous parce que vous m'inquiétez. Vous êtes mes deux bébés et je suis, je suis comme une louve avec vous. Vous pouvez pas savoir comme je les bichonne.
1: On
0: les
1: peut rien vous cacher.
0: Ah, rien.
4: Ça appelle, c'est le tirage.
0: C'est le tirage. Je sais pas pourquoi ça sonne. C'est le tirage.
4: Sans se recarburant.
0: Alors qui va repartir avec la carte?
4: On ne sait pas. Surprise.
0: Pour l'instant, ça sonne. C'est ça qui est bien. Ah.
4: Qui est là?
0: C'est Étienne ?
5: Oui, allô, c'est moi.
0: Ah, Étienne. Oh, quel ami. Tu es toujours à Rennes, tu n'as pas déménagé depuis tout à l'heure, Étienne ?
5: C'est bon, j'y suis toujours.
0: Tu es toujours à Rennes. Tu es tout seul, là ? Tu es où, là ?
5: Je suis dans la rue, je suis dans la tour.
0: Ah, j'aime bien. C'est encore mieux. Tu sais quoi, Étienne ? Je veux que tu hurles. Mais t'as intérêt d'hurler, hein. Sinon on garde la carte. Je veux que tu hurles ici ! Très, très fort. Vas-y, dans la rue, dans la rue. Vas-y, ici, vas-y. Il a pas c'est trop osé.
4: Ça va.
0: Allez, c'est bon, Étienne, bravo. Tu repars avec ta carte. Tu as une voiture au moins, Étienne, ou pas du tout? Oui, non. Bon, on entend Étienne par petit bout. Il capte mal. Bon, c'est pas grave. Étienne, tu as, quoi qu'il arrive, comme on t'a entendu un tout petit peu, t'auras un tout petit bout de carte.
1: Tu mérites 10 balles.
0: Tu repars 10 balles.
1: Bravo. On adapte les règles chaque week-end. C'est super.
0: Ça va bien, oui.
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0: 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Pas non plus, hein.
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0: Voilà, c'est fini, mes amis. C'est fini. La barbichette. Allez, passez une belle semaine ici et pas ailleurs. Dans un instant, ma France Weekend version cinéma. Et là, il est tout pile 13h.
6: Bonjour à tous, dans quelques instants j'ai le plaisir de recevoir Manu Payet qui revient dans une comédie Deviens génial, c'est le titre. Il sera avec la directrice de casting du film et le réalisateur, mais d'abord l'actualité avec Benjamin Mathieu.
7: Bonjour Ségolène, bonjour à tous, une nouvelle vague de chaleur avec des températures qui dépassent les 35 degrés aujourd'hui. Elle va durer entre 8 et 10 jours alors que demain débutent les épreuves du bac. Édouard Jeffrey, le ministre de l'Éducation nationale, souhaite ce matin que plus aucun examen ne se déroule l'après-midi pour éviter les salles d'examen surchauffées pour les lycéens. Une bonne idée pour Bruno Bobkiewicz, secrétaire général du syndicat national des personnels de direction de l'éducation nationale, le SNPDEN. D'autant qu'avec le réchauffement climatique, ces vagues de chaleur vont être de plus en plus nombreuses.
8: Ça a déjà été pris en compte dans le calendrier cette année. Les 5 épreuves du bac général et technologique ont lieu cette année le matin. Et sur 4 épreuves du brevet, 3 d'entre elles ont lieu le matin. Ça a déjà été pris en compte. Maintenant, il faut aller encore plus loin parce qu'il y a des examens où c'est pas le cas. Ça a des conséquences sur le nombre de jours qui sont utilisés pour les examens. Et donc ça fait soit finir plus tard, soit commencer les examens plus tôt. Ça pose des problèmes d'un point de vue organisation. Je pense au transport scolaire pour les collégiens. Mais c'est des choses qu'il faut intégrer. Il faudra que les transporteurs intègrent ça, notamment les collectivités, parce que je pense qu'aujourd'hui, c'est évidemment indispensable.
7: Et vous pouvez retrouver une météo complète pour la semaine à venir sur ici.fr. Une enquête ouverte pour homicide volontaire aujourd'hui à Montbéliard, dans le Doubs, après qu'un adolescent de 17 ans est mort cette nuit. Il a été blessé par balle. La victime faisait l'objet de poursuites pour des violences en réunion. Les suites politiques de l'affaire Liana, Gérald Darmanin aurait dû présenter sa démission, estime Marine Le Pen aujourd'hui, invitée sur France 3, notamment parce que plus personne n'est jamais responsable de rien en politique, poursuit la chef des députés du Rassemblement National. Et dans le sillage de l'affaire Liana, un site internet baptisé classésansuite.com a été lancé il y a 3 jours. Il recense déjà plusieurs milliers de témoignages. Créé par la réalisatrice et militante F. Simonet, il répertorie les témoignages de violences sexuelles, de plaintes non déposées, non prises en compte, classées sans suite ou prescrites, avec évidemment l'intention d'éviter que des prédateurs restent en liberté. Sarah Mansoura.
9: Au cinquième jour, le site compile déjà plus de 3700 témoignages, dont près de 3000 géolocalisés, matérialisés par des points sur une carte de France. Ils s'étendent sur 99 départements. Les témoignages sont publiés immédiatement, anonymement. À chaque fois, les internautes peuvent renseigner s'il y a eu un dépôt de plainte et, le cas échéant, ce qu'il est advenu de cette plainte. Des témoignages souvent très durs, qui décrivent des faits, des souffrances, l'errance judiciaire, le manque de formation des enquêteurs. On y lit des récits d'inceste, de viol, d'agression sexuelle, avec parfois des agresseurs présumés cités nommément. Les récits sont faits par des personnes de tous âges, témoignant pour elles-mêmes ou pour leurs proches, souvent leurs enfants. Le site, encore non référencé, comptabilise plus de 120 000 connexions, signe pour Eve Simonet de l'immense besoin d'un espace de parole.
10: 93% de ce qui a été déposé, ça concerne des faits qui ont été commis dans l'enfance ou qui ont commencé dans l'enfance. On parle beaucoup des violences faites aux femmes ces dernières années, mais on oublie qu'en fait, ces violences, dans une immense majorité des cas, elles commencent dans l'enfance. Quelque chose aussi qui est assez flagrant, c'est de voir le nombre de plaintes qui n'ont pas été déposées. C'est supérieur aux plaintes déposées. Plus de la majorité, en fait, ne vont même pas porter plainte.
9: De cette initiative est en train de naître un travail associatif de plaidoyer auprès des institutions pour réclamer notamment une réforme de la justice. 300 bénévoles sont déjà mobilisés.
7: Et puis on termine ce journal en toute décontraction, mais avec modération, avec le festival des bières d'abbaye qui se tient tout le week-end à l'abbaye de Vaucelles. On est dans le Cambrésis, aux frontières des départements du Nord, du Pas-de-Calais et de l'Aisne. Alors au-delà des dégustations, c'est le cadre en fait qui fait toute la différence. Julien Prouvoyeur a ramené son micro ici Nord et son ouvre-bouteille dans une abbaye cistercienne du XIIe siècle.
11: Dans la salle des moines, sous les voûtes de l'abbaye, les tireuses sont alignées. Uniquement des bières d'abbaye, assure Charlie Labouré, l'organisateur de l'événement.
12: Il faut que la brasserie brasse dans une abbaye ou à proximité directe d'une abbaye. Par exemple, on prend l'exemple de la brasserie historique du Cateau, la brasserie Vivat. Les gens ne le savent pas, mais la brasserie elle est construite sur les ruines d'une ancienne abbaye.
11: Elles sont 7 au total, retenues par les organisateurs, estampillées bières d'abbaye et françaises, dont certaines méconnues.
12: Il y a la brasserie de l'abbaye de Saint-Vendry, en Normandie. Et eux, c'est des moines qui brassent effectivement dans leur abbaye. Et cette année, ils viennent, c'est Frère Mathieu, qui est le maître brasseur de l'abbaye. Et à côté, il y aura Père Louis. Père Louis, c'est l'abbaye de Chancelade. Et eux, ils viennent de, c'est une congrégation, je crois que c'est des chanoines, et ils viennent de Dordogne.
11: Quand on pense bière d'abbaye, ce sont plutôt des marques belges qui viennent en tête. Et pourtant, à l'origine, c'est français, rappelle Benjamin Delbas, co-gérant de la brasserie de l'abbaye de Vaucelles.
13: L'abbaye de Trappes en Normandie, c'est la Révolution française que les moines sont partis. Voilà, on n'est pas des moines, mais en tout cas, on a un respect de la tradition monastique, on est dans l'ancienne écurie des moines, donc on a aussi toute une histoire à faire valoir.
11: Dans la multitude de bières qui existent aujourd'hui, les bières d'abbaye restent une valeur sûre pour Charlie Labouré.
12: C'est eau, céréales, levure, houblon. Il n'y a pas de fruits rouges, il n'y a pas de machin, il n'y a pas de trucs. Et de toute façon, c'est des brasseries, si elles existent depuis des siècles, c'est que ce qu'elles font, c'est carré.
11: Les bières belges sont aussi servies pendant le festival, mais uniquement des bières trappistes.
7: Et vous pouvez retrouver quelques photos de cette abbaye justement sur notre site internet ici.fr.
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7: Et c'est avec Ségolène Aluni qui, dans Ça tourne à 13h05, retrouve le réalisateur, humoriste et acteur Manu Payet.
6: Bonjour à tous et bienvenue dans votre émission Cinéma, ça tourne aujourd'hui avec l'équipe d'un film qui nous embarque en Alsace et en Allemagne. Deviens génial, c'est le titre de cette comédie dans laquelle Manu Payet prend son plus bel accent allemand. Bonjour Manu Payet.
14: Bonjour Ségolène.
6: Quoi?
14: C'est rigolo, ça vous me fait rire.
6: Déjà, ça commence bien. Hein? À vos côtés, le réalisateur Léo Grand-Perret. Bonjour Léo.
15: Bonjour.
6: C'est votre tout premier film. Et notre métier de l'ombre du jour, une femme sans qui il n'y aurait pas grand monde dans ce film, puisqu'elle est responsable du casting adulte et enfant, c'est important. Bonjour Tatiana Vial.
16: Bonjour.
6: Des enfants, il y en a, puisque Manu Payet, vous êtes professeur dans ce film. Est-ce que vous auriez aimé être prof dans la vie? C'est vrai?
14: Oui, j'avais même envisagé. Prof d'anglais, j'avais envisagé ça, c'était sympa même comme perspective.
6: Et alors, pourquoi ça ne s'est pas fait?
14: Ils n'ont pas voulu de moi, vous connaissez l'éducation nationale.
6: En tous les cas, vous êtes prof de langue également dans ce film, ouais. Et vous êtes aussi animateur radio. Alors je vous propose que vous nous fassiez le pitch là en deux secondes et vous lancez la bande-annonce.
14: D'accord, c'est voilà, l'histoire simple, c'est d'un professeur d'espagnol qui, pour se retrouver enseignant dans le collège où vit sa fille, très loin de lui, est obligé de se faire passer pour un prof d'allemand.
6: Sans parler un mot d'allemand.
14: Non, puisqu'il est très très fort en espagnol, lui, plutôt.
6: Eh oui.
14: Et il va devoir partir, ça il ne le sait pas encore, dans un bus accompagner une classe en Allemagne. Voilà, il part en voyage scolaire dans le pays de Goethe, sans savoir dire Guten Tag. Voilà le début de notre histoire. Tiens, et si on écoutait la bande-annonce?
6: Mais quelle bonne idée!
14: Guten Tag, je suis Mathias Bertin, je suis auto professeur d'allemand.
17: Papa, dis pas, prof d'allemand.
14: Ah, ça va, j'ai assuré, non.
17: Ça va, tu prends tes marques?
14: Ouais, carrément, tout va bien. Tant que...
15: Ça fait 3 ans que je vis à 600 km de ma fille. Je veux plus être loin d'elle.
16: Et pour le voyage, tu vas faire comment?
15: Quel voyage? Vous avez organisé un voyage en Allemagne.
16: Je viens de finaliser le dossier.
15: Vous avez prévu quoi?
16: De la bonne humeur.
18: Tout le monde dans le bus !
6: Extrait du film « Deviens génial » de Léo Grandpéré qui sort en salle mercredi prochain. Vous avez donc tourné en Alsace, notamment à Oberhausbergen.
14: Bravo.
6: C'est bien prononcé.
14: C'est très bien prononcé.
6: Merci. Et en Allemagne aussi, c'était l'été dernier. Qu'est-ce que vous retenez de ces lieux de tournage ?
14: La convivialité alsacienne. Je retiens le fait qu'on oublie trop souvent lorsqu'on vit, nous, Parisiens ou ailleurs, que l'Alsace existe, que Strasbourg est toujours là. Ça ne s'allume pas quand tu arrives. Et c'est formidable de découvrir cette région. Les gens qui y travaillent, il y a des techniciens du cinéma qui vivent là-bas à l'année et qui travaillent sur les projets qui s'y font. Mmh. C'est chouette, on a rencontré de fabuleuses équipes. Et puis aussi, il nous a été donné de travailler avec des Allemands.
6: Alors, commencer de travailler avec des équipes de cinéma allemandes.
14: Qu'est-ce que vous voulez dire par là? Non, je déconne, c'est pas vrai, c'est une blague, c'est une blague. Nous avons travaillé avec des acteurs et des actrices allemands, notamment pour moi, en tout cas, c'était vraiment une leçon.
6: Pourquoi?
14: J'ai adoré tourner avec, parce qu'ils ne rechignent jamais à la tâche, parce qu'ils y retournent. Si Léo était encore derrière son combo, là, au moment où on parle, en train de leur dire, on va la faire quand même une 6000e fois, il leur ferait sans rechigner.
6: C'est vrai.
14: Ouais, et
6: contrairement à des Français, c'est ça le comparatif.
14: Je ne sais pas si c'est parce qu'ils étaient sur un plateau de tournage étranger aussi et que donc ils se pliaient un peu aux demandes plus facilement du réalisateur. Je ne pense pas. Non, c'est une façon de travailler. Nous, on va peut-être on va peut-être discuter un peu. Moi, je vais venir voir Léo et je vais dire, tu l'as, je pense. Non, regardons. Je trouve quand même. Et puis, on regarde ensemble. Oui, c'est vrai, t'as raison. Ouais. Ok, bon, je te refais ça. Tu veux que je te refasse tout juste ce moment-là?
6: Léo Grandpéré, pourquoi avoir choisi la région Grand Est et l'Allemagne? Parce qu'il aurait pu être aussi prof de latin, prof d'italien.
19: C'est vrai, Alors, la région Grand Est, elle se choisit un petit peu parfois, tous les films, un peu parfois par aussi facilité financière. Mmh. Là, nous, ce qui nous a arrangé, c'est qu'on pouvait facilement jouer l'Allemagne en Alsace, puisqu'il n'y a pas si longtemps que ça, ils étaient allemands.
6: C'est vrai.
19: Ils ont encore des noms un peu étranges, comme vous l'avez cité. Et voilà. Et l'Allemagne, pourquoi? Parce que on a un vrai déficit de professeurs d'allemand, puisque beaucoup de gens font de moins en moins allemand au collège. Donc,
6: c'est une réalité dans l'éducation nationale.
19: C'est un problème. Enfin, pour ceux qui veulent faire allemand, c'est un problème.
6: Mm. Et vous parlez donc allemand, Manu Payet, en fait, dans la vie?
14: Non, pas du tout.
6: D'accord.
14: Du tout.
6: Alors, évidemment, il y a eu un gros travail sur le casting. Pour ce premier film, Léo Grandpéré, vous n'avez pas choisi la facilité, puisque la majeure partie de vos comédiens sont des enfants, enfin des adolescents. Techniquement, déjà, en quoi ça complique les choses sur un tournage?
19: D'un point de vue logistique, on a beaucoup moins de temps de travail effectif avec eux, puisqu'on a 4 heures par jour à partir du moment où ils arrivent sur le plateau. Mmh. Donc, habillage, maquillage,
6: c'est très peu.
19: C'est très
6: peu, 4 heures pour une journée.
19: Et puis en juillet, on en a 6, parce qu'on est en période de vacances scolaires, mais c'est ça la complication. Après, ça a un gros avantage, les enfants, c'est que ça impose un rythme auquel les adultes sont obligés de se caler. Et donc du coup une dynamique qui est assez qui est porteuse de quelque chose d'assez solaire. Moi, j'ai pas vu ça comme un désavantage.
6: Bien sûr, tous ces enfants, il faut les caster. Tatiana Vial, vous êtes donc directrice de casting et c'est à vous qu'on doit la distribution de ce film. Sauf Manu Payet, c'est pas vous qui l'avez choisi.
14: Elle m'aurait pas pris sinon.
20: Oui, c'est ça. J'ai les rôles adultes, sauf Manu et Mela.
19: Et Mela Bédia. Manu et Mela Bédia. Mais tout le reste, c'est Tatiana. Ouais.
6: Et alors, c'est quoi exactement, on va expliquer à nos auditeurs, le travail d'une directrice de casting? Voilà, simplement, on pense instinctivement à faire passer des castings, mais c'est pas que ça.
20: C'est déjà savoir à qui on les fait passer, c'est-à-dire avoir des idées, lire le scénario, avoir des idées. Après, effectivement, faire venir des acteurs pour passer des castings. Pour le casting en général, c'est quand même l'idée, pour moi, de former une troupe. C'est pas seulement des personnes isolées, c'est vraiment, il faut que le casting ait un sens dans son ensemble. Mmh. C'est vraiment l'idée de la troupe au théâtre, et même si c'est des gens qui jouent pas ensemble au final, parce qu'ils sont pas dans les mêmes scènes, il y a quand même, bon, là en plus avec les enfants, c'était vraiment une troupe d'enfants, mais voilà, il faut que ça ait un sens dans son ensemble.
6: Mmh. Manu Payet, vous passez encore des castings?
14: Non, parce que non, c'est pas un grand privilège. C'est surtout parce que je l'ai réussi jamais. J'ai jamais été pris sur un casting.
6: Non, c'est pas vrai.
14: Jamais.
6: C'est pas une blague.
14: Non, c'est pas une blague. J'en ai encore passé.
6: Vous avez raté tous vos castings?
14: Tous.
20: Alors moi, je pense qu'on peut rater un casting et être pris.
6: Ah d'accord. Et ça veut dire quoi, en fait, rater un casting et
20: finalement
6: être pris?
20: Ça veut dire qu'on peut être vraiment pas du tout à son maximum, arriver et voilà. Et ceci dit, tout d'un coup, incarner un personnage de manière à ce que là, ça soit évident pour tout le monde que c'est la bonne idée. Et on peut par contre déchirer, être vraiment génial à un casting et ne pas être pris.
0: C'est ce qui vous est arrivé.
14: Totalement. C'est réponse 2 pour moi. Ouais.
0: Est-ce que tous ces enfants qu'on voit dans le film ont envie de continuer dans le cinéma ? Est-ce que c'est un vrai désir aujourd'hui dans la nouvelle génération de faire du cinéma ?
20: Je pense pas.
19: Il y en a qui ont demandé à la fin, mais il y en a d'autres qui ont aimé l'expérience, mais qui peut-être il y en a qui ont envie de jouer de la trompette à la fin, qui en jouaient pas au début. Donc je pense qu'il y a quand même d'autres. Et pour le coup, d'être sur un plateau, ça permet de découvrir l'image, le son, la régie, directrice de casting.
0: Bien sûr. Bah tiens d'ailleurs, comment on devient directrice de casting ? Est-ce qu'il y a un chemin, une formation ou...
20: Alors il n'y a pas de formation. Je pense que les chemins sont assez multiples. Moi, j'ai vraiment fait ce métier presque par hasard. En fait, un ami qui faisait un film m'a dit « Moi, je voudrais quelqu'un qui ait jamais fait ça. » Parce que de toute façon, à tous les postes, je veux des gens qui débutent. Voilà, et je veux des acteurs qui aient jamais joué. Enfin, donc, et j'ai commencé comme ça, puis après, les choses se sont enchaînées.
0: Vous connaissiez Tatiana Vial ? Parce qu'elle est très connue dans le métier.
14: Elle est très
0: connue. Explique,
14: connue et redoutée.
0: Redoutée ?
14: Non, c'est pas vrai, je dis ça pour la taquiner. Non, moi j'adore travailler avec les... Non mais elle impressionne. Tatiana peut impressionner dans le sens où tu peux craindre qu'elle détient une vérité sur, par exemple, quand on est en train de faire passer des essais à la comédienne Selma Rodo, finalement, qui aura été choisie, qui va jouer ma fille, j'en ai vu plusieurs. Ben, quand je fais passer des essais, je joue aussi. Et elle nous regarde tous les deux.
0: Et comme vous avez raté tous vos castings, vous aviez un peu la pression.
14: Ouais. Je me dis, je ne sais pas ce qu'elle est en train de penser de ce que je suis en train de faire. Mais bon, et après je me dis, bon mec, tu n'as pas commencé à jouer. Aide la comédienne. N'essaie pas d'impressionner Tatiana. Tu es déjà sur ce film. Oui, mais si elle bossait sur autre chose. Oui, effectivement. Donc alors, je donne zone de couleur. Je déconne ça.
0: Il était comment, vous essayez ?
14: C'est impressionnant.
20: Bah, il était super.
0: Voilà, il était génial, comme
14: dans le titre.
0: Voilà, on va se retrouver dans un instant après une chanson allemande qu'on retrouve dans le film Léo Grand-Perret, si je vous dis Nena.
19: Ouais, bien sûr.
0: Alors allez-y pour le titre, vous vous souvenez, Manu ?
14: En français, c'est 99.
0: Voilà, mais moi je vous demande en allemand.
14: J'ai vu Nanana.
0: Nortimein, Luftballons.
14: Ségolène.
0: Oui, je crois.
19: Luftballons, je crois que
0: Luftballons, voilà, c'est bon, ouais. C'est ça. Ouais. Allez, ben, on l'écoute et on se retrouve juste après pour la séquence Souvenirs sensoriels de tournage.

0: Nena à l'instant, oui, avec 99.
1: Non, il nous l'a fait en français.
0: On est chez nous.
1: Oui, on est chez nous. Ouais, voilà.
0: Je ne saurais pas le dire.
1: Nena sur votre radio ici, et ça tourne ce dimanche.
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1: Ça tourne avec l'équipe du film Devient Génial au cinéma mercredi prochain. Manu Payet, Léo Grandperret, Tatiana Vial. C'est l'heure de la séquence souvenirs sensoriels de tournage. Manu Payet, en repensant au tournage de ce film, tourné donc en Alsace et en Allemagne l'été dernier, quelle odeur pouvez-vous faire remonter à la surface?
0: Alors attendez, il y en a plusieurs.
1: Eh oui.
0: Comme il a fait très chaud, il y a eu une autre espèce. On déjeunait souvent près d'un terrain de tir à l'arc. Il y avait une espèce de mélange de poussière et d'herbe assez finalement agréable. On dirait pas comme ça quand je le dis.
1: Non, pas
0: mais
1: du tout.
0: Au nez, c'est délicieux. Et puis il y avait aussi, moi j'ai adoré la cantine de ce tournage.
1: Allez-y,
0: voilà.
1: Parlez-nous de la cantine.
0: S'il faut faire une émission spéciale bouffe, parce que moi je pourrais en parler pendant des heures. Moi j'ai adoré, et donc j'étais parmi les premiers. Le matin, quand j'arrivais sur le plateau, comme je déjeune pas le matin, j'allais demander à la cantine ce qu'il allait y avoir au moment de,
1: c'est
0: de
1: vrai,
0: la,
1: vous
0: de la coupure
1: déjà...
0: déjeuner. Oui, pour savoir, pour rester animé, quoi. L'idée d'un moment manger quelque chose, quand
1: c'est
0: même.
1: C'est ça qui vous tient, c'est votre carotte en fait sur un tournage.
0: Un petit peu, oui. Moi j'adore les chefs, j'adore les gens qui font à manger pour les autres, et je m'entendais très très bien avec eux. C'était du super boulot à chaque fois.
1: Alors, changement d'ambiance, puisque vous, Léo Grandperret, l'odeur que vous retenez, c'est celle du gymnase.
3: Ouais, on a tourné très longtemps dans ce gymnase, ça sentait pas très bon, mais il y avait un... C'est bizarre, on s'attache à des choses parfois un peu qui sentent pas très bon, mais c'était des moments tellement géniaux pour moi que j'en ai retenu. Je pense que si je retournais dans le gymnase aujourd'hui, j'aurais une espèce de nostalgie très forte, olfactive, parce qu'on était là et qu'on faisait mon premier film et que c'est extraordinaire.
1: Ben oui, la transpi, c'est votre Madeleine maintenant.
3: Exactement, et la transpi de ce gymnase-là.
1: Manu Payet, quels sons retenez-vous de ce tournage?
0: Les enfants qui rigolent à l'arrière du bus, et puis nous qui sommes devant. Moi qui réalise encore une fois que j'ai grandi, que j'ai vieilli, que je suis plus assis derrière avec eux.
1: Tatiana Vial, quel mot avez-vous le plus prononcé pendant les phases de casting?
4: Je ne sais pas du tout répondre à cette question.
1: C'est
3: moi,
1: vrai
3: je peux vous le dire.
1: Allez-y, Léo.
3: Elle dit, je ne comprends pas pourquoi cet iPad ne marche pas. J'avais mis des fichiers dans la Dropbox et ils ne sont pas accessibles.
4: Oui, j'ai beaucoup prononcé Dropbox.
3: Je pense que Dropbox, c'est le mot qu'elle a le plus prononcé.
1: Pourquoi? Parce que vous utilisez un iPad sur les castings?
3: Pour filmer.
4: Ouais.
1: Vous filmez à l'iPad?
4: Ouais.
1: C'est plus les caméras ou les caméscopes?
4: Non, je trouve que l'image des iPads est beaucoup plus belle.
1: Tatiana Vial, à tous les comédiens qui nous écoutent, quel conseil vous pourriez donner à un comédien, là, comme ça, s'il doit préparer un casting? Quel est le conseil à retenir, selon vous?
4: Devenir avec lui-même, en fait, de pas essayer de... Moi, il y a une expression, entrer dans la peau du personnage, c'est une expression que je déteste.
1: Ah bon? Pourquoi?
4: Ouais, parce que le personnage n'a pas de peau, en fait. Il a la peau de l'acteur ou de l'actrice qui va l'interpréter. Donc, c'est ça, le casting, en fait. C'est de donner une peau à un personnage. Et plus on vient avec soi-même, plus on a de chances d'apporter quelque chose à un personnage qui va être remarqué.
1: Léo Grandperret, avec quoi avez-vous envie que les spectateurs repartent après avoir vu votre film?
3: J'ai envie qu'ils sortent de là en se disant qu'ils ont un peu rigolé, j'espère, et qu'ils sont, qu'ils se posent un peu plus de questions sur tous ces gens qu'on n'observe pas dans la société, comme les présidents de comités de jumelage, les profs d'allemand, les enfants qui font de la trompette et dont parfois on se moque un peu. J'ai envie qu'on se dise qu'on peut regarder les autres et vivre ensemble.
1: Manu Payet, avec quoi repartez-vous de ce projet?
0: Avec une certaine fierté, parce que j'aime beaucoup le film. Je pensais pas déjà qu'un jour je rendrais un hommage aux profs. Pour moi, les profs allaient toujours être mes ennemis. J'ai passé beaucoup de ma carrière scolaire en permanence.
1: C'est vrai? Vous n'avez pas beaucoup été
0: en
1: salle de classe?
0: Bah, ils m'envoyaient. Donc, ils m'envoyaient. Parfois, je rentrais même pas, ils me disaient, non, vous avez tout en permanence, vous. Je me souviens, c'était un prof de bio. Et puis surtout, l'émotion de ce qu'a pu me dire Madame Motta, ma prof de français, Madame Matz, une autre prof de français, Madame Carayol, aussi une prof de français, Monsieur Winstra, un prof d'anglais. Je suis content de pouvoir leur rendre hommage aujourd'hui. Je crois qu'on s'est mal compris.
1: Ah, c'est
0: en fait. Et je pense qu'on est dans une époque où le professeur doit être à nouveau mis en avant et célébré. Voilà, et embrassé. Donc ce film aussi est là pour ça. C'est pour ça que c'est un film familial, c'est une comédie, on y aura ri, et peut-être même verser sa petite larme. Ouais. J'espère, moi, quand ils sortiront de la salle, qu'ils prendre par la main qui se fera un bisou, moi je pense plutôt ouais, comme ça, sympa. Dans ce genre-là.
1: Eh ben, c'est tout ce qu'on espère, c'est une comédie très réussie avec un casting génial, les enfants sont vraiment très bien dirigés, bravo, devient génial. Première comédie de Léo Grandpéré avec Manu Payet, Mel Rabedia, Marie-Julie Bop, Fred Hazan, merci beaucoup Manu Payet d'être venu
0: merci,
1: dans sa tour. Et vous êtes chez les confrères de France Inter tout à l'heure.
0: Oui, tout à l'heure. Alors tout à l'heure justement, alors je veux pas pirater les programmes ici, mais
1: on écoutera un replay.
0: Nous recevrons tout le cast de Devient Génial.
1: Génial.
0: Voilà, dans Studio Payet tout à l'heure à 18h.
1: Merci Léo Grandpéré et bravo pour ce premier film.
3: Merci.
1: Et merci infiniment Tatiana Vial de nous avoir parlé de votre métier.
4: Merci.
1: De directrice de casting. À suivre l'actu près de chez vous. Merci d'écouter ici et très bon dimanche à tous. 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
1: Le parc des expos de Perpignan remonte le temps et vous promet la folie des années 80. Oui, c'est JP qui nous y invite. Il a envoyé son message vocal au 04 68 35 5000, notre numéro WhatsApp ici Roussillon, pour ce rendez-vous de l'info locale pratique dans les PO, le Ici Express.
2: 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Venez passer une soirée totalement inédite avec les chanteurs des années 80 en direct sur scène pour deux concerts successifs et plein de surprise. Retirez vos places sur www.topgeneration.fr.
1: Merci JP pour le message. Je vous rappelle qu'il y aura au parc des expos pour cette folie des années 80 un blind test, un karaoké géant, un hommage vidéo à George Michael et puis tout un tas d'artistes qui ont illuminé les années 80. Jean-Pierre Madère, Patrick Hernandez, Thierry Pastor. Bref, vous allez vous régaler. Rendez-vous le 26 juin dans deux semaines au parc des expos de Perpignan.
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Proposition intéressante si on chantait avec Julien Clerc. Allez, on chante ici aussi avec vos chansons préférées le dimanche aussi. Alors prenons notre temps ensemble avec la radio. Bonjour, bon attardas, Sébastien Giraud, je vous accompagne jusqu'à 17h en ce dimanche après-midi. Ensuite le rugby et le top départ de notre émission spéciale, de notre avant-match Aix-en-Provence USAP. Événement important, c'est l'Access Match pour rester en top 14 pour l'USAP. Dispositif spécial sur votre radio locale ici Roussillon. Donc c'est à partir de 17h. En attendant, on partage l'ambiance.

De ce début d'après-midi de Perpignan à Porta, de Collioure à Mantette, actu local, musique et bonne humeur avec ici Roussillon. Le foot, la Coupe du Monde 2026 et l'hymne par Shakira et Burna Boy. On écoute Dai Dai.

0: En bas là-bas avec Maxime Le Forestier, de la musique pour se sentir moins seul, de la musique pour voyager, de la musique pour fredonner, de la musique à partager avec Ici Roussillon ce début d'après-midi, un dimanche dans les Pyrénées-Orientales, oui, mais ensemble avec Ici Roussillon. Direction Canet en Roussillon, 3 minutes sur le terrain avec les reportages de Virginie Sinclair. Ça s'appelle Dans ma rue et nous sommes à Canet, on partage le micro de la radio et il est question à Canet de restaurant, hein, d'un restaurant en particulier.
1: Donc on va démarrer un arroz au poisson et crustacés. Ici on a un fumet de poisson qui mijote, un fumet de crustacés. On a du sofrito, de la gambasse rouge, des petites gambitas rouges d'Espagne, de la sèche et on a le riz bomba.
2: Et Aymeric, on est ici chez vous au restaurant Le Carré à Canet-Plage. Et vous êtes en pleine préparation de cet arroz. Là dans le frigo, il y a quoi, des beaux poissons?
1: Alors ça, ce sont des poissons de roche pour faire la soupe, pour faire tous les fumets justement, qui sont arrivés ce matin.
2: Et là, aujourd'hui, il y a Fred, qui est le champion du monde de la paella. Bonjour Fred.
3: Bonjour Virginie.
2: Et alors, vous êtes avec Aymeric aujourd'hui parce que vous êtes en pleine préparation, tous les deux, pour un festival arroz. Et de quoi s'agit-il exactement?
3: Donc on organise le premier festival autour de l'arroz, dimanche 27 septembre à Canet, à l'Arboretum de Canet, où le but c'est vraiment de célébrer ce plat de partage qui est la paella, autour du riz bien sûr, qui est cultivé tout le long du littoral méditerranéen, en passant de Valencia, en Camargue, en passant par Pals, l'Èbre. Enfin, c'est vraiment un plat fédérateur et on aimerait célébrer le riz avec des démonstrations d'arroceros, la présence de riziculteurs et bien sûr dans une ambiance festive, bandas et tout ce qui va avec, quoi, pour que les gens se régalent et viennent passer une super journée avec nous.
2: C'est quoi la différence entre paella et arroz?
3: Alors, paella, c'est le plat. Donc on peut faire toutes sortes de paella, paella de, mais pour différencier, on dit arroz de, parce qu'il y a la paella valenciana, qui elle est 4 ingrédients fixes déposés au patrimoine immatériel de l'UNESCO. Donc c'est poulet, lapin, haricots verts plats, garrofo, les gros haricots blancs. Ça, c'est vraiment déposé. On ne peut pas faire autre chose que la paella valenciana sur ce type-là. Tout le reste, on peut faire des paella. Comme fait Aymeric là, il va nous faire un arroz de marisco, son arroz fait signature. Donc du coup, voilà, on peut tout faire. Moi, j'ai gagné en demi-finale avec du canard, donc on peut vraiment tout faire.
2: Et Aymeric, qu'est-ce que vous avez, vous, comme riz aujourd'hui?
1: Un riz bomba du delta de l'Èbre. On va démarrer avec les sèches. On a des petites gambitas. Donc, une fois qu'on a la forte ébullition, on va mettre le riz, 90 grammes par personne. L'idée c'est quand même de bien étaler le riz pour avoir un riz plat. Voilà mon process à moi, et de couvrir les premières minutes à feu fort. Et après, on enlèvera le couvercle, on baissera le feu et on terminera la cuisson à feu doux.
2: Alors là, on est en fin de cuisson.
1: On a mis les coques qui vont s'ouvrir tout doucement.
2: C'est un peu l'arroz qui chante.
1: C'est l'arroz qui chante, exactement.
2: Bon, là, c'est le moment de la dégustation. Alors, Fred?
3: Fantastique. Il y a ce qu'il faut. Il n'est pas trop mou, il n'est pas trop dur. Il est vraiment à souhait.
2: Aymeric, satisfait?
1: C'est vrai qu'on a un riz qui est al dente. Et la cuisson est hyper importante, donc c'est plutôt cool. Ouais. Je suis content.
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1: 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La musique avant 14h avec Ici Roussillon. À 14h, l'actu local en 90 secondes. Ici Roussillon avec vous. Le dimanche aussi, de Perpignan à Prasse, de Moyeux-la-Preste, du Pertus à Selles-le-Château, d'Argelès-sur-Mer aux Angles.
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2: Dieu.
3: Une nouvelle vague de chaleur avec des températures qui dépassent les 35 degrés aujourd'hui. Elle va durer entre 8 et 10 jours alors que demain débutent les épreuves du baccalauréat. Édouard Geffray, le ministre de l'Éducation nationale, souhaite ce matin que plus aucun examen ne se déroule l'après-midi pour éviter les salles d'examen surchauffées. Un homme est mort et un autre a été grièvement blessé lors d'une rixe au couteau survenue hier soir à Clermont-Ferrand dans le Puy-de-Dôme. Des témoins ont tenté de prodiguer un massage cardiaque sans succès. Un incendie en Corse près de Porto Vecchio, 40 hectares brûlés selon les informations de ICI RCFM, mais aucune habitation n'a été touchée. Donald Trump affirme de nouveau que les États-Unis vont signer un accord avec l'Iran aujourd'hui sur le Moyen-Orient. Il affirme également la réouverture immédiate suite à cette signature du détroit d'Ormuz, ce qui aurait une incidence importante sur le prix de l'essence. La France qui maintient, elle, son porte-avions, le Charles de Gaulle, dans cette zone au Moyen-Orient, déclare ce matin le chef d'état-major des armées. En foot, la Coupe du Monde, le duel des extrêmes ce soir entre l'Allemagne, 4 fois vainqueur de la compétition, face au néophyte Curaçao, une petite île des Caraïbes, qualifiée pour la première fois à la Coupe du Monde. Le match est à 21h. Et puis la dernière étape du tour Auvergne-Rhône-Alpes, Paul Sexa sera bien au départ malgré sa chute hier à 70 km/h. On n'abandonne pas, dit le phénomène français de 19 ans à l'adresse des supporters qui étaient postés ce matin devant le quart de la formation. Et puis c'est la journée mondiale des donneurs de sang juste avant l'été. On a besoin de vous. Allez sur le site dondusang.org.
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1: Parlons météo maintenant avec vous, Rolio Léon.
5: La météo en pays catalan, c'est un département divisé en deux. Côté est, ça sera grand soleil partout et puis des températures très élevées. Et côté ouest, des températures assez élevées aussi, mais des risques d'orage. Faites attention si vous prenez la route et faites aussi attention aux UV assez élevés. 9 d'indice UV sur tout le département et jusqu'à 10 en Cap-Cir. Côté sud catalan, si vous devez aller dans l'Alta Costa de las Albeiras, 32 degrés cet après-midi prévu à Figueres et 35 de maximal à Girona. Restez avec nous, c'est le match à 18h et à 17h, c'est l'avant-match.
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0: Toto Rosanna, vos chansons préférées avec Ici Roussillon. Et pour terminer ce dimanche, bien plus tard, ce soir, il y a Ici Roussillon avec vous après la télé, la radio à 23h avec Ici 100% Collector et vos pépites musicales à savourer. Sébastien Giraud, je vous tiens accompagné en ce dimanche après-midi avec Ici Roussillon. À partir de 17h, le rugby, l'USAP, l'avant Access Match et le coup d'envoi. C'est à 18h avec les commentaires de Cyril Manière, Aix-en-Provence USAP et des émotions à vivre ensemble avec Ici Roussillon. Donc dès 17h, c'est piloté par Julien Dejean. La musique, trois chansons françaises à la suite avec Axel Red, Ma Prière, Les Enfoirés, L'île au trésor et Philippe Lafontaine, Cœur de loup, vos années 80.
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0: Cœur de loup, Philippe Lafontaine, vos années 80 avec Ici Roussillon et une soirée qui nous attend au parc des expositions de Perpignan. 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Stevie Wonder, Part-Time Lover et Patrick Fiori, le chant est libre. La suite de vos chansons préférées avec Ici Roussillon en ce dimanche après-midi. Midi. Et maintenant, les infos de proximité, Ici Express avec vous, John Bourgeois. Il est 14h32.
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2: Voilà une très grande aventure qu'elle nous propose sur le WhatsApp de la radio. Vous l'utilisez tous les jours pour partager l'actu locale pratique en pays catalan pour le Ici Express. Voici donc trois aventurières, oui, qui vont participer aux Eco Games 2026 et qui, écoutez, sont bien motivées.
3: Bonjour, ici Roussillon. Nous, c'est Aurélie, Karine et Audrey.
4: Après notre troisième place l'an dernier, on rampine pour les Eco Games, le PK Express 100% pays catalan.
5: On est prête à tout pour grimper sur la première marche et décrocher les 10 000 euros.
6: Vous voulez nous défier? Inscrivez-vous vite avec notre club de parrainage, les Aventurières sans frontières. Alors, cap de nous affronter?
2: Bah oui, on est cap. Enfin, je crois que je le suis. Enfin, il faut encore que je trouve un ou deux autres coéquipiers, ou même trois, parce qu'en fait, il faut former une équipe de 2 à 4 joueurs pour participer aux Eco Games, ce Pékin Express catalan qui vous emmène à la conquête des 4 éléments à travers 15 villes, entre nature sauvage, patrimoine vivant et défis éco-responsables. Ça donne envie. Merci Karine, Audrey et Aurélie pour le WhatsApp.
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0: On adore Madonna, ou That Girl, vos chansons préférées avec ici Roussillon, ce dimanche après-midi de Portet-Puy-Maurras à Collioure, de Villefranche de Conflans à Perpignan. À partir de 17h, l'Access Match de l'USAP à Aix-en-Provence, émission spéciale et match en intégralité. Ensuite à 18h, l'émission pilotée par Julien Dejean et les commentaires de Cyril Manière. Vos chansons préférées avant 15h, on écoute Eddie Mitchell, Louane et Freddie Mercury. À 15h, l'actualité en 90 secondes. C'est la journée mondiale du don du sang et à cette occasion, mardi et mercredi, il y a collecte de sang au Palais des Congrès de Perpignan et animation Place de la Victoire au pied du Castillet à Perpignan. Vous avez plus d'infos sur notre site ici.fr et sur votre appli ici.
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2: il est 15h.
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3: Plus qu'une heure de patience avant de savoir quel équipage va franchir la ligne en vainqueur pour les 24 heures du Mans. Pour l'instant, c'est la Toyota numéro 7 au volant de Nyck de Vries qui mène. 300 000 spectateurs sont réunis dans la Sarthe sous un soleil de plomb pour la 94e édition de cette course mythique que vous pouvez suivre en direct sur Ici Mène. La course sous le soleil et la chaleur. Une nouvelle vague de chaleur débute en France. Elle va durer 8 à 10 jours et sera plus importante que celle du mois de mai. De nouveaux records vont être battus. On fait le point sur cette semaine caniculaire à venir sur ici.fr. Emmanuel Macron sera l'invité du journal de 13h de TF1 demain pour l'ouverture du sommet du G7 à Évian. Un sommet en Haute-Savoie avec Donald Trump, le président américain, qui affirme qu'un accord de paix est sur le point d'être signé avec l'Iran aujourd'hui. Yaël Braun-Pivet réitère son appel à un MeToo des enfants. La présidente de l'Assemblée nationale se dit favorable à l'examen rapide d'une loi transpartisane, dite loi intégrale contre toutes les violences sexuelles et sexiste pour éviter un nouveau drame comme celle de la petite Liana. La députée RN Marine Le Pen pointe, elle, la responsabilité essentielle du politique dans la mort de la jeune fille dans le Gers, estimant aujourd'hui que le garde des Sceaux Gérald Darmanin aurait dû présenter sa démission. Et puis il n'y a pas eu de miracle pour le cycliste Paul Sexas. Il abandonne lors de la dernière étape du Tour Auvergne-Rhône-Alpes. Sixième du général, le cycliste avait lourdement chuté hier.
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1: Quelle tendance météo? Réponse avec vous, Julio Leon.
5: La météo en pays catalan, c'est un département divisé en deux. Côté est, ça sera grand soleil partout et puis des températures très élevées. Et côté ouest, des températures assez élevées aussi, mais des risques d'orage. Faites attention si vous prenez la route et faites aussi attention aux UV assez élevés. 9 d'indice UV sur tout le département et jusqu'à 10 en Cap-Cir. Côté sud catalan, si vous devez aller dans l'Alta Costa de las Almeiras, 32 degrés cet après-midi prévu à Figueres et 35 de maximal à Girona. Restez avec nous, c'est le match à 18h et à 17h, c'est l'avant-match.
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0: de mes chansons préférées, de vos chansons préférées, Bronski Beat, avec la voix de Jimmy Somerville et Small Town Boy. Vous écoutez la radio, c'est une bonne idée, parce que ça tient compagnie, surtout le dimanche après-midi, pas besoin de gérer la musique, on s'en occupe. Hein. Et puis, avec ici Roussillon, on parle de la vie dans les Pyrénées-Orientales. Actu locale, musique et bonne humeur, Sébastien Giraud, je vous accompagne jusqu'à 17h. Ensuite, le rugby, avec l'Access Match de l'USAP et notre émission spéciale à partir de 5h du soir, tout à l'heure. Trois chansons françaises à la suite avec Johnny Hallyday, Gaëtan Roussel et le duo Bernard Lavillier, Nicoletta. Du Cap-Cyr à la Salanque, du Conflans aux Alberts, de la Cerdagne au Val-Espire, des Aspres à la Plaine. 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

0: Presse avec Jérôme Devez-Wari de l'établissement français du sang qui a laissé son audio WhatsApp.
1: Le mardi 16 et mercredi 17 juin, accordez une heure à l'établissement français du sang pour venir donner votre sang à l'occasion de la journée mondiale des donneurs de sang qui aura lieu au Palais des Congrès de Perpignan. De 10h à 16h30, vous pouvez prendre rendez-vous dès aujourd'hui sur le site ou l'application Don de sang. On compte sur vous, 240 donneurs sont attendus sur ces deux journées.
0: Merci Jérôme, comme elle, vous enregistrez le WhatsApp pour partager des bons plans au 04 68 35 5000. Rendez-vous donc au Palais des Congrès ce mardi et ce mercredi. Notez que la place de la Victoire sera aussi bien animée à cette occasion avec des concerts, des spectacles, des différents stands au programme autour de cette journée mondiale des donneurs de sang.
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0: Julien Doré, Porto Vecchio, c'est la musique qui fait fredonner, c'est la signature de vos chansons préférées avec Ici Roussillon ce dimanche après-midi. Demain lundi, on gagne en altitude et on parle, pourquoi pas, de la montagne. Pourquoi est-ce que vous choisissez la montagne pour vos vacances? Les Angles, Foromeux, Matemal, Bolcaire. On en parle demain à 9h-10h avec vous et Loïc Escurieux est là sur votre radio locale Ici Roussillon demain dès 9h au 04 68 35 5000. Dire Straits, Walk of Life, Mylène Farmer, 7 à qui le tour et Billy Paul, Me and Mrs. Jones, la musique avant 16h. À 16h, l'actualité en 90 secondes. Vous écoutez Ici Roussillon et à partir de 17h, le rugby avec Ici Roussillon, l'Access Match, l'avant-match.
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1: 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Il est 16h. 90 secondes, l'info en France et dans le monde. Dieu.
2: Les derniers tours de piste aux 24 heures du Mans. La course automobile mythique dans la Sarthe s'achève. C'est encore très serré, mais avantage aux deux Toyota. La 7 qui mène devant la BMW et la deuxième Toyota, la 8 qui est troisième. 300 000 téléspectateurs attendent avec impatience la fin de cette course. Les derniers tours sont à suivre sur Ici Maine. Une nouvelle vague de chaleur débute. Elle va durer entre 8 et 10 jours avec des températures encore plus chaudes que fin mai dès mercredi prochain. Alors que demain débutent les épreuves du baccalauréat avec l'épreuve de philosophie. Édouard Geffray, le ministre de l'Éducation nationale, souhaite que plus aucun examen ne se déroule l'après-midi pour éviter justement ces salles d'examen surchauffées. Le sommet du G7 s'ouvre demain à Évian. Près de 16 000 policiers, gendarmes, militaires, pompiers et gardes-frontières sont mobilisés pour former une bulle sécuritaire. Emmanuel Macron qui sera l'invité du journal de 13h en direct de Haute-Savoie demain. Et puis on apprend également qu'il s'entretiendra avec Donald Trump l'après-midi avant l'ouverture du sommet. À la Coupe du Monde de football, le duel des extrêmes ce soir à 21h entre l'Allemagne, 4 fois vainqueur de la compétition, face aux néophytes Curaçao, une petite île des Caraïbes qualifiée pour la première fois de leur histoire à la Coupe du Monde. Il n'y a pas eu de miracle en cyclisme. Paul Sexas a abandonné lors de la dernière étape du Tour Auvergne-Rhône-Alpes. Sixième du général, le cycliste français avait lourdement chuté hier. Et puis c'est la journée mondiale des donneurs de sang. Le FC alerte, les réserves sont faibles. Si vous voulez donner, allez sur le site dondesang.efs.santé.fr.
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1: C'est le moment de parler météo, Julio Leon.
4: La météo en pays catalan, c'est un département divisé en deux. Côté est, ça sera grand soleil partout et puis des températures très élevées. Et côté ouest, des températures assez élevées aussi, mais des risques d'orages. Faites attention si vous prenez la route et faites aussi attention aux UV. Assez élevé, 9 d'indice UV sur tout le département et jusqu'à 10 en Cap-Cir. Côté sud-catalan, si vous devez aller dans l'Altracustat de las Alberas, 32 degrés cet après-midi prévu à Figueres et 35 de maximal à Girona. Restez avec nous, c'est le match à 18h et à 17h, c'est l'avant-match.
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sur 45 tours ou sur cassette à l'époque. 45 tours à la maison et cassette en voiture, oui, c'était souvent comme ça. Vos années 80 avec Jeanne Masse et Sauvez-moi. Objectif, rester en top 14. Access Match, on suit l'USAP cet après-midi avec notre émission spéciale dans moins d'une heure à partir de 17h et ensuite le match Aix-en-Provence-USAP à 18h en intégralité avec les commentaires de Cyril Manière dès 17h. C'est Julien Dejean qui pilote l'émission spéciale. En attendant, je reste avec vous, Sébastien Giraud, je vous accompagne avec vos chansons préférées dans les PO de Perpignan à Font Pedrose, d'Arles sur Tacaï sur Tête, d'Espira de l'Agly, à Bagnuls-sur-Mer, la musique, Charles Doré, famille ou pas famille. 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

0: L'ambiance des années 90 avec Nadapt et Don't Speak. Ici Roussillon, actu local, musique et bonne humeur dans les Pyrénées-Orientales, un petit peu partout hein, dans notre département, que ce soit en Conflans, en Cerdagne, en Cap-Cyr, en Val-Espire, dans le Fenouillet, également en plaine du Roussillon et sur la côte. Bien sûr, je n'oublie pas la Salanque, je n'oublie pas les Albères, les Corbières et les Aspres, évidemment. On parle sport, bougez deux minutes avec les sports dans les PO en compagnie de Pierre Vergès. Angelina a testé la baby gym pour sa fille de 4 ans et le résultat est particulièrement intéressant, Pierre.
1: Angelina, comment vous avez découvert la baby gym pour votre fille?
2: Alors, on cherchait une activité du coup pour notre fille qui a eu 3 ans et qui bouge tout le temps, qui fait tout le temps des pirouettes, qui saute, qui danse. Et on a découvert via la nounou la fiche de la baby gym à Tuir. Donc on s'est dit pourquoi pas, on l'a fait essayer, elle a tout de suite accroché, nous aussi.
1: Famille sportive?
2: Oui, papa surtout, moi par exemple dans ma jeunesse. Papa qui est passé du judo au décathlon, au foot, au basket, au vélo, à la salle de sport. Papa très actif. Moi j'ai fait de la gym quand j'étais au collège. Pareil, j'ai adoré. Un petit peu de badminton, un petit peu de fitness. Bah, on souhaitait un petit peu la mettre elle aussi au sport.
1: Alors la démarche en tant que parent, c'est pour qu'elle s'amuse ou pour son développement psychomoteur?
2: Bah, les deux. On souhaitait avant tout qu'elle s'amuse, qu'elle prenne elle du plaisir, parce qu'étant petite, on voulait quand même que ça lui plaise à elle. Et en même temps, voilà, la développer, l'aider, vu qu'elle est tout le temps en train de bouger, c'était parfait, quoi. Elle pouvait s'amuser, en même temps faire quelque chose de bien, qui permet de se développer un peu plus au niveau moteur. Alors du coup, c'est une séance de 45 minutes, donc très bien pensée pour cet âge. Ils arrivent, ils font un petit échauffement en musique sur des chansons adaptées avec des animaux, par exemple. Ils imitent des animaux. Après, il y a un parcours guidé, du coup, avec différents agrès. Ils font des roulades, de marcher sur la poutre, faire un petit peu de bar, donc vraiment initiation à la gym artistique plus tard. Et après, donc différentes pauses boissons forcément avec des enfants si petits. Et après, il y a un atelier avec par exemple un cerceau, un ballon, des foulards guidés pendant quelques minutes. Après, jeu libre, où ils permettent un petit peu de se défouler parce que du coup, forcément, ils se déconcentrent vite quand même. Et à la fin, un temps calme, voilà, moment détente avec la petite pizza donc, qu'elle appelle Elodie, où on masse les enfants, on les détend et voilà.
1: C'est extraordinaire. Le retour pour la petite doit être fabuleux.
2: Elle adore. Quand des fois elle est fatiguée, elle a pas envie d'y aller, mais à la fin elle est super contente. En plus, elle va voir les grandes en bas à la fin. Donc elle peut se projeter peut-être un petit peu aussi sur ce qu'elle sera plus tard si jamais elle continue. Donc non, c'est chouette.
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0: Douceur ce dimanche après-midi avec Véronique Jeannot et Laurent Voulzy. Désir, désir. 21h-23h tous les jours, votre 100% chanson française avec Ici Roussillon. M. Pokora quand même, c'est la prochaine chanson. Ici Roussillon se balade dans les PO. 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

0: Michael Jackson, Don't Stop Till You Get Enough, de la musique en ce dimanche après-midi avec vous. Ici aussi, on vous accompagne des gâtes à Perpignan, de Serré à Canet, de Prades à Saint-Paul de Fenouillet. Jean Schultes, Confidence pour Confidence, la musique dans les prochaines secondes. Et à partir de 17h, l'avant-match de l'Access Aix-en-Provence, USAP, émission spéciale avec Julien Dejon, et sur votre radio locale ici Roussillon, dès 17h, c'est dans moins d'une demi-heure maintenant, le match en intégralité à partir de 18h avec les commentaires de Cyril Manière. Il est 16h34, tout de suite l'actu locale pratique, ici Express avec vous, John Bourgeois.
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2: Le parc des Expos de Perpignan remonte le temps et vous promet la folie des années 80. Oui, c'est JP qui nous y invite. Il a envoyé son message vocal au 04 68 35 5000, notre numéro WhatsApp ici Roussillon, pour ce rendez-vous de l'info locale pratique dans les PO, le Ici Express.
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0: Pink avec A Lot of Fight, chanson émotion avec l'interprétation magistrale de la chanteuse américaine Pink qui nous vient de Pennsylvanie au nord-est des États-Unis. À suivre Oasis Wonderwall. Tout de suite, il est question de chat. Oui, dans l'humour au tube, la sélection de sketchs par Fred Ballard. Pour commencer, Daniel Prévost.
1: Mir, il est dingue de moi, il m'a choisi, voyez-vous.
2: Ah mais merde.
3: Tu mords pas ton père ? Voilà, il mord son père.
4: Ah ben oui, mais quand on a un père qui s'appelle Daniel Prévost, il faut savoir mordre le père pour se faire une place au soleil et sur le canapé. Mimir a beau faire le maximum de bruit pour marquer son territoire, ses humains en redemandent.
1: La nuit, ça c'est formidable, on est en train de dormir tranquillement et d'un seul coup, on entend des notes. Eh bien c'est Mimir qui est en train de jouer un nocturne de Frédéric Chopin. Je vais tout dire sur toi, voilà, monsieur est un voleur de cacahuètes et de saucissons. Alors là, je lui dis, vous êtes un crétin, vous êtes un minable, c'est scandaleux. Quand je suis en colère, je le vouvoie.
4: Voilà, bah, ça c'est un bon début hein, dans l'apprentissage du chat à pardeur. Un vouvoiement et quelques insultes bien envoyées, chat vous remet les idées en place. Et c'est ce qu'on va conseiller à Jérémy Crédville pour son chat noctambule.
5: À 5h du mat, dans la maison, devant la porte d'entrée. Toi, la tête dans le cul, tu descends, tu ouvres la porte. Tu crois qu'il va sortir ? Non, il va se lécher le cul dans le canapé. Non. Et c'est l'être le plus aimé de la maison, attention. Hein. Il gueule à 5h du mat, il se lèche le fiac dans le canapé. Je fais ça une fois, divorce, mais bon.
4: Alors, effectivement, il y a un petit risque que ce comportement soit assez mal interprété par le conjoint humain. En plus, il faut être très souple et on n'est pas à l'abri d'un petit lumbago. Donc, laissons nos chats nous mener par le bout du nez et nous faire marrer tout au long de l'année. Chat mange pas de pain. Chat mange des croquettes, en revanche.
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0: Alain Chauffort, déchaîne-moi. Alain Chauffort qui était en concert à Perpignan, au Grenat, au Théâtre de l'Archipel, début avril dernier. Ricky et Poveri, Sala Perché Ti Amo et Christophe May, La Lune, vos chansons préférées avant 17h. Christophe May qui est en concert à Pellicula, il va tuire. 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À 17h, l'avant-match de l'Access avec Julien Dejon et le match Aix-en-Provence-USAP en intégralité dès 18h avec Cyril Manière. Restons ensemble les amis, vous pouvez, c'est parfait, merci. Moi je vous retrouve demain dès 13h30 avec Ici Roussillon, demain lundi.
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1: Ici au Sillon, 17h, tout de suite c'est le rugby, c'est l'USAP.
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4: Ah oui, c'est avec nous, c'est avec ici Roussillon. Bonjour, bienvenue sur votre radio numéro 1 des PO. L'heure de vérité, ça y est, pour l'USAP en ce dimanche ensoleillé, un top 14 ou descente en Pro D2. La réponse avant 20h, hein, normalement, pour cet Access Match face à Provence Rugby que vous allez vivre en direct et en intégralité, bien sûr, sur la radio Sankéor.
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4: Et un dispositif spécial pour ce match, pas comme les autres. Hein, 3 mois que l'USAP sait qu'elle va devoir batailler lors d'un ultime match face aux finalistes malheureux de la Pro D2. La pièce est tombée du bon côté pour Vannes. C'est donc à Aix que les supporters Sankéor passent cette fin de week-end. Et vous, supporters, tiens justement, vous serez au cœur aussi de cet Access Match hein, sur la radio ici Roussillon. Le standard est ouvert, 04 68 35 5000. Dites-nous où vous allez regarder le match. Est-ce que la pression commence à monter? Est-ce que vous écoutez la radio depuis Aix-en-Provence hein, peut-être 04 68 35 5000. Et puis nos reporters sur le terrain également, John Bourgeois au stade Émile-Giral, Rosalia MacArthur dans les bars du centre-ville de Perpignan, Augustin Ourlier devant l'écran géant installé à Rivesaltes, et puis à Aix-en-Provence nous avons Sarah Kélifi que nous allons retrouver dans un instant, et évidemment notre duo de choc aux commentaires, c'est Cyril Manière et Maud Kamata. Salut Cyril.
5: Bonsoir Julien, bonjour, c'est là, oui c'est l'heure du bon sourd,
4: voilà. On est entre les deux.
5: Bon, vous avez dit quoi ? Bienvenue à Aix-en-Provence. Non, vous êtes trompé, on est à Aix-en-Catalogne aujourd'hui. Marée Sankéor qui était annoncée sur Aix-en-Provence et je peux vous garantir qu'elle a bien lieu.
4: Ouais, c'est vrai. On a vu tes images, hein, d'ailleurs, Cyril, et les vidéos à retrouver sur notre page Facebook et les réseaux sociaux. C'est tout simplement, c'est incroyable. On se croirait presque sur une demi-finale, là, alors qu'on en accès.
5: Et j'en profite pour dire bonjour à Maud Kamata, qui est avec moi. Bonjour, Maud.
6: Bonjour, bonjour à vous tous.
5: Je vais vous dire, avec Maud, bon, on a pleuré. C'était exceptionnel. Vraiment, on avait les poils en coiffe. On s'habituera jamais à cette ferveur. J'ai la gorge serrée. Quand on peut entendre des choses sur ce public catalan, mais il faut venir vivre l'aventure. C'est des familles, c'est des gens. Ils sont dans notre monde. Quand le bus est arrivé, il y a des regards qui ne trompent pas. Il y a une passion qui reste indescriptible, mais qu'on prend plaisir à vous décrire tout le temps sur l'antenne d'ici Roussillon, parce qu'on la vit avec eux. C'était exceptionnel. Imaginez, mais dans quel club? Je réentends la phrase de Patrick Arletaz. Ils nous aiment tellement qu'ils seraient prêts à nous bloquer le bus, à ne pas nous laisser sortir. Et aujourd'hui, c'est ce qui s'est passé. Le bus ne pouvait plus avancer. Après, derrière, il ne pouvait plus ouvrir les portes tellement les gens étaient accrochés à ce bus, tellement il y avait les drapeaux qui tapaient, les gens qui tapaient. C'était exceptionnel. Ça remuait, ça sautait, ça. De partout, justement, tout le monde pleurait de joie, de bonheur, de passion et de rage, de ferveur par rapport à ce qui va se passer aujourd'hui, parce que c'est une nouvelle fois un rendez-vous capital et importantissime pour l'USAP. Derrière, les joueurs ont fini à pied et on croyait avoir tout vu, mais là, c'était pire que tout. Là, on a vu des regards aussi fermés de joueurs. Je revois l'image de Tommy Allan qui a pris un drapeau sur la figure, il l'a enlevé et bien il a fait signe au public d'y aller encore plus fort. C'était exceptionnel. Franchement, on en voit toujours des magnifiques arrivées de bus. Celle-ci, elle est dans le top 3 de celles que j'ai vécues.
4: Elle est historique, elle est légendaire. On l'entend, effectivement. Puis alors, on imagine là, la place des joueurs hein, dans ce bus, justement, parce qu'on voit tous ces gens de l'extérieur, on les entend forcément. Et on le vit aussi avec eux. Le plus dur, peut-être pour eux, c'est de rester dans cette bulle quelque part, tout en profitant aussi de cette ambiance.
5: Voilà, de rester dans leur bulle. Maintenant, ça leur appartient parce que lui, Catan, il a fait le boulot. C'est exceptionnel. J'en profite parce qu'on va parler beaucoup de l'ambiance pour vous donner quand même une première information concernant le match, parce que je le vois à 10 mètres de moi. Le forfait de Benrami Nourdapilieta qui s'est blessé lors du dernier échauffement hier sur cette pelouse. Alors voilà, c'est terrible pour lui parce qu'il y avait ce record de points à battre dans l'histoire. Il était à 2 points. Jake McIntyre qui s'est blessé, c'est sûr désormais. Mais il est forfait. C'est Jake McIntyre qui sera titulaire. Et puis je vous promets la suite d'un feuilleton qui commence à agacer des gens aussi. C'est Bitou Niata, le centre de Aix, forfait en début de semaine. Toute la semaine, tout le monde se disait c'était de l'intox. Et bien figurez-vous qu'à 1h du coup d'envoi, il y a toujours cette part d'intox et de suspense. Va-t-il jouer ou pas? Mais en tout cas, Philippe Saint-André va au bout des choses et dans les bureaux de Aix-en-Provence, surtout auprès des journalistes, il s'amuse à. Voilà, écoute, il sera peut-être là, Bitou Niata.
4: On verra
5: c'est
4: ça. En tout cas,
5: Antoine Dupont et Dan Carter.
4: C'est la grosse information, en tout cas, effectivement, de cet après-midi. Le au forfait de Menrami. Nurdapi était, on vous retrouve dans un instant, bien sûr, Maud Kamata, Cyril Manière. On prend la direction d'Aix-en-Provence, puisqu'à quelques mètres de vous, nous avons Sarah Khelifi, qui était au milieu des supporters aussi en sang et or. Salut Sarah.
0: Salut Julien, salut à tous.
4: Bon Sarah, grosse ambiance, j'imagine, dans les rues d'Aix-en-Provence et autour du stade, forcément, tout en sang et or. On a presque les mêmes couleurs, en plus, avec les Aix-en, mais pas dans le même sens.
0: Oui, oui, c'est vrai qu'on peut le dire, ils sont venus en nombre, hein, les Catalans, pour soutenir leur équipe pour ce match de tous les enjeux. Alors, pour être tout à fait honnête, c'est difficile hein, de les rater. En me rendant au stade Maurice David, j'ai croisé des dizaines de supporters sans Kéor sur la route, sur le parking. Ils sont partout, hein, avec leur car, leur voiture aux couleurs catalanes. Et vous l'avez dit, hein, en ville, ils sont aussi là. On a pu les croiser notamment dans les bars, à entonner des chants, à mettre l'ambiance dans la rue. Et évidemment, bah, tout ça en catalan, hein, fidèles à eux-mêmes. Alors désormais, je vous le disais, ils sont aux abords du stade qui petit à petit se colore d'écharpes, de drapeaux, de pancartes, de chapeaux. Et j'ai même vu des cravates rouges et jaunes. Alors des couleurs hein, qui vont ressortir un peu plus que prévu au milieu des Aixois aujourd'hui. Car le 16e homme catalan est venu en nombre. Initialement, 1500 places hein, étaient allouées aux Catalans. Finalement, ils seront plus de 2500 dans le stade.
4: Et oui, plus de 2500 dans le stade, on le sait, hein, c'est cette ferveur comme ça, sans Kéor, les Catalans, les supporters, 1500 billets, c'est vrai, au départ, hein, qui étaient alloués aux supporters catalans. Puis comme d'habitude, on se débrouille, nous, on se faufile comme des anguilles, comme ça, et on a acheté plus de billets que prévu, et donc on va envahir quelque part ce joli stade d'Aix-en-Provence. Sarah, on vous retrouve tout à l'heure, on va continuer à faire le tour un petit peu aussi de Perpignan, à faire un crochet par Perpignan, un petit crochet peut-être par le stade Émile Géral.
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4: Un petit tour, effectivement, à Perpignan. On va laisser Aix-en-Provence un petit peu tranquille. Nous sommes au cœur de Perpignan parce que là aussi, il y a cette ferveur. On a croisé aussi quelques supporters sans Kéor qui se dirigeaient tranquillement vers les bars hein, du centre-ville de Perpignan. Nous avons envoyé d'ailleurs Rosalia MacArthur. Bonsoir, Rosalia.
6: Bonsoir, Julien. Bonsoir à tous.
4: Bon, tu es où, là, Rosalia? Alors
6: je suis au Delirium, un bar du centre-ville.
4: Ah oui, je te vois, coucou.
6: Salut, salut. Donc là, la terrasse est sortie, les premiers supporters sont en train de s'installer, ils sont à peu près une vingtaine pour le moment. Certains ont leur maillot sang et or, leur bandana, leur drapeau aussi. Ils se sont mis aux places les plus stratégiques pour être aux premières loges du match. Premier arrivé, premier servi, comme on dit. Ils sont devant donc les quatre écrans accrochés dehors au mur du bar sous les parasols pour essayer de se rafraîchir un petit peu. Là, il fait 35 degrés et la température va encore monter au fil de la soirée. Alors, en attendant le début du match, la bière coule, des pintes fraîches sont sur toutes les tables des supporters catalans.
4: Alors, on se rafraîchit avec modération, hein, toujours, vous le savez, mais on se rafraîchit quand même. Access Match, le coup d'envoi dans un peu plus de 50 minutes maintenant. Édition spéciale, bien sûr, sur votre radio ici, Roussillon. On va vous faire vivre cet Access comme jamais. D'ailleurs, tiens, si vous nous écoutez, si vous avez prévu de faire quelque chose autour de cet Access, 04 68 35 5000, hein, vous entrez dans les studios d'ici Roussillon, c'est avec plaisir. Après les bars de Perpignan, nous sommes au stade Émile Géral qui là aussi avait un dispositif un peu spécial. Est-ce que John Bourgeois est avec moi? Salut John.
7: Salut Julien, oui je suis là, je suis dans la cathédrale d'Aimé Giral qui est fin prête à vivre, à vibrer pour cet Access Match qui se prépare avec du monde ici pour ce dispositif exceptionnel sur la pelouse d'Aimé Giral. On attend presque 2500 personnes avec l'organisateur qui est avec moi, des tontons braiseurs, ancien pilier de l'USAP, Jérémy Castex, qui a organisé cette feria du bœuf qui s'est tenue depuis midi tout à l'heure, depuis 11h même, et s'enchaîne maintenant l'Access Match. Salut Jérémy.
8: Salut, bonjour à tous. Ouais, donc oui, on est là depuis 11h30, donc on vient de finir la feria qui a été une belle réussite avec un peu plus de 600 personnes.
7: 600 personnes, et maintenant là, on vient d'ouvrir les portes, ça y est, la feria catalane va être là, puisqu'on a quoi, 1600 personnes qui viennent, voilà, se rajouter.
8: Là, on a à peu près 1600, mais on vient de me dire qu'il y avait pas mal de gens qui sont là et qui n'avaient pas réservé. Donc je pense qu'on sera aux alentours des 1800.
7: Bon, l'ambiance, tu la veux comment? Évidemment, incroyable aujourd'hui. Tu veux que ça vibre dans tous les sens?
8: Ouais, complètement. Mais dans l'esprit depuis ce matin où c'est convivial, c'est festif. Et je pense que tout le monde est là pour soutenir l'USAP. Et tout le monde attend surtout une belle victoire pour pouvoir faire la fête jusqu'au bout de la nuit.
7: Bon, il fait chaud ici, mais ça ne décourage pas les supporters. Hein. Vous avez installé des manches debout de partout. Il y a de la musique, il y a de la fête, évidemment. Et puis, on est surtout sur la pelouse d'Aimé Giral. C'est ça le symbole.
8: Ouais, c'est complètement sale symbole, c'est ce qu'on dit depuis le début. Et on le voit, les gens depuis ce matin, quand ils arrivent, ils frôlent la pelouse. Pour beaucoup, ils n'avaient jamais mis les pieds sur le stade. Et c'est vrai qu'ils sont un peu émerveillés de se retrouver au centre des débats.
7: Bon, Jérémy, on veut ton pronostic. Je sais que tu t'es pas totalement mouillé quand tu étais passé déjà par ici Roussillon cette semaine. Tu vois quoi ? Déjà, est-ce qu'on va trembler ou est-ce qu'on va y arriver largement ?
8: Moi, je vois une première mi-temps difficile, accrochée. Et je vois une victoire de l'USAP 34-22.
7: Ça va être un gros combat, toi qui es un ancien pilier ?
8: Ouais, ça va être un gros combat, on le sait. Aix-en-Provence, équipe de Pro D2, costaud devant. Donc, ça va se jouer devant avant tout. Mais je pense qu'on va faire la différence rapidement en deuxième mi-temps.
7: Et Julien, on va vivre tout ça ici à Aimé Giral. Merci Jérémy Castex. On reviendra te voir évidemment pour savoir un petit peu comment ça s'est passé à la fin de la rencontre. Peut-être pendant. Je vous retrouve avec des supporters ici sur la pelouse d'Aimé Giral, Julien.
4: Allez, à tout à l'heure, effectivement. Aix, c'est costaud devant. Mais nous, on est costaud aussi en tribune hein, au stade Aimé Giral. Et nous avons, pardon, Cyril Manière. Oui, Cyril qui était avec nous donc depuis Aix-en-Provence hein, pour cette spéciale. Gros avant-match, non, forcément. L'Access Match face à Aix-en-Provence. Cyril, on a un invité spécial avec toi ?
5: Ah, un invité qui restera jamais très spécial. Je vais énerver, mais c'est celui qui est le capitaine de l'USAP, comme Giro de la Fuente et Jamie Ritchie. Bonsoir Mathieu Acébès.
9: Bonsoir.
5: On en parlait tout à l'heure, il manquait que Mathieu Acébès pour être énervé, et je te vois arriver dans les travées. On sait, Mathieu, que ton cœur est sans cœur, toujours, aujourd'hui, c'est le cas.
9: Ouais, bien sûr, ça fait toujours quelque chose de fort de voir ce peuple qui se déplace pour l'équipe. Et je pense que les joueurs en ont conscience, on voit les visages des mecs fermés. Donc je pense que ça va être un beau match et les joueurs ont conscience de l'événement d'aujourd'hui.
5: Ouais, t'en as vécu plein, des arrivées de bus, des arrivées au stade. Tu l'as vu celle-là, elle était quand même très très forte aussi. Qu'est-ce qu'on ressent quand on est joueur comme ça à 1h30 du coup d'envoi et qu'il y a une ferveur comme ça qui vous tombe dessus?
9: Ben, on se rend compte, comme je disais précédemment, que ben, l'événement il est incroyable. Alors certes, c'est pas un match de phase finale pour le haut du tableau, mais c'est quand même des émotions incroyables à vivre. Ça vous amène dans un état psychique que vous n'imaginez pas. Et je pense que là, encore une fois, le peuple catalan va répondre présent. On l'a encore vu à l'arrivée du bus.
5: Et puis il y a le match, Mathieu. Bien sûr, l'USAP est favori, comme à chaque fois quand tu es l'équipe de top 14 en access match. Mais il y a 18 000 pièges qui se posent à toi. Comment tu le sens, ce match, ce soir?
9: Oui, mais ça va être très dur, notamment avec les conditions climatiques. Il fait 35 degrés, on joue sur un synthétique, on ressent toute la chaleur. Je pense que la clé du match, elle va être sur la dimension physique, la capacité à répéter les efforts et à être dans l'intensité. Et l'équipe qui sera le plus physique aujourd'hui remportera le match sans problème.
5: Tu vois l'USAP gagner quand même ?
9: Oui, je vois l'USAP gagner. Je pense que sans manquer de respect à Aix-en-Provence, si l'USAP est concentré sur les fondamentaux du rugby et respecte le jeu, il n'y aura pas de match.
5: C'est reparti pour un an de plus, Mathieu Acébès.
9: Ouais,
5: un an, c'est la dernière ou pas?
9: Ouais, c'est
5: non.
9: C'est vraiment
5: avec Biarritz.
9: Non, c'est vraiment la dernière. C'est vraiment la dernière. Commencer ma dernière saison en sachant que c'est vraiment la dernière. J'ai décidé dans la tête quoi de plus beau que de décider. Et, j'ai la chance de pouvoir choisir ma fin. Je vais profiter de tous les moments. Il y a 30 matchs de Pro D2 l'année prochaine. Je vais essayer de profiter avec ma famille, mes amis, mon cercle intime. Et voilà, dans ma tête, je suis déjà honoré et fier de ce que j'ai pu faire par le passé. Et c'est que du plaisir maintenant que je vais prendre.
5: Et tout le monde a apprécié la vidéo du Biarritz Olympique avec le maillot sans cœur accroché derrière.
9: Ouais, c'est sûr.
5: Merci beaucoup, Mathieu. Allez, bon match.
9: Au revoir, bon match.
5: S'il est bon pour nous, il sera bon pour toi. Merci beaucoup, Mathieu Acébès.
4: Ton deuxième prénom, c'est Benrabine, non, Mathieu? On n'est pas loin en tout cas. Allez, on va accueillir Alain, tiens, dans un instant, parce que vous pouvez intervenir bien sûr dans cet avant-match, cet access match qu'on va vivre ensemble d'ici trois quarts d'heure maintenant. 04 68 35 5000. Alain, vous ne bougez pas, on se retrouve juste après ça.
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4: Ah oui, c'est l'Access Match, le coup d'envoi dans 45 minutes maintenant. L'USAP qui affronte Aix-en-Provence, en Provence bien sûr, et les supporters catalans comme toujours, qui se sont déplacés en nombre. On avait tout juste 1500 places et nous nous sommes retrouvés comme toujours à 2000 voire 2500 catalans autour de ce stade d'Aix-en-Provence. Et puis vous aussi, tiens, dites-nous comment vous allez vivre ce match, parce que forcément, quelque part, le département va s'arrêter de respirer d'ici trois quarts d'heure. 04 68 35 5000, Alain est avec nous à Saint-Hippolyte. Bonjour Alain.
14: Oui, bonjour.
4: Alain, vous allez suivre où alors ce match, vous ?
14: Ben écoutez, là actuellement, la salle de cinéma à la caserne des pompiers de Saint-Laurent-de-la-Salanque qui est climatisée à 20 degrés. Donc on va croiser les doigts pour pas qu'on soit appelé, pour qu'on puisse regarder ce match où je pense qu'il n'y aura pas trop de suspense, hein, parce que là tout le monde se met la pression, mais bon, ça reste quand même Aix-en-Provence, c'est une équipe de Pro D2. L'USAP bon, aligne une grosse équipe. Je ne sais pas s'il n'y aura pas de suspense sur là.
4: Ah, donc toute la caserne, du coup, mobilisée aujourd'hui à Saint-Laurent-de-la-Salanque.
14: C'est ça, tout à fait, oui. On n'a pas mis les drapeaux, mais bon, on n'a pas besoin.
4: On n'a pas besoin. On le sait, de toute façon, vous avez déjà la couleur rouge, vous. Hein, il y a déjà le sang sur l'or, quelque voilà, part, ça, sur ça. Les camions. Bon, et alors, vous allez vous retrouver à combien dans cette caserne, là, Alain ? Vous le savez ?
14: Bon, on sera à peu près une bonne vingtaine.
4: Une bonne vingtaine, en croisant les doigts pour qu'il n'y ait pas d'intervention pendant le match.
14: Exactement, et voilà. Donc, les auditeurs, évitez de nous appeler, s'il vous plaît.
4: Sauf en cas d'extrême urgence, quand même. Voilà, c'est ça. Alain, profitez bien, et puis on se rappelle après le match, si vous voulez.
14: Allez, merci, à tout à l'heure, bon match.
4: Allez, bon match, à tout à l'heure. Nous avons Sandra, tiens, Sandra de Saint-Jean-Plat-de-Corps, mais Sandra, elle a pris la route aussi ce matin, le grand cortège, forcément, j'imagine, Sandra est avec son Provence, si on l'entend, il y a de l'ambiance. Bonjour, Sandra.
15: Oui, bonjour. Ben, vous avez écouté ce matin en allant effectivement sur la route. Là, on est bien arrivé au stade et l'ambiance monte.
4: Bon, il y a eu du monde sur la route. Oh, je me rappelle, moi, toujours ces convois extraordinaires lors des déplacements avec les bus sans kéor, les voitures sans kéor, les coups de klaxon aussi parfois sur l'autoroute.
15: Oui, il y avait du monde. Et là, vraiment, on sent que tout le peuple catalan est derrière son équipe. On les a bien encouragés à l'arrivée. Franchement, c'est une arrivée. Magnifique.
4: Ouais, ce que Cyril Magnin nous disait, c'était peut-être l'une des arrivées, les plus belles des arrivées qu'il ait pu vivre ici à Perpignan. Est-ce que c'est votre cas aussi pour vous ?
15: Oui, franchement, il y avait la pression. En plus, on a des annonces de dernière minute là qui remettent en cause l'équipe. On est stressé quand même, hein, mais
4: il nous faut
15: y être. Mais bon, pour moi, on va gagner. Je fais un pronostic, je profite. Hein,
4: bah oui, allez-y.
15: 12 pour l'USAP.
4: Combien ? J'ai pas entendu, pardon.
15: 28 à 12.
4: Ah oui, on est large. Et alors, racontez-moi. Qu'est-ce que vous avez fait de beau alors cet après-midi en attendant le match ? Parce que forcément, c'est long, 18h, on était partis ce matin, il a fallu patienter, il a fallu attendre.
15: Alors, on a mangé déjà avec notre peña, les Bigatanes.
4: Ouais.
15: On a eu la chance de se regrouper toutes les peñas dans un coin juste à côté du stade, bien ombragé. Et en plus, nous, enfin, on a très bien mangé. Franchement, on a mangé paella. Donc, merci la peña.
4: Ils savent faire.
15: L'organisation au top.
4: Bon, bah Sandra, profitez bien du match en tout cas. Criez pour nous et puis on se rappelle après le match.
15: Oui, avec plaisir.
4: Avec la victoire.
15: Pour tout ce qui
4: t'en reste
15: chez nous.
4: Eh ben oui, merci, criez pour nous, Sandra. À très bientôt, 04 68 35 5000. Ah, il nous tarde ce match. Allez, un peu plus de 40 minutes maintenant avant le coup d'envoi USAP Aix-en-Provence ou Aix-en-Provence USAP, hein, puisque le match se joue là-bas.
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4: Allez, c'est avec vous, 04 68 35 5000, avec nos reporters également sur le terrain. Rosalia MacArthur qui est dans les bars du coup du centre-ville de Perpignan. Rosalia qui est allée au Delirium Café. Est-ce que vous êtes toujours là-bas ? Vous avez changé de place ?
6: Oui, je suis bien toujours au Delirium.
4: Ah, bien installé, Rosalia, tranquille, ouais.
6: La terrasse commence à se remplir de supporters qui viennent voir le match. Ici, 4 écrans ont été installés. Et là, je me trouve à la table d'Emeric et de ses amis. Je viens de leur apprendre que Benjamin Urdapilleta était forfait. Emeric, quand je te l'ai dit, t'as réagi comment ?
16: Bah, surpris, un peu choqué sur le coup. Après, on a Jack McIntyre pour le remplacer, donc ça fera l'affaire, je pense. Hein.
6: Ça t'inquiète ou tu penses que ça peut passer quand même ?
16: Je pense que ça passera quand même. McIntyre, il peut tenir les 80 minutes. Peut-être pas comme Urda, malheureusement, mais ça va aller.
6: T'as confiance, là, par rapport à ces derniers matchs? Je pense qu'il peut faire une belle performance.
16: Stressé, quand même. Mais je suis quand même confiant pour l'équipe, hein, mais stressé.
6: Le cet access match, c'est le quatrième sur les cinq dernières années. T'y crois encore là à l'USAP qui se maintient?
16: Oui, j'y crois. Après, plus que l'année dernière déjà. L'année dernière, c'était vraiment compliqué. Si ça pouvait être le dernier d'une longue série, ça serait bien.
6: Pourquoi est-ce que t'y crois plus cette année?
16: On joue quand même mieux par rapport à l'année dernière. On a plus de confirmation sur ce qu'on a fait cette année. Que ce soit le déplacement à Bordeaux déjà, c'était quand même un beau match. Castres, c'était un peu plus compliqué, mais plus de conviction par rapport à l'année dernière.
6: Bon bah super, Ebric est confiant. On est donc à la terrasse du Delirium qui commence à se remplir. Beaucoup de maillots Sankeor ici, de drapeaux Sankeor aussi, et de bandanas, et la bière coule à flot.
4: Allez, on a tout l'attirail effectivement des supporters Sankeor, qu'on soit Aix-en-Provence, qu'on soit Perpignan ou ailleurs aussi, hein, dans nos villages, de la mer jusqu'à la montagne bien évidemment, tous derrière l'USAP et à l'écoute d'ici Roussillon pour cette spéciale Access 04 68 35 5000. On part du Delirium direction la cathédrale bien sûr, sur le stade Émile Girard, où nous avons John Bourgeois. John,
7: l'ambiance aussi. Sur la pelouse, d'Émile Girard, avec l'ambiance et les alchimistes qui sont là pour la fête qui est en train de se dessiner, pour vivre et vibrer pour cet access match de l'USAP qu'on l'espère évidemment victorieux. Je suis avec des supporters qui ont décidé de se rendre sur la pelouse et qui viennent de loin, comme par exemple Mathieu. Salut Mathieu.
17: Salut. Ben écoute, nous on vient d'Angoustrina, on est venu chaud avec les copains pour profiter du match sur la pelouse d'Émile Girard, voilà.
7: Ça fait quoi, Esteban, d'être justement sur la pelouse là?
18: Ben là, on est chaud, on est content.
7: C'est quoi le pronostic, Baptiste?
19: Ah, on va gagner, c'est sûr, on va gagner. On est là pour gagner, on va gagner.
7: Est-ce qu'on va trembler ou est-ce qu'on va gagner facilement?
19: On va pas trembler, on va y aller, on va pas trembler, on est prêt pour ce match et on va y gagner.
7: Baptiste, toi aussi, tu t'es déplacé
20: Content d'être là, superbe organisation, on a bien mangé, il y a du monde, on se régale, il a fait bon et on espère la victoire.
7: Ton prono?
20: Victoire de l'USAP, bien sûr. Ça va être dur, mais on va gagner.
7: Bon, on va faire monter un petit peu l'ambiance, les gars, ou pas, là?

0: Allez, quel est votre métier?
1: Vous voyez, on est chaud, on vient d'un coup screen pour venir ici sur la pelouse des Mégirales. Et allez, les Sankeors, ça va être évidemment chanté par les alchimistes et Hugues Di Francesco qui est face à l'écran géant où je me trouve là sur la pelouse des Mégirales.
2: Avec le Quantum Mesfort qui va résonner encore et encore au stade des Mégirales, c'est certain. D'ici le coup d'envoi dans un peu moins de 40 minutes maintenant.
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2: Aix-en-Provence-USAP, c'est l'affiche de cet Access Match 2026. Est-ce que l'USAP va sortir victorieux justement de cet Access Match? Un quatrième Access Match joué sur ces cinq dernières années. Au stade, nous avons Cyril Manière et Maud Camatin pour nous faire vivre ce match. Et Cyril, tu l'as dit, hein, c'est vrai, en début d'émission, l'arrivée du bus était extraordinaire. Il y a un monde de fous à Aix-en-Provence. Et pourtant, l'USAP n'avait que 1500 places à distribuer. Et les Catalans, comme toujours, sont débrouillés pour être un peu plus nombreux que prévu, hein, Cyril.
4: Ouais, voilà, 1500 places à assurer, et j'en ai vu beaucoup justement qui en ont eu hors quota. Ils se sont mobilisés, c'était incroyable. On m'a raconté leur fonctionnement lundi. Ils étaient tous en lien par des messages privés, de se dire on a récupéré tel code, parce que Provence essayait de privilégier ses supporters et mettait en place des codes. Ils arrivaient à avoir les codes. Il y a deux groupes de supporters qui ont réussi à en avoir 400 à eux deux, plus d'autres par des démarches isolées. Donc voilà, ce qu'ils nous disaient dès le lundi soir, c'est qu'il y en avait 400-500 qui avaient été récupérés. Et ça continuer derrière quand Aix-en-Provence en a remis 400 places en vente, c'était mercredi matin de tête, et là on se doute et qu'il y en a eu plus de 300 qui ont été récupérés par les supporters catalans. Donc voilà, raisonnablement on est à 2500. Tout à l'heure, on en parlait avec des supporters, donc dans l'objectivité légendaire des Catalans, on estimait à 18 000 la présence des supporters de l'USAP. Je crois même qu'il y en a qui m'a dit, ça en est 50 000, tu le vois pas. Et voilà, là, ils sont déjà en train de prendre place, là, juste à notre droite avec Maud. Il y a, voilà, c'est cette tribune sud. Elle est aux trois quarts sans cueur pour l'instant. Le reste, c'est siège vide pour l'instant. J'en vois encore que ça en dehors du terrain, quand même, des supporters catalans, mais ouais, Maud, l'ambiance catalane, elle y est. On n'en doutait pas un instant, mais elle y est. Sont 2500, je pense, dans ce stade de 8500.
5: Non, n'en doutez pas, bien sûr. Hein, on le sait, on les connaît. On sait qu'ils se déplacent énormément pour cette équipe. Mais cette arrivée, elle est quand même extraordinairement belle. Elle est exceptionnelle. Elle fait j'ai les frissons, comme tu dis. On a eu la larme à l'œil. C'est des communions qui sont à vivre, qui sont privilégiées, tout simplement, parce que nous sommes des privilégiés d'être là. Privilégiés de partager tout ça avec tous ces supporters qui se sont débrouillés pour récupérer des places, sachant, comme tu le disais, Julien, on en était à 1500 pour l'USAP, et après derrière ils se sont battus, ils n'ont pas dormi, ils se sont mis sur les ordinateurs au lever du matin, et voilà ce que ça donne une tribune pleine sans Kéor, une ambiance phénoménale, une grillade exceptionnelle avec des escargots exceptionnels, et tout ça fait vibrer, c'est quelque chose d'incroyable à vivre. C'est sûr que personne ne peut comprendre tant qu'on n'a pas vécu, tant qu'on n'y est pas, et rien que de voir ça, on est ému, vraiment ému.
4: Voilà, il y a 35 minutes, le stress monte parce que oui, il y a la fête, mais on le sent quand même, on commence à avoir l'habitude de ces access match, mais à travers les supporters, à travers nous déjà aussi, il y a ce stress quand même qui fait dire que t'es favori, qui on va en parler dans la suite de l'avant-match, mais t'es favori, il y a plein de choses qui expliquent que tu dois gagner, mais l'access match, dans 35 minutes, c'est du 50-50, 15 hommes contre 15 hommes, et là, advienne que pourra. Il peut tout se passer,
2: effectivement. Alors vous le disiez, il y a du monde, beaucoup de monde à Aix-en-Provence, et ça surprend toujours, hein, c'est vrai, les joueurs eux-mêmes de l'USAP qui se retrouvent toujours au milieu de milliers de Catalans à chaque déplacement. Les access match n'en font pas exception, et là aussi du coup cette ferveur, cet engouement qu'il y a autour de cet access match, eh bien à espanter, j'allais dire, à étonner encore Géraud de la Fuente par exemple.
6: C'est incroyable, je me régale sur Twitter, surtout mais bon, c'est bien sûr, on connaît les supporters, tout le monde le connaît, et on est différent pour ça, et on arrive à trouver des places, je sais pas comment, et on sait que le stade ça va être plein, et bon, Mathieu l'a dit, on veut gagner cette match pour eux, pour les chiens qui sont toujours là avec nous, peu importe le résultat, mais bon, mais aussi pour les joueurs qui sont bons du club, les staff qui appartiennent aussi, ça c'est un match access spécial.
2: Ah, c'est toujours un peu spécial, effectivement, ces access match. 04 68 35 5000. On a Olivier, tiens, avec nous au bout du fil. Bonsoir, Olivier.
7: Bonsoir, Julien.
2: Dis-moi, Olivier, tu veux le regarder où ce match, toi, du coup?
7: Moi, j'habite à côté de Toulouse, là, et je vais le regarder. Je peux plus aller à Aix, et du coup, je vais le regarder en famille, à la maison. Bon, ça fait une semaine que je suis en apnée. Et là, je suis confiant et toujours un peu plus anxieux au fur et à mesure que le match approche parce qu'on est favori, parce que le costume du favori c'est le moins bon à porter, parce qu'il y a une équipe qui joue pour tout gagner, l'autre pour pas perdre, et puis que c'est extrêmement cruel en accession à tu vois.
2: Ah, c'est extrêmement cruel, effectivement. Alors, ton pronostic, là, tu dirais quoi, toi?
7: Alors, moi, je dirais 45 pour l'USAP.
2: Ah oui, carrément. Ah ouais, on est.
7: Ah ouais, je suis super confiant, mais en même temps, je vais te dire, je reprendrai ce que disait Maud. On est une équipe qui est extrêmement belle, mais j'ai joué assez au rugby moi-même pour te dire que les matchs ne gagnent pas sur le papier, mais sur le pré, parce que le rugby, ah, c'est vrai dans tous les sports collectifs. Hein,
2: bien sûr.
7: Mais le rugby, c'est un sport de contact, de solidarité et de combat, je voulais dire. De solidarité et où l'abnégation passe avant tout et c'est comme ça que t'as Dieu merci des surprises, mais enfin j'espère qu'à surprise elle sera pas contre nous aujourd'hui. Oui. Après, j'ai eu une grande confiance malgré tout en Laurent Labitte et en son staff qui sont arrivés un peu tard dans la saison mais qui nous ont
2: on garde la confiance en tout cas. Olivier, c'est quoi Olivier, on se rappelle après le match quand on débriefe tout ça?
7: Volontiers.
2: Allez, ça marche. Olivier, du coup. Non, on va essayer, effectivement. 04, 68, 35, 5000. On va faire patienter un petit peu Luc et Marcel qui viennent de nous rejoindre. On va prendre la direction d'Aix-en-Provence avec les supporters puisque nous avons Sarah qui est avec les supporters Sankeor. Ça va, Sarah? On respire encore un petit peu du côté du stade Aix-en-Provence?
8: Ah, ben, écoutez, je dois vous dire que c'est de plus en plus compliqué. Hein. On a du mal à rester en place. Mais malgré tout, on arrive à être dans le calme, dans la bonne entente. On appellerait presque que ça l'Alliance du Sud, hein, parce que malgré tout, les supporters provençaux et les supporters catalans, bah, ils sont contents de se retrouver. Et oui, je dis retrouver parce que la dernière fois que les deux clubs s'étaient affrontés, c'était en 2021. Alors le score, il ne ferait pas rêver Provence Rugby ce soir, hein, c'était en Pro D2 et l'USAP l'avait emporté 42-3. Alors oui, certes, les années maintenant sont passées et voilà que le Provence Rugby convoite la place de l'USAP. Alors forcément,
2: on leur laissera pas la place.
8: Ah ben non. Je vous dis, ici ça se chambre hein, parce que les Provençaux, ils aimeraient bien monter et ils disent que les supporters de l'USAP, ils sont en train de vivre leur dernière année en top 14. Mais du côté des Catalans, on est en train de dire que finalement, est-ce que ça serait pas Toulon la seule équipe de Provence en rugby? Alors ça, c'est pour les chambrages, hein, mais au bar, je vois très bien qu'on rigole. On demande même si on a fait bonne route aux Catalans. Et puis lorsqu'ils se sont mis à pousser la chansonnette tout à l'heure dans le bar, comme je vous avais expliqué, et ben au final, les Provençaux les avaient rejoints, ce qui prouve bien qu'on est quand même bien contents d'être ensemble. Et enfin, j'en ai même rencontré un, il s'appelle Louis, et lui, il m'a dit que s'il a eu des places pour ce soir, c'est en négociant avec un de ses amis de Provence Rugby, comme quoi, au final, on peut toujours réussir à s'entendre quand il est question de rugby, mais on mélange pas tout de même, Tribune Sud, Sankeor, Tribune Nord, Noir et Blanc, parce que après tout, une seule équipe sortira vainqueur ce soir.
2: Et ça sera l'USAP, bien sûr, on y croit. Merci beaucoup.
8: Espérons.
2: Merci beaucoup, Sarah. Depuis Aix-en-Provence, nous retournons ici en pays catalan, à l'ombre du Canigou. Nous sommes à Rivesaltes avec toi, Augustin. Salut, Augustin.
9: Salut, Julien. Bonjour à tous.
2: Ouais, parce qu'Augustin, à Rivesaltes, on a installé un écran géant.
9: Oui, tout à fait, il y a un écran géant, il y a même un groupe, je ne sais pas si vous l'entendez derrière moi, il y a un groupe de musique qui joue, qui met l'ambiance. Alors je pense pas qu'on puisse égaler l'ambiance des Mégiral, mais il y a quand même au moins 200, 300 personnes, une dizaine de barnums, ça sent les sucreries, ça sent les chouchous. Et il y a des gens qui sont très motivés, j'en ai croisé un qui avait un drapeau de l'USAP, c'est Karl Alexandre. Alors pourquoi tu es venu suivre le match à Rivesaltes?
10: Je suis venu voir le match à Rivesaltes pour passer un bon moment de convivialité envers tous les supporters de l'USAP. Et surtout espérons bien évidemment faire un beau barrage du coup de top 14 et ouais franchement passer un bon moment de convivialité, une bonne ambiance et surtout voilà, profiter de ce moment là et espérons bien évidemment rester en barrage en top 14.
9: Alors tu te sens comment, plutôt inquiet, plutôt confiant?
10: En vrai on est beaucoup plus je pense concentré parce que voilà c'est quelque chose qui est on va dire un peu

0: justement cet Access Match depuis Aimé Giral aussi avec John Bourgeois. John, est-ce que l'ambiance commence à monter un petit peu? Est-ce que la tension grimpe aussi un peu, John?
1: Ah, l'ambiance elle est au maximum déjà depuis quelques minutes, depuis tout à l'heure, depuis que l'entrée d'Aimé Giral ait été ouverte à tous, hein, puisqu'il y a eu une feria du bœuf ici depuis 11h ce matin, et puis ensuite depuis 17h les portes ont pu ouvrir pour tous ceux qui veulent vivre cet Access Match sur la pelouse d'Aimé Giral avec une grande fête. On est environ 2500 sur cette pelouse de la cathédrale catalane, et que serait un match sans un certain Hugues Di Francesco, un match de l'USAP sans Hugues Di Francesco qui va tout simplement donner un concert là dans quelques minutes. Et il est avec moi, Hugues Di Francesco des Alchemistes. Salut Hugues.
2: Bonjour à tous.
1: Et oui, on s'est installé derrière la scène là, hein, parce que t'étais en train de faire les balances juste avant.
2: Voilà, on vient de terminer les balances pour être prêt pour l'après-match, et puis je vais faire l'avant-match comme d'habitude au stade à 54 précisément, et ça va être encore énorme, hein.
1: Bon, c'est quel ressenti tu as là, toi? Parce que c'est particulier quand même, tu vas faire le Quantem Metz Forte ici sur la pelouse d'Aimé Giral, mais sauf que les joueurs vont pas jouer derrière.
2: Ouais, c'est très curieux, mais on est quand même d'avoir la scène, ça je l'avais jamais fait, la scène sur la pelouse au milieu. C'est moi qui suis un peu en hauteur aujourd'hui comparé aux autres fois, et c'est les gens qui sont en bas. Et non, c'est quand même quelque chose d'extraordinaire. Et puis on se rend compte quand même, on a beau dire ce qu'on veut, l'USAP a un public incroyable, et le monde arrive là vraiment à fond la caisse. Enfin, ça va être une très belle fête.
1: Bon, Julien me disait, est-ce que la tension monte? On est d'accord que pour l'instant, c'est plutôt l'ambiance, la furia, la chaleur, c'est pas trop la tension encore.
2: Non, il n'y a pas vraiment de tension. Il y a vraiment la fête, les gens sont contents de se retrouver. Il y a une très jolie ambiance, il y a les enfants, il y a tous les âges, c'est très très beau, très familial. Je pense que la tension elle va arriver en une minute, en 30 secondes, elle va arriver d'un seul coup. C'est un match important et je pense que ça va arriver d'un seul coup. Mais pour l'instant, voilà, on partage.
1: Ouais, dès le coup d'envoi évidemment de cet Access Match contre Provence Rugby. Tu le vois comment justement, Hugues, ce match, toi?
2: Ben moi je le vois bien, je le vois très bien. On prépare ce match depuis des mois et des mois. Donc vu qu'on le sait depuis très très longtemps, je pense que c'est pas une surprise. On le sait, on l'a bien préparé. Voilà, je pense que les deux joueurs vont se donner à 200%. Je pense qu'il y aura du gros combat. Je pense qu'on n'est pas là pour rigoler. Donc eux non plus en face. Hein, faut surtout les respecter. Et je pense que ça va le faire.
1: Et toi, tu vas faire monter l'ambiance dans les prochaines minutes. Merci beaucoup, Hugues, d'avoir été avec nous.
2: Avec grand plaisir, je vous embrasse et un gros bisou à Cyril Manière.
1: Il va commenter évidemment cette rencontre.
3: Et moi, je veux qu'il chante,
1: Julien de...
3: Vas-y.
1: Ah, ben il veut qu'il chante.
3: Mais il va chanter.
1: Il chante, Cyril Manière, il veut qu'il chante.
3: Moi, j'écoute Cyril aussi, on pense ça aujourd'hui.
1: Entre mer et montagne, USAP.
2: Non, il faut qu'il chante avec moi, il faut qu'il vienne chanter avec moi. Mais on compte sur lui. Ah, mais qu'il nous mette le feu, qu'il nous mette le feu à l'antenne, comme d'habitude.
0: Allez, il va faire,
1: voilà,
0: bien sûr,
1: vous avez
0: Cyril.
1: Un petit peu de chanson, Cyril Manière, voilà Julien.
0: Eh ben oui, Cyril, t'inquiète pas, Cyril, on va chanter le Quantem Metz Forte. J'espère bien qu'on va le chanter en tout cas. Allez, à tout de suite.
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0: Et c'est dans 25 minutes, le coup d'envoi, vos appels 04 68 35 5000. On va faire un petit tour rapidement, tiens, par exemple, par Villeneuve-la-Rivière, avec Luc qui est avec nous. Bonsoir, Hugues. Bonsoir, Luc. Ah, Cyril d'abord, qu'est-ce qu'il y a, Cyril?
6: Voilà, allez, c'est toujours un moment fort, peut-être celui qui vous fait grimper d'un cran dans la pression, la tension. Les joueurs de l'USAP viennent de rentrer sur la pelouse et c'est forcément après avoir goûté l'ambiance en dehors du stade que là, on la goûte, cette ambiance et cette communion qu'on constate et à laquelle on ne se lassera jamais de voir. Les drapeaux catalans sont de sortie dans cette tribune sud à 90% colorée catalane. Voilà, ce frisson avec les joueurs qui prennent place pour l'échauffement et les premiers USAP qui retentissent à l'intérieur du stade Maurice David à 25 minutes du coup d'envoi de cette rencontre Provence Rugby USAP. Voilà, donc USAP à l'échauffement et tous les supporters sont debout.
0: Et tout le monde est là, effectivement. Luc à Villeneuve-de-la-Rivière, bonjour Luc.
7: Et bonjour à la Lucien.
0: Ah, il y a du monde autour de Luc. Vous êtes où, Luc?
7: Et écoutez, on est à Villeneuve-de-la-Rivière, sous le Canigou, avec des nuages qui arrivent, qui vont rafraîchir un petit peu. Du coup, nous sommes en train de faire griller avec des drapeaux catalans dans tous les sens, et nous attendons ça avec une grosse impatience.
0: Dans le jardin, vous avez fait ça?
7: Nous sommes dans le jardin, tranquille, autour du barbecue, en train de prendre un petit apéritif pour faire l'échauffement nous aussi, mine de rien, parce que mine de rien, au fur et à mesure que le temps passe, la pression monte, hein, nous sommes avec nos joueurs, et il nous tarde 18h.
0: Et il nous tarde 18h, effectivement. Merci beaucoup Luc, bon match, on se rappelle après, hein.
7: Avec grand plaisir.
0: Allez, super.
7: Bon match à vous.
0: À tout à l'heure. Marcel est à Perpignan. Bonsoir Marcel, bonjour. On ne sait même plus quelle heure il est dit. Donc 17h36, on peut encore dire bonjour. Salut Marcel.
8: Oui, bonjour. Bonjour à tous. Oui, je pense qu'à la mi-temps, ça sera plié. Hein.
0: Ah ouais, carrément.
8: Oui, je pense que je ne vais pas donner...

0: le score, hein, mais je pense qu'à la mi-temps, ça va être plié. Pourquoi ? Pour la seule et bonne raison que je suis moins inquiet avec contre Aix-en-Provence qu'avec Vannes. Parce que ça aurait été Vannes, peut-être j'aurais été peut-être un peu plus inquiet. Voilà.
1: Ouais, après... Alors,
0: que la fête soit grande, qu'il y ait une grande victoire, mais je pense qu'à la mi-temps, ça va être plié et qu'on va avoir du beau jeu. Vous savez que je suis quelqu'un de très fair-play, puisque je suis abonné Dragon et abonné USAP.
1: Bah oui, Marcel.
0: Et alors, que le meilleur gagne, la seule star qu'ils ont, c'est l'entraîneur, Saint-André,
1: Philippe Saint-André.
0: Voilà, qui lui ne jouera pas, qui sera sur
1: non, pour l'instant, non, il jouera pas.
0: Voilà, qui leur donne.
1: Eh, Marcel, on se rappelle à la fin du match?
0: Oui.
1: Allez, on regarde ça.
0: À la mi-temps, il s'est plié. Hein.
1: Je garde dans un coin, Marcel égale mi-temps plié. On verra ça tout à l'heure.
0: À tout à l'heure,
1: Marcel. On a Yann, allez rapidement, Yann qui est avec nous aussi. Bonsoir, Yann.
2: Oh là, Julien.
1: Et alors?
2: Moi, je suis moins dithyrambique. Hein.
1: Parce que j'allais dire, est-ce que c'est plié à la mi-temps ou pas pour toi? Non, peut-être pas.
2: Non, mais tu me connais, comme il dit Jean-François, la conquête d'abord. Et ben, aujourd'hui, moi, c'est la discipline d'abord. Donc, si on est discipliné et qu'on fait confiance à l'habitude sur la préparation du banc, ok, on les plie à partir de la 50e, pas avant. Avant, j'ai plus l'impression qu'on va être dans un jeu de petites poches et qu'il va falloir serrer les fesses parce que là, si on n'a pas Roda, ça veut dire qu'on est obligé de baisser le niveau sur la territorialité, on est obligé de jouer davantage dans les petits espaces avec Jake. Et là, la petite cerise qui nous met, Saint-André en face avec Bitoniata bien titulaire à la place du jeune, là, le noir, ça change un peu la donne au niveau de la défense et la capacité d'animation offensive de Provence. Donc c'est beaucoup moins serein et beaucoup moins dithyrambique de mon côté.
1: Bon, eh ben écoutez, on verra ça. On se rappelle après le match, comme ça on débriefe tout ça ensemble. Bah oui.
2: Si on peut, en tout cas pour la victoire, on se rappelle.
1: Ah bah pour la victoire, j'espère bien, oui. Je me suis pas déplacé pour une défaite, moi, comme tout le monde d'ailleurs. Allez, à tout à l'heure, Yann.
2: À tout à l'heure, merci, bisque ça.
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1: Et puis rapidement, quand même aussi, on fait un petit crochet par l'Arena Bar où nous avons notre consultant de choc, Sam Chinaro. Salut Sam.
5: Salut à tous.
1: Ça va Sam, l'ambiance commence à monter aussi à l'Arena?
5: Eh oui, je suis obligé de sortir, sinon je ne t'entendais pas. Donc, écoute, il y a pas mal de drapeaux catalans, il y a pas mal de maillots de USAP, le terrain commence à se remplir, donc l'ambiance monte, donc, et je te cache pas que j'ai une petite boule au ventre là, qui me vient. Donc,
1: ah ouais, petit souvenir de l'an dernier, puisqu'on était tous les deux avec le Grand Majo, du coup justement à l'Arena aussi l'année dernière, pratiquement à cette même date, hein, pour l'Access Match aussi, et c'est vrai qu'au fur et à mesure, eh bien, on sentait cette petite tension monter, ce petit stress, hein, tu le ressens aussi là?
5: Ah, on est impatient que ça commence, hein, mais il y a quand même ce petit stress, j'ai eu l'occasion de voir par les réseaux sociaux l'arrivée des joueurs au stade. Aimé Giral s'est déplacé, c'est de localiser avec Aix-en-Provence.
1: Ouais, et comment tu le sens toi justement ce match? T'as un petit pronostic peut-être pour nous?
5: Ah, écoute, en fait, c'est un match couperé, donc on peut pas tenir forcément compte du fait que nous, on est sur l'équipe de top 14. Le problème de match couperé, c'est que ça peut basculer assez facilement sur un fait de jeu, un coup rebond, sur un carton, etc. Donc, bien sûr que je vois l'USAP gagnante. Mais j'ai entendu un auditeur qui disait que ça serait plié à la mi-temps, j'en suis pas si sûr. Je pense que ça va être dur. Et que les 50 ou 60 premières minutes seront assez compliquées, et ça devrait pour nous se dédier sur les 20 dernières minutes, et ça c'est le scénario que j'espère au plus profond de mon cœur. Vu la composition d'équipe qu'on a et le banc qu'on a, je pense que c'est quelque chose qui devrait se jouer sur les 20 dernières minutes.
1: Ouais, d'ailleurs, on fait rentrer du gros, hein, d'ailleurs, hein, t'as vu sur le banc là, du coup, en parlant c'est de les user pour les achever avec Yato et Tulagi notamment.
5: Je sais que le point fort d'Aix, c'était le paquet d'avant, donc je pense qu'on a mis une équipe pour essayer de repasser dessus, quoi, voilà.
1: Ouais, les user.
5: On élimine ou on tient la dragée haute au point fort de l'équipe adverse, on a de fortes chances de gagner.
1: Bon, écoute Sam, bon match en tout cas depuis l'Arena, tu salues Thomas pour nous, et puis on se rappelle peut-être après le match.
5: Allez, pourquoi pas.
1: Si t'as 5 minutes, allez, ça marche.
5: À
1: tout à l'heure, bon match Sam, merci. Aix-en-Provence, USAP, c'est l'affiche de cet Access Match, le coup d'envoi dans moins de 20 minutes maintenant.
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1: Et avec Cyril Manière, Maud Kamata, depuis ce stade, hein, Maurice David d'Aix-en-Provence, c'est la reine qui verra s'affronter donc Aix-en-Provence et l'USAP. Le gagnant restera ou gagnera sa place en top 14 en tout cas. Cyril, on l'entend, c'est vrai, derrière cette ambiance qui monte. Tu nous as fait suivre, grâce à toi aussi et grâce à toutes les vidéos, eh bien, cette épopée, ce déplacement des supporters catalans vers ce stade David Maurice. On a les vidéos à retrouver sur la page Facebook. Maurice David.
6: Ça pète, mais bon.
1: Bon, chez Momo là-bas, chez Maurice, on a tout ce qu'il faut. Et on entend cette ambiance derrière. On va se pencher justement sur cette équipe d'Aix-en-Provence, parce que nos forces en puissance, on les connaît, les nôtres. Mais elle ressemble à quoi, cette équipe d'Aix-en-Provence, justement, Cyril?
6: Là, on a dit, on a parlé pas mal, on a dit beaucoup de choses. On parle souvent de ce paquet d'avant d'Aix en Provence, qui est très fort, certainement le plus fort de Pro D2. Pour les avoir vus jouer plusieurs fois, mais il faut voir toujours pareil, il faut voir face à une équipe de top 14. C'est une équipe qui est assez tueuse, je veux dire, très forte devant, qui peut supporter de ne pas avoir le ballon, mais dès qu'elle a sur des contre-attaques, elle peut faire très mal. Ça avait été le cas lors du barrage, notamment ici contre Brive, où ils ont été largement dominés, en fait, pendant 25-30 minutes à passer dans leurs 22 mètres. Et à la fin de cette grosse domination briviste, il y avait 14-0 pour Aix-en-Provence. Deux ballons, il y a des Léo Drouet à l'aile qui, il faut pas, l'image de Théo Fornet, mais voilà, version quand même en dessous, mais qui est capable à tout moment d'un éclair de génie. Yabitou Niyata, le mot final, il n'est pas là. Il s'est échauffé avec Aix-en-Provence, mais en tout cas, à 15 minutes du coup d'envoi, il n'est pas sur la feuille de match, il n'a pas été annoncé. Voilà, ils ont des facteurs X, il y a quelques joueurs d'expérience dans cette équipe de Provence qu'on a vu arriver en Pro D2. L'USAP avait joué deux fois dans un premier temps ici avant de remonter en top 14, elle avait perdu. Elle reste sur une victoire ici, un jour où Melvin Jaminet avait fait le show et s'était imposé ici 41-35. Mais c'est une équipe qui a grandi, comme Van a pu le faire à son époque, et elle s'est renforcée. Elle a pris des joueurs d'expérience comme Jules Plisson, même s'il n'est pas là aujourd'hui. Il y a des joueurs habitués du top 14, et ce qui fait que pour la première fois, cette équipe se retrouve en access match avec la perspective de monter en top 14, et elle l'a vu, cette montée en top 14. Et en tout cas, elle n'a rien à perdre. Sa plus grosse force aujourd'hui, et c'est tout ce qu'on craint à l'USAP, on connaît ses access matchs, c'est qu'elle n'a surtout rien à perdre. Mais c'est une très solide équipe de Pro D2, on le sait, Maude.
7: Oui, on le sait, comme tu le dis si bien, c'est une équipe qui arrive à gérer quand même ses temps faibles. Elle arrive à maîtriser ses temps faibles, à être passée et à renverser la situation. Comme tu parles du match de Brive, c'est vrai qu'on le voit, Brive a des temps forts, et derrière, c'est quand même Aix-en-Provence qui les domine. Attention à tout ça, attention nous à nos fautes, attention à notre discipline. Et si on ne met pas les ingrédients, ça va être compliqué devant ce gros pack, on le sait, ce 8 de devant qui est extrêmement fort, mobile. Et on voit que derrière, ça joue aussi par chance. C'est vrai qu'on n'a pas ce centre phénoménal d'Aix-en-Provence qui arrive à casser la ligne, qui arrive à jouer quand il est pris. Et ça, c'était quand même un facteur X très très dangereux de l'équipe d'Aix. Mais voilà, à nous de mettre les ingrédients qu'il faut, à mettre de l'intensité d'entrée pour les étouffer, pour ne pas leur faire croire un espoir. Et après, je pense que tout se passera bien, parce que quand on voit notre banc, quand on voit notre équipe, quand on voit ce sérieux et quand on voit surtout ce public qui pousse derrière, on ne peut que gagner, tout simplement.
1: Ouais, Cyril du coup et Maud avec son Provence. Oh, je suis en train de boire un coup, vous voyez, moi aussi je suis en train de m'échauffer la voix.
6: T'as le droit. Et pourtant je pense que t'as moins chaud que nous, mon cher Julien.
1: Oui. Et moi j'ai que de l'eau, hein. C'est une gourde avec que de l'eau, hein. C'est promis, si toi me désaltérer un petit peu. Bon, alors on a vu les forces en puissance en présence donc pour cette équipe d'Aix-en-Provence. Alors, reste à savoir, c'est que c'est toujours l'inconnu, hein. On s'est posé la question aussi tout au long de la semaine, à savoir comment l'équipe qui perd comme ça cette finale de Pro D2 réussit ensuite à rebasculer assez rapidement finalement pour cet access match et aller chercher ce Graal qu'une accession top 14, Cyril et Maude.
6: Alors ça, c'est un fort souci. Il faut bien qu'on ait l'expérience, hein, un peu des access match, oui. Qu'on en tire quelques leçons. Mais vraiment, on se rappelle la création de cet access match en 2018, où tout le monde se disait, ouais, voilà, c'est une façon déguisée de maintenir, de faire descendre qu'un seul club de top 14. Et on est bien placé pour le savoir, parce qu'en 2018, pour la première fois de cet access match, l'USAP met 40 points, 38-13 à Toulouse contre Grenoble. Et personne n'imaginait, une semaine après, Grenoble résister à Oyonnax, qui en plus avait fait une belle saison. Et là, je me rappelle plus le score, mais c'était Quentin Etienne l'avait joué, notre consultant, avec l'ouverture de l'USAP, mais c'était genre du 43-28, je me rappelle plus précisément, mais voilà, une nette victoire de Grenoble face à Oyonnax. Pareil la saison suivante, Brive qui perd à la dernière seconde en finale contre Bayonne, c'est impossible de se remettre de ça. Et ben il tape Grenoble en access match. Derrière, il y a ce match mythique Bayonne-Biarritz qui se finit au tir au but avec encore une victoire l'équipe de Pro D2. Tu commences les trois premières années, ils avaient victoire de Pro D2, et arrive l'USAP. qui gagne son premier match en tant qu'équipe de top 14. Mais on l'avait dit à l'époque, USAP a gagné ce match-là la première fois en se mettant dans la position d'un gros de Pro D2. Elle s'était mentalisée toute l'année à jouer cet access match malgré les critiques des supporters contre Patrick Arletas qui ne faisait que parler de l'access match. Et tout le monde disait c'est pas ambitieux, c'est pas ambitieux. Mais force est de constater, quand ils sont arrivés à l'access match, c'est le seul match en 8 ans où il n'y a pas eu le moindre suspense, la victoire à Mont-de-Marsan. Derrière, l'USAP fait pareil à Grenoble dans un scénario un peu plus classique avec un score serré jusqu'à la 60e et derrière le physique fait la différence. Derrière, il y a eu celui de Montpellier qui gagnait miraculeusement à Grenoble 20-18 alors que Grenoble avait eu la balle de match. Celui de l'année dernière, le pire de tous. Vous pourrez les dire tout ce que vous voulez, les écrire tous comme vous voulez, ces access match, c'est improbable, impossible de savoir quoi que ce soit parce que cette équipe, comme tu le dis, de finale de Pro D2, on se dit c'est impossible qu'elle se remette, mais à chaque fois ça s'est produit, à chaque fois l'équipe de Pro D2 a posé des soucis ou a gagné l'équipe de top 14. Pour moi, il y a une seule explication, c'est qu'il y a une équipe qui a tout à gagner et l'autre qui a tout à perdre. Et voilà, Maud, quand vous êtes dans cette situation là c'est-à-dire que si tout se passe bien pour l'USAP, si le plan se déroule à merveille, il n'y aura pas de soucis aujourd'hui, mais à la moindre erreur, à la moindre faute, si Provence existe, si Provence voit qu'ils peuvent faire quelque chose, là il n'y a plus de fatigue, il n'y a plus de déception de la finale, là c'est le traquenard, c'est ce qu'on a vécu l'année dernière.
7: Oui, complètement. Ensuite, c'est surtout faire attention à des faits de jeu négatifs, ce qui pourrait relancer cette équipe de Provence. À nous de faire, comme tu dis, à être propre, à jouer notre vrai rugby, à envoyer du jeu, parce qu'on sait que l'USAP, quand elle envoie du jeu, elle est très très dangereuse. D'ailleurs, si on écrit là-dessus sur nos contre-attaques, à nous de les utiliser, de les user devant, de rentrer peut-être dans leur jeu aussi, parce qu'on a des gros porteurs, on a un pack aussi qui est très costaud. Moi, le seul souci, il me tarde de voir, c'est la première mêlée, voir comment notre 8 de devant va se comporter. Si nous arrivons à dominer cette mêlée sur les équipe de Provence, là il n'y aura pas de souci là-dessus. Mais attention, si c'est l'inverse, là il va falloir batailler parce qu'on va leur donner le moral, on va leur donner de l'espoir. Et après, on connaît cette équipe de Provence qui est accrocheuse, qui est battante et qui est une équipe guerrière. Donc attention à tout ça. Nous, si on fait le nécessaire, il n'y aura aucun souci là-dessus.
1: Ouais, Cyril Emaud, je vous propose d'ailleurs d'écouter peut-être Philippe Saint-André, justement, qui ne veut plus penser à cette finale perdue face à Vannes et qui est projeté sur cet accès. Qu'est-ce qu'il y a, Cyril? Non, tu voulais pas, Philippe Saint-André?
6: Non, on rigole parce qu'on vient nous chambre aussi un petit peu d'air. Juste pour vous dire vite fait, si vous voulez tout le décor, j'ai jamais vu ça. Il y a deux tribunes de presse à Provence et ils ont cru qu'on allait se battre aussi. Il y a une tribune pour les journalistes catalans et une tribune pour les journalistes provençaux. Donc voilà, il y a même un drapeau de l'USAP qui se travaille autour de nous. Il y avait un supporter de Aix qui voulait nous offrir un drapeau d'Aix.
1: Ah bah c'est gentil, voilà. C'est gentil.
6: Ouais. On l'a gentiment refusé. Ouais.
1: Allez, on écoute en tout cas Philippe Saint-André sur cet access match après cette finale perdue face à Vannes.
8: C'était préparé pour gagner cette finale, ça s'est joué à pas grand chose. Après, ce que je leur ai dit, c'est qu'en début de saison, on aurait signé pour être dans cet access match. Et donc, on a une chance incroyable. On a 80 minutes de jouer en top 14 devant notre public, même s'il y aura beaucoup de Catalans. On doit jouer notre va-tout, on doit croire en ce qu'on fait, on doit avoir énormément d'énergie. Après, on sait, au club de top 14, ça va souvent plus vite. Par contre, voilà, on a une chance incroyable de jouer à domicile devant notre public contre une belle équipe de Perpignan. Attention, hein, c'est une très très belle équipe, mais bon, ils n'ont pas gagné un match à l'extérieur cette année. Donc, ils viennent, ils se déplacent. Par contre, voilà, on aura besoin de notre public pour être un vrai 16e homme. Et après, voilà, après, c'est un match de rugby. On a tout à gagner.
1: Bon, pour le 16e homme pour Aix, hein, je ne sais pas s'ils seront là. En tout cas, nous, c'est sûr, les 16e Catalans sont là et bien là. Plus de 2000 Catalans qui ont fait le déplacement. Pour rester sur cette équipe d'Aix-en-Provence, tiens, justement, on a écouté aussi Arthur Coville, pourquoi pas dans la foulée, qui nous dit que l'envie est là. C'est vrai, malgré cette défaite la semaine dernière face à Vannes en finale de Pro D2, eh bien l'envie a été retrouvée, l'envie est là. On n'a pas vraiment le choix, hein, c'est ce que nous dit Arthur Coville. Non, Cyril Manière d'abord. Cyril Manière, ouais. Oui, Cyril.
6: Allez, juste un dernier moment. C'est toujours voilà cette pression, cette tension qui monte. Là, il y a les joueurs d'Aix-en-Provence qui sont en train de faire un premier tour pour une première fois voir les drapeaux provençaux sortir et jaillir. Mais vous entendez derrière moi, c'est les USAP qui recouvrent tout ça. Maintenant, on a une photo de ce stade à notre droite. C'est à 95% sans quai hors dans la tribune. Bien sûr, derrière les poteaux, c'est du blanc et noir, les couleurs de Provence. Mais c'est beaucoup de partenaires, c'est beaucoup plus mesuré. Et en face de nous, c'est mélangé. C'est là où on voit. Comment les supporters catalans ont siphonné les places à Provence, parce qu'en face vraiment il y a des touches sans Kéor par-ci par-là, des endroits où ils devraient pas être. Et je voulais prendre la parole parce que je croyais que tout le monde rentre à l'investir, mais l'échauffement continue. Allez, voilà, allez-y.
1: Oui, bah ça c'est bien ce qu'on sait. Nous aussi, si du coup on a bien appris quelque chose de ces access match, c'est qu'il faut être un petit peu malin et filou pour pouvoir aller gratter quelques places. Et ça, maintenant, c'est sûr qu'on sait le faire. On attend de voir la photo finale de ce joli stade Maurice David avec les sans Kéor qui sont un petit peu partout. Bon, j'en étais Arthur Coville. Deauville, effectivement, la Dunmêlée qui a retrouvé l'envie, c'est vrai, de disputer ce match. Parce qu'il faut retourner au charbon, il faut retourner au mail après une finale perdue. C'était face à Vannes le week-end dernier.
9: Aujourd'hui, on a retrouvé l'énergie, de l'envie. De toute façon, c'est un match d'accession en top 14. Hein. Il n'y a pas 36 discours à avoir. L'énergie, elle se trouve naturellement. Après, j'ai aucun doute sur l'envie des mecs qu'on va avoir contre une grosse équipe de Perpignan.
1: Voilà, très grosse équipe de Perpignan, hein, c'est vrai d'ailleurs, Cyril Manière et Maud Kamata. On va se pencher peut-être un petit peu sur la composition justement de cette équipe de l'USAP avec du coup cette information qu'on a eue il y a un peu plus d'une heure maintenant, c'est le forfait de Benjamin Urdapilleta.
6: Voilà, Benjamin Urdapilleta, alors c'est pour le symbole, surtout que c'est dur, il était à un point du record du nombre de points inscrits en rugby professionnel. Pour vous dire, même d'ailleurs, tout le monde se disait, tout le monde va venir gros comme une maison, qui va avoir un contrat, qui va venir jouer un match la saison prochaine. En tout cas, il ne jouera pas cet après-midi, remplacé par Jake McIntyre au moment justement où les joueurs de l'USAP reviennent vers les vestiaires. Forcément, vous entendez derrière moi, parce que je suis plus au milieu de la tribune présidentielle, donc des sifflets, mais les drapeaux sans Kéor sont de sortie. Chiro de la Fuente en tête avec Johnny Gray et l'USAP qui va vers le vestiaire et qui, du coup, avec mode en contrebalance, on va applaudir les joueurs de l'USAP qui retrouvent le vestiaire et cette tribune là-bas juste dans leur dos qui est totalement sans Kéor, mais il y a des USAP puissables de partout. Voilà les joueurs qui reviendront donc dans 8 minutes sur la pelouse. Un mot sur la compo, c'est vrai qu'il y avait des certitudes, hein. On savait très bien que Fournet serait titulaire à l'aile, de la Fuente du Guivalou au centre, Joaquin Oviedo, il est coché depuis 18 mois sur cette compo d'équipe. Voilà des Van Tonder X en troisième ligne, c'est pas surprenant. Après, peut-être la seule petite surprise, Maud, c'est de voir Tommy Allan titulaire à l'arrière. Ça a été plutôt Tristan Teder le titulaire du poste, même si les deux, Tommy Allan, Tristan Teder, ont été blessé, et Tommy Allan finalement le sauveur, le porte-bonheur de l'année dernière, qui avait été quand même plutôt pas mal, même très bon contre Cas. C'est peut-être la petite surprise. Pourquoi privilégier Tommy Allan, même si maintenant avec le forfait de Benjamin Urdapilleta, on sait que c'est lui qui va prendre certainement le rôle de buteur, donc ça devient encore plus important.
7: Oui, on voit quand même la prestation qu'il fait contre Castres. Il fait une prestation exceptionnelle. Et comme l'avait dit Laurent Labie, après ce match-là, ce qu'il avait dit, c'est qu'il avait finalement une équipe en tête et il a dû revoir son papier. Donc c'est peut-être pour ça que Tommaso Allan rentre en tant que titulaire. Mais c'est logique aussi parce qu'on connaît l'expérience du joueur, on connaît sa puissance dans le jeu, on connaît sa façon d'être, on connaît son caractère. Et c'est un joueur d'expérience qui nous a fait gagner l'année dernière. Donc c'est tout à son honneur et pour moi c'est logique qu'il soit titulaire ce soir.
6: Allez, le coup d'envoi c'est dans 6 minutes, Julien, Aix-en-Provence.
1: Dans 6 minutes effectivement, je vais faire un petit crochet avant de vous laisser la main justement, Cyril Manière et Maud Kamata. On va faire un petit crochet par le stade Aimé Giral en ébullition avec toi, John Bourgeois.
10: Je crois qu'il faut juste que je vous laisse écouter. La la la la
11: la la la la la la la la la. Là, là.
10: Eh oui, ça chante ici avec Hugues Di Francesco qui a pris le micro. Vous voyez, je m'en mêle parce que forcément, je suis au milieu de la foule et ça chante avant ce match, cet access match ici sur la pelouse des Mégiral où on vit un dispositif exceptionnel. Tout le monde est sur la pelouse, on est environ 2500. Alors, il n'y a personne en tribune parce qu'on me l'a demandé tout à l'heure, hein, personne en tribune, tout le monde sur la pelouse et moi. Je me suis installé en face de la scène avec Hugues Di Francesco face à moi. Et puis de l'autre côté, il y a l'écran géant. Et avec moi, au meilleur manche debout ici, puisqu'on est central, Alexis. Salut Alexis.
12: Bonjour. Bonjour.
10: Alors Alexis, on a choisi le meilleur endroit là.
12: Ah là, on est bien placé, franchement. On a connu pire quand même.
10: Il a fallu venir tôt.
12: Ah, nous on est là depuis 11h30, 2-3 côtes de bœuf. Et puis bon, maintenant on va supporter l'USAP quand même.
10: Parce qu'il y avait la feria du bœuf évidemment qui a commencé. Maintenant, on est à quelques minutes du coup d'envoi. Comment tu te sens toi? Est-ce qu'il y a quand même du stress ou pas? Ou c'est juste l'ambiance là?
12: Ah, écoute, moi j'ai pas dormi de la nuit. Tu sais, j'ai les crampons, ils sont restés dans la bagnole. De toute façon, parce que moi j'y ferai rien. Mais en tout cas, on est tous derrière l'USAP. De toute façon, comme on l'a été, je pense, c'est comme ce peuple a été toute la saison. Donc là. Une raison de plus pour être ici, pour venir boire des verres et pour encore pousser derrière l'USAP, quoi.
10: Bon, tu le vois comment le pronostic, Alexis?
12: Moi, j'espère que Perpignan va gagner quand même. Mais malheureusement, il y a quand même 50% de chance que ça le fasse, 50% de chance que ça ne le fasse pas. Et après, il n'y a pas de raison, tu sais. Dans le sport, la chance, ça n'existe pas trop. Ouais. C'est beaucoup de travail.
10: Bon, en tout cas, tu vas fêter ça évidemment, Sylvia Victor, avec tous tes amis ici au meilleur manche debout, avec ton ami Philippe, par exemple. Oui. Comment on sent, Philippe?
13: Comment?
10: Comment on sent?
13: Ah, super bien, super bien. On est bien là, on est bien là.
10: Bon, les gars, on leur dit quoi à l'USAP maintenant?
1: Merci John depuis le stade Émy Giral, là aussi il y a de l'ambiance, grosse ambiance partout dans le département, c'est certain, on l'a vu avec vous à travers vos appels au 04 68 35 5000. Il est temps maintenant désormais d'aller prendre le pouls, d'aller prendre l'ambiance et d'aller vibrer avec vous Cyril Manière et Maud Kamata pour ce match. C'est assez que ça, c'est ce match, le coup d'envoi dans un peu plus de 3 minutes maintenant.
13: Allez, c'est parti, on a tremblé, on l'attend depuis des mois cet access match, parce que jamais on a vécu une situation pareille, d'être fixé quasiment depuis le mois d'octobre avec le recul de savoir qu'on allait passer par cet access match. On y est après une saison qui n'avait rien d'égal, où on s'est même globalement plutôt ennuyé, pas d'enjeu sportif, et finalement aujourd'hui tu vibres et tu vis le pire enjeu qu'il puisse y avoir dans l'ère du rugby professionnel. Sur 80 minutes, deux équipes jouent leur saison suivante, une qui a tout à gagner, Aix-en-Provence montée la première fois de son histoire en top 14, et une qui a tout à perdre, l'USAP. Soit tu repars la saison prochaine avec un recrutement ambitieux, l'espoir de revoir plus haut, de vivre plus haut, soit cette semaine c'est la crise, des joueurs qui s'en vont, d'autres qui ne vont pas venir. Voilà la dramaturgie du match qui va se jouer dans quelques instants, dans deux minutes, dans cet access match. On avait tremblé 40 minutes à Mont-de-Marsan, on avait tremblé 60 minutes à Grenoble, on avait tremblé 80 minutes à Grenoble la saison dernière. Que va-t-il en advenir aujourd'hui? On sait qu'on va trembler. Là déjà on tremble. Ce match n'a rien d'égal. La pression est maximale, Maud Kamata.
7: Oui, la pression est maximale parce que voilà, on a la peur de vraiment de descendre, la peur de fauter, la peur de ne pas passer. Et c'est vrai que ça nous prend au trip parce qu'on a vraiment envie que cette USAP reste en top 14 parce que d'un elle le mérite. Même si les résultats n'ont pas été forcément là dans l'année, mais on sent que c'est une équipe qui mérite d'un par son passé, par son histoire, par son public. Et elle doit être là, elle doit être là, elle doit être restée. Quand on voit cette tribune rouge et jaune, c'est incroyable, c'est comme quand Lens a gagné quoi, c'est exactement pareil. Et c'est les frissons rassurés.
13: Maïmourirem, elle est développée. Et puis je vois des drapeaux. Ce qui est fantastique, j'ai mon collègue de Varmatin qui me dit j'ai halluciné. J'ai vu des supporters toulonnais qui sont venus, qui avaient l'écharpe de l'USAP. Là-bas, je vois un drapeau de l'Aviron Bayonnais. Vous avez pu voir la vidéo sur notre chaîne YouTube la semaine dernière. Le public de l'Aviron Bayonnais qui soutenait l'USAP. Parce que oui, ces supporters, des fois, ils sont critiqués. Mais quel club en France ne rêve pas d'avoir ce public et ces fans capables de se mobiliser comme ça après une saison comme celle-ci? Là, ils sont debout, ils chantent. L'ambiance, on n'en doutait pas un instant. Elle est catalane, à Maurice David. Il y a des banderoles, il y a des chants, il y a des drapeaux de partout. Cette tribune sud, sans qu'elle soit prête à vibrer, mais qui est prête aussi à trembler. Elle le sait que ce moment peut être dramatique et elle veut forcer le destin de nouveau. On vous donne la composition des équipes côté Provence. Manuel Varero à l'arrière, Adrien Lapeg et Léo Drouet aux ailes, Baptiste Lenoir et Kavenga Fino au centre, la charnière Arthur Coville, Khaled Mouns, la troisième ligne Tourniquet, Jalagonia, Charlie Gambini, Teimana Harrison, deuxième ligne Yannick Youliout, Andrés Zafra, première ligne Thomas Francis, Romain Latérade, et Lino Julien, les remplaçants à Provence, Capelliele Pifeletti, Thomas Vernet, Isaac Roda, Marvino Couilla, Albert Twissoué, Joris Cazenave, Pierre Lucas, l'ex-USAPiste, champion de France Espoir avec l'USAP. Et le numéro 23, c'est Hugo Ndiaye. La compo de l'USAP, celle à qui on confie une nouvelle fois notre destin. À l'arrière, Tommy Allan, aux ailes, Jefferson Joseph, Théo Fornet. La paire de centre, Giraud de la Fuente, Aliberetti du Guivalou. Au moment où les deux équipes rentrent sur le terrain, James Hall, McIntyre à la charnière, Oviedo, Van Tonder, X, Tanguy Gray en deuxième ligne, Brooks, Malolo, Tetrajvili. Voilà pour le 15 de départ de l'USAP. Ruiz, Deveau, Yato, Tulagi, Le Corvec, Ecochard, Petaya, Ceccarelli pour le banc des remplaçants. L'USAP est sur le terrain avec ses maillots sans Kéor, et comme on le dit à chaque fois, dans les moments, dans les grands moments, allez les gars, notre destin est entre vos mains. C'est tout ce qu'on demande. Pendant 80 minutes, faites-nous vibrer, mais surtout, gagnez, sauvez l'USAP, restez en top 14. C'est l'heure, Maud Kamata.
7: Oui, c'est l'heure. Là, maintenant, c'est à eux de jouer. Le public va être derrière eux. On va tout faire pour les soutenir, pour les encourager, pour leur donner la force qui se passe dans ces tribunes. Maintenant, c'est les gars qui sont sur le terrain, ceux qui sont décisionnaires de l'avenir de l'USAP. Voilà, l'entame va être très très importante. On va
13: la voir chaleur aussi, Maud.
7: La chaleur, oui. Bon, ça, on la connaît. Ils se sont entraînés avec. On a l'habitude aussi. Mais c'est vrai qu'on le sait, au mois de juin, il fait jamais 20 degrés. Donc, on commence à avoir l'habitude. Ils s'entraînent pour. Voilà. Une fois qu'on a l'adrénaline, qu'on a tout préparé. Je pense que la chaleur, on peut l'oublier, même si ça va être chaud quand même.
13: Bon match, Mathieu Matin.
7: Bon match, Cyril Manière. Bon match à tous.
13: Allez, c'est parti. Sur l'antenne d'Issy Roussillon, le coup d'envoi donné par les Provençaux. Un renvoi court et un premier ballon récupéré par Giro de la Fuente qui a devancé Léo Drouet. Lui, ça n'a pas récupéré la balle in extremis. Elle a un premier ballon d'attaque sur sa ligne des 40 mètres. Première charge de Mathieu Tanguy. 45 mètres de sa ligne. James Hall avec Jack McIntyre. Pas de jeu au pied. Il va lancer avec Ali Veretu Di Guibalou qui défie la ligne provençale très légèrement dans le camp USAPiste. James Hall qui va aller rechercher Johnny Gray. Allez, le début du travail de Sap. Ballon pour lui. Sap qui ne met pas de pied pour l'instant. Allez, ça va écarter avec Sama Malolo. Tommy Allan pour Jack McIntyre. Fin de passe de Jack McIntyre qui franchit la ligne médiane. Oh, attention, Jack McIntyre. J'espère que la cheville n'était pas en porte-à-faux. C'est bizarre comment il est tombé. Non, c'est bon. Il se relève, mais on a eu peur sur ce plaquage. Ballon pour lui. Sap sur la ligne médiane. James Hall avec Johnny Gray. 45 mètres face au poteau. Attention au contest de Provence. James Hall toujours avec Giro de la Fuente qui cherche la solution. On est sur la ligne des 40 mètres d'Aix-en-Provence. Lui, Sap à l'attaque. Dans ce début de match. Allez, Jake, de nouveau. Avec le ballon sur la ligne des 40 mètres. Ça a gagné 20 mètres hein, de côté USAP avec une charge de Sama Malolo. La puissance de Sama Malolo, ça c'est pas mal. Ah, là, il y a les mains provençales. C'était limite. Ballon toujours pour USAP. Elle peut être bonne à jouer sur les extérieurs. Avec Giro de la Fuente, Aliveretti du Guivalou qui cherche l'intervalle. Il est croqué par Léo Drouet. Et là, il va falloir attendre le soutien. On est à 35 mètres de l'embut d'Aix-en-Provence. James Hall avec Johnny Gray. Bonne grosse première séquence USAPiste là. Une trentaine de mètres de l'embut provençal. James Hall qui temporise cette fois, qui va lancer de nouveau Jake McIntyre. Bonne défense provençale là. Hein. 38 mètres face au poteau. L'USAP est refoulé cette fois. 38 mètres toujours face au poteau. James Hall repart à gauche. Tête du jeu au pied. Non, il n'y va pas encore. Giro de la Fuente passe par le sol. James Hall qui enchaîne avec Mathieu Tanguy pour Théo Fornet. Ah, dommage, la passe dans le dos d'Alidéré Tudigui Balou. Ça va en touche. Sinon c'était dangereux, mais bonne grosse première séquence de l'USAP en 1 minute 45, Maud Kamata.
7: Oui, très très grosse séquence parce qu'on voit Perpignan, ben, il va dans l'affrontement, essaye d'user ses exploits. Le problème qui se passe, c'est qu'on a une défense d'Aix qui est très très agressive, qui monte fort, donc ça nous limite dans nos lancements de jeu. Il faudrait peut-être un peu plus jouer dans le dos pour pouvoir les désarçonner cette équipe, cette défense d'Aix-en-Provence. Mais une très très bonne entame de Perpignan.
13: Allez, première touche lancée pour Romain Latirade à 36 mètres de la ligne provençale. La combinaison alignement réduit, ils ont failli la contrer, mais elle est pour les Provençaux avec Arthur Coville qui a trouvé le soutien de son numéro 8, Jalagonia, un très gros joueur. Jalagonia expérimenté, chaud au pied à venir des Provençaux pour aller solliciter peut-être Tommy Allan ou Théo Fornet. Ça sera Théo Fornet. Allez Théo, c'est peut-être un des hommes clés aussi de l'après-midi. Théo Fornet devant sa ligne des 22 mètres qui va aller chercher Tommy Allan, le jeu au pied de Tommy Allan droit devant. En repli là-bas, ça va arriver dans les bras de Caleb Muntz, le demi d'ouverture aixois, joue au pied de Muntz et va trouver la touche sur la ligne médiane, lancée à suivre pour l'USAP. Est-ce qu'on a déjà le ton de ce match avec l'USAP qui va lancer ses avants, qui envoie du mouvement et des Provençaux qui jouent au pied?
7: Oui, on le savait hein, que Provence allait jouer au pied. Et étonnamment de Perpignan, on les affronte, on essaie de les dominer, on impose notre puissance pour les déstabiliser, pour pas que justement ils nous l'imposent. Et on arrive à alterner le jeu, donc ça c'est très intéressant.
13: Le lancer en touche de Sama Malolo. Aïe, aïe, aïe, compliqué ce lancer qui revient quand même dans les bras de Jack McIntyre. Mais attention, parce que déjà, voilà, c'est un point qu'on redoute toujours à l'USAP. James Hall qui essaye de partir au ras, 42 mètres de la ligne. Attention, contre-rock. Heureusement, Théo Fornet a sauvé ce ballon. Mais l'USAP qui est prise dans les tours provençales. Joaquin Oviedo qui échappe le ballon, mais derrière lui, attention, il revient. Cette fois-ci, Sama Malolo l'échappe. Attention, parce que là, va y avoir pression des Provençaux. Heureusement, Maxix qui croque Caleb Muntz avec le soutien de Théo Fornet. Ils le font reculer. Mais voilà, c'est là où des fois les doigts tremblent. Et un premier ballon à jouer pour les Provençaux dans les 40 mètres de l'USAP avec la charge de Yannick Huyout. 42 mètres de l'embut. Arthur Coville pour Thomas Francis. Allez, il recule sous la pression catalane là quand même, les Provençaux. Ça repart sur la ligne médiane avec Fino qui cherche l'ouverture. Baptiste Lenoir plaqué sur la ligne des 40 mètres et ça va être poussé en touche là-bas, tout le monde. Ça s'y file en défense des deux côtés.
7: Oui, très très grande défense de l'USAP. Attention, ouais. Parce que Aix, on les voit, ils sont dominateurs
13: mort
7: un petit
13: faim.
7: Peu. Ils sont morts de faim, c'est normal, on les connaît. C'est leur match à domicile, c'est leur dernière chance de monter en top 14. Et on voit qu'ils nous bousculent sur les impacts. On n'arrive pas à avoir des ballons propres. À l'impact, on commence à douter avec nos ballons. Attention, l'USAP est quand même propre. Faire attention aussi à ces lancements de jeu sur touche où, première touche, ballon cafouillé, ballon pas propre. Donc on n'a pas pu lancer notre jeu. C'est dommage.
13: Allez, celle-ci est importante, Sama Malolo. Et pas deux échecs, même si ça avait été gagné. Voilà, c'est parfait, c'est propre dans les bras de Yacou Van Tonder. Derrière, attention, c'est pas propre la sortie. Mathieu Tanguy arrive à avancer quand même. Allez, c'est bon, l'USAP a retrouvé de l'avancée. C'est peut-être là où il va falloir temporiser aussi, mettre un peu de jeu au pied. James Sol va s'en charger lui-même là sur sa ligne des 40 mètres. La chandelle ou le coup de pied long plutôt de James Sol là-bas sur l'aile de Léo Drouet dans ses 22. Il préfère faire un arrêt de volée pour replacer tout le monde, gérer la chaleur. tout gérer aussi, et ça sera un arrêt de volée et un ballon rendu aux Provençaux. Mais on est vite rentré dans le vif du sujet là, après 5 minutes pile de jeu, toujours 0-0. Les grosses intensités, ouais, parfait ça, le coup de pied qui est pas top là de Léo Drouet, ça serait une bonne touche pour l'USAP à suivre, à 36 mètres de l'embut provençal. Mais un gros rythme d'entrée dans ce match.
7: Très gros rythme. Après, je pense qu'il faut peut-être un peu user du pied sur l'arrière, qui est, on sait qu'il est un peu touché à l'épaule. Donc, essayer de lui mettre la pression, essayer de déséquilibrer aussi. Et on voit qu'une équipe de Provence, eh bien, au lieu de pouvoir de relancer, ils font un arrêt de volée pour maîtriser, attendre ses copains et gérer surtout, comme tu dis, la chaleur et l'état physique des joueurs.
13: Le lancer en touche. Et eh bien voilà, volée par l'alignement de Provence. Elle est déjà compliquée, cette touche. Trois lancers. Un pas propre, un gagné proprement et un perdu pour Sama Malolo. Le ballon pour les Provençaux. Non, c'est bon, il est passé en touche.
7: Grosse défense de Théo Formé.
13: Et attention, c'est rapidement. Non, il n'avait pas cette touche. Le ballon sera pour les Provençaux. Pour les Catalans. Allez, oui. Assurer ce lancer en touche, ça va être capital et important.
7: Oui, mais oui, il faut qu'on montre qu'on arrive à avoir nos touches, qu'on peut être propre sur ce secteur de jeu-là, qui est très important, surtout dans des matchs comme ça, où les secteurs de jeu comme la mêlée, la touche, c'est très très important pour pouvoir gagner. À nous d'être beaucoup plus solides dans notre touche, parce qu'on connaît l'USAP, on sait qu'elle a des difficultés, et là, ballon encore cafouillé de la part de Perpignan.
13: Allez, la touche récupérée quand même par l'USAP, ballon pour les Catalans. Et ça joue toujours avec Maxix à une quarantaine de mètres de l'embut provençal. Je suis en train de voir, moi, on l'a pas vu, hein, mais Bitouni Yata est sur la pelouse. Hein,
7: je oui, le dis
13: au bout de 10 minutes.
7: Oui,
13: ouais, Bitouni Yata est sur la pelouse.
7: Oui.
13: La chandelle de James Hall, allez, on va pas en faire une histoire. Dans les airs, c'est récupéré par Léo Drouet.
7: Voilà, c'est
13: jusqu'au
7: c'est...
13: bout, hein, jusqu'à oui. La dernière seconde, ils auront fait l'intox.
7: Il a dû s'échauffer dans les vestiaires.
13: Ouais. Jusqu'à la dernière seconde. Mais voilà, c'est ça. Si ça. Gagnant leur pari, chapeau à eux, sinon c'est moyen. Allez, le ballon pour les Aixois, toujours 0-0 après 7 minutes de jeu. Le jeu au pied d'Arthur Coville qui dévisse un petit peu. Non, enfin elle est bonne, la touche finalement. Renvoyée sur la ligne médiane, lancée à suivre pour les Catalans. On sait qu'il va falloir être patient dans ce match. On rêve toujours d'un match qui se décante et qui ne nous fait pas trembler. Mais voilà, il y a tout un travail de SAP à faire avant.
7: Il y a un gros travail de SAP à faire. Il faut les user. Voilà, il faut les user. Il faut qu'on arrive à avoir un peu plus de vitesse, être un peu plus en profondeur, à emballer le jeu, être moins lent sur les zones de ruck.
13: Allez, lancer en touche. Voilà, c'est bon. Elle est bonne celle-là avec Yacoub en tourneur. Maxix pour James Hall qui saute la passe pour Giraud de la Fuente en profondeur avec Jake McIntyre qui va aller lancer là-bas Jefferson Joseph qui a un petit peu de charle cadette de Jefferson Joseph. Il n'a pas pu servir à hauteur Théo Fournet qui était venu se proposer, il a un peu refoulé Jefferson Joseph, mais il arrive à trouver le soutien de Maxix. Il n'y a toujours pas eu de mêlée au bout de 8 minutes de jeu. On repart au large, Mathieu Tanguy, attention la transmission, le ballon échappé. Cette fois-ci, il y aura le premier en avant et la première mêlée du match. Introduction pour Aix en Provence.
7: Oui, c'est compliqué, on sent que c'est tendu aussi, même s'il y a de l'intensité, ça reste tendu. Aix, ils ont approuvé aussi, ils veulent se mesurer à cette équipe de top 14 qui est Perpignan. À nous d'être plus propres, à nous d'être concernés, à nous de regarder le ballon, de regarder ce que font les porteurs de balles pour pouvoir justement anticiper sur les actions.
13: Allez, mêlée en faveur de Aix-en-Provence à 44 mètres de sa ligne. Pas de grosse occasion hein, pour l'instant, ni d'un côté ni de l'autre. 7 minutes 20 de jeu, 0-0 et mêlée introduction pour Arthur Coville à 43 mètres de la ligne d'Aix-en-Provence, toujours sous la chaleur. Bien sûr, Provençal, mais ça on s'y attendait. Mais c'est forcément une donne dans cette rencontre. Arthur Coville et cette mêlée, on le redit, les deux gauchers de Aix-en-Provence sont blessés. Mais c'est une grosse mêlée de Pro D2. Déjà, la première mêlée va-t-elle se jouer? C'est toujours compliqué. Ça tangue à gauche du côté de Provence. Peine à stabiliser la pression catalane. Ça pousse dans l'axe. Cette mêlée qui s'écroule. Oh, pénalité pour Aix. Monsieur Blasco Baquet, qui sanctionne une première fois la mêlée de l'USAP.
7: Oui, il dit que le pilier a rentré l'épaule. Donc, ça fait chuter cette équipe perpignanaise. Et Aix récupère la pénalité sur une mêlée.
13: Pénalité qui va être l'occasion pour Aix d'aller jouer une première fois avec le ballon à proximité des 22 de l'USAP. Voilà la touche trouvée à 35 mètres de l'embut catalan. Lancé en touche à suivre pour Romain Latérade. Et attention, bien sûr, à ce premier lancement de jeu.
7: Voilà, c'est le premier lancement de véritable lancement de jeu de Aix. On va voir ce qu'ils vont proposer. On se doute bien qu'ils vont faire, qu'ils vont jouer au niveau du centre du terrain avec la puissance du fameux centre. Il est là, il est bien sur la pelouse. À nous d'être agressifs en défense, de monter, de couper les extérieurs pour pas les laisser jouer.
13: Elle était pas droite celle-là. Voilà, très bien. Voilà. Ça c'était vraiment pile dans notre axe. Ça avait bien sauté à l'USAP. Du côté USAP, et c'est un ballon récupéré pour les Catalans. Il faut tout de suite rectifier le tir sur la mêlée, justement là c'est réintroduction James Hall, il faut rectifier de suite.
7: Oui, là il faut leur montrer que quand même on est capable de les dominer aussi. Il faut qu'on soit propre, la première ligne il faut qu'elle tienne, il ne faut pas qu'elle se laisse avoir par les premières lignes de Dex. Il faut à nous d'être plus serrés, à nous d'être plus droits et à mettre un impact pour les déstabiliser.
13: Et la mêlée, introduction James Hall, 10 minutes 30 de jeu et toujours ce score de 0-0. Et la mêlée, donc introduction pour James Hall, 35-36 mètres de l'embut catalan, 15 mètres de la ligne de touche. Ballon pour l'USAP. Allez, un ballon propre côté catalan qui pour l'instant essaye de mettre en place son jeu, mais il y a cette grosse défense bien sûr en face. Cette mêlée, est-ce que la première avait été quand même pas mal chahutée? L'introduction de James Hall, voilà, la poussée Catalan, non, elle est bonne, la poussée, elle est pour eux, la pénalité, celle-ci. Là, c'est rectifié, le tir, parce que ça fait mal quand on finissait sur les fesses comme ça. Ils ont défié. Alors, comme je dis à chaque fois, des mêlées, j'en ai fait aucune dans ma vie, mais j'en ai vu quelques-unes. Alors, on sent que les Provençaux ont voulu mettre la pression, mais ils l'ont prise en retour.
7: Ils l'ont prise en retour parce qu'ils ont mis une seconde poussée. C'est là où Perpignan a été très intelligent sur leur deuxième poussée. C'est là où Perpignan a mis sa puissance et a retourné cette équipe de Provence. Ça fait du bien. Ça fait du bien parce que bon, toutes les mêlées ne se ressemblent pas, on en est bien conscient, mais là ça fait du bien parce que moralement ça doit mettre un coup sur les premières lignes. Ah, et la touche est trouvée.
13: Voilà, Tomika, voilà, qui a été gourmand, mais ça lui a, il a été récompensé. Et pour la première fois, l'USAP va avoir un lancer en touche dans les 22 de Provence. Allez, peut-être pour la première fois au bout de 12 minutes, on vibre à Maurice David, tout comme vous devez vibrer à Aimé Girard, à la Rivesaltes, partout dans le département, dans les bars, chez vous, dans vos voitures aussi, parce qu'aujourd'hui l'heure est grave pour l'USAP, il faut gagner. Il y a ce premier lancé en touche dans les 22, Aixois avec sa maman Lolo. Allez, la simplicité, le ballon est là pour Maxix. Allez, un ballon porté côté USAP, il est pas mal ce ballon porté à une quinzaine de mètres de l'embut. Antoine Ocagne juste devant moi là qui se lève, la pression des Catalans là sur ce ballon porté, ça a gagné 2-3 mètres, ça défend bien quand même côté Aixois. Attention à pas se faire coffrer, sinon ça sera un ballon rendu aux Provençaux et c'est ce qui va se passer. Non, le ballon sort pour l'USAP avec la charge de Yacoub Antondeur à une quinzaine de mètres de l'embut de Provence. On travaille encore devant, là. Voilà, on va chercher Joaquin Oviedo. Bien évidemment, ça avance avec en plus le soutien d'Aliberetti du Guivalou. 15 mètres face au poteau. James Hall qui libère la combinaison. Attention, Jack McIntyre qui va aller s'enfermer là au milieu de tout le monde, mais c'est bon, il va pouvoir libérer ce ballon. On est 15 mètres face au poteau. Il faut sortir de cet étau. Sama Malolo essaye de percer. On est 15 mètres face au poteau d'Aix-en-Provence. Première attaque pour l'USAP. James Hall, la passe, attention, un peu appuyée pour Joaquin Oviedo. Une quinzaine de mètres. Le ballon qui traîne et qui est ramassé par Aix-en-Provence. Ballon perdu pour l'USAP. Le moindre ballon qui traîne est récupéré. Attention à la contre-attaque des Provençaux parce qu'il y a un énorme surnombre, même s'ils sont dans leurs 22 mètres avec Bitouniata face à Théo Fornet. Bitouniata qui passe les bras, qui sert Léo Drouet. On est sur la ligne des 40 mètres, faut les croquer sur la ligne médiane. Et le ballon récupéré par Maxix. Bon, allez, sur la ligne médiane, attention à cette contre-attaque. James Wall, il faut du jeu au pied. Non, finalement, on va relancer Tommy Allan avec Aliberetti du Guivalou. Il hésite à jouer au pied. Il y avait un trou dans la défense provençale. Aliberetti du Guivalou qui se défait de la pression et qui tombe tout seul. Il se relève. Ballon pour l'USAP, quasiment sur la ligne médiane. Il le libère, son ballon. Ah, ça s'enflamme. Le ballon de nouveau pour Yacoub Antondeur qui échappe. Ce ballon sans pression. Ne jamais jouer le ballon avant de l'avoir. Et c'est ce qu'a fait Yacoub Antondeur. Et du coup, il a échappé. Là, ça se rend coup pour coup, mode.
7: Ça se rend coup pour coup et nous, on n'arrive pas à gérer nos temps forts, on n'arrive pas à appliquer notre jeu, on n'arrive pas à maîtriser cette équipe aixoise, hein, même si on domine, on a peut-être la possession, mais on voit que Aix, ils arrivent à avancer, ils ont de la vitesse du jeu. Nous, les ballons sortent trop lentement pour pouvoir déstabiliser cette équipe d'Aix qui se replace très très bien sur la ligne défensive. À nous d'être beaucoup plus rapide, à nous d'envoyer du jeu, à nous de savoir jouer, oui, dans les endroits où il y a de la faiblesse du côté d'Aix. Il faut vraiment qu'on arrive à resserrer cette équipe d'Aix en ayant plus de rapidité dans la zone de ruck.
13: Allez, premier temps mort dans cette rencontre. Il y a des joueurs blessés, un peu mâchés. C'est vrai qu'à ce rythme, on le redit encore, mais ça joue toujours. C'est cette chaleur. Là, c'est le premier petit moment de récupération. On se doute que dans quelques minutes, il y aura aussi, dans une petite dizaine de minutes, la pause fraîcheur pour se ressaisir. Nous aussi, on en profite. Mais d'ailleurs là c'est une première pause fraîcheur improvisée là, avec la blessure du joueur d'Aix-en-Provence.
7: Oui, surtout il faut faire attention, c'est que le porteur de balle de l'USAP n'a pas de solution. Il se retrouve souvent esselé, il n'arrive pas à s'en sortir parce qu'on ne lui propose rien autour. Il faut que les joueurs vraiment convergent vers le porteur de balle pour donner des solutions et déstabiliser cette équipe d'Aix en défense, parce que c'est trop facile pour Aix de défendre sur le jeu actuel de l'USAP.
13: Allez, ça va repartir sur une mêlée en faveur d'Aix-en-Provence. Introduction. Ah oui, l'arbitre qui est en train de parler aux deux c'est aux deux piliers. Ah, c'est peut-être sur la mêlée parce que les deux premières ont été chahutées. Il y a eu une pénalité de chaque côté. C'est du côté de Kyrian Brooks à droite, USAP, et Lino Julien. Il y a plus de 15 ans d'écart entre les deux garçons. Allez, mêlée, introduction pour. Aix-en-Provence pour Arthur Coville. 45 mètres de la ligne. Merci à moi. Pour 15 mètres de la ligne de touche, 45 mètres de l'embut de l'USAP. 14 minutes de jeu, toujours 0-0 au stade Maurice David. Allez, ballon pour les joueurs d'Aix. Les deux premières mêlées ont débouché sur des pénalités, une de chaque côté. Nouvelle chance donnée. Monsieur Blasco Baquet regarde bien du côté de Julien et de Brooks. Arthur Coville, l'introduction. Allez, il faut une pression catalane. Elle est stabilisée. Celle-là, mêlée, ne bouge pas. Elle sera propre pour Aix-en-Provence. Arthur Coville qui libère avec Muns. Voilà, le gros plaquage offensif. Allez, il faut monter, mettre la pression maintenant sur Léo Drouet. Voilà. Oh non, il arrive à s'extraire. Hein. C'est un super joueur. Léo Drouet sur la ligne médiane. Il rend le ballon propre. Arthur Coville, bonne montée défensive. Sa piste. Attention, ils ont réussi à se passer le ballon. Les Provençaux qui reviennent dans la moitié de terrain catalane. Tête première, la Calem Muns. Le contest catalan. Il y est, la pénalité pour l'USAP. Voilà. Maxix. Allez, il est parti sur de grosses bases, hein, Maxix.
7: Oui,
13: deux ballons récupérés en 3 minutes.
7: Je pense que là, on va avoir du gros niveau de la part de ce joueur. Il arrive à temps, comme il fallait, un joueur aux jambes et un joueur au grattage. Donc, tout simplement, ça fonctionne et on arrive à récupérer deux ballons grattés en espace de 5 minutes.
13: Voilà, pas besoin de la chance au tirage avec Maxix. Au grattage, ça marche direct. Et le ballon est récupéré pour les Catalans. Et Tommy Allan trouve la touche à 25 mètres de l'embut d'Aix-en-Provence. Lancé en touche pour Sama Malolo. Les joueurs catalans en train de se parler là. Il va falloir y aller, les gars. D'ailleurs, même il a profité pour reculer un petit peu l'arbitre de touche. Sa touche sera à 30 mètres de l'embut d'Aix-en-Provence. Ah, il y a toujours un joueur d'Aix là qui a des petits soucis. Et on va repartir sur cette touche. Allez, maintenant, ce serait bien d'aller marquer des petits points là quand même après un quart d'heure de jeu. L'USAP a eu un semblant d'occasion. Mais pour le reste, c'est quand même assez équilibré.
7: Ça reste équilibré, mais on sent quand même une équipe d'Aix qui a du gaz quand même, parce qu'elle arrive à nous déstabiliser sur la seule attaque qu'ils font. Elle nous arrive à nous mettre sur le reculoir. Perpignan défend très très bien aussi, avec comme on le disait, un gros retour de Maxix et de Théo Forner qui arrive à gérer les bouts de ligne des Aixois. Attention à nous, il faut qu'on arrive à scorer maintenant, il faut qu'on arrive à les enfoncer un petit peu. Vu qu'on a une mêlée qui domine, il faut qu'on ait un pack d'avant qui soit encore un peu plus rude et qui remette dans le droit chemin Aix. Surtout dans le sens où on est une équipe de top 14. Point.
13: Allez, attention, ils sont en train de. Il y a eu un appel à la vidéo là. Ah ouais, il y a un appel à la vidéo des arbitres. Attention à un plaquage USAPiste.
7: Non, il n'y a rien du tout, les gars.
13: Attends, pas sur le premier.
7: Non,
13: il n'y a rien du tout.
7: Non, il
13: n'y
7: a rien.
13: Il n'y a pas de tête-tête. Attends, on revoit sur ce plat. Attention aussi. C'est Gheorghi Tetrashvili. Et attention à la décision. Tête-tête. Et attention, parce que ça peut, dans ce genre de situation, on est sur du jaune, orange ou rouge. Mode. C'est toujours impossible à pronostiquer, mais le carton, il y sera pour l'USAP.
7: Oui, je pense que c'est un carton jaune parce qu'il n'y a pas de circonstances atténuantes. On voit que le joueur, bon, il a été un petit.
13: Il change sa direction. Il y a circonstances atténuantes plutôt pour Tetrashvili.
7: Exactement.
13: C'est que le Provençal change de direction.
7: Et je crois qu'il est encore au sol, le joueur d'Aix, il se fait soigner.
13: Donc, monsieur, monsieur Blasco Baclé a appelé tête-tête, c'est un carton jaune pour Gheorghi Tetrashvili, c'est logique. À la 15e minute de cette rencontre, carton jaune pour Gheorghi Tetrashvili. Mais voilà, toi, c'est ce qu'on dit sans cesse pour les access match. Et là, on retient notre souffle quand où tu ne maîtrises plus rien sur le terrain. C'est vrai qu'en début de match, là, tu te dis, là, il est jaune, ça passe, c'est 10 minutes à 14 contre 15. À tout moment, c'est orange, c'est rouge.
7: Oui, mais là, c'est une faute professionnelle quand même. Hein. À un moment donné, on le sait, on ne doit pas faire de faute comme ça sur des matchs comme ça. On sait qu'il faut se baisser. Il n'y avait pas de vitesse non plus. Le joueur, c'était vraiment la densité, elle n'était pas forcément très très forte, on est bien d'accord, mais le geste, il faut qu'on arrive à vraiment plus se baisser. On ne peut pas se permettre de prendre 10 minutes comme ça facilement, parce qu'on laisse peut-être ils vont tenter les 3 points, les extra, donc ils vont passer devant. Il faut qu'on se ressaisisse. Et après, tu joues pendant 10 minutes à 14 sur ta première ligne, tu vas sortir obligatoirement un 3 quarts pour faire rentrer un pilier quand il y aura une mêlée. Donc il faut faire attention à tous ces petits faits de jeu qui peuvent déstabiliser cette équipe de l'USAP.
13: Et la pénalité, finalement, elle... oh, je la voyais un peu plus dans le cœur de l'USAP. Oui, voilà, oui, je suis assez d'accord avec Arthur Comil, oui. Elle était dans le cœur de l'USAP. Ouais, allez, voilà, bon, tant mieux. Elle est sur la ligne médiane, elle était 2 mètres devant. Écoute, on va pas se plaindre, il va la tenter, hein, cette pénalité, Manuel Varero. Et forcément, voilà, ils vont pas se poser des questions. Terrain synthétique, pas devant. Ils sont à 14 contre 15, les Catalans, pendant 10 minutes. Il va falloir résister, tenir bon.
7: Il va falloir tenir bon, c'est ça, justement, parce que ça laisse quand même une marge de. À cette équipe d'Aix pendant 10 minutes avec une première ligne qui va être diminuée avec un groupe du 8 de devant d'Aixois qu'on sait qu'ils sont très puissants. Là, ils vont utiliser justement cette faiblesse de l'USAP pour essayer de nous dominer et nous mettre dans le mal.
13: Chut. On n'est pas à Vannes. Les supporters de l'USAP qui accompagnent le tir au but de Manuel Varero et ça passe à côté. Non, j'ai regardé les supporters catalans plus que les drapeaux des juges de touche. Et les drapeaux des juges de touche ne sont pas levés, mais les drapeaux catalans se sont levés. On reste à 0-0. Premier échec pour les Provençaux. Après 16 minutes et 15 secondes de jeu.
7: Ah, il faut qu'on se ressaisisse et qu'on retourne dans le camp d'Aix et qu'on. Voilà, il faut qu'on arrive à scorer là maintenant, hein, pour les faire douter, pour montrer que même si on a pris 10 minutes, on est quand même toujours présent sur le terrain.
13: Allez, les remplaçants catalans là qui vont aller commencer un peu le réchauffement. Là, Tomé Cochard, Mathieu Le Corvec, Ignacio Ruiz, Pietro Ceccarelli, Pozzolo Tulagi, Pesceli Yato et Jordan Pitaya. Le renvoi 22 dans les bras d'Adrien Lapeg, relance des Provences aux bonnes défenses sur sa piste. Là voilà, ils les font reculer même dans la moitié de terrain. Le contre-rec ne marchera pas. Ballon pour Arthur Coville et ça va lancer du jeu encore à Calamune. Attention, il y a un petit surnombre là sur les extérieurs, fin de passe, faut pas se faire avoir, il essaye de passer les bras mais il est croqué par Giraud de la Fuente. Nouveau contest, Usapis, Maxix en avant au sol, il a pas réussi le ballon mais il a provoqué un en avant extrêmement précieux. Maxix,
7: oui, ils l'ont vu arriver, hein, ils le savaient que c'est un gratteur, que jusqu'à présent il a, sur ces deux grattages il les a réussi, donc ça les a mis obligatoirement à la faute. Les soutiens, ils étaient un petit peu loin de la part de Aix et ça bonifie Perpignan avec une mêlée. Donc là on va sortir un joueur de catalan. Je ne sais pas lequel ils vont sortir.
13: Jefferson Joseph, visiblement. Non. Si. Non.
7: C'est Théo Fornet.
13: Si. Théo Fornet, ils hésitent. Il est où? Ah, ben Théo, c'était le plus près, voilà. Jefferson Joseph reste sur la pelouse. Théo Fornet va souffler un petit peu.
7: Et on va se l'organiser.
13: Voilà, ouais, Bruce Deveau qui rentre pour la mêlée.
7: Allez.
13: On a le cop à côté de nous. Hein. Ils ne font pas énormément de bruit, hein. On le sait, les supporters provençaux, mais c'est autour de nous qui chantent.
7: Non, ils n'entendent pas, ils sont trois.
13: La mêlée, introduction pour James Hall, juste sous nos yeux, devant le banc des remplaçants de l'USAP, devant Nicolas Nadeau, Mathieu Cidre, Jacques-Louis Podguitter. La mêlée, introduction pour James Hall. Allez, sur la ligne des 40 mètres. 5 mètres de la ligne de touche, il faut une introduction droite. James Hall, elle est bonne. Oh, attention, la poussée, la poussée est provençale, il faut sortir ce ballon, voilà qui est fait. Oui, mais il y a eu pression. Non, là, il ne joue pas le ballon, Jalagonia. Ballon sur la ligne des 40 mètres, il sera bon pour l'USAP, mais il y a cette pression. Enfin, voilà, plus que jamais, rester serein, sûr de ses forces, humble. Et le ballon pour les Catalans sur la ligne des 40 mètres de l'USAP avant de mettre du jeu au pied. James Hall, derrière ses avants. James Hall, la chandelle, il va falloir la récupérer celle-ci parce qu'elle n'est pas méga longue, pourquoi pas. Jefferson Joseph, parfait, qui snob ou qui devance plutôt Arthur Coville, mais derrière le ballon est perdu.
7: Attention.
13: En repassant par le sol, et attention, ça ouvre grand côté avec Kavinga Fino, la passe qui arrive dans les bras d'Adrien Lapeg, le jeu au pied, attention parce qu'il va être sous pression. Tommy Allan, heureusement le rebond, il envoie le ballon dans les bras et il va jouer et taper à la va-vite. Tommy Allan, l'USAP se dirige vers un temps faible, il va falloir tenir bon parce que là Aix-en-Provence va avoir un lancer en touche à 18 mètres de l'embut catalan. Plus que jamais, c'est un des premiers moments chauds, clairement, en mode l'USAP est à 14 contre 15. Là elle va défendre, elle est dans ses 22, elle va prendre la foudre, il faut s'en sortir.
7: Oui, il faut s'en sortir, il faut être sérieux, il faut être discipliné, il faut être propre, il faut être resserré. et mettre toute la puissance qu'on peut avoir pour déstabiliser cette équipe aixoise et surtout ne pas les faire jouer derrière, parce qu'on voit qu'il y a des cannes, on en a un de moins derrière, on n'arrive pas à fermer notre défense pour justement pour pas que ces ballons aillent à l'aile, parce qu'ils sont très très dangereux. On le voit, ils font péter le centre justement en l'heure pour qu'on fixe notre défense sur sa piste, et nous on se fait avoir là-dessus. Attention, parce qu'on fait revenir Aix et eux ils ont vraiment envie. Nous il faut au manque encore d'agressivité, de propreté.
13: 20 minutes de jeu, allez la touche, attention, le côté fermé pour Aix-en-Provence derrière du soutien, et ça va être le premier essai. On le voyait presque venir, le premier essai marqué par les Provençaux sur cette combinaison le long de la ligne de touche. Voilà, ils ont été trois à se passer le ballon, et c'est Arthur Covid au final. C'était ce temps faible qu'il fallait gérer. Premier gros coup de massue sur les têtes catalanes là dans la tribune sud. Allez, on est déjà passé par des sentiments et des émotions comme ça en access match. Dans tous les access match, hein, t'as été mené hein, au score. Mais là c'est bien joué de la part des Provençaux et ça les met surtout en confiance.
7: Oui, c'est très très bien joué parce qu'on n'est pas attentif sur la touche hein, parce que c'est une touche sur petit côté, il le renverse et ça va marquer derrière parce qu'on n'est pas concerné, on n'est pas présent. Moi je trouve qu'on a une équipe de l'USAP un peu faible qui n'est pas rentrée encore dans le match, et Aix ils le sont, eux ils le sont, ils nous agressent. Il nous montre un petit comment là il faut jouer pour pouvoir renverser la tendance. Il va falloir que Perpignan se bouge, Perpignan mette des ingrédients et que Perpignan soit beaucoup plus agressif et joue avec plus de vitesse, parce qu'on prend tous les ballons arrêtés, donc on ne déstabilise personne.
13: Et ça ne passe pas la transformation. 5-0 en faveur d'Aix-en-Provence après 20 minutes de jeu. Allez, c'est la pause fraîcheur, peut-être faire un tour, mais là ça va être un coup de massue ici mais ailleurs aussi dans le département, hein, Julien.
1: Effectivement, bon, la pause fraîcheur du côté du stade Maurice David, et ce coup de froid hein, quelque part sur les supporters catalans, coup de froid qui a dû frapper aussi j'imagine peut-être le stade Aimé Giral, John Bourgeois.
14: Oui, en effet, Julien, on est passé par toutes les émotions. Hein. D'abord, évidemment, c'était la fête ici sur la pelouse d'Aimé Giral où plus de 2000 supporters sont réunis. D'abord la fête, la joie, ensuite l'agacement avec des ballons perdus, la pression évidemment. Et puis là, tout de suite, une grosse déception, un gros coup de froid. Je suis avec Philippe et Raphaël, un père et son fils, hein, venus avec les drapeaux. Philippe, là, gros coup de clim.
15: Oui, bon, un petit coup de froid, quoi. Ça fait pas mal quand il fait chaud comme ça, mais bon, on va revenir. C'est certain. C'est certain.
14: Sûr et certain.
15: On peut pas faire autrement. On est au pied du mur, faut que ça passe.
14: Bon, je vais poser la même question au fils, Raphaël. Comment on sent après cette première mi-temps qui était équilibrée et puis là qui part à l'avantage de Provence Rugby?
16: Bah, le fait qu'on n'ait pas réussi à marquer de points alors qu'on domine les premières minutes, c'est pas forcément rassurant. Mais physiquement, on a quand même l'air meilleur qu'eux. Donc on va espérer qu'on les renverse en deuxième mi-temps avec le gros banc qu'on a.
14: Bon, on est parti pour trembler.
16: Ah bah, comme d'habitude avec ce club, hein. Mais c'est pour ça qu'on l'aime.
14: C'est pour ça qu'on l'aime, on est d'accord, Philippe.
15: On est bien d'accord.
14: Voilà, Julien, ici forcément, good clim, mais on reste concentré, on reste dans l'ambiance quand même avec 2000 supporters sur la pelouse d'Aimé Giral.
1: Allez, on va retrouver les 2500 supporters sans Kéor au stade Maurice David avec vous, donc Cyril Manière et Maud Kamata. Et ce coup de froid et ce premier essai de la partie marqué il y a quelques secondes.
13: Ouais, voilà, 5-0, 20e minute de jeu. Mais voilà, je le redis, on le sait, on a été mené dans tous les access match. De toute façon, on le sait, hein, que l'access match, c'est celui qui relance la production d'huile dans tout le département. Là, on y est.
7: Là, on est dans le tempo. Hein. On est vraiment en plein dedans. Mais voilà, il va pas falloir faire. Il faut pas que Aix nous prenne le dessus quand même. Parce que des fois, c'est vrai qu'on a du mal. Mais après, on connaît Perpignan. Vous prenez quand Perpignan est dominé. C'est là où elle arrive derrière à scorer. Parce qu'elle se lâche, parce qu'elle a plus rien à perdre. Mais il faut pas attendre d'être dominé pour pouvoir réagir. Donc là, dès l'entame, dès le coup d'envoi, il va falloir aller rester dans le camp d'Aix.
13: Voilà, parce que les Provençaux, ils sont à ce rendez-vous. Et ils sont en confiance avec cet essai. Le renvoi de Tommy Allan, l'USAP. Toujours à 14 contre 15 pour encore 4 minutes. Le ballon pour Aix-en-Provence dans ses 22 mètres. Les Provençaux qui veulent forcément encore essayer d'appuyer. Là où ça fait mal, le ballon pour les Provençaux. Ils sont bien enfermés là quand même, à 5 mètres de la ligne de touche. Le jeu au pied d'Arthur Coville qui va trouver une petite touche. Aix-en-Provence qui récupère la balle en infériorité numérique. Il faudra essayer de construire quelque chose peut-être devant. Et déjà capter ce ballon, ne pas se réexposer, temporiser, bref, montrer que c'est toi, l'équipe du top 14.
7: Voilà, montrer quand même qu'on existe aussi. Hein. C'est vrai là, sur une touche, il faut qu'on peut-être on fixe un peu plus devant, en mettant un peu plus de niaque, en mettant un peu plus d'envie, en mettant un peu plus de puissance. et montrer qu'il faut fixer cette équipe d'Aix. Si on ne la fixe pas, on va galérer tout le match, on ne va pas réussir parce qu'eux, ils sont là, ils sont présents, ils nous enquiquinent sur toutes les zones de ruck. Voilà, donc cette touche, il faut qu'elle soit propre.
13: Le lancer de Samama Lolo, voilà, c'est propre pour Maxix. Elle a un petit ballon porté, donc finalement, ça va libérer avec le départ au ras de Jakub Antonder qui libère le ballon. Il libère le ballon, il se relève, il a fait le plus dur et il l'échappe de nouveau derrière. Alors après, voilà, il y a la chaleur aussi. Ce ballon qui glisse, ça fait deux fois pour Jakub Antonder, il est furieux après lui. Ce qui est rageant, c'est qu'il avait superbement joué en allant au sol, en libérant le ballon, en se relevant, et là il échappe et on repart sur une mêlée où il y a des chances que tu souffres.
7: Oui, il y a une chance que tu souffres. On l'a vu sur la rentrée du pilier, on a subi un petit peu. Là, le problème, c'est qu'il y a un peu de précipitation parce qu'on veut tellement aller scorer pour pas se faire détacher, mais pour se soulager aussi, pour se rassurer qu'on fait des petites erreurs comme ça, alors que comme tu dis, il avait fait le plus gros.
13: La mêlée introduction pour Aix-en-Provence, Arthur Coville sur sa ligne des 22 mètres, 15 mètres de la ligne de touche. Ballon pour les Provençaux qui mènent 5-0. Pour l'instant, ce sont eux qui sont en top 14. Pour l'instant, c'est l'USAP qui est en Pro D2. Et je crois qu'à la 20e minute de tous les access matchs, ça a toujours été le cas. La introduction pour Arthur Coville sur la ligne des 22. Est-ce que l'USAP va pouvoir faire une bonne poussée là sur cette mêlée? Allez, le ballon est propre pour Jalagonia, grosse charge, voilà, bon plaquage. Il a ralenti surtout James Hall, mais ça joue toujours Arthur Coville qui repart sur le côté gauche. Nouveau contest catalan. Il a attaqué le sol et ça sera pénalité pour Aix-en-Provence qui est en train d'être très efficace, très simple, et qui va revenir dans les 22 ou se rapprocher des 22 de l'USAP. C'est Mathieu Tanguy qui a été mis à la faute.
7: Oui, c'est très très bien fait de la part d'Aix, hein. On voit un départ du 8 qui est quand même très très très très bien réalisé, qui va chercher la ligne, qui va essayer de percuter peut-être notre demi d'ouverture. Un Ventonneur qui est un peu en retard sur ce départ-là, mais on voit derrière qu'Aix-en-Provence arrive à nous mettre à la faute parce qu'on est en retard, parce qu'on tombe, parce qu'on n'y est pas. On n'y est pas, là on n'y est plus, Perpignan pour le moment n'y est plus. Mais on le sait, ça fait que 20 minutes, donc on a le temps de renverser la vapeur, parce que ceci dit, Aix

0: Ça désaxe côté gauche. Non, finalement, il va libérer Arthur Coville. La charge de Kavenga Fino. Le ballon qui traîne, mais ramassé par Arthur Coville qui essaye de se faufiler. Oh, il retrouve encore du soutien et Provence a retrouvé de l'avancée à 15 mètres de l'embut. Arthur Coville qui va partir sur le côté gauche. Bitouni Yata qui retrouve du soutien. Le lancement de Varero. On est à 5 mètres de l'embut et ça retrouve du soutien. Et cette fois-ci, ça va être le deuxième essai. Et là, l'heure est grave avec Andrés Zafra à la 24e minute de cette rencontre. Là, c'est la première fois que l'USAP prend deux essais coup sur coup en access match. Attention au calvaire. Là, va falloir être plus fort que jamais parce que pour l'instant, c'est Provence qui est tout dessus. C'est le public de Provence qui est en train d'être entraîné. C'est le public de l'USAP et l'USAP avec elle qui souffre actuellement.
1: Oui, on souffre beaucoup. Hein. On n'arrive pas à relever la tête, on n'arrive pas à s'imposer. Et on voit une équipe de Provence qui a toujours du soutien aux porteurs de balles. La solution, elle est là. Il faut toujours donner du soutien aux porteurs de balles. Il faut avoir de l'avancée. Nous, on n'arrive pas à avancer, on n'arrive pas à prendre les ballons lancés. Donc, on déstabilise personne. Et là, Aix nous montre comment il faut jouer au rugby, comment il faut faire pour avancer.
0: Allez, ça fait 10-0. Transformation à suivre pour les Catalans. Là, c'est la soupe à la grimace. Là, tout le monde tremble dans les travées d'Aix-en-Provence. La transformation qui ne passe pas. Heureusement, là, ça a son importance. C'est 4 points laissés en route par les Provençaux. Mais 2 essais à 0. Et là, il y a une équipe en pleine confiance et l'autre en plein doute.
1: Oui, on est en plein doute. On
0: semble cruel, presque l'infériorité numérique.
1: Hein. Oui, après on a une infériorité, ça y est, tout le monde
0: rentre. Voilà, c'est terminé.
1: Voilà. Mais on subit un petit peu physiquement, on n'a pas l'impression d'être frais. Et Aix, au contraire, ils ont beaucoup de fraîcheur comparé à Perpignan. Quand on voit une équipe abattue, une équipe qui est moribonde, qui n'a pas envie, on dirait qu'elle n'a pas envie, mais même si elle est présente, mais ça ne passe pas, ça n'arrive pas, c'est pas concentré, c'est pas agressif. On manque énormément d'agressivité. Et face à une équipe d'Aix-en-Provence, ça va être très compliqué.
0: Allez, Tommy Allan pour le renvoi. 10-0 pour Aix-en-Provence. L'USAP doit réagir au moins avant la mi-temps. Recoller dans les airs. Voilà, super. Jefferson Joseph qui a capté ce ballon devant tous les avant-provençaux. Allez, ça, c'est un bon ballon de récupération. L'USAP est à 15 contre 15. Désormais, première charge des Catalans. Il y a un contest provençaux. Le ballon gratté. Ouais, il est récupéré par Aix-en-Provence. Ils sont au-dessus sur la pelouse en ce moment. C'est bien l'équipe de Pro D2 qui fait mal. Le ballon pour les Provençaux dans leur 22. Jeu au pied à venir d'Arthur Coville. Et tout leur réussi. Allez, Jack McIntyre. Oh, qui veut... Ah ben ouais. Oh non, non. Il n'y a rien qui est réussi dans ces moments-là. Il a cru que le ballon allait sortir directement en touche, mais je ne vois pas l'intérêt. Il était dans ses 22. Il a laissé sortir le ballon de Jack McIntyre au lieu de s'en saisir. Et au final, il est sorti en touche. Ce sera un lancé pour l'USAP. Sur la ligne des 40 mètres et la première indice quand même du doute de l'USAP, c'est que Pesce Liato rentre tout de suite sur la pelouse à la place de, je pense peut-être Yacoub Antonder qui a l'air emprunté à la place de qui, je vois pas pour l'instant. En tout cas, Pesce Liato est rentré sur la pelouse.
1: Il faut qu'il y en ait qui sortent, non?
0: Il n'y en a aucun qui est sorti pour l'instant. C'est pas possible. Attends, il y a un joueur en trop là. Il est... Ah non, il y a Mathieu Tanguy qui est blessé.
1: Ah oui, je l'avais pas vu.
2: C'est Mathieu Tanguy qui est sorti, alors, Cyril Lemoyde.
1: Exact.
0: Mathieu Tanguy qui sort. Et voilà, les coups durs qui s'enchaînent. Alors, comme quoi, je crois que c'était un choix stratégique de faire entrer Pesce Liato qui rentre sur la pelouse. Alors après, ça va être une bonne chose ou pas, on verra. 14 minutes de la mi-temps, 10-0 pour Provence. Et Pesce Liato qui remplace donc Mathieu Tanguy. Le lancer en touche pour Sama Malolo. Oh, elle est pas droite encore. Ah, mais c'est bon, ils n'avaient pas sauté. James Sol pour Giro de la Fuente. La combinaison. Jack McIntyre. Ah, il s'arrête. Giro de la Fuente pour Tommy Allan avec Théo Fornet. Mais il est croqué, Théo Fornet, par Léo Drouet. Il libère ce ballon. Non, il est tombé. Voilà, pénalité pour l'USAP. Ouais, parce qu'ils étaient bien partis dans leur contre-rec, ça m'a fait peur, mais il a perdu ses appuis, pas de souci, il y a pénalité pour lui, ça.
1: Oui, et on voit un premier lancement perpignanais qui arrive avec un peu de vitesse, on arrive à déstabiliser. McIntyre qui a été hésitant là sur son attaque, et on met à la faute cette équipe aixoise, heureusement, parce qu'il nous avait bien croqué. Et une très très belle touche de la part de Thomas Allan.
0: Ouais, parce qu'il avait 5 mètres de couloir, superbe. Tommy Allan, là, il était à 47 mètres de sa ligne, et il trouvait une touche à 20 mètres de leur but de l'USAP. Allez, il faut réagir. Là, côté catalan, il y a 10-0 pour Aix-en-Provence, 13 minutes à jouer dans cette première mi-temps, 2 essais à 0 hein, surtout pour l'équipe de Pro D2. Et le lancer en touche pour Sama Malolo à 20 mètres de l'embut de Provence. Samama Lolo. Ah là là, le ballon qui glisse des doigts de Johnny Gray et qui va revenir quand même dans les bras de Giraud de la Fuente. Pas dedans en avant, non. Ça joue, allez, l'USAP miraculeusement. Encore le ballon avec James Hall pour Joaquin Oviedo qui n'a pas eu beaucoup de ballons. Allez, Joaquin, plus que jamais, on compte sur toi aujourd'hui. 20 mètres face au poteau. Le ballon toujours pour l'USAP qui va essayer de construire quelque chose. Surtout, déjà pas échapper le ballon. Samama Lolo.

0: 18 mètres face au poteau. Ballon pour l'USAP, ils sont toujours accrocheurs dans les rucks. Allez, on cherche à libérer Tudigui Balou qui va essayer de casser le plaquage, il était pas loin. Allez, 10 mètres de long but d'Aix-en-Provence. Oh, ah non,
1: c'est pas possible, là, mais
0: il était pas pour Pessé Ligato, le ballon, il le prend, il échappe, c'est décousu. Et l'USAP s'en mêle les pinceaux encore. Jeu au pied d'Aix-en-Provence. Et là, faut reculer de 50 mètres. Heureusement, le rebond renvoie le ballon dans les bras de Giraud de la Fuente. Sur la ligne médiane, Giraud de la Fuente. À hauteur, j'ai personne, Joseph.
1: Ouais, dommage.
0: Jefferson Joseph, plaqué. Mais il y a toujours un surnombre à jouer là-bas. Avec Jack McIntyre qui essaye de prendre l'intervalle. On est sur la ligne des 22 mètres d'Aix-en-Provence. Le ballon de nouveau pour l'USAP. James Sol, avec Sama Malolo qui se retourne, plaqué 22 mètres face au poteau. Et l'USAP qui se réveille enfin dans cet access match. James Sol hésite à droite, à gauche. Il va partir à droite finalement avec Giraud de la Fuente, croqué par cette défense d'Aix-en-Provence de nouveau. James Sol pour libérer ce ballon. Une trentaine de mètres de la ligne. Tommy Allan à hauteur pour Pessé Ligato en Pierce Muraille, plaqué sur la ligne des 22 mètres d'Aix-en-Provence. Il est sur le reculeur, Gheorghi Tetrashvili. Ballon pour les Catalans, c'est un peu plus arrêté, mais ils sont sur la ligne des 22 mètres. Sama Malolo, Tommy Allan avec Aliberé Tidugibalou, voilà qui met Bitumiyata dans le vent. Mais il met pas dans le vent Temania Harrison, et il est mis au sol. Oh, ouf, la grosse montée défensive là sur Sama Malolo, 38 mètres face au poteau. L'USAP a reculé de 10 mètres, même si elle a toujours le ballon. Quel traquenard aujourd'hui en Provence. Jack McIntyre pour Tommy Allan. Tommy Allan essaye de prendre l'intervalle. L'USAP est à 38 mètres de la ligne provençale. Jack McIntyre de nouveau qui revient intérieur. Croqué. James Sol de nouveau avec Gheorghi Tetrashvili. Charge de Gheorghi Tetrashvili. James Sol pour Tommy Allan. Allez, ça tricote, mais il va falloir trouver une clé dans cette défense provençale. 38 mètres de la ligne, le ballon qui traîne, ramassé par James Sol. Non, pas pris haut, il est bien pris encore sur la ligne des 40 mètres. Allez, grosse défense, le ballon ramassé par Pessé Ligato. L'USAP est dans le désordre, Pessé Ligato va essayer de remettre de l'ordre. Voilà, il a plutôt bien fait. L'USAP retrouve de l'avancée. Ballon de nouveau pour les Catalans, 37-38 mètres de la ligne. James Sol, Jack McIntyre pour Tommy Allan, avec Aliberé Tidigui-Valou en un contre un. Wow, voilà, il a mis sur les fesses Léo Drouet. Et il a avancé, ballon ramassé par les Catalans, mais ils vont être poussés en touche sur la ligne des 22 mètres. Allez. Bien sûr, ça ne va pas au bout, mais c'est du travail. Ça cherche les solutions, ça fatigue aussi la défense.
1: Voilà, c'est ça. Là, il faut voir le gros travail de Sap de Perpignan aussi qu'on use, parce qu'on voit beaucoup de joueurs de Dex genoux à terre, parce que ça a été fatigant, ça a été usant, il y a eu longtemps de jeu. Et là, quand on voit de la vitesse, on voit qu'on arrive un petit peu à franchir, on arrive vraiment à essayer de dominer cette équipe d'Aix, mais il faut faire attention parce qu'elle est toujours agressive, elle nous met sur le couloir, on n'a pas de solution, on est trop lent, nos ballons sont trop lents, on a un James Roll qui n'est pas assez rapide pour pouvoir déstabiliser cette équipe d'Aix, et c'est là où on n'arrive pas à faire le décalage parce qu'il y a trop de temps dans la zone de ruck.
0: Allez, mais bon, au moins on voit enfin quelque chose dans ce match côté USAP. Bien sûr qu'il y a une défense quand même aussi très forte d'Aix-en-Provence, mais voilà, va-t-elle s'user? Le lancer en touche des Provençaux, ça c'est propre. Et dans leur 22, ils vont essayer de se dégager à la force de leur. Attention, Sama Malolo. Ah, il y aura pénalité.
1: Oui, mais c'est sûr.
0: Voilà, le souci des détails. Ouais, non, mais ils réclament un carton. Ils ont pas changé depuis 6 ans. La faute est liée, bien évidemment, mais il y a pas plus qu'une pénalité. Ah, ça vaut pas la vidéo.
1: C'est pas possible. Ah là là.
0: Et il va demander la vidéo, et attention, on va surveiller, parce que l'USAP pourrait reprendre un carton jaune sur ce plaquage haut de Sama Malolo à vitesse réelle. Pour moi, non, mais bien sûr, faut revoir les images. En tout cas, il fait aucun effort pour se blesser, ça c'est sûr, mais allez, on va voir déjà cette image à la 31e minute de cette rencontre. Ah ouais, c'est ok. Au-delà du plaquage haut, il ne fait pas l'effort de se baisser, Sama Malolo. J'espère aussi que la tête n'a pas touché. On va revoir sur ce plan. Sama Malolo, ah bah, il y a son vis-à-vis qui se baisse hein, aussi par contre. Ah bah si, il y a tête contre tête encore. Il y aura carton jaune. Hein. Au début j'ai cru que c'était la main, mais d'ici il y avait la main, mais ça finit en tête-tête. Alors après, Jalagonia se blesse, mais il y a de très grandes chances que ça finisse en carton jaune. On y est en plein, hein, dans le traquenard, en mode Camata.
1: On a l'habitude, c'est vrai, hein, ceci dit, mais là, quand même, on sent qu'on est dominé, on est vraiment dominé. Là, on voit une équipe de Dex qui impose son jeu, hein, qui impose son agressivité, qui impose sa vitesse. Et un Perpignan qui est complètement battu, qui n'arrive pas à retourner la situation, qui n'arrive pas à retrouver son jeu et qui n'a pas de solution. Le problème là, c'est que Perpignan n'a pas de solution et ça, c'est là où c'est un peu inquiétant.
0: Ouais, clairement. On sait bien sûr qu'il va se passer 40 000 choses, mais. Il y a ces signes qui nous inquiètent. On dit toujours dans un access match, attention aux détails, aux cartons. Tu les as évités les 3 premiers matchs. Mais là, pour l'instant, tu ne les évites pas. Et il met la main à la poche. Monsieur, carton, quelle couleur? Il est orange, non?
1: J'ai pas vu. C'est quelle couleur?
0: Merci, Julien.
1: C'est orange.
0: Ah, il est orange, hein.
1: Ah non, c'est pas possible.
2: Voilà. Je te dis, je suis un peu en retard, moi, forcément, légèrement. Milieu orange, oui.
0: Ouais, les oranges, donc ce qui veut dire, moi, comme attaque, là, tu vas jouer 20 minutes en infériorité numérique. Et derrière, ce sera Ignacio Ruiz qui reviendra. Nicolas Nado est furieux sur le banc. Je trouve la décision un petit peu sévère. C'est peut-être une décision sur l'ensemble des deux plaquages.
1: Ça fait beaucoup en peu de temps, et c'est surtout que tu as une SAP qui est complètement dominée, qui subit, donc forcément ben, tu t'avantages l'équipe qui attaque, et là on voit qu'on est complètement en difficulté, qu'on n'arrive pas à s'en sortir, hein, tout simplement. Après on joue pas notre rugby non plus, donc on est pénalisé, normal, logique, on a qu'à se baisser, on le sait, on a été averti 10 minutes avant et on continue à faire des erreurs comme ça, donc c'est qu'on n'y est pas dans nos têtes.
0: Ouais, le match, voilà, maintenant on a compris le scénario, c'est-à-dire que les deux premiers que tu as gagnés, tu as tout fait basculer dans les 20 dernières minutes. Et là, il faut tenir bon dans ces 10 dernières minutes de première mi-temps, tenir bon dans les 10 premières minutes de la deuxième. Et après, quand Ignacio Ruiz reviendra, il sera 15 contre 15. Là, les gars, il faudra être au contact et s'y filer. Parce que, voilà, déjà, pourquoi pas. Il y a une faute là. Bah, mais non, mais pourquoi
1: pas du tout.
0: Il a le premier en avant, il est provençal, monsieur Blasco Baquet.
1: Il ne faut pas exagérer. Hein. Mais c'est pas possible.
0: Ouais, alors que Jefferson Joseph allait marquer l'essai entre les poteaux. Mais là, j'ai des gros doutes sur cette décision, monsieur Blasco Baquet. Il y avait un premier en avant d'Aix-en-Provence, et derrière, oui, on a un Lussap, hein, l'essai, il aurait pas été marqué, hein,
1: mais en premier, il y a quand même au-dessus de Aix.
0: Ouais, il est mieux placé que nous, on va dire. C'était peut-être un Catalan, mais enfin, je crois pas un instant. On va revoir l'image au ralenti.
1: Ah, si, c'est
0: en voulant passer derrière, ça touche un joueur de Lussap. Ouais.
1: C'est Géronimo qui l'arrache au sol.
0: Donc, ça serait une mêlée en faveur d'Aix-en-Provence. Changement à Lussap. Alors, qui va faire les frais de ce carton orange? Ignacio Ruiz rentre. Et pendant 20 minutes, tu vas jouer sans.
1: Ça, Jefferson Joseph, non ?
0: C'est Jefferson Joseph, je pense, cette fois-ci. Voilà, Jefferson Joseph qui va terminer qui va manquer cette fin de première mi-temps et le début de la deuxième. Lussap toujours mené 10-0. On va pas se mentir, jamais en 4 access match. Alors, il y a eu celui de Grenoble pourtant qui était dramatique, c'était en fin de match, mais là, Lussap est mal en point, clairement, dans cette première mi-temps. La mêlée introduction pour Aix-en-Provence. 41 mètres face au poteau. Ballon pour Arthur Coville et pour Aix-en-Provence en pleine confiance sous la chaleur de Maurice David. L'introduction pour James Hall. Finalement, oui, voilà, il s'est déjugé quand même. La mêlée revient à Lussap.
1: Ouais. À Lussap, oui. Allez,
0: l'introduction pour James Hall. Voilà, elle est bonne, elle est propre. Elle est propre cette mêlée. Ça, c'est déjà bien. Allez, ballon libéré par Joaquin Oviedo. James Hall, là, chaque transmission est compliquée. Théo Fornet qui prend la pression. C'est trop attentiste, c'est trop lu, c'est trop lent.
1: Contre ça plonge là quand même un petit peu, monsieur l'arbitre.
0: Allez, James Hall sous pression, voilà la pénalité.
1: Voilà, oui.
0: Voilà, quand même.
1: Oui, mais ça nous ralentit le jeu. On va gratter du terrain, c'est bien plus facile.
0: Oui, j'ai envie de te dire, je préfère voir ça là.
1: Oui, on utilise moins d'énergie et au moins on ne remonte pas le ballon à la main avec difficulté.
0: Ouais. Allez, il faut repartir dans le camp. Quand je vois les supporters catalans là derrière les poteaux qui tremblent terriblement. Il y a Couvent Tourneur qui se plaint. Le jeu au pied de Tommy Allan qui va renvoyer tout ça à 30 mètres de l'embut d'Aix-en-Provence. Il reste 6 minutes à jouer dans cette rencontre. Enfin, un peu plus loin, pardon. À 39 mètres, il a trouvé la touche. Tommy Allan, 6 minutes dans cette première mi-temps. Le lancer pour Ignacio Ruiz à 39 mètres de la ligne. Mathéo Le Corvec, qui est prêt à rentrer aussi, Mathéo Le Corvec. Et un changement, c'est Tiago Ventondeur qui nous semble dans le dur. Et là, touche, voilà la combinaison pour aller droit dans les bras de Giro de la Fuente.
1: Cravate. Et là, non, on ne siffle pas.
0: Non, il dit rien.
1: Ah ben non, ben, tant qu'à faire.
0: Oui, pourtant, ça semblait assez évident. La charge des Catalans à 25 mètres de l'embut provençal. Ça enchaîne avec Ignacio Ruiz. Allez, Lussap mené 10-0. Qui joue à 14 contre 15 et qui doit répliquer quand même. James Hall pour Jake McIntyre. Intérieur avec Théo Fornet. Théo Fornet qui essaye, qui s'arrache. Il est plaqué à 10 mètres de l'embut. James Hall pour Ignacio Ruiz. Ignacio Ruiz plaqué, ballon qui traîne, pas d'en avant, ramassé par Joaquin Oviedo. Ballon pour Lussap pour la première fois à 10 mètres de l'embut d'Aix-en-Provence. Ignacio Ruiz, la charge, l'avantage en faveur de Lussap. Allez, le ballon de nouveau pour les Catalans. James Hall, Jake McIntyre, fin de passe. Jake McIntyre essaye d'embarquer la défense provençale. Le nouveau ballon pour les Catalans, c'est déblayé. Ballon pour Lussap, 7-8 mètres de l'embut. On essaye encore Aura en force avec Pesceli Yato. Lussap a un ballon gratuit là parce qu'il y a un avantage. Ça joue toujours avec la charge. Kyrian Brooks essaye de s'arracher 5 mètres de la ligne et il y a un petit en avant, non, pénalité pour Lussap. Que faire, Mode,
1: je pense. Il joue à la main, il a joué vite.
0: C'est rapidement joué. Pesceli Yato derrière la ligne. Pesceli Yato, monsieur Blasco Bac qui regarde. Et l'essai.
1: Il va faire du bien celui-là.
0: Pour Lussap. Oh, c'est bien joué. La pénalité très rapidement jouée par les Catalans. Voilà. Faut les poser, faut prendre ses responsabilités. Et, oh, il demande quand même la vidéo, monsieur Blasco Baquet, même si toute la tribune sud sourit. Et crie sa joie pour la première fois du match à la 36e minute de la rencontre. Est-ce enfin une première délivrance pour l'USAP ou est-ce que c'est un coup dur supplémentaire parce qu'il demande quand même la vidéo, monsieur Blasco Baquet? Allez. Alors après, nous, on est très loin, on peut pas voir ce qui s'est passé sur le doute sur lequel il a, mais pour lui, je pense que la décision terrain est laissée et il veut voir si jamais un plan.
1: S'il y a un joueur noir en dessous,
0: ouais,
1: peut-être.
0: Ou si le ballon n'est pas échappé. Ah, ouais, à moins qu'il va y revoir une autre action là, parce qu'on regarde
1: autre chose. C'est sur le plaquage.
0: Ah, hein. Ça voilà. Peut être autre chose aussi, ça peut être un plaquage haut. Et là, oui, le public catalan met la pression. C'est finalement peut-être pour l'USAP cette vidéo, Julien, si tu as le retour arbitre.
2: On regarde.
1: Ah oui, tête contre tête, oui.
0: Voilà, là. Et c'est peut-être.
2: Ah oui.
0: Allez, on est peut-être sur retour en match.
1: Non, peut-être.
2: Peut-être le même, ouais.
1: Ou peut-être rouge direct. Moi, je dis rouge direct.
0: Sur Andrés Zafra. On sera sur du jaune ou orange, mais en tout cas, ce qui est bien, c'est que l'essai USAPiste est confirmé.
1: Non, ça c'est orange.
0: Il y a épaule contre tête. Une petite bouffée d'oxygène là.
1: Oui, mais on peut reparler de la réaction de Perpignan. Hein, quand même, on voit que l'USAP a su saisir sa chance, a usé. Là, on marque, on arrive à scorer parce qu'on a usé cette équipe de Provence. On les a mis sur le reculoir. Pourquoi? Parce qu'on a pris de la vitesse, on a de la puissance. Avec un Yato, que ça rentrait, fait énormément du bien. C'est ce qui nous avait manqué en début de première période.
0: Allez, puis là, sa décision qui va être importante, hein, parce qu'Andrés Zafra, c'est un joueur important. C'est un joueur important et c'est un carton.
1: On le voit pas.
2: Je vais vous dire, ça va arriver.
1: On le voit pas.
0: Pardon, Julien.
2: Julien, je n'ai pas encore, mais je vais voir la couleur dans les prochaines secondes, du coup, je pense.
0: Voilà. Il faut que je le raconte à l'antenne, j'ai du mal des fois sous les couleurs. Allez, la transformation qui passe. Voilà, mais ça arrive, on est quelques-uns en France comme ça.
2: Ben oui, je vais vous le dire, ne bougez pas, il voit la main à la poche. Ça va arriver. Ah ben non, je ne l'ai pas. Vous avez les transformations entre temps, vous ?
1: Ouais, c'est léger. Quand même.
0: Carton jaune, mais après ça me semble cohérent par rapport à. En tout cas, c'est Andrés Zafra. Mais ce qui est bien, c'est que tu seras pas en infériorité numérique trop longtemps.
1: Mais on recolle au score parce qu'il y a 3 points, hein, c'est pas non plus catastrophique.
0: 10 à 7, on respire, voilà.
1: Voilà. Là, si on arrive à retourner dans le camp d'Aix en faisant la même chose, on pourra rescorer et c'est là où ça va peut-être basculer pour l'équipe de Perpignan. Mais à nous de faire le nécessaire pour pouvoir faire déjouer cette équipe aixoise.
0: Allez, le renvoi.
1: Ouais, Tantodeur qui sort, ouais.
0: Voilà, qui sort. La rentrée de Matteo Le Corvec, c'est là où on voit l'importance du 6-2 avec ils sont tous partis devant, un coup de pied. Allez, faut être présent à la récupération. Oh, superbe, Johnny Gray. La classe d'avoir fait ça là, devant les Provençaux. Il a récupéré à deux mains. Il se couche, il se relève. Et ballon pour l'USAP. 10 à 7. Au moins, l'hémorragie est stoppée. Provisoirement, ou pas. On espère définitivement. L'USAP est toujours mené 10 à 7, mais on est désormais à 14 contre 14. Il reste 2-3 minutes à jouer dans cette première mi-temps. Là, le coup de pied de James Hall sur la ligne des 22 mètres, dans les bras de Tuissoué, qui est rentré. La relance des Provençaux, Caleb Muns là-bas, qui va aller chercher le soutien de Lapeg. Attention à la relance de Lapeg, là, qui cherche du soutien. Il va le trouver avec Bitoum Niata le long de la ligne de touche. Il remet le ballon intérieur, il a retrouvé du soutien. Et voilà Provence de nouveau avec le ballon dans les 40 mètres de l'USAP. Oui, et le ballon gratté. Maxis, t'es monstrueux. La relance des Catalans. Allez, ils sont libérés enfin, les Catalans, ça arrive dans les 40 mètres. La puissance, c'est bon. Allez, l'USAP, à 14 contre 14, il y a énormément de monde au large. Oh, faut le sortir ce ballon de Guy Valou. Il y a un énorme surnombre large, faut le jouer. Avantage en faveur des Catalans. James Hall, McIntyre en profondeur, ou Tommy Allan. Ok, croqué Tommy Allan, il libère le ballon et revient à la pénalité. Ça va mieux, mode hors jeu de ligne. Et là, faut prendre les points, bien évidemment.
1: Il oui, faut prendre les points pour recoller au score. Bien sûr, faut qu'on recolle au score. 3 points. Là, on voit quand Perpignan emballe le jeu, forcément déstabilise cette équipe de Provence qui commence quand même à fatiguer. On voit les joueurs, ils sont usés, ils sont au sol, ils ont la tête basse, ils ont les mains sur les genoux. C'est là où notre travail de SAP a été payant aussi. Voilà, il faut scorer, on a les points faciles, là il faut les prendre et il faut continuer à mettre de la vitesse. Les remplaçants ont fait énormément de bien à cette équipe.
0: Ouais, mais tu imagines qu'on est à la 35e minute, hein, quand on parle ça à la 60e.
1: C'est ça, mais il fait tellement chaud. Après, il faut faire donner vraiment du jeu autour de McIntyre, il faut donner des solutions à sa
0: attention, il la joue rapidement. Cette pénalité avec Giro de la Fuente, pour Théo Fornet, les crochets. Allez, mon Théo, Théo Fornet, Théo Fornet, entre les poteaux, folie catalane. Avec son Provence, ça c'est l'expérience, ça c'est du cran, les nerfs ne tremblent pas, les supporters catalans sont aux anges derrière les poteaux. L'USAP vire en tête avec son Provence. Théo Fornet, on savait que c'était un des hommes clés de cette finale, de cet access match, et finalement l'USAP qui ne prend pas les points, qui joue rapidement cette pénalité. Il y avait un surnombre, c'est la classe, c'est du cran, il y a Giro de la Fuente dans le coup.
1: Non mais c'est culotté, hein, cet endroit du terrain, tu es mené au score et tu vas prendre un essai, mais c'est incroyable, c'est vraiment que... De toute façon, il faut faire que ça, hein, sur ce match-là, si tu oses pas, si tu tentes pas, il faut tenter des trucs parce qu'on n'avait pas d'autre solution. Mais bravo le mec, franchement, parce que là c'est couillu, bravo. Ah ouais, non mais c'est exceptionnel quand même, hein, il faut avoir du cran pour faire ça.
0: Ouais, et Tommy Allan qui va tenter cette transformation, lui simple, je regarde la joie derrière les poteaux parce qu'il y a... Il y a 10 minutes, on sait comment on est, les supporters catalans. Là, c'était, tout le monde était en Pro D2 il y a 10 minutes, c'était terminé, c'était même plus la peine de jouer. Et finalement, l'USAP vire en tête 14 à 10. Alors, oui, bien sûr, il reste énormément de temps, mais clairement, la pression a changé là de camp et la confiance surtout a changé de camp.
1: Ben voilà, comme je te dis depuis tout à l'heure, je me répète, mais dès qu'il y a de la vitesse, eh ben, tu arrives à faire de belles choses. Tu arrives à mettre de l'impact, tu arrives à mettre de la puissance, de la vélocité et tu déstabilises énormément cette équipe. Et quand tu vois le public, non, mais regarde ça, Cyril,
0: c'est ex en Catalogne.
1: C'est incroyable, incroyable.
0: Allez, là, ça chante et le renvoie dans les bras de Joaquín Oviedo sur la ligne des 22 mètres. Allez, Joaquín Oviedo, on le dit, on le redit, il n'y a pas d'endroit plus sûr en Catalogne que les bras de Joaquín Oviedo pour un ballon. James Sol derrière ses avants, 14-10 et il reste 5 secondes. Ah ben c'est la mi-temps. Le ballon pour les Catalans. Pesceliato au sol, attention au contest. James Sol derrière pour Jake McIntyre. Et c'est la mi-temps. L'USAP mène 14 à 10. Il y a un soulagement.
1: C'est chaud.
0: Oh là, regardez Théo Fornet en train de chauffer le public. Ben ouais, parce que ben c'est ses copains aussi à lui qui sont en tribune. C'est sa famille. C'est les Catalans. C'est de la joie. Moi, on le sait que ces matchs ne ressemblent jamais à d'autres. On commence à en avoir l'expérience. Mais on n'est jamais prêt. Parce que aussi, on voit un scénario 40 minutes. On a beau tous les écrire. Celui-là, on ne le voyait pas vraiment.
1: On n'est pas prêt, mais on connaît l'USAP. On sait aussi comment elle fonctionne. Mais de là être comme ça, dominé pendant 30 minutes, non. Mais il ne faut pas être cardiaque, tout simplement. Mais on a une bonne réaction. Et on voit vraiment que pour à l'avant de rentrer au vestiaire, ça fait du bien de mener au score.
0: Allez.
1: 14-10 pour Perpignan.
0: On va aller chercher un peu d'air, un peu d'eau. Julien, on vous laisse débriefer ça et on revient pour les 40 dernières minutes de la saison. Et on espère bien sûr ce maintien pour l'USAP qui mène 14-10.
2: Ah là là, le grand 8, c'est des montagnes russes niveau des émotions avec cette USAP menée 10-0 et puis finalement qui revient dans le game dans la partie 14-10. C'est le score à la mi-temps. Vous bougez pas, on vient juste après ça.
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2: Et on est passé par toutes les émotions lors de ces 40 premières minutes. L'USAP a souffert, l'USAP a eu du mal, l'USAP a eu du mal à rentrer dans son match. Il n'est même pas rentré dans son match, hein, c'est vrai, les 20 premières minutes ont été très longues et très fastidieuses et très compliquées avec ces deux essais donc marqués par les Aixois, la 20e et la 24e minute. On a même eu, dès le quart d'heure de jeu, le carton jaune de Tetrashvili. Et donc, pendant que l'USAP était réduite à 14, les Aixois en ont profité pour marquer deux essais. Et puis finalement, le salut est venu d'un certain Pesli Yato.
3: L'USAP a un ballon gratuit là parce qu'il y a un avantage. Ça joue toujours avec la charge. Kyrian Brooks essaye de s'arracher 5 mètres de la ligne. Et il y a un petit temps d'avant, donc pénalité pour l'USAP. Que faire, Mode,
4: je pense. Il joue à la main, il a joué vite.
3: Et c'est rapidement joué. Pesli Yato derrière la ligne. Pesli Yato, monsieur Blaskoba qui regarde. Ouh, et l'essai.
4: Il va faire du bien celui-là.
3: Pour l'USAP.
2: Ah, il a fait du bien celui-là, effectivement, 10 à 7 à la 35e minute. Et là, c'est vrai que l'USAP a changé de visage. Il y a eu quelques remplacements effectués par les coachs et ça a fini par payer. Et on a eu cet essai improbable à la 38e minute alors que Tommy Allan s'apprêtait à tenter peut-être la pénalité. Eh bien, Tommy Allan, au culot, finalement, a préféré la jouer à la main et à la finition, c'est Monsieur Fornet. Ah,
3: attention, il la joue rapidement. Cette pénalité avec Giraud de la Fuente, portée au Fornet, les crochets. Allez, mon Théo Fornet entre les poteaux. Folie catalane avec Aix-en-Provence. Ça, c'est l'expérience, ça, c'est du cran. Les nerfs ne tremblent pas. Les supporters catalans sont aux anges derrière les poteaux. L'USAP vire en tête à Aix-en-Provence.
2: Et vous l'avez entendu, un mot de le dire, hein, c'est culotté, même le culot a un nom maintenant, il s'appelle Tommy Allan le culot, et il est donc de l'USAP, il est en sang qui or. Et c'est la mi-temps à Aix-en-Provence, et c'est vrai qu'on a vu une USAP à deux visages, et désormais les Catalans qui mènent sur ce score de 14 à 10. Nous avons Laura, tiens, justement de Thuir, qui est à Aix-en-Provence, peut-être au stade. Laura, bonjour. Est-ce que Laura m'entend?
5: Je vous entends.
2: Bon alors Laura, on est où? On est au stade à Aix là?
5: Je suis au stade Aix.
2: Bon alors, on a eu toutes les émotions là au début de sur cette première période.
5: Les émotions, franchement, on essaye de s'en remettre pour la mi-temps là.
2: Les montagnes russes, hein, je disais, nous
5: les
2: aussi.
5: Les montagnes russes, ouais.
2: Bon, et est-ce que le public catalan s'est un peu réveillé? C'est qu'on était un petit peu climatisé, hein, c'est vrai, à la 20e minute.
5: Oui, je crois qu'on a joué avec la trouille, donc du coup on avait la trouille aussi, les supporters. Et maintenant on se réveille un peu, ouais.
2: Ouais, on a retrouvé le sourire, on est d'accord. Hein.
5: Oui, on s'est chambrés, mais maintenant on les entend plus.
2: Ah, ils font moins les malins d'un coup, hein.
5: Ils font moins les malins.
2: Bon, Laura, merci beaucoup de nous avoir appelés pendant cette mi-temps. On se rappelle après le match avec la victoire, bien sûr.
5: Juste un petit mot, ouais. Je félicite la baie de Thuir parce qu'ils ont gagné, ils sont en finale. Et on est très fiers d'eux, voilà.
2: Eh ben voilà, on les embrasse et on les... bravo aussi, c'est bien.
5: Merci
2: quoi.
5: Merci beaucoup.
2: Les Catalans qui gagnent, ça fait plaisir. À très bientôt Laura. Ludovic est à Poyestre. Ludovic est autour d'une belle grillade. Bon, est-ce que la saucisse a grillé ou pas?
6: Oui, bonjour à tous. Oh, plutôt les escargots, les cargoles.
2: Ah, les petites cargoles, les petits gargolades. Bon, ils sont tous cuits.
6: Ouais, ça y est, on les a bien mangés là. Là, les collègues sont partis faire un petit pouf au lac de Villeneuve-la-Raoult là, et prêts pour la seconde mi-temps.
2: Ouais, c'était compliqué, hein. C'est vrai cette première mi-temps, Ludovic. Hein. C'est pas bon pour le palpitant, ça. Hein.
6: Ouais, très très très compliqué. C'était un peu le scénario
2: redouté
6: qu'on imaginait. Hein.
2: Ouais.
6: Tout à fait, avec ce carton orange là. Aix-en-Provence qui prend de la confiance, mais après je trouve que quand même dans la dimension physique, je me trouve quand même supérieur à Aix-en-Provence. Je pense qu'Aix-en-Provence va exploser en seconde mi-temps.
2: Là, c'est vrai, tout le travail de SAP qui a été effectué peut-être aussi par les Catalans en cette première période qui commence à payer peut-être aussi. Ouais.
6: Et l'entrée de Yato qui nous fait énormément de bien.
2: Ouais.
6: Et je me dis encore qu'on a Pozzolo sur le banc, Ignacio Ruiz qui vient de rentrer. Je pense que sur le plan physique en seconde mi-temps, je pense que Provence va tenir un quart d'heure et puis après Après, je pense qu'il va exploser.
2: Ouais, sachant qu'on a dû, en plus sur ces 40 minutes, on a joué 20 minutes à 14, hein, puisqu'on a encore ce carton orange en plus aussi en cours.
6: Exactement, on va jouer cet access match. Finalement, on aura joué avec le carton orange en cours 40 minutes, quasiment une mi-temps à infériorité numérique.
2: Bon, sachant que du coup aussi, hein, Aix est à 14 depuis la 30e minute environ avec ce carton jaune pour Zafra qui nous a aussi fait du bien et qui a permis à l'USAP de redresser la barre. Merci beaucoup Ludovic, bonne seconde, à tout à l'heure.
6: Merci, à tout à l'heure, merci.
2: Allez, on part direction le stade Émile Giral où là aussi, hein, forcément, le yo-yo émotionnel a eu lieu, j'imagine forcément, John.
3: Ah oui, on est passé par toutes les émotions ici sur la pelouse d'Émile Giral face aux trois écrans géants installés avec ses plus de 2000 supporters qui sont présents, dont Hugo qui est avec moi. Hugo, salut.
7: Salut.
3: Bon Hugo, ouais, je le disais, toutes les émotions, il y a un moment il y avait du silence complet, puis finalement heureusement il y a eu ce retournement de situation à la fin de la première période. Comment tu l'analyses, toi?
7: Alors beaucoup de tension au début. J'ai eu très très peur que ça finisse très mal la première période, mais une belle fin et surtout une belle voie pour la deuxième période qui s'annonce, je pense, sur la bonne voie.
3: Sur la bonne voie, malgré ce carton orange quand même, ce carton jaune un petit peu avant.
7: Ouais, alors ça c'est des erreurs débiles, mais bon, ça fait partie de notre furia, c'est comme ça, on aime la bonne ambiance et être à s'engager à 100%, donc c'est ça qui est bien quand même.
3: Ouais, on n'était pas venu pour trembler, mais finalement, bon, bah c'est comme ça qu'on aime l'USAP aussi, c'est ça.
7: On aime se faire peur tout seul, c'est ça qui est bon.
3: Bon, on est sur la pelouse d'Émile Giral ici, c'est quand même un petit peu particulier. Pourquoi t'es venu ici, toi?
7: Ben, pour rechercher l'ambiance et la bonne ambiance, les gens qui aiment la ferveur, qui aiment l'USAP, qui aiment toute cette furia et franchement, c'est cool.
3: Déjà, t'es conquis?
7: Ouais, mais j'ai hâte à la deuxième période et surtout qu'on soit toujours en top 14 l'année prochaine et qu'on fête ça.
3: Et que je revienne te voir pour faire la fête.
7: Exactement.
3: Merci beaucoup Hugo. Voilà Julien, on va suivre attentivement cette seconde période. Je peux dire que voilà, il y a eu silence, il y a eu du cri, il y a eu de la pression, il y a eu de la tension, mais là ça va un petit peu mieux.
2: Exactement, ouais, on a senti, on souffle un petit peu, hein, c'est vrai, 14 à 10. Et la chance qu'on a eue, c'est que les Aixois en plus ont laissé 4 points en cours de route avec ces deux essais qui n'ont pas été transformés par les Aixois. Lucas est avec nous aussi. Bonjour Lucas.
8: Et bonjour, j'arrive à re-respirer là.
2: Ah ouais, on respire un peu mieux là.
8: Ah oui, on est plus sous apnée là, c'est bon.
2: Ouais, comment ça s'est passé cette première mi-temps alors pour vous?
8: Ah ben écoutez, j'étais en train de voir que les carottes étaient en train de bouillir. Franchement, j'ai eu peur, hein. j'ai eu peur un petit peu, même si je m'imaginais la première mi-temps serrée, mais je pensais pas autant quand je vois le carton jaune, le carton orange.
2: Et quand on a vu peut-être aussi cette dynamique avec les Aixois qui sont rentrés tout de suite, très franchement, dans ce match, alors que les Catalans ont eu peut-être un petit round d'observation, ils ont eu du mal, peut-être pris par l'enjeu aussi de cette partie, même si on est habitué, c'est pas toujours évident.
8: Bah, surtout qu'on a beaucoup de joueurs quand même qui n'ont pas connu l'access match aussi, on a des nouveaux joueurs, donc il y a une nouvelle dynamique cette saison. Donc voilà, ouais. Mais là je pense que ça y est, on est rentré dans leur tête et ça va commencer à leur faire mal là.
2: Ça va commencer à faire mal, effectivement. Nathan, on est plus confiant sur la seconde mi-temps, du coup, peut-être, Lucas.
8: Je pense que ça va faire comme en 2009, là. Vous voyez, le premier quart d'heure, ça va être dur et après, ça sera à nous, c'est bon.
2: Bon, alors on va dérouler et on l'espère. Merci, Lucas, on se retrouve après le match.
8: Allez, merci à vous.
2: À tout à l'heure, merci. Et on a nos reporters également sur le terrain. John, qui est au stade Émile Giral. Nous avons Rosalia MacArthur, qui est dans les bars du centre-ville de Perpignan, où il y a beaucoup d'ambiance aussi. Hein. Rosalia, vous êtes où, encore au Delirium?
9: Non, j'ai changé d'endroit maintenant.
2: Vous avez raison, c'est bien, on change.
9: À la Boqueria d'Henri, place Gabriel Péri. Ouais. Et ouais, ça a été beaucoup d'émotions. Les montagnes russes ici, la terrasse est quasiment pleine. Il y a une soixantaine de supporters à peu près qui commencent tout juste à souffler grâce aux deux derniers essais. Énorme ouf de soulagement. Il y a quelques minutes, j'ai entendu celui de Clément. Toi, t'as carrément crié, t'étais avec tes potes.
10: Ouais, exactement. On pousse un ouf de soulagement, on revient dans le match. C'est vrai que ça a été compliqué la première mi-temps, on a subi les collisions, etc. On subit un petit peu l'événement, mais là on revient, on se remet la tête à l'endroit et je pense que ça va dérouler un petit peu en deuxième mi-temps.
9: La première partie, je vous ai vu, vous étiez tous silencieux, les dents serrées, ça soufflait, ça grognait. On n'en menait pas large, hein. Ici au bar, l'ambiance était très très tendue.
10: Ouais, on va dire que si on avait une olive où on pense, on aurait fait de l'huile, mais non, là ça se détend. Je pense qu'on va vraiment dominer le match pour ce qui reste.
9: Qu'est-ce que vous leur dites aux joueurs à l'USAP?
10: On leur dit qu'on est derrière eux et puis que les Catalans sont là.
11: Ils sont là, les Catalans, ils sont là.
2: Eh oui, ils sont là, évidemment qu'ils sont là les Catalans. Ils sont partout aujourd'hui, Aix-en-Provence, 2500 Catalans qui ont fait le déplacement jusqu'au stade Maurice David et puis à travers le département, dans tous les bars du département, de la mer jusqu'à la montagne, en passant par tous nos villages du Val-Espire et du Conflans également et des Fenouillettes. Tout le monde est derrière l'USAP et j'imagine que devant l'écran géant de Rivesaltes, Augustin Roulier, là aussi on a changé de visage sur les dernières minutes du match, Augustin.
12: Oui, il y a eu beaucoup de rebondissements, beaucoup de frayeurs au début, une première mise par Provence Rugby, mais finalement ça s'est quand même plutôt bien passé. L'esplanade de Joffre où a lieu cet écran géant s'est rempli très très rapidement au fur et à mesure du match. D'ailleurs, je suis avec un supporter, Renaud, bonjour.
13: Bonjour.
12: On a eu beaucoup peur finalement. Toi, tu n'étais pas tellement inquiet, tu t'es dit que ça allait remonter forcément.
13: Alors oui, le constat que je fais, c'est que la première mi-temps, elle n'est pas exceptionnelle. On a été un peu fébrile, on manque de caractère, il n'y a pas de combativité, on perd beaucoup trop de ballons. Mais il y a une âme. Et cette âme, elle est catalane. Ça, c'est quelque chose qu'aucun peuple ne peut connaître. Je l'ai toujours dit, il y a deux sortes d'individus. Il y a les Catalans et ceux qui rêvent de le devenir. Et je pense que, pour conclure, parce que je ne vais pas la faire longue, je pense que ce soir, Provence, ils n'auront pas assez de chaises.
12: On va les avoir à l'usure, tu penses?
13: Ouais, c'est le caractère qui fera la différence. On est un peuple fier, on a le sang chaud, on a une histoire qui est très riche, donc je pense qu'on peut montrer, on peut sortir les dents, mais maintenant encore faut-il il faut combattre, il faut gratter, il faut aller au mail et c'est comme ça que ça marchera.
12: Merci beaucoup Renaud, évidemment tu vas rester ici à Rivesaltes devant l'écran géant pour suivre tout le reste de la rencontre comme les presque 400-500 personnes qui sont rassemblées ici, et il y a vraiment une ambiance qui est très très agréable.
2: Ah bah oui, grosse ambiance forcément, gros match, grosse ambiance effectivement. Vous ne bougez pas, l'Access Match, la seconde période revient juste après ça.
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2: Et c'est au stade de Maurice David que ça se passe, du côté d'Aix-en-Provence. Le score à la mi-temps, 14-10 pour l'USAP, qui a réussi à verser la vapeur après un très mauvais début de partie, une très mauvaise entame, et les Catalans qui ont renversé donc tout cela sur les 10 dernières minutes. Finalement, Cyril et Maudin, ça s'est joué sur les 10 dernières minutes, ce retour en fanfare avec ce culot de Tommy Allan quelque part.
18: Oui, voilà, Tommy Allan. C'est Tommy Allan, vous nous confirmez. Tu viens nous donner sans faire exprès d'information parce que.
19: Ça allait tellement vite qu'on a vu Giro da Fuente.
18: On n'a pas vu au final qui avait joué rapidement cette pénalité. Pour tout vous dire, si on vous raconte toujours tous en Tanis Hirosion, on a la chance, on débriefait la première mi-temps avec Damien Chouli et Mathieu Acebès. Et pareil, ils n'avaient pas vu qui avait joué rapidement cette pénalité. On avait vu Giro da Fuente dans le coup. Mais voilà, ce qu'on nous disait, bien sûr que c'est bien. Enfin, on en a parlé à la mi-temps, fin de match, tout ça, pas. A su renverser cette situation sur la première mi-temps, mais on le sait, on n'est pas au bout de nos peines. Justement, ces deux monstres du rugby, Chouli et Acebès, nous disaient attention, parce qu'il y a déjà eu deux joueurs rentrés côté catalan devant. T'es privé de Malolo maintenant, qui ne reviendra pas sur la pelouse avec le carton orange. Ignacio Ruiz va devoir faire tout le match. C'est là où on voit l'importance du 6-2 décidé par Laurent Labie de mettre 6 remplaçants avant et 2 trois quarts. parce que finalement tu as déjà grillé ton joker au niveau de la fraîcheur.
19: Oui, c'est ça le souci, il est là, voilà, c'est ce carton nous coûte cher, hein, finalement, parce que dans le remplacement, on aura un ou deux joueurs de moins, ils vont le gérer, on va le gérer, on va essayer de jouer différemment, on va essayer de jouer, de continuer dans les 10 dernières minutes que l'USAP a montré dans cette première mi-temps. Attention au retour aussi d'Aix-en-Provence, on connaît cette équipe, hein, on sait qu'elle a accrocheuse, qu'elle a chérin, mais si on voit aussi le travail de SAP Perpignanais qui use ses exploits, qui les use pour justement aller scorer derrière en mettant de la vitesse de jeu, en étant opportuniste, en étant couillu, en étant prenant des initiatives, parce que c'est quand même des choses incroyables ce qu'ils ont fait là, parce que sinon d'habitude tu prends les 3 points quand tu es dans des matchs tendus comme ça où tu es derrière au score, et là ils ont pris l'initiative de jouer vite à la main et ça leur réussit plutôt bien.
18: Allez, revoilà les Catalans sur la pelouse. Alors j'allais dire, je regarde est-ce qu'il y a des changements. Normalement non, hein, parce qu'on a déjà eu quand même en première mi-temps. Voilà, et la donne aussi, hein, que nous disons donner à Mathias Sebès à la mi-temps. Ça, c'est des choses que les joueurs voient mieux que nous, quoi. Alors il me parlait du vent, moi je le trouve pas extrêmement fort, mais
19: si,
18: ça passe toujours.
19: Voilà,
18: un petit peu les drapeaux de l'autre côté qui soufflent un petit peu. Et le soleil dans les yeux, mais bon, il va bien se coucher à un moment. Allez, le renvoi de Tommy Allan. Oh, il est parfait ce renvoi. Et il est volé et récupéré par l'USAP avec Jamsol. Allez, c'est parti direct. Jamsol qui est passé, qui arrive sur la ligne des 22 mètres. Le ballon déjà pour l'USAP dans ce début de deuxième mi-temps. Allez, faut pas relâcher cette emprise que l'USAP a eu en fin de première mi-temps. Jamsol avec la combinaison pour Pesceliato. Voilà, c'est ça qu'on veut voir, Pesceliato, la puissance sur la ligne des 22 mètres d'Aix-en-Provence. Tommy Allan qui va lancer Max X, qui essaye de se faufiler. Max X, plaqué à 20 mètres de l'embut d'Aix-en-Provence. Jamsol qui va lancer de nouveau Pesceliato. Voilà, ils prennent ça sur le rable, le ballon de nouveau. Ouais, il y a en jeu, faut lever le bras, non. Le ballon pour Tommy Allan qui essaye de se faufiler aussi, il est refoulé 20 mètres toujours de la ligne provençale. Un nouveau départ au ras, ballon pour l'USAP qui met la pression d'entrée, elle va jouer face à ses supporters désormais, 20 mètres face au poteau. Le ballon pour les avant catalans, l'USAP mène 14 à 10 au stade Maurice David d'Aix-en-Provence. Tentative de départ au ras d'Ignacio Ruiz, attention à pas s'isoler. Ballon toujours pour les catalans. C'est un peu plus arrêté désormais, on retravaille un petit peu avec un départ au ras de Mathieu et le Corvec qui arrive à s'échapper. Mais c'est Liato qui ramasse le ballon, l'USAP est à 5 mètres de l'embut d'Aix-en-Provence, ça va jouer là-bas sur les extérieurs. On vient défendu là sur Tommy Allan, on réclame des hors-jeux, des fautes, et voilà, il a levé le bras, monsieur Blasco Baquet. Un ballon gratuit pour l'USAP, tout à l'heure ça lui a profité. Ballon pour James Hall qui retrouve du soutien, avec Pesceliato de nouveau en force, plaqué à 10-12 mètres de la ligne provençale. Et il revient sur la pénalité. On est en train de s'attraper au sol. Attention, il ne faut surtout pas tomber là-dedans du côté de l'USAP, même s'il faut se faire respecter aussi. Il y aura pénalité pour l'USAP qui, à mon avis, va aller en touche.
19: Mais je pense qu'il y a un mauvais geste aussi de la part de l'Aixois. Mais voilà, on domine. Là, on commence à dominer. On refait notre travail de SAP. Hein. On met sur le reculoir cette équipe d'Aix. On voit qu'ils sont un peu diminués physiquement. Nous, on arrive à jouer propre. Même si ce n'est pas de grandes envolées, mais on voit que le gros porteur de Yato, de Gré, tout ça, ça amène du pep, ça amène de l'avancée, ça use la défense d'Aix. Ah oui, et c'est là où ça, on permet de pouvoir avancer.
18: Vidéo.
19: Et d'être dans le camp de Aix avec une pénalité pour Perpignan.
18: Voilà, vidéo sur le plaquage haut sur Tommy Allan. Après l'avoir revu vite fait, je suis pas sûr que.
19: Oui, puisqu'il est resté au sol. Hein.
18: Ouais, ça donne énormément de choses. Le plaquage haut est lié. Est-ce qu'il y a plus? On rappelle qu'on a 14 contre 14. Quel écran géant tu vois le mieux? C'est compliqué. Hein. Allez, pareil, Julien, je compte sur ton aide parce que c'est les écrans géants, des fois, t'es pas super bien placé. Et là, c'est notre cas. Pour voir l'image au ralenti.
2: Bah, la tête touche l'épaule, hein, ça c'est sûr. Et après, Tommy Allan, il y a une différence de taille entre les deux joueurs aussi.
18: Ah, hein. Oui. Alors après, il se baisse, Tommy Allan.
19: Oui, voilà.
18: On n'est pas sur le carton rouge. Ah, mais c'est notre ami Bitouniata. En cause, monsieur Blasco Baquet va mettre la main à la poche ou pas?
19: Oui, carton.
18: Ouais, allez.
19: Carton jaune.
18: Et le carton jaune qui est donné à Bitouniata. Ah oui, là, ça fait chanter les supporters catalans. Bitouniata. Cette fois-ci, selon nos infos, c'est sûr, c'est pas de l'intox. Il a pris un carton jaune. Il va sortir pour 10 minutes. Et là, forcément, ça change aussi la décision. Là, tu vas en touche avec cette pénalité à 10 mètres de la ligne. Et en plus, en plein cœur des supporters catalans. Là, t'es pas à Aix-en-Provence à cet endroit du terrain. Il n'y a que du sang qui est or, l'USAP. C'est Aix-en-Provence là qui est à 15 contre 2515. Le ballon pour les Catalans, mais le plus dur à l'USAP, on le sait depuis 5 ans, c'est déjà prendre ce ballon en touche à 5 mètres de l'embut. Et derrière, ça peut être que du bonheur. Il y a 14 à 10 pour l'USAP et elle est à 14 contre 13 hein, désormais sur la pelouse. Ça libère aussi des espaces, même si là, je pense, ce ne sont pas les espaces qui vont être mis à l'honneur. Le lancer en touche, allez, Ignacio Ruiz.
19: Allez.
18: Ils sont chauds hein, derrière, il y en a la moitié qui sont en plein soleil. Le lancer pour Ignacio Ruiz, la combinaison touche, voilà, c'est parfait. C'est Maxix au-dessus de tout le monde, le ballon porté des Catalans, allez, allez, allez, le ballon allez. Porté, il reste plus qu'un mètre, deux mètres, et ça planche, wow. Et c'est Bitouniata à la tête entre les mains, et l'USAP fait le break, ils sont fous derrière les poteaux, les supporters catalans sont aux anges, voilà le break qui est fait pour les Catalans, et qui a marqué cet essai, Maud Kamata.
19: Ignacio Ruiz.
18: Et voilà. Parfait, parfait. Oh qu'on est bon, oh qu'on est bien.
19: Ça là, on est bien, on est bien. On est très très bonne entente de seconde période de la part de Perpignan. On voit qu'ils ont décidé de mettre la marche en avant. Enfin, il leur a fallu peut-être 30 minutes. Mais là, on y est. Attention aussi au retour, on est bien d'accord. Mais on voit que Perpignan domine sur l'impact physique. Hein. On le sent que c'est pour Rexoy, il commence à diminuer, à souffrir un petit peu. Et le carton jaune, je crois qu'il leur a fait du mal parce que c'est quand même un gros porteur qui est sorti à l'instar de ce centre d'Aix qui faisait du mal aussi à la attaque perpignanaise, que ça fait du bien. Merci, ça libère un petit peu. On est à 19-10 pour Perpignan. On est à l'abri quand même d'un essai.
18: Allez, la transformation de Tommy Allan. On va surveiller les drapeaux catalans, Tommy Allan. Et bien oui, bien évidemment, Tommy, pour ces dernières minutes en sang qu'or, qui offre deux points supplémentaires. L'USAP mène désormais 21-10. On le sait, c'est pas fini. Mais on est mieux qu'à 30 minutes dans ce stade et à ce moment-là du match. 21-10 pour l'USAP. On rappelle que l'USAP était mené 10-0 dans ce match. En plus, ce qui est hallucinant quand même, c'est le match le plus sous pression de la saison en top 14. Et il n'y a pas une seule pénalité qui a été. Il y en a une qui a été tentée par Rex, manquée. Il n'y a pas une seule pénalité qui a été manquée, qui a été mise, pardon, ni par l'USAP ni par Aix-en-Provence. Le renvoi des Provençaux, il y a un changement en plus du côté d'Aix. Allez, maintenant, faut surtout pas relâcher cette emprise. Sur le match, le ballon pour Joaquin Oviedo dans ses 22 mètres. L'USAP respire, l'USAP mène 21-10. Et l'USAP est dans ses 22 mètres. James Sol derrière ses avants. Le coup de pied, attention. Non, c'est bon, ce ne sera pas direct. Elle a la pression de Théo Fournet, de James Sol. Attention, ils ont manqué les deux premiers plaquages. Et le troisième n'est pas manqué par Monsieur Maxix. Le ballon pour Muns derrière. Ils vont relancer. Attention, ils sont en sous-nombre. Pourtant, Adrien Lapeg qui croise, qui a retrouvé du soutien avec Gambini à 39 mètres de la ligne. Attention, il y a un Catalan qui traîne par là. C'est bon, Arthur Coville qui serre son pilier gauche. Thomas Vernet à 25 mètres de l'embut d'Aix-en-Provence. Coville et qui échappe le ballon avec son centre Fino en avant. Avantage pour l'USAP. Là, faut continuer. On sent vraiment que l'USAP est plus qu'un tour en dessus, sur la pelouse. Et allez, là, ça va relancer. Pourquoi pas la relancer? Le contre-pied, là, de Joaquin Oviedo.
19: Non,
18: il n'y aura pas essai. Calmez-vous.
19: Asseyez-vous.
18: Ah, je vois des doigts d'honneur devant.
19: Encore. Ah oui. Oh, il y en a plein. Oulala.
18: Je croyais que c'était Kaimé Giral. On en découvre tous les week-ends.
19: Ah ouais.
18: Allez,
19: c'est
18: ça
19: beau.
18: Sera une mêlée parce qu'il y avait un en avant de 3,50 m au départ. Alors attention, bien sûr, à pas vitesse, exactement ce que j'allais faire. Pas confondre vitesse et précipitation.
19: C'est ça.
18: Mais on sent plus ça dans ce début de deuxième mi-temps. Ce n'est pas la vérité définitive, mais la vérité du moment, c'est qu'elle est au-dessus.
19: Oui, il faut faire attention juste de ne pas se relâcher, parce que c'est vrai qu'il y a, il y a 10 pour Provence, 21 pour l'USAP. Voilà, il faut continuer, il faut qu'on arrive à les scorer encore une fois de plus pour être vraiment tranquille et après faire de la gestion de jeu, tout simplement. Maintenant, la mêlée, on va voir ce que ça va donner avec le remplaçant du côté de Aix, qui est quand même un client aussi.
18: Parce qu'on le redit, on le redit sur la mêlée d'Aix-en-Provence, elle est réputée très forte, mais il y a quand même eu des gros coups durs. Il y a deux piliers gauches blessé, les deux piliers titulaires, et on l'a vu sur la finale qu'en début de deuxième mi-temps cette mêlée avait flanché dès que tu fais le coaching. Alors là, le coaching n'a pas été totalement fait. Il y a Thomas Vernet qui est rentré à gauche. Ils n'ont pas fait encore rentrer le droitier, mais à voir. Allez, il faut tous les secteurs à son avantage. En tout cas, l'ambiance est désormais totalement usapiste dans le stade. Ils sont libérés, ils étaient abattus il y a une demi-heure, et ça chante dans les tribunes côté USAP. L'introduction pour James Sol, ils sont en train de se brancher avec Arthur Coville à distance. Et la mêlée, faut la tenir bien. James Sol, allez, bonne cette mêlée pour l'USAP. Voilà, alors ça tangue.
19: Ah, ça c'est beau, ça. Pénalité pour l'USAP.
18: Voilà, il est furieux sur le banc, mais oui, mais voilà, la mêlée USAPiste était au-dessus, pénalité pour les Catalans. Il faut tous les secteurs dans le vert maintenant.
19: Là, il faut les atomiser, tout simplement. Il faut vraiment les mettre au fond du seau. Il faut les dominer. Il faut qu'ils n'arrivent pas à se relever, tout simplement, et qu'ils voient que quand même Perpignan, ça reste Perpignan, et qu'on n'est pas en top 14, et qu'on galère, oui, peut-être chaque année, mais notre place, elle est quand même au haut niveau.
18: Allez, Tommy Allan. Pour le jeu au pied, qui va trouver la touche. Superbe jeu au pied de Tommy encore.
19: En face de Pierre.
18: Après toi, t'as des signes aussi. Je vois les Provençaux qui donnaient le fort. Là, ça râle surtout. Tu vois, Arthur Coville en train de parler de Vicaire, qui voulait la touche 3 mètres plus loin. Voilà. Ça, là, juste avant, ça discutait la décision de Monsieur Blasco Baquet. Comme tu dis, il faut profiter maintenant vraiment de cette aubaine là, parce que l'USAP a pris le dessus, il ne faut plus le relâcher. Et il y a les supporters catalans qui y croient. Juste sous nos yeux, Ignacio Ruiz, c'est pas du tout droit, Maxix, mais ils n'ont pas sauté en face, donc il n'y a pas de souci. La charge de Joaquin Oviedo, allez Joaquin, Joaquin Oviedo qui gagne du terrain. James Sol qui va lancer Jake McIntyre, fin de passe de Jake. La hauteur, il va retrouver du soutien et il se trouve Tommy Allen dans la zone extérieure. Allez Théo, Théo Fornet, Théo Fornet plaqué à 2 mètres, Théo Fornet qui s'arrache. Et l'essai. Est-ce qu'il a validé? Monsieur Blasco Baquet, il va demander la vidéo. Mais Théo Fornet est derrière la ligne. Les supporters catalans ont levé les bras. Et on va voir très vite, je pense, sur l'image. Théo Fornet plaqué à 1 mètre de la ligne. Il se retourne, il tend le bras. Ça se joue à 1 mm. Il a aplati dans un deuxième temps. Ouf, alors la suspense hein, sur cette décision.
19: Ah non, en avant. Non.
18: Allez, en avant, finalement, il va s'y aller en avant. Allez, ça sera quand même une mêlée pour Aix-en-Provence. Là, clairement, il faut aller le tuer, ce match.
19: Il faut le tuer. Et là, on a bien répondu encore une fois. On voit qu'on est quand même un peu plus serein. On est dans l'avancée. On a de l'envie. On a de l'agressivité. On a de la vitesse de jeu. Et c'est pour ça qu'Aix-en-Provence aussi diminue, parce qu'on les use mentalement. On les tue un petit peu. Mais il faut continuer. Il faut continuer là. Il faut qu'on reparte. Il faut qu'on rescore aussi vite que ce qu'on a fait en seconde période.
18: Quelle pression, quelle tension, on s'y habituera jamais aux access match. Pourtant personne d'autre que nous, personne d'autre que l'USAP ne connaît ce match. Il est improbable. La pression est tellement monstre. Et ça sera une mêlée en faveur d'Arthur Coville. 21 à 10 pour l'USAP à la 47e minute de cette rencontre. Et ce public exceptionnel qui est encore en train d'encourager, parce que vraiment ce coin de terrain, on le redit, il est totalement sans Kéor. L'USAP a pris le dessus. Mais on est vraiment à ce moment de bascule. Hein. Aix-Provence, Aix-en-Provence marque, le match est relancé. L'USAP marque, le match certainement plié. La mêlée introduction pour Arthur Coville à 5 mètres de sa ligne, 5 mètres de la ligne de touche. Attention à cette mêlée. Allez, c'est bon, ils sont sous pression, mais le ballon est sorti pour les Provençaux. 6 mètres de leur ligne. Faut les enfermer à cet endroit du terrain. Ah, ils vont faire sur le retour là-bas à droite. C'est peut-être. Non, ils sont pas hors jeu, l'USAP, je pensais. Le ballon pour Aix-en-Provence à une quinzaine de mètres de sa ligne. Ils essayent de soigner leur sortie de camp. Arthur Coville avec ses avants, toujours une quinzaine de mètres de la ligne, voilà mise au sol, les mains sont mises, non il est plus sur ses appuis, il faut arrêter. Et ouais, pénalité pour il a un geste bizarre, monsieur Blasco Baquet, pénalité pour Aix en Provence. Alors, je comprends pas son geste, hein, sincèrement, ouais, je peux pas vous dire pourquoi il y a pénalité. Au début je voyais il était plus sur ses appuis de toute façon le gratteur, donc il y avait certainement pénalité là-dessus. Alors c'est peut-être ça qu'il a signalé, c'est juste son geste que je connais pas, que je comprends pas. Allez, pénalité pour Aix-en-Provence qui peut se dégager. L'USAP a laissé en route une occasion de plier ce match, mais elle mène toujours 21 à 10 et on est toujours à 14 contre 13. On est à 14 contre 14 maintenant, parce qu'avec la fin du carton jaune, le premier carton jaune d'Aix-en-Provence, retour de Pifeletti, enfin rentrée de Pifeletti au talon et rentrée aussi du pilier droit Ndiaye. Toute la première ligne est rentrée du côté d'Aix-en-Provence. Lancé en touche pour les Provençaux et donc pour Pifeletti. Sur la ligne médiane, 21 à 10, 3 essais à 2 pour l'USAP. Ouais, l'importance aussi des transformations hein, qui fait ce break. La touche est propre pour Aix-en-Provence. Attention, allez, ne pas les laisser espérer avec Fino. Oh, Fino qui échappe un plaquage. Plaqué maintenant sur la ligne des 40 mètres de l'USAP. Et Provence n'a pas dit son dernier mot, bien évidemment. Il cherche à le relancer ce match. Arthur Coville dans le sens qui retrouve le soutien de son pilier gauche, Thomas Vernet. 30 mètres face au poteau. Attention avec Caleb Munz qui retrouve du soutien Barrero sur l'aile avec la PEG. Pour l'emporter en touche. On est dans les 22 mètres de l'USAP désormais. Oh, l'interception de Pesceliato. Pesceliato qui va y aller tout seul. Pesceliato, Pesceliato. Il n'y a plus que 22 mètres à faire. Pesceli, Pesceli, Pesceliato. C'est improbable, incroyable, indescriptible. C'est Pesceliato, celui que certains pensaient qu'il venait en retraite à Perpignan, qui traverse le terrain sur une interception et qui nous laisse un pied en top 14 à désormais moins d'une demi-heure de la fin de cette rencontre. C'est improbable. J'étais en train de me demander, mais qui est cet ailier? Il sort d'où? C'était Pesceliato.
19: Et tranquille, en plus, il galope tranquille, une puissance, une vitesse. Les Aix-Sois se sont assis. D'ailleurs, ils n'ont pas couru derrière hein, parce qu'ils ont vu que c'était fait. Alors, quand même, il part de la zone pas loin des 22 mètres, quand même, de l'USAP. Et on voit derrière qu'il arrive à intercepter. Bonne lecture de Pesceliato. On voit des joueurs concentrés, des joueurs opportunistes. Et il y avait des cannes en plus de ça. Donc mérité, bravo monsieur.
18: C'est incroyable, j'ai cru que c'était au Fornet quoi.
19: Presque, avec quelques kilos de moins.
18: Et là, si vous cherchez un tournant du match, il y ressemble quand même fortement, parce que Provence avait un ballon pour relancer le match. Et d'un potentiel, très potentiel, 21 à 17, tu passes à 26 à 10. Transformation pour Tommy Allen à 30 minutes de la fin de cette rencontre. Est-ce que le plus dur est fait? On ne sait pas, mais ça y ressemble. Et parce ça que passe. Ça fait 28 à 10. Merci Tommy. 28 à 10 en faveur des des Catalans. Et voilà, en plus derrière, l'œuvre du banc désormais, avec les changements des deux piliers, la rentrée de Pietro Ceccarelli, la rentrée de Bruce Deveau, les sorties de Gheorghi Tetrashvili et bien évidemment de Kieran Brooks. Je le vois pas, mais normalement, c'est lui qui sort. Et Jefferson Joseph va revenir d'ici un instant et on sera à 15 contre 15 pour Solo Tuilagi va rentrer. Ça sert moins en mode quand il y a une équipe de Pro D2, aussi valeureuse et forte que soit cette équipe d'Aix-en-Provence, là que ça fait. Allez, j'en lâche un tous les deux mois à l'antenne, t'en chies. Depuis 60 minutes, tu vois pour Solo Tuilagi rentrer.
19: Oui, ça montre bien ce que ça vaut quand même. C'est qu'on a quand même des gros porteurs, on a des gros joueurs, donc on peut se le permettre. Et là, ils ont mis tous les ingrédients pour pouvoir faire rentrer justement du sang frais et du sang neuf pour qu'on puisse mettre de la puissance et un peu plus de vélocité.
18: Et le ballon capté par les Catalans sur ce renvoi dans leurs 22 mètres, 28 à 10 pour l'USAP. On imagine et on l'entendra jusqu'à ce soir, l'ambiance à Rivesaltes, à Aimé-Giral et partout dans le département. N'hésitez pas à nous appeler aussi après le match. Ça respire du côté de Maurice David, mais partout dans le département. Le jeu au pied de l'USAP qui renvoie le jeu dans la moitié de terrain. Ils sont sous pression, sont sur la ligne des 40 mètres, mais ils repartent avec le ballon. Chalagonia sur la ligne médiane, conteste encore de Maxix. Non, le ballon, Arthur Coville, Kalem Muntz avec Barrero. Un des derniers ballons, supériorité numérique pour Aix-en-Provence. Il envoie le ballon dans les bras de Tommy Allan. Qui refait la même, qui renvoie le ballon dans les bras de Kalem Muntz. La relance de l'ouvreur provençal, plaqué par Johnny Gray. Ballon pour... Ah, il y a plein de coachs autour de nous. Et ballon échappé, récupéré par Maxix. Je suis pas sûr qu'on aille là. On est à chercher bien loin l'homme du match. Le ballon pour Tommy Allan. Voilà, le jeu au pied, tentative de 50-22. Tommy, il ne manque plus que ça. Avec des rebonds. Non, le rebond va laisser le ballon dans le terrain, dans les bras de Léo Drouet. Jeu au pied. Et la touche trouvée dans la moitié de terrain, toujours de Aix-en-Provence, qui est, sincèrement, ça ressemble, donne ses dernières forces dans la bataille. Parce que là, alors nous on est heureux, hein, mais tu mènes 28 à 10 et il y a cette ambiance dans le stade qui est totalement sans cœur désormais.
19: Oui, qui est complètement extraordinaire et qui ça remotive quand même l'équipe de Perpignan et on voit la rentrée quand même de Possolo-Tuilagi.
18: Voilà. J'aime bien la Dodo, Jefferson Joseph et Possolo-Tuilagi. Dodo on dirait des frères, mais pas fait dans le même moule, ils ont la même coiffure. Mais voilà, la rentrée de Possolo-Tuilagi est sortie de celui avec qui applaudit le public catalan.
19: Il est énormissime, encore un joueur sacré recrue, vraiment content qu'il reste à Perpignan parce que c'est vraiment une recrue exceptionnel, on le voit encore sur ce match-là, il a donné sa personne, il a plaqué, c'est vraiment un joueur très très très fort.
18: Allez, il cède sa place et on est désormais à 15 contre 15, c'est pas arrivé beaucoup hein, dans ce match.
19: Non.
18: Le lancer en touche pour les Catalans sur la ligne des 40 mètres, c'est pris par Maxix, ballon pour l'USAP qui le libère. Il y a deux Maxix sur le terrain, il y a X, Y et Z. Hein,
19: il y a l'alphabet de toute façon.
18: Voilà, allez, la première charge de Pozzolo, 38 mètres face au poteau, ça joue toujours avec Céliato, ça enchaîne à gauche avec Jake McIntyre qui retrouve du soutien.
19: Attends, allez,
18: bonne défense provençale. Le ballon c'est incroyable.
19: Et
18: c'est
19: encore X,
18: Maxix,
19: non?
18: Oui, c'est lui. Elle est plaquée à 35 mètres. Mais pourquoi? Mais qu'on me dise Laurent Labie, confisquer lui son passeport. Ah, il y a un joueur qui reste au sol. Je pense
19: c'est
18: que c'est Jack McIntyre. Ouais, sur le précédent plaquage. Ça peut sentir le protocole commotion. Ça continue toujours avec Ignacio Ruiz qui essaye de passer. Mise au sol à 35 mètres de l'embut. Ballon pour James Sol qui temporise parce qu'il n'y a plus de Jack McIntyre. Ballon qui a rebondi sur le dos de Nicolas Mort, le kiné de l'USAP.
19: Donc, pénalité de toute façon pour Perpignan.
18: Pénalité pour l'USAP, voilà. Là, on réclame les 3 points. Je pense que c'est ce qu'il faut faire. Parce que là, le bonus offensif, on s'en fiche, il comptera pas pour la saison prochaine.
19: Non, mais on s'en fiche, ça nous permet d'avoir 3 points faciles, de reposer un peu les montures, hein, parce que c'est vrai que là, on a encore dominé, on a encore usé dans les réserves. Les 3 points, ils sont là, ils sont à la portée, évidemment, de Tommaso Allan. Donc, il faut les tenter. Ça repose, ça permet aussi de soigner correctement McIntyre. Et surtout de s'hydrater.
18: Il n'y a pas possibilité de faire rentrer Benjamin Urdapilleta là qui bat le record.
19: Oui, quel dommage pour lui. Franchement, je suis triste pour
18: incroyable.
19: Cette fin de carrière et surtout lui, voilà, pour ce record. C'est peut-être anecdotique, mais je suis un peu déçu pour lui qu'il n'ait pas pu finir sur le bon moment.
18: La pénalité pour Tommy Allan. Celui dont on va devoir se passer. Ce sont ses dernières minutes en 5 heures, 27 dernières minutes. Et qui restera clairement un joueur emblématique de cette USAP, Tommy Allan. 6 saisons avec l'USAP et là il va nous faire une pénalité. C'est pas la même qu'il y a un an.
19: Non.
18: Celle de Grenoble de 3 minutes de la fin. Le public d'Aix-en-Provence qui siffle, on est choqué. Allez, 15 mètres de la ligne de touche, 38 mètres des poteaux. Et là on va juste surveiller le public catalan, plus que Tommy Allan. Et le public catalan qui ne bronche pas, qui a hésité. Ça a dû passer pas loin. Hey, il secoue la tête, on reste à 28 à 10 en faveur de l'USAP, 18 points Maintenant, gestion, garder cette emprise, mode.
19: Voilà, il faut, c'est la gestion qu'il va falloir faire maintenant. Là, cette pénalité, c'est pas très grave, mais ça a permis aussi de se reposer, de reprendre sa respiration pour pouvoir relancer encore une autre attaque, un autre temps de jeu, parce qu'on sent quand même Perpignan qui est là, pour le moment, dominateur.
18: Allez, le renvoi au 22 de Aix-en-Provence, de Caleb Muns dans les bras de Tommy Allan. Allez, la chandelle de Tommy Allan, le SAP qui mène 28 à 10.
19: Allez, pression.
18: Dans les airs, pom, voilà. Ouf, il prend le ballon et un double plaquage.
19: Ah, c'est très bien fait.
18: Et derrière Théo Fornet qui se relève et qui va plaquer. Et derrière, oh, la grosse pression des avant-catalans dans les 22. Même si Aix-en-Provence va pouvoir sortir le ballon dans ses 22. Ça enchaîne encore avec les avant-provençaux, mais qui ont clairement pris un énorme coup de massue sur la tête dans leur 22. Le jeu au pied, du coup, ouais, ils sont obligés de jouer avec Arthur Coville. Dans les bras de Tommy Allan. Allez, la fin de jeu, Tommy, forcément. Avec Jake McIntyre dans les 40 mètres. Allez, la chandelle de Jake McIntyre. Et il va la suivre, ce coup de pied à la réception. Ouh, belle prise de balle, la Tuissoué. Et derrière, qui enchaîne avec Arthur Coville. Non, il joue au pied. Et le coup de pied fait replier Jefferson Joseph. Attention à la 50-22, non. Jefferson Joseph a le ballon pour Tommy Allan. Du jeu au pied. Allez, Tommy. Allez, ça reste dans l'air de jeu encore. Dans les bras d'Arthur Coville. Sur sa ligne des 40 mètres. Ils sont pas hors jeu, non, c'est bon. Arthur Coville qui arrive face au mur rouge et jaune, face au mur sans Kéor, la charge et le contest de Max Six, non. Des fois, il en manque un. Le départ aura de Bitouni Yata, croqué, 37 mètres de la ligne. Arthur Coville qui enchaîne la fin de passe de Ndiaye, 30 mètres face au poteau. Le ballon toujours pour Arthur Coville. Alex qui jette encore peut-être ses dernières forces dans la bataille. Varero. À une trentaine de mètres de la ligne, Arthur Coville de nouveau, la passe éclair qui arrive dans les bras d'Ndiaye, le pilier droit.
19: Voilà.
18: Et là, il y a un contest. Non. Le ballon pour l'USAP. Non, il le laisse, monsieur Blasco Baquet. Ça joue toujours avec Bitouni Yata. Jeu au pied, Bitouni Yata, contré par le pied de Jefferson Julie Joseph. Ça sera une touche en faveur d'Aix-en-Provence. On sent qu'il n'y a plus la même pression, la même tension qu'il y a une demi-heure. Provence essaye, bien évidemment. Mais l'USAP les tient.
19: Oui, défensivement, là, on est vraiment bien calé, on est vraiment en place, on est agressif, on les fait déjouer, parce qu'ils sont obligés de se débarrasser du ballon au pied, parce qu'ils n'ont pas de solution. On les sent beaucoup moins puissants, beaucoup moins, avec moins de vitesse, parce qu'on a une grosse, grosse défense sur sa piste.
18: 28 à 10.
19: Et encore un joueur de Aix au sol.
18: L'USAP qui a fait la différence en fin de première mi-temps et en début de deuxième mi-temps.
19: Ouf, l'arcade, la pommette, pardon.
18: Ouais, c'est en dessous,
19: bon.
18: la pommette gauche, oui, là, il va pas rester parce que ça saigne avant cette touche. Et d'ici quelques minutes, on ira refaire un tour du côté des Mégiral. On attend la pause fraîcheur dans quelques instants. Les Mégiral ou ailleurs, on verra, mais quelque part à Perpignan en tout cas. Le lancer en touche pour Pifeletti à 25 mètres de l'embute catalan. 28-10 pour l'USAP, 24 minutes à jouer. Pifeletti, ça lobe tout le monde, mais ça va revenir quand même dans les bras de Calemunes, attention, ouais, il trébuche, ballon pour...

0: Piste. Oui, non, à pénalité, c'est pour Rex.
1: Ah bon, ok.
0: Le plaqueur n'a pas lâché. Allez vite se repositionner parce que là, ça m'étonnerait qu'il attende. La pénalité, ils n'ont aucun intérêt.
1: Non, bon, les joueurs en touche pour essayer de recoller un petit peu au score, pour essayer de renverser la tendance. Mais voilà, Perpignan lâche un petit peu. Forcément, on est en gestion aussi, mais on voit une équipe d'Aix qui arrive à jouer encore ses ballons avec beaucoup de solutions. Avec le porteur de balle, ils arrivent à passer, à jouer dans le dos avec de la vitesse après les intervalles. Et ça met Perpignan en difficulté dans sa défense.
0: Et le lancer en touche à suivre pour Aix-en-Provence à 6 mètres de l'embut de l'USAP. Le ballon pour les Provençaux. Lancé en touche pour Pifeletti. J'ai du mal avec le nom de ce talon en remplaçant, pardon. J'arrive pas à le retenir. Pifeletti, 5 mètres de la ligne catalane. Il reste 22 minutes à jouer, 28 à 10 pour les Catalans face aux Provençaux. Allez. C'est un ballon de plus qu'il faut capter, qu'il faut prendre. Une action de plus à anéantir, vraiment ne pas leur laisser le moindre espoir. Lancé en touche, salope. Il n'est pas propre ce ballon, mais ils l'ont quand même. Pifeletti essaye de le sauver. C'est Pietro Ceccarelli qui se jette dessus. Dans un deuxième temps, il est récupéré par Jalagonia, mais ils ont reculé de 15 mètres. Les Provençaux. Oh, ce ballon qui glisse, hein, c'est une savonnette. Hein. Le ballon de nouveau pour les Provençaux. Arthur Coville qui va tenter d'écarter avec Bitouniata, la surface extérieure. Attention, il y a peut-être un surnombre avec Adrien Lapec qui est venu le créer. Oh, le coup de pied là-bas sur l'aile de Léo Drouet qui va le prendre et ça va être laissé de Léo Drouet. Allez, attention. Aix-en-Provence n'a pas dit son dernier mot à la 60e minute de cette rencontre. On le dit, ce joueur, on ne l'avait pas beaucoup vu aujourd'hui, mais il est infernal pour ça. C'est un brillant ailier qui aurait toute sa place dans plein de clubs de top 14. Là, après, c'était bien joué ce coup de pied à ras de terre. Il n'y a pas l'alerte rouge, mais voilà, Aix-en-Provence reprend un brin de confiance.
1: Oui, on reprend un brin de confiance, parce qu'on les a laissés aussi reprendre de la confiance. On s'est un peu détaché de notre agressivité, de notre pression. Après, c'est très très bien joué de la part d'Aix-en-Provence aussi. Ces trois quarts, quand même, ils sont aussi dangereux. Hein. On voit qu'ils arrivent à alterner le jeu quand ça passe pas par les impacts puissants de leur centre ou de l'arrière. On voit que derrière, ça arrive à jouer au pied pour les ailiers. Il y a du monde dans les couloirs et on sent une équipe d'Aix-en-Provence qui peut revenir petit à petit.
0: Allez, ça passe.
1: Et ça passe. Hein.
0: Et là, ça va être la pause fraîcheur sur ce score de 28 à 17. Cet access match est un rebondissement, même si on n'en veut plus de rebondissement. 28 à 17, 11 points d'avance pour l'USAP à 20 minutes de la fin. Allez, allons quelque part dans Perpignan, Julien.
2: Oui, allons quelque part prendre un petit peu le pouls, hein, justement, des supporters catalans restés ici à Perpignan. C'est avec Rosalia MacArthur. Rosalia, vous êtes où, Rosalia? Je n'ai pas Rosalia. Il n'y a pas Rosalia. On va retrouver Rosalia dans un instant. Hein. On va voir si, je ne sais pas, si par hasard John est par là. On va voir, on va faire un tour. Hein. C'est comme ça, on fait le tour de Perpignan. C'est comme ça, c'est le direct. Personne n'est là, mais ils vont arriver quand même. Ça, pour vous dire quand même que l'USAP mène sur ce score de 28 à 17. Nous sommes à l'heure de jeu. Hein. Maintenant, il reste une vingtaine de minutes à jouer dans cet access match qui était très irrespirable, hein, c'est vrai, lors de cette première mi-temps. Et puis, l'USAP a pris le large avec notamment un PC Ligato qui s'est pris pour un ailier qui est allé marquer, c'était l'essai de 70 mètres, c'est le dernier essai catalan d'ailleurs à la 49e minute, puisque l'USAP a marqué par deux fois sur cette deuxième période, et ce qui a permis de donner un petit peu d'air et de mener sur ce score de 28-10, même si Léo Drouet vient effectivement de marquer un essai, de réduire la marque, de réduire le score, 28 à 17, donc avec ces 20 dernières minutes, est-ce que l'USAP va se faire peur jusqu'au bout ou pas? En tous les cas, on suit ce match jusqu'à la fin, puis vous aurez la parole aussi après match 04 68 35 5000. Rosalia est avec nous. Rosalia, vous êtes où?
3: Là, je suis au Delirium. La terrasse est pleine à craquer. Maintenant, plus rien à voir avec le début. Il y avait une cinquantaine de personnes. On est sur à peu près 300 personnes. 200 à l'extérieur, une centaine à l'intérieur. L'ambiance est plutôt tranquille. Hein. Rien à voir avec la tension qu'il y avait pendant la première mi-temps. La deuxième mi-temps, on est
2: plutôt
3: détendu.
2: On va la suivre. Parce que du coup, les joueurs reprennent. Donc, je vous laisse profiter de l'ambiance. Et on va retrouver Cyril Manière et Maud Kamata pour les 20 dernières minutes de cette Access Match ex-USAP.
0: 28 à 17 avec la rentrée de Pierre Lucas au centre côté Aix-en-Provence, l'ex-USAPiste, ex-Montpelliérain, champion de France avec les espoirs de l'USAP en 2017. Pierre Lucas, désormais Aix-en-Provence, et Tommy Allan qui va donner le coup d'envoi après cet essai de Léo Drouet. 28 à 17, 11 points d'avance, Mode, la dernière ligne droite, 20 minutes, 11 points d'avance pour l'USAP. Faut reprendre de l'avancée là, de l'avance côté catalan. Jeu au pied d'Arthur Coville. Oh, il va trouver une très bonne touche. Voilà, il y a ses 11 points. pour les Catalans. Il y a toujours un joker.

0: un joker d'avance, mais voilà, ne pas les laisser espérer.
1: Non, il faut continuer à les mettre sous pression, hein, parce qu'il faut vraiment les éteindre là, parce qu'on leur a donné un petit peu de d'envie, on les a remontés un petit peu dans leur estime aussi, dans leur jeu. C'est à nous de vraiment de les éteindre complètement. Là, il faut qu'on arrive à camper chez eux pour pouvoir rescorer derrière, et là on tuera le match évidemment, parce qu'il reste quoi, 20 minutes. Voilà, il faut pas faire d'erreur, il faut rester concerné, concentré et faire du jeu propre tout simplement, et être, surtout être discipliné, parce que là ça doit commencer à tirer sur les montures.
0: Sur le redit, le Stade a fait des changements assez tôt. Il y a que derrière, c'est pas rentré, même si Jordan Pitaya devrait rentrer dans pas longtemps là, je vois ça. Rapprocher Nicolas Nadeau sur le banc. Le lancer en touche d'Ignacio Ruiz, très légèrement dans son corps. Faut se dépêcher, Ignacio Ruiz. Voilà, c'est capté. Oh, il y a peut-être une fois. Non, il allait seul au sol. Mathieu Le Corvec, pas de faute. Ballon pour les Catalans. Est-ce qu'il a fouillé sur ce ruck? James Sol, très légèrement dans son camp. Est-ce qu'il va mettre du jeu au pied? Non, il va refaire un mouvement. Un temps avec Joaquín Oviedo.
1: C'est
0: incroyable. À 3 sur lui, il finit quand même par avancer. Ballon pour l'USAP sur sa ligne des 40 mètres. James Sol. Jeu au pied de James Sol sur sa ligne des 40 mètres. Le jeu au pied de James Sol qui va haut.
1: Allez, pression, allez, pression.
0: La pression sur Caleb Muntz. Finalement, c'était Barrero et qui a fait un en avant.
1: Ah non.
0: Pas dans l'avant. Allez, ballon qui revient de toute façon dans les mains catalanes. Et c'est pour James Sol désormais. Ouais, si, il avait oublié l'en avant, M. Blasco Baquet, mais il était bien là. Ça serait une. Ouh, Joaquín Oviedo qui se plaint de la cheville gauche. Alors attention, parce qu'il n'y a plus de remplaçants devant.
1: Ils sont tous rentrés. Hein.
0: Et surtout, ils sont sortis sur blessure, les autres.
1: Oui, c'est ça le souci.
0: Donc.
1: On va pas faire rentrer Tomé Cochard quand même, ouais, hein, en troisième ligne.
0: Autant Jordan Pitaya, je peux le voir en troisième ligne, mais. Il va se relever Joaquín, on l'espère. Derrière, on repartira sur une mêlée à 18 minutes de la fin de cette rencontre. Cet access match qui pour l'instant bascule en faveur de l'USAP, mais on n'est pas totalement délivré, loin de là, encore avec 11 points d'avance. À 18 minutes de la fin. Ah, c'est peut-être des crampes, Joaquín Oviedo, là je suis en train de voir les mouvements.
1: Oui.
0: Ouais, c'est plus des crampes, allez, ça va tenir Joaquín. Oh, c'est solide. Quel monstre, ce joueur. Faites-lui signer un contrat de 28 ans et demi. Voilà, juste sur le demi.
1: On garde peut-être une option. Hein,
0: voilà, peut-être que voilà. Il est énorme. Il est énorme.
1: Ah, ils vont faire rentrer Gré.
0: Ah, okay. Pourquoi il le fait sortir?
1: Parce qu'il est, il boite.
0: Ouais, non, mais j'avais l'impression que c'était M. Blasco Baquet qui faisait sortir. Bon, ils font rentrer Gré. Allez, Joaquín, ouais, histoire de souffler un petit peu. Et la rentrée Cochard. Aussi de Tomé Cochard, l'homme qui a vécu tellement de gros moments avec l'USAP entre les finales de Pro D2 et ses access matchs. Voilà la sortie de Jake McIntyre. Donc c'est Tommy Allan qui va passer à l'ouverture. Je suppose Théo Fornet à l'arrière et Jordan Pitaya à l'aile. Et bien sûr, Tom et Cochard à la mêlée. Voilà les deux blondinés là, de la charnière qu'on fait le taf. L'introduction pour Tom et Cochard. Il reste 18 minutes et 30 secondes. Par pitié, ne nous faites pas trembler. L'introduction de Tom et Cochard, 28-17 pour l'USAP. Mêlé 44 mètres face au poteau. Ouais, elle est à peine à se mettre en place cette mêlée. On va la faire refaire. C'est un petit moment qu'il n'y a pas eu de mêlée d'ailleurs. Le chronomètre qui tourne. Là, il tourne en faveur de l'USAP. Et l'introduction pour Tom et Cochard. Oh la flair, regarde-moi ça, les supporters de l'USAP là-bas. Le soleil qui monte, là ils sont en plein cagnard. Les Catalans, ouais, nous on s'en plaint
1: ça
0: pas.
1: Ça ne dérange pas.
0: On crève de chaud à long et là ils sont tous en plein soleil là derrière
1: ils
0: les poteaux.
1: Ils sont en face aussi, hein, tout ouais, le match.
0: Ils sont en face hein. aussi, ouais. Oui. Bon, on l'a vécu nous à Montpellier et à Grenoble. Allez, la mêlée introduction pour Tom et Cochard. Attention à cette mêlée, pas poussée avant l'introduction. Voilà, c'est bon, Tom.
1: Elle est Catalan.
0: Ouais, la mêlée catalane, c'est bon. Tom et Cochard pour Tommy Allan, la passe sautée pour Ali Verretti du Givalou qui a pris l'intervalle du Givalou qui est passé. Ali Verretti du Givalou en force, en puissance. Il est rattrapé à 3 mètres de la ligne. Ali Verretti du Givalou. Tom et Cochard ont finalement le ballon qui est ramassé. Oh, ils sont arrêtés in extremis. Ils sont sur la ligne d'en but des Provençaux. Tout le monde appelle le ballon derrière. Ça tente de partir au ras. Maxix notamment. On est sur la ligne d'en but d'Aix-en-Provence. Le travail des avant, il n'y a plus que 10 mm à faire. De sous l'œil,
1: sous
0: les yeux des supporters catalans. Ça essaye encore sur le côté fermé. Le travail de sap des avant catalans. Toujours sur la ligne d'en but. Tout le monde appelle le ballon sur l'extérieur. Et les supporters catalans qui lèvent les bras. Monsieur Blasco Baquet, est-ce qu'il a validé cet essai? Oui, l'essai est marqué par les catalans. Complètement au coin. Alors c'est impossible de vous dire qui a marqué sur ce ballon. Peut-être Ignacio Ruiz encore.
1: Oui,
0: en tout cas, c'est lui qui a le ballon. Les drapeaux catalans qui nous ont montré cette image et validé cet essai. Celui-ci, il nous rapproche encore un peu plus d'où on est déjà, c'est-à-dire le top 14. Ça fait 33-17
1: Oui, très très. Eh bien, voilà, l'intervention elle est excellente parce qu'on prend un essai. Il y a même pas les 2-3 minutes et derrière, l'USAP réagit, l'USAP score derrière. Et là, je pense que le break est fait. Il nous reste encore un quart d'heure de jeu.
0: J'aime bien rester prudent.
1: Il faut toujours rester prudent, mais on voit quand même.
0: Je le pense,
1: oui. On voit que Aix quand même est diminué physiquement et physiquement, moralement, parce que c'est dur. Ils ont enchaîné aussi beaucoup de gros matchs. Et après, Perpignan forcément a mis les ingrédients qu'il fallait pour pouvoir aller scorer et aller mettre l'USAP.
2: Et c'est Ruiz qui marque.
1: De Provence.
0: Voilà, c'est Ignacio Ruiz qui a marqué. Tommy Allan complètement au coin. Allez Tommy, qui manque cette transformation. On reste à 33-17, mais voilà, ça fait deux marques, deux essais d'écart pour plus de deux essais d'écart pour les Catalans. Donc imaginez Aix-en-Provence qui s'est quand même énormément employé pour marquer cet essai tout à l'heure pour revenir à 28-17. Et finalement en trois passes, l'USAP arrive. On a tellement vécu cette situation contre l'USAP hein, quand tu vas chez les gros où t'as beau t'y filer, t'employer, tu peines à marquer un essai et que les autres t'en mettent un vite fait. Là, voilà, l'USAP est dans la position du gros aujourd'hui et elle assume ce statut de favori. Elle mène 33-17. Et on est à un quart d'heure de la fin de cette rencontre. Le coup d'envoi, en plus c'est direct en touche. Voilà.
1: Ça commence à sentir.
0: Très bon pour les Catalans. Il reste exactement 15 minutes 30 dans cette rencontre. 33-17 pour l'USAP. La mêlée au centre du terrain en faveur des Catalans. Ouais, on voit sur les regards, dans les regards sur le bord du terrain, là, Mathieu Cidre, Nicolas Nadeau. C'est pour ça aussi qu'on aime à la fois ce club et ce sport à la demi-heure de jeu. Nicolas Nadeau, il était fou, il était tendu, il était stressé. Et derrière les poteaux, maintenant, ce sont les drapeaux sans hors de sortie. Et ils sont là, les Catalans, chante-t-il. Ils sont en plein soleil, ils ont fait des kilomètres à tout va dans la saison. Ils mettent de l'ambiance depuis midi hein, dans ce quartier d'Aix-en-Provence. On a encore vu des images qu'on adore de communion. On a rencontré des jeunes supporters super gentils.
1: Ils sont vraiment bons enfants. C'était une régalade, toujours voilà. Comme d'hab. De toute façon, ça, c'est des moments inoubliables et de partage. Donc, c'est très, très important voilà. Justement pour l'esprit rugby. Et ça, il faut le garder, il ne faut pas nous le retirer.
0: Voilà, allez voir leur vidéo. Là. Victor, Louis et les deux Joannes, ils nous ont régalé tout à l'heure en attendant ce match. Allez, la mêlée, introduction, Tomé Cochard. Bonne mêlée, USAPiste. Tomé Cochard qui va lancer Giraud de la Fuente, qui retrouve à hauteur à Olivier Etudi Guévalou. Allez, son dernier quart d'heure à lui aussi en 5 heures avant d'aller au Stade français. Le ballon pour Tomé Cochard avec Pesceliato, le monstrueux Pesceliato. De nouveau Tomé Cochard qui repart avec Pietro chez Carelli. Allez, ça tape encore et il faut défendre encore du côté de Provence. Tomé Cochard de nouveau avec Tommy Allan. Imaginez cette charnière qui était celle des espoirs il y a 15 ans et aujourd'hui ils vont sauver l'USAP avec tous les autres. Tommy Allan qui va trouver faire la différence là-bas sur les extérieurs. L'USAP a gagné une vingtaine de mètres et un petit en avant au sol. Ballon rendu à Aix en Provence. Allez, il y a un quart d'heure. Dans moins d'un quart d'heure, dans 14 minutes, ce sera très probablement la délivrance.
1: Il est pas bien. Il est en train de vomir sur le terrain.
0: Oh, wow, l'image.
1: Oui. Ah ouais. Je pense qu'il a tout donné. Là, c'est le corps qui réagit parce que physiquement, ça va être compliqué. Et on voit que c'est dur. Les corps, ils ont chargé. Et après, on voit le match qu'il fait aussi. Il est partout. Comme tu disais, on dirait qu'il y en a deux ou trois sur le terrain. Donc, c'est logique aussi que ça réagisse comme ça avec la chaleur, le soleil.
0: Dans les tribunes, il y en a même pas qui vont vomir aussi. Là.
1: Ils sont partout comme ça.
0: Ils sont en plein soleil et ils sautent. Là, cette image de Maxix, plein de vomir, voilà, juste sous nos yeux et qui repart faire une mêlée. Bon, en principe, quand je fais ça, je vais me coucher. Hein.
1: Oui, ça c'est l'évidence. Oui.
0: Et il va faire une mêlée, Maxix. Il reste 13 minutes à jouer dans cette rencontre. Ballon pour l'USAP. Et l'introduction, non, pour Arthur Coville, pardon, pour Aix-en-Provence. 13 minutes à jouer et ça semble excessivement bon pour les Catalans. Ils ne relâchent rien dans les tribunes. Cette image des supporters, les bras en avant pour inciter l'USAP à pousser. Mais l'introduction pour Arthur Coville à 30 mètres de l'embut d'Aix-en-Provence. Aix-en-Provence à 60 mètres à remonter et il faut qu'il marque 3 fois en 14 minutes. La relance avec Varero qui retrouve Bitouniata. Et voilà
1: plaqué.
0: L'image aussi, le gros plaquage de Jefferson Joseph sur Bitouniata. Maintenant c'est Tomé Cochard sur Varero et ça les oblige à jouer au pied, aller dans les bras de Théo Fornet. Théo Fornet, il a envie de contre-attaquer. Oh, oui, même tenter une petite 50-22, Théo.
1: Presque.
0: Elle est sauvée par Léo Drouet. Et bien il est déjà là, Théo Fornet sur Léo Drouet, joue au pied d'Arthur Coville. Et il va trouver une grosse touche là, Arthur Coville. Il faut qu'il la joue vite là, Jefferson Joseph. Aïe, bon, il veut temporiser parce que tu mènes, mais ça pouvait valoir le coup de la jouer vite. À 36 mètres de l'embut de l'USAP, on est repassé dans la phase Gestion tranquille avec 16 points d'avance à 13 minutes de la fin.
1: Oui, là tu gères. Là c'est plus de la gestion de jeu, de corps. Et c'est le Perpignan, mais on le voit sur les actions quand même de Tommy Allan qui dynamise beaucoup hein, quand même dans son rôle d'ouvreur. On voit que Perpignan est encore dans le sens où elle peut aller scorer parce qu'elle lâche pas, elle a envie quand même d'aller marquer. Et on voit une équipe du LUSAF qui est quand même concentrée.
0: Allez, le lancer en touche pour les Catalans, pour Ignacio Ruiz. Elle a 13 minutes de la fin de cette saison qui restera, on ne s'y trompe pas, un échec. Même si on va avoir une délivrance dans 13 minutes. Le lancer en touche d'Ignacio Ruiz, capté par Maxix. Ah, il la signale pas droite, monsieur Blasco Baquet. Ça sera une mêlée en faveur d'Aix-en-Provence. Allez, est-ce qu'ils vont jeter leur dernière force là encore une fois? Les Provençaux, d'ailleurs, cette mêlée. Non, ils prennent la touche. Oui, voilà, parce qu'ils sentent qu'ils commencent à souffrir en mêlée. Ils choisissent la touche, les joueurs d'Aix. Il reste 11 minutes. Les mines défaites et abattues pour cette équipe d'Aix en Provence, qui jouera certainement les premiers rôles en Pro D2 la saison prochaine. Le lancer en touche pour Pifletti. Oui, il a fait, heureusement, le staff, heureusement pour eux, le staff n'a pas sauté. Attention à ce ballon porté, là, bien organisé des Provençaux, là.
1: C'est bien fait.
0: Ils ont gagné 4-5 mètres. C'est arrêté dans un deuxième temps avec le demi de mêlée aussi qui a changé. Joris Cazenave qui est rentré à la place d'Arthur Coville. Il y a Pozzolo à lui seul là qui est en train de neutraliser. Non, c'est Joris Cazenave va libérer le ballon. Il a retrouvé le soutien de Pierre Lucas. Voilà, plaqué 25 mètres face au poteau. Ballon qui traîne, ramassé par Max. Ah, pénalité. En faute du plaqueur. Pénalité pour Aix-en-Provence. 25 mètres face au poteau. Monsieur Blasco Baquet, ça a râlé. Il est fait reculer de 10 mètres. Ah, c'est. Non. Si, oui. Il le fait ou pas? Bon, ils avaient reculé de 5 mètres. Ils ont dû à moitié râler.
1: Je pense qu'ils ont dû râler.
0: Oui, mais c'est 5 mètres, ils ont à peine fait reculer.
1: Ouais, c'est tout là.
0: Bon. Allez, touche pour Aix-en-Provence. À 10 minutes de la fin de cette rencontre, 33-17 pour l'USAP. Face à Aix-en-Provence. Lancé pour Pifeletti. Le talonneur provençois. Allez, c'est parti comme ça, tout à l'heure laissé, mais en passant par derrière. Et c'était parti d'une touche à quelques mètres de l'embut catalan. Pifeletti. La touche, c'est pris par les Provençaux, ça n'a pas été défendu en l'air par les Catalans. Attention à ce ballon porté. Pour l'instant, c'est neutralisé. Ça va au sol, avantage. Attention, ça peut faire le carton aussi. Joris Cazenave et Bitumi Yataro qui échappe le ballon, mais il rééchappe derrière. Et on va revenir à une pénalité en faveur d'Aix-en-Provence. Bon, au moins, ça fait tourner le chronomètre. Hein. On redit, la donne est la même. L'USAP a quand même deux jokers d'avance. 16 points d'avance. Ils repartent en touche. Il reste 9 minutes. La touche pour Pifeletti, mais restez attentif.
1: Il faut rester attentif, oui. Ça serait dommage qu'on prenne un essai là, bêtement, parce que c'est vrai qu'on commence à peut-être. Comme tu dis, c'est la gestion de match là. Maintenant, on a plus rien à prouver. Il y a 17-33. On sent quand même Perpignan qui est serein. Hein.
0: Et la touche. Et ça peut tellement vite basculer en rugby. Et avec cette touche pour les Provençaux, en train de travailler, là, ça a des axes côté gauche. Ça va derrière la ligne ou pas? Non, c'est mis au sol. Pas de faute cette fois-ci. Mais ça joue toujours. Nouveau ballon porté des Provençaux, là, 2-3 mètres de la ligne. Ça tourne, c'est écroulé juste avant la ligne. Toujours pas d'avantage. Et ça essayera. Pas d'essai. Mais là, ça chauffe. Enfin, pour l'USAP, là, il s'écroule derrière la ligne. Monsieur Blasco Baquet qui regarde. Et finalement, le ballon est rendu à l'USAP. Certainement le coup de trop pour Provence.
1: Quelle défense!
0: Le coup en plus pour nous, c'est un ballon récupéré pour les Catalans.
1: Quelle défense encore de l'USAP! On voit qu'ils sont quand même, ils sont présents. Hein. C'est vrai que ça fait plusieurs fois, plusieurs pénales touches tentées par Aix et ils n'y arrivent pas, même si leur ballon porté, ils sont très très bien structurés, très bien construits. Ils ont de la puissance, ils ont de l'avancée et on arrive à avoir une équipe USAPiste qui arrive à dominer aussi et à contrer ce fort potentiel aixois.
0: Allez, renvoie sous les poteaux pour les Catalans, 33 à 17 dans 8 minutes, ce sera la délivrance pour l'USAP. En plus, ils sont en train de gagner un petit peu de temps, les Catalans. 7 minutes 45 exactement. Et bien sûr, on va vivre l'ambiance un peu partout, sur l'antenne d'ici Roussillon. Le ballon pour Tuissoué sur la ligne des 40 mètres. La charge, pim, voilà, face à Ignacio Ruiz. Ballon pour les Provençaux, mais les passes sont pas au top. Ça revient dans les bras d'Adrien Lapeg, plaqué par les deux ailiers qui étaient côte à côte là. Fournet, Joseph, nouvelle charge de Pifeletti sur la ligne des 22 mètres. Pifeletti qui avance encore. Et ballon sur le côté fermé avec Gambini. Gambini dans les 22. Joris Cazenave qui repart avec Pifeletti. Ballon pour les Provençaux toujours dans les 22 avec Tuissoué. Il reste 6 minutes dans cette rencontre. 16 points d'avance pour l'USAP. Joris Cazenave avec Ndiaye. La nouvelle charge des Provençaux. Une quinzaine de mètres à peine. 10 mètres de l'embut catalan. Pas de faute. C'est surtout ça qu'il ne faut pas faire du côté de l'USAP. Attention à ce plaquage manqué de PC Liato. Ballon de nouveau pour les Provençaux. On est quasiment sous les poteaux. Ils vont partir sur les extérieurs. Obi Niata qui est un peu gourmand. Il casse un plaquage et il va aller marquer l'essai quand même. Niata. Allez, attention. Bitou Niata qui entretient un minuscule espoir pour les Provençaux. 33 à 22 à la 74e minute. C'est un petit joker grillé par l'USAP. Ça va faire 33 à 24 d'ici un instant. Voilà, la transformation qui passe. Ne pas se faire peur bêtement. Hein, vraiment, maintenant, mode Kamata, il y a plus que 9 points d'avance pour l'USAP. Et il reste 5 minutes à jouer.
1: Oui, on a un coup de moins bien là, c'est normal. Après, avec la densité qu'on a pu mettre en fin de première période et en début de seconde. Mais on sent quand même une équipe de l'USAP qui est sereine. Il va falloir retourner chez eux, mettre la pression pour inverser un peu la tendance, pour qu'on reste dans le camp de cette équipe d'Aix, pour pas qu'ils reviennent chez nous, parce que petit à petit, ils grattent du terrain. Et ça joue bien, Aix. Ils ont des joueurs quand même qui savent jouer au rugby. Ils arrivent à alterner le jeu avec du jeu de mouvement devant, avec des ailiers. C'est un 10 qui distribue très très bien, qui met de la vitesse dans son attaque de jeu. Et avec ce centre qui est surpuissant, on le connaît et qui marque.
0: Allez, la sortie de Maxix, remplacé par Joaquin Oviedo qui revient sur la pelouse. Vous n'allez pas de blague, il reste 5 minutes. Tenir bon, 33-24. Maxix, merci pour toi. Lui, il est l'homme du match, clairement, oui. Aujourd'hui, comme il a si souvent été cette saison avec l'USAP avant de partir à Newcastle. Le renvoi de. Il retourne aussi d'Arthur Coville dans les rangs. Il a dû rentrer à l'ouverture parce que Joris Cazenave est toujours là. Joue au pied de Joris Cazenave. Ouais, qui va trouver encore une grosse touche. Hein. Allez, attention à vraiment pas se faire peur bêtement là. C'est là où il faut de la discipline avant tout, mode, parce que Provence doit marquer deux fois pour te battre en 5 minutes 45. Ouais. Donc déjà, ne pas prendre une pénalité.
1: Non, il ne faut pas prendre une pénalité, mais il faut qu'on arrive à rester chez eux. Il faut qu'on bloque le ballon dans les 22 ou dans les 40 de cette équipe d'Aix. Parce que, comme je disais tout à l'heure, petit à petit, ils grattent du terrain. Et nous, on arrive, on subit un petit peu là, les impacts de cette équipe. Et on n'arrive pas à remettre la main sur le ballon. Donc, il faudrait un peu leur confisquer ce ballon pour pouvoir faire gérer notre fin de match.
0: Touche captée par les Catalans difficilement. Mais allez, l'USAP à la balle. Ça va au moins faire passer un petit peu de temps. Tentative de départ au ras. Des catas. Non, mais il n'est pas du tout sous appui. Là, il a plongé même. Allez, il s'est arrêté un peu. Le ballon pour Ignacio Ruiz. La charge, 48 mètres de la ligne. Ce chronomètre, il reste 5 minutes à jouer. Voilà, l'USAP qui essaye de gérer là, avec le travail de ses avant. Il va même mettre du jeu au pied, là, Tom et Cochard.
1: Et qu'est-ce qu'ils ont
0: accru, la chandelle de Tom et Cochard. Ce qui va être parfaite, oui, elle retombe juste devant la ligne. Dans les bras de la PEG, plaqué par Jefferson Joseph. S'il n'y a pas eu un en avant. Il y a la bonne pression de Giraud de la Fuente là, ça c'est parfait. Et ils vont gratter et arracher le ballon, les Catalans. Allez, l'USAP à la balle. Allez, dans les 22 mètres d'Aix-en-Provence. Sur le côté fermé, Poissolo Tulagi. La puissance, allez, Poissolo. Poissolo Tulagi, Destroyer. Plaqué à 6 mètres de l'embut d'Aix-en-Provence. Tom et Cochard avec Johnny Gray. Plaqué à 5 mètres de l'embut d'Aix-en-Provence. Tom et Cochard, Ignacio Ruiz. 6 mètres face au poteau. Il reste 4 minutes 30 à jouer. L'USAP mène de 9 points. Mathéo Le Corvec. Plaqué 7 mètres face au poteau. Allez, l'USAP qui temporise, même si elle est à deux doigts d'aller marquer. Laissé de trop pour Aix-en-Provence. Le ballon de Joaquin Oviedo. Allez, Joaquin, plaqué à 7-8 mètres de l'embut. Tomé Cochard là-bas, pourquoi pas, avec Ignacio Ruiz, la fin de passe. Ignacio Ruiz, il a roulé là, attention, non, c'est bon, c'était maîtrisé. Ça joue sur le côté fermé. Tommy Allan qui attaque la ligne, plaqué à 3 mètres de l'embut. Tomé Cochard qui cherche encore une solution, il va peut-être la trouver. En force, poste sur le Tulagi. Il reste plus qu'un centimètre, le ballon ramassé par Matteo Le Corvec. C'est sur la ligne d'embut d'Aix-en-Provence, sous les yeux de tous les supporters catalans. Nouvelle tentative de départ aura. L'USAP sur la ligne d'embut d'Aix-en-Provence, 9 points d'avance pour les Catalans. La charge de Pozzolo, il a quelques millimètres, il reste 3 minutes 45 à jouer. L'USAP sur la ligne, le ballon encore qui revient dans les bras et l'essai.
1: Parfait.
0: C'est fait. L'USAP va rester en top 14, juste devant moi, les remplaçants là qui sont en train de respirer. Max Graney, fallait hors groupe. Antoine Ocan, Noé Dascava, Lucas Dubois, tous. Ça y est, et qui le marque cet essai? Mode Kamata, c'est Joaquin Oviedo.
1: Vérité.
0: Ouf, on respire mieux, ça y est, cette fois c'est fait, on peut le dire clairement. L'USAP jouera en top 14 la saison prochaine, 38 à 24, transformation à suivre pour les Catalans. Derrière, il restera 3 fois rien, 3 minutes. Il y a eu cette intelligence de l'USAP de gérer et de marquer dans les temps forts. J'en peux plus. Mode.
1: Ouais, non, mais c'est compliqué, hein, c'est dur. Hein, même s'il nous reste quoi, 3 minutes, on est toujours tendu.
0: Non, là, c'est
1: on
0: a bon,
1: toujours.
0: Ouais, là, c'est bon, là, là,
1: maintenant, on est tranquille.
0: C'est bon.
1: Là, je crois que le score est fait, hein, quand même, 24 à 38 pour l'USAP. Ouais. C'est bien maîtrisé. Moi, je suis contente pour Nicolas Nadeau aussi. Ça y est, il a réussi à gagner son Axex match. Voilà, on craignait un petit peu. Mais je suis contente vraiment pour les joueurs. Ils ont donné tout ce qu'ils ont pu et c'est amplement mérité et bien construit.
0: Allez, on va commenter parce que c'est la dernière transformation de Tommy Allan en Sankeor. Tommy Allan, bien sûr, à l'image de sa brillante carrière à l'USAP, il la passe entre les poteaux et c'est bon, la délivrance pour l'USAP. Ça fait, j'ai perdu le score, ça fait 40 à 24 en faveur des Catalans. Il reste 2 minutes. Ouf, c'est bon, on est en top 14 après cette saison à rebondissement terriblement dur, bien décevante souvent. Et finalement, ça se termine par un soulagement à Aix en Provence. Le renvoi à suivre. Allez, on va suivre ces 2 dernières minutes. Et la sortie de Tommy Allan. Il se dirige vers le banc, Tommy Allan. Voilà, on pensait l'avoir vu peut-être pour la dernière fois il y a 2 semaines contre Castres et Giral, et il a fait cet accès titulaire à l'arrière. Merci Tommy, tout simplement. Le renvoi d'Aix-en-Provence dans les bras
1: de Gray.
0: De Gray. La charge de Gray sur la ligne des 22. Ballon pour les Catalans. Alors c'est bien de commenter une fin d'accès sans pression.
1: Ah ben là, il y a quand même 20 points d'écart. On était... Il y a 40-24,
0: c'est pas la même qu'il y a un an.
1: C'est pas la même qu'il y a un an, non.
0: La chandelle de Tom Écochard dans les airs, personne. Ballon qui revient dans les. Ouais, mettons, là, c'est la foire à la saucisse. Hein. Le ballon, ouais. C'est pas terminé. Avec le ballon récupéré par Jordan Pitaya, plaqué dans les 22. Oh là, il y a un énorme surnombre à jouer. L'USAP doit aller marquer un nouvel essai. La Matteo Le Corvec qui se faufile. Ils sont bien replacés en défense, quand même, les Provençaux. Tom Écochard, on est à 10 mètres de l'embut. Tom Écochard, oh, qui passe les bras pour Jake McIntyre plaqué 6 mètres face au poteau. L'USAP à 1 minute 30 de la fin. Allez, ça c'est un petit cadeau pour les supporters qu'il faut faire. C'est juste sous leurs yeux. Le ballon pour les avant-catalans. On est à 5-6 mètres de l'embut de Aix-en-Provence. Ballon pour les Catalans. Ça essaye encore Aura pour l'USAP. 40 à 24. Il reste 1 minute 15 à jouer. Le ballon, voilà, il temporise avec un départ Aura d'Ignacio Ruiz. Ramassé par Johnny Gray, plaqué à 3 mètres, Johnny Gray, enfin plaqué à peine, hein, il tient debout, et ça repart encore au ras, il reste plus qu'un mètre à faire, Bruce Deveau qui essaye en force, non il est refoulé, on est sur la ligne d'embut d'Aix, hein. Si ça sort, ils peuvent tous marquer derrière, ça essaye quand même encore au ras devant, est-ce qu'il y a une main, non pas encore, qui a traîné par là, et ça s'en laisse, là ça y va entre les poteaux, le nouvel essai marqué en faveur de l'USAP. Et c'est qui le marque? C'est le capitaine Jérôme de la Fuente, et qui arrive directement vers la fête avec ses supporters. L'image de l'accès, elle est là. Jérôme de la Fuente, les bras levés face à son public, tous les drapeaux qui sont de sortie. La délivrance, on l'avait eu il y a quelques minutes. Là, c'est la cerise sur le gâteau et la fête dans les travées, dans la tribune de, j'allais dire, Aimé Giral. Oh oui, il y a François Rivière même aussi qui du coup est carrément allé avec les supporters. Bah, et le soulagement qui est là, ils n'en peuvent plus, aller Provençaux. Mais l'essai est bel et bien marqué. Il a demandé la vidéo ou pas? Non, c'est qu'ils prennent leur temps. Voilà. Ils prennent leur temps pour transformer là, par l'intermédiaire de Jake McIntyre. Et maintenant le seul suspense, bon, ça fera 47 à 24. Et au final, il est face au poteau. Et dans un instant, on ira mesurer la joie, peut-être certainement du côté d'Aimé Giral, et on reviendra faire un dernier tour ici avant la conférence de presse. Pendant ce temps-là, j'ai plus le chronomètre, mais dans ce qu'il est en train de faire, Jake McIntyre. Voilà la sirène qui retentit. Allez, Jake, envoie ce ballon. Et là, je pense qu'il ne reviendra jamais de la tribune, hein, ce ballon.
1: Non,
0: Jake McIntyre, bim, voilà le ballon. Et dans les bras de Catalan, l'USAP est en top 14. Désormais, c'est sûr. Et là, ça envahit le terrain parce qu'ils ont le droit. Et ça va être une marée sans Kéor dans un instant, parce que là, ils vont pas se faire prier, hein, les Catalans. Là, c'est la fête. C'est ça, une religion. C'est ça, une passion. C'est ça, l'amour d'un club et d'un maillot. Une communion, parce que l'USAP, c'est nous, comme ils disent souvent les Catalans. L'USAP, c'est eux, ce sont tous ces supporters qui ont souvent été déçus par cette équipe cette année, mais qui ce soir peuvent être fiers parce que fallait avoir du cran pour aller gagner. On est encore passé par tous les sentiments en mode Kamata. On a eu peur, terriblement peur, pendant quelques minutes en première mi-temps, mais derrière, l'USAP a assumé son statut de favori Ah, voilà, toi, ils nous serraient la main, les supporters provençaux. Ils t'ont même offert un citron à l'eau. Voilà, c'est bon, c'est fait. Mode, on respire, on est en top 14.
1: Ça y est, on respire, on reste. Voilà, on reste en top 14. C'est les 30 premières minutes qui ont été très, très compliquées pour Perpignan. Ils ont su quand même rebondir, ils ont su s'imposer. Et on voit, voilà, la joie des supporters perpignanais, c'est grandiose, tout simplement. Merci aux joueurs, merci au staff. Merci de cette joie qui nous donne ces supporters. Soulagé, hein, on peut respirer maintenant.
0: Ça allait, et plus jamais cet access match, 4 en 5 ans, c'est déjà beaucoup. C'est tellement dur à vivre, tellement intense, c'est ce que vont nous dire les joueurs d'ici quelques minutes. C'est Julien, magnifique. Vous êtes avec nous, est-ce qu'on attend de faire un crochet à Aimé Giral?
3: Bien sûr qu'on va faire un crochet à Aimé Giral. On va aller faire un crochet à Aimé Giral, parce que si les images sont belles, effectivement, au stade de Maurice David, à celle qu'on voit là, avec Maxix au milieu en train de chanter et danser avec les supporters comme François Rivière, etc. J'imagine, John Bourgeois, qu'au stade d'Aimé Giral aussi, la fête qu'on va commencer et continue là.
4: Et on chante du sap, évidemment. Écoutez. Le Cantem Mesfort Duc Di Francesco directement ici sur la pelouse d'Aimé Giral, où évidemment on a vécu toutes les émotions en première mi-temps et puis en deuxième beaucoup plus de joie, des cris. Et oui, Pesco, ça y est, on est en top 14, je suis avec Florian et ses trois garçons. Bonsoir Florian.
5: Ouais, bonsoir, c'est cool, on est maintenu. Gros soulagement, mais franchement on se fait peur chaque année, faut qu'on arrête ça, on va finir par lâcher.
4: Bon, le sentiment c'est juste trop bien quoi.
5: Bah là c'est des émotions positives, on est super fiers, on a gagné, on est content. Donc ouais, on est tous ensemble, là c'est la fête, c'est cool.
4: Et les enfants, alors on dit bonjour à Paul. Paul.
6: Bonjour, allez les sapins.
4: On a Guillaume aussi. Guillaume, alors qu'est-ce que t'as pensé toi de cette rencontre?
7: Moi j'ai pensé qu'au début on a fait pas mal de bêtises et qu'on est obligé de se faire punir pour se réveiller.
4: Et Marin, alors toi?
8: Ben je suis très content, on est en top 14, on a gagné 47 à 24.
4: Alors, on fait quoi? On dit quoi? Allez. Voilà Julien, ça continue à chanter évidemment quand t'aimes mes sports ici sur la pelouse d'Aimé Giral.
3: Yes.
4: Augustin va prendre le relais, c'est juste la folie, tout le monde est heureux, il y a du sang qui hors partout, dites-vous qu'il y a même des supporters provençaux pas très loin de moi et ils ont mis les couleurs sans cœur aussi, le fair play il est là après le gros match aussi de leur équipe et
3: merci,
4: surtout leur grosse
3: merci
4: première
3: John. Je te laisse, je te coupe parce qu'on va retourner vite au stade parce qu'il y a Cyril et Maud Kamata qui aussi veulent nous faire vivre forcément la fête qui se déroule sur cette pelouse du stade Maurice David.
0: Voilà, et puis ils sont tous prêts pour aller s'installer pour vous faire vivre la conférence de presse. Cette image qu'on aime voir quand c'est la dernière de la saison, Maud Kamata, devant nous, c'est du sang qui est or sur cette pelouse verte. Les joueurs, alors, est-ce que j'aime bien jouer à ça? On va chercher des joueurs. Ignacio Ruiz, là, avec trois supporters sur lui. Johnny Gray, il est devant nous. Et après, au milieu,
1: je ne les vois pas.
0: Ils sont tous au milieu parce que c'est un soulagement.
1: Ils profitent aussi, hein.
0: C'est ça, parce qu'on le redit encore une fois et on ne dira jamais assez, l'homme du match, c'est le 16e. C'est encore celui qui a fait ce travail d'aller siphonner les places de partout pour venir mettre l'ambiance aujourd'hui tout autour de ce stade et pendant ce stade. On a tremblé, on a vibré, mais maintenant c'est de la joie. Voilà, au milieu là-bas, on voit des chants. Les joueurs, ils doivent être en plein milieu là-bas, en plein cœur.
1: Oui, ça sort de partout, donc je pense que oui, ils sont en plein milieu.
3: Ah, ils sont au milieu, je vous confirme qu'ils sont au milieu, ouais.
1: Ah, ils sont au milieu, ouais, parce que là, il y a une marée humaine rouge et jaune, donc on n'arrive pas à reconnaître qui est qui.
3: Et je peux vous dire que X s'éclate.
1: Hein. Du monde,
0: on est champion du monde pour la quatrième fois en 5 ans. C'est notre championnat du monde à nous.
1: Oui, il est bon là, celui-ci il est bon. Hein,
0: l'access match, il est pour nous. 4. On est imbattable là-dessus.
1: On nous a enterrés, ben non, on est toujours vivants.
0: C'est voilà. Ça, parce qu'on aura tout le temps bien sûr d'en parler. Hein, maintenant, ce match, il était très important, Maud, parce qu'on le sait, il y a un recrutement ambitieux à l'USAP pour la saison prochaine qui nous fait espérer de ne pas passer par cet access match. Mais tout aurait été remis en cause aujourd'hui s'il y avait eu défaite. Voilà, on s'en sort encore une fois pour conclure, Maud, de notre côté. C'est ça, c'est du soulagement aujourd'hui, mais c'était capital.
1: C'était capital, c'est du soulagement, comme tu dis. Et on voit qu'on est capable de faire de belles choses aussi. Donc on n'est pas mort, on n'est pas enterré. Et Perpignan, voilà, ça permet de travailler pour l'année prochaine aussi de ces matchs-là. Ça nous apprend hein, quand même à comment gérer cette pression-là, à comment éviter aussi ces matchs-là. Et que du bonheur ces images qu'on voit là, c'est ben la pelouse, elle est rouge et jaune tout simplement. Ouais. Ça envahit, ça saute, ça danse, ça chante.
0: Oh,
1: c'est ça.
0: Oh, oh, oh, oh, oh, oh.
9: là, tu l'as pendant 48 heures dans la tête.
10: C'est clair.
9: On chante encore plus fort, sans rien lâcher. Ça et là, c'est bon, vous êtes mort 48 heures, vous l'avez dans la tête. C'est fait. C'est ce qu'ils sont en train de chanter. Il y a la mascotte. Il y a la mascotte et François Rivière là qui sont inspirés.
1: Qui c'est qui la mascotte François Rivière?
9: Je sais pas. Ils sont inspirés sur la pelouse et là on va vivre encore du bonheur dans les heures qui viennent comme vous à Perpignan parce qu'il y a d'ailleurs de la joie parce que oui mais c'est Perpignan, ça s'appelle comme ça la ville. Et en plus on va pas trembler parce que tout va bien se passer pour faire la fête ce soir dans les rues et partout dans les villages parce que c'est ça ce club qui nous fait vibrer, c'est la passion number one dans le département et tant mieux et que ça dure longtemps et longtemps, mais quand on voit ce bonheur des gens, moi je resterai là planté ici pendant des heures
1: à
9: regarder ça.
1: Parce que t'as pas prêt d'avoir les joueurs en conf de presse.
9: Non, non, ils vont tarder. Bon, ben on va vous laisser débriefer ça, nous faire profiter
3: tu
9: de
3: cette image
9: de bonheur. Il revient nous serrer la main. Et sympa. Ben, tu as un petit mot à l'antenne d'ici au Sion. Vous n'êtes pas déçus, les Provençaux?
10: On est des frères, Provençaux, Catalans, on est des frères.
9: Et ben, c'est parfait. À bientôt en top 14. Allez, à bientôt.
1: La prochaine.
9: Et ça fait trois fois qu'il vient nous dire au revoir.
1: Ouais. Allez. Il y a le cœur catalan, vous savez, c'est sûr.
9: On les a convertis. Mes collègues de la presse nationale aussi qui sont contents aussi que
1: tout le monde est content. Tout le monde est content.
9: Comme disait Pedro Pérez là, il y a deux semaines, il y a du monde qui nous aime. Oui, on aime bien jouer les victimes, mais il y a du monde qui aime cette USAP. Mais comment, pour terminer, Julien, de notre côté, comment ne voulez-vous pas aimer ce club quand vous voyez cette ferveur, cette ambiance, ce cœur, cette passion? C'est juste fantastique. Merci beaucoup, Motka Matin.
1: Merci à vous.
9: Pour se ramène à Perpignan.
1: T'es obligé, oui, t'as pas le choix.
9: Allez, là, ça marche. Tu veux rechanter?
1: Non, c'est bon, je pense que j'ai assez cassé les oreilles.
9: Attends, il va te redire au revoir, le monsieur.
3: Alors que revoilà la sous-préfète.
9: Ah oui, on fait une photo, Julien. Allez, je vous laisse.
3: Allez, ça marche. À tout à l'heure, Cyril, tu nous fais signe. On va suivre la conférence de presse, bien sûr, d'après-match. Ah, je crois qu'il revient vous dire au revoir encore, le monsieur. La conférence de presse qui sera à suivre en direct sur votre radio ici en Roussillon. On va prendre la direction peut-être aussi des bars de Perpignan, voir si Rosalia est par là aussi, voir un petit peu cette ferveur qui envahit peut-être aussi les bars de Perpignan, Rosalia.
11: Oui, je suis au délirium. Ici, tout le monde était chaud bouillant, grosse ambiance pour la fin du match. 200 supporters qui chantaient, qui se prenaient dans les bras et qui criaient « On est encore en top 14 ». Cédric, c'est exactement ce que vous venez de faire.
12: Exactement, c'était fabuleux. On avait un petit peu la boule au ventre quand même parce que les access match, à un moment donné, ça commence à faire. On est ravis d'être encore en top 14. D'ailleurs, on va faire un petit bisou à Maud qui commentait là-bas directement. T'as un bisou, Maud, de Michel et Cédric, pour le coup.
11: Ça y est, vous êtes soulagé, vous l'avez vécu comment ce match?
12: Ben, dur en première, mais derrière, ça a déroulé. Et effectivement, on a vu la différence qu'il y avait entre une équipe de top 14 et une équipe de D2. Donc c'est bien. C'est logique et c'est soulageant, on va dire, pour nous.
11: C'est un nouvel access match remporté par l'USAP.
12: Ouais, et j'espère que ça sera le dernier, parce que ce serait bien maintenant qu'on ne passe plus par là, en fait. Ça serait pas mal.
11: Grosse ambiance, ici les supporters.

0: Et voilà, vous avez eu un petit extrait de l'ambiance ici au Delirium. Tous les supporters qui étaient chaud bouillants, ils ont été une centaine à suivre ce match. Et maintenant, la fête continue au bar.
1: Ouais, des sourires, effectivement, le soulagement hein, après cet excès match. Le quatrième en 5 ans et encore une fois, une victoire. Alors une victoire, on a moins tremblé. Hein. C'est vrai que celle de l'an dernier, hein, par exemple, face à Grenoble, une victoire 47 à 24. Et on va faire le tour aussi du département avec vous. 04 68 35 5000. On va retrouver, tiens, Laura qui est à Aix. Tiens, justement, Laura, est-ce que vous êtes sur la pelouse? Vous êtes où, là, Laura?
2: On est sur la pelouse.
1: Ah, trop bien.
2: C'est incroyable.
1: Racontez-moi, qu'est-ce qui se passe autour de vous?
2: Il y a du monde, et on a stressé, et bon, voilà, ils ont mis les pendules à l'heure, il n'y avait pas photo.
1: Ah non, il n'y avait pas eu photo, c'est vrai. Alors, est-ce que les joueurs sont encore sur la pelouse, tiens, justement, avec vous?
2: Alors, là, sur la pelouse, il y a vraiment beaucoup de monde. Il y a Zébulon avec ses photos, bon, voilà, toujours pareil, hein.
1: Bah oui, toujours pareil, toujours là, les Sankeors sont là parce qu'on a vu les joueurs sauter avec vous, mettre l'ambiance aussi. Et alors j'imagine le soulagement, hein, Laura, vous n'avez pas fait le déplacement pour rien là.
2: C'est un soulagement, ouais, c'est vrai. Et puis vraiment au début on a stressé un peu, mais après c'est bon. Franchement. Il n'y a pas eu photo.
1: Puis on se connaît. Moi, le premier, arrivé le premier quart d'heure, le carton jaune, puis à la 24e minute, 10-0. Je vais, ça y est, c'est bon, c'est foutu, c'est plombé. Voilà. Rendez-vous en Pro D2 de l'année prochaine. Et je commençais déjà à organiser mon planning pour avoir les matchs le jeudi et le vendredi soir. Mais ça, c'est ça aussi du SAP. C'est le yo-yo, c'est l'ascenseur émotionnel. Et puis derrière, il y a eu ces essais, hein, marqués par Yato, par Fornet. Oui. Et alors, on se dit, mais non, on n'est pas mort, en fait.
2: Moi, j'ai pas trop douté. J'avais mon homme à côté qui doutait, mais je lui ai dit, faut pas douter, on va y arriver.
1: Et on y est arrivé. Bon, c'est quoi le programme pour vous ce soir, Laura, justement, Aix-en-Provence? Là, on va profiter un peu, on va rester sur place.
2: On nous a prévu une soirée en centre-ville. Apparemment, ça va être sympa.
1: Ah bah oui, ça va être sympa.
2: Et les supporters adverses sont super gentils. On a été super bien accueillis, donc.
1: Ah, ça, c'est chouette.
2: Cool. Ouais.
1: Ça c'est chouette. Ouais. Et puis ça sera encore pour eux parce que forcément, bon, ils auront l'occasion peut-être de remonter un jour en top 14. Parce que,
2: oui,
1: bon,
2: j'espère pour eux parce qu'ils sont vraiment sympas.
1: Tant que c'est pas notre place, et puis tant que c'est pas notre place, en plus, ça nous arrange aussi.
2: Ouais, voilà, hein, pour nous.
1: On veut bien leur laisser la place, mais pas la nôtre, on est d'accord, Laura.
2: On est sympa, mais quand même.
1: Faut pas non plus pousser. Laura, ouais, profitez bien, en tout cas, de votre soirée à Aix-en-Provence.
2: Merci, c'est super chouette.
1: Et bon retour à Perpignan depuis Aix.
2: Merci, à bientôt.
1: Marcel, justement, tiens, qu'on avait eu aussi dans cet avant-match. Marcel, qui lui était serein. C'est vrai, Marcel?
3: Oui.
1: Ah ouais, bah, oh, ça va, il va pas y avoir photo, etc. etc.
3: Non, mais, Yann, écoute-moi, je peux te dire qu'on a laissé passer un orage. Tu sais,
1: oui,
3: que après l'orage vient le soleil, hein. C'est de saison. Mais après le citron de la mi-temps, on a plié le match avec cette formidable épopée de Yato qui alors a fait cette interception, mais alors extraordinaire, hein, et qui a levé le voile, hein, et qui a plié
1: il a plié le game, quelque part, hein.
3: Voilà, mais je voulais quand même, maintenant que la saison est terminée et qu'on va réattaquer la nouvelle, je voulais remercier tous les standardistes et vous les journalistes, parce que pour cette saison, et surtout Cyril Manière, qui dans toute la saison on marque les essais. Malheureux, c'est une explosion de joie.
1: Marcel.
3: Merci Cyril.
1: Marcel, c'est quoi, regarde, voilà. Tu sais ce qu'on va faire du coup, Marcel, puisque t'as parlé de Yato, t'as parlé de Cyril et t'as parlé des essais. Je me tourne vers Sylvain et on va écouter, tiens, justement, le tout premier essai des Catalans, c'était à la 35e minute.
4: Lui, ça pas un ballon gratuit là, parce qu'il y a un avantage. Ça joue toujours avec la charge. Kyrian Brooks essaye de s'arracher 5 mètres de la ligne et il y a un petit temps en avant, donc pénalité pour lui, ça. Que faire, Mode?
5: Il joue à la main, il a joué vite.
4: C'est rapidement joué. Mais c'est Yato derrière la ligne, Pesceli Yato, monsieur Blaskoba qui regarde, l'essai pour l'USAP.
1: Eh oui, l'essai pour l'USAP, qui a ramené l'USAP justement à 17, Marcel. Voilà, tu parlais d'essai, tu parlais de Yato, tu parlais de tout ça, mais on y était là pour le coup. Dans ce
3: oui, oui. Et puis bon, l'USAP n'a pas sa place en Pro D2, parce que bon, vous me direz que le papier ne fait pas le match. Mais cette équipe de l'USAP, elle a battu des grandes équipes à la maison cette année. Elle n'a pas sa place en Pro D2, elle a sa place en Top 14. Et l'année prochaine, vu le recrutement que le président et tout le staff a demandé, vu les joueurs qui vont arriver pour l'année prochaine, je pense que nous pourrons enfin, je dis bien enfin, jouer les playoffs des phases finales. Voilà. Et ça sera une autre.
1: Bon, après, ça sera, oui, c'est encore une autre chanson. Et à la fois, quand on regarde aujourd'hui le top 14, à quel point il est resserré, quand on voit, allez, ça s'est joué vraiment à un ou deux points sur la dernière partie de saison pour aller chercher les six dernières places. C'est vrai que ça va être compliqué, ça va être dur et il va falloir cravacher. Mais bon, pour l'instant, on ne boude pas notre plaisir. On est content, on reste en top 14 parce que tu as raison, Marcel, et forcément, tout le monde l'a dit, même Laurent Labie, hein, l'a dit aussi cette saison. La place de l'USAP est en top 14 et elle y sera encore la saison prochaine. Merci beaucoup, Marcel.
3: Exactement. Et merci à vous. Merci à vous pour tous les commentaires que vous faites et tout le bonheur et la joie que vous nous apportez derrière la radio.
1: Et on le fait pour vous, d'ailleurs. On le fait pour vous. On le fait pour vous. 700 000 vues sur nos vidéos aujourd'hui. 700 000 vues. Extraordinaire. On a eu 700 000 vues sur nos différentes vidéos, sur les réseaux sociaux, d'ailleurs, à voir notre page Facebook ou encore page Instagram de la radio. Ici, Roussillon, preuve encore de cette ferveur autour de notre club Sankeor, autour de l'USAP. Luc est à Villeneuve-de-la-Rivière. Luc aussi, qu'on avait eu au début, juste avant, en avant-match. Luc, bon, c'est le soulagement, là. C'est la joie, c'est la fierté. Aussi.
6: Écoutez, c'est un soulagement phénoménal, mais moi, un truc qui me fait plaisir, c'est d'entendre tous les gens sur votre chaîne après cette libération du pays catalan. On est tous, en définitive, à tous chanter la même chanson. Est-ce que vous savez laquelle c'est?
1: Ah bah, je sais pas, celle qu'on vient de chanter ou une autre, laquelle?
6: Eh ben, vous savez quoi? On va vous faire la même que tout le monde, ça prouve qu'on est un peuple très uni.
1: Eh ben, allez!
6: On est les Sankeors!

0: Alors, très belle partie de Lussas. C'est vrai qu'on a eu très très très très peur pendant le premier quart d'heure.
1: Hein. Ouais, c'est vrai, on a tremblé. Hein.
0: Mais écoutez, on est catalan ou on l'est pas. On sait très bien qu'on n'a jamais été des essences, qu'on a toujours été des diesels.
1: Oui, on démarre toujours doucement, on prend la température. En fait, on se tapote un petit peu la nuque avant d'entrer dans le bain, hein, c'est ça un petit peu, Luc, finalement.
0: Il n'y a pas de problème, écoutez, ici la température est très très chaude, on est tous contents. On est tous catalans et tout le monde est chaud comme des boulets. Par contre, la seule chose qu'on espère, c'est que l'année prochaine, au mois d'octobre, on ne nous dise pas, ça serait bien le 14 juin de gagner l'Access Match.
1: Oui, tant qu'à faire, oui.
0: Voilà, donc on a une équipe qui est capable, hein. On a des vertus et on a des exigences dans ce pays catalan, parce que mine de rien, le rugby fait partie de tout un peuple. On aime notre peuple, on aime notre religion. Et comme me disait mon grand-père quand j'étais jeune, hein, quand les mamies vont à l'église le dimanche matin, les papis vont au stade le dimanche après-midi. En tout cas, bravo à ici Roussillon de supporter Lussas toute la saison. Et de faire votre 100% USAP tous les lundis. Une émission à laquelle on se régale.
1: Eh ben, on se régale.
0: Et franchement, aujourd'hui, nous sommes tous très contents, très fiers de notre équipe et très fiers d'être catalans.
1: Et merci beaucoup, Luc. Effectivement, l'intégrale USAP hein, qui reviendra dès la saison prochaine, évidemment, on vous fait vivre ce match, voilà. Ces matchs de l'USAP, justement, de top 14.
0: Ce que j'aimerais dire à l'antenne, hein, c'est que aussi bien le peuple commence, que le peuple USAP, ce soir, vont faire la fête tous ensemble.
1: Ah bah ça c'est certain, c'est certain. Merci beaucoup Luc, parce que du coup il y a du monde aussi au standard, l'intégrale USAP qui reviendra l'année prochaine, 100% USAP bien sûr dès lundi, 100% USAP, tout sourire dès demain d'ailleurs, dès lundi, bah c'est demain à 18h déjà lundi. Eh bah oui c'est comme ça. Samuel Chinaro, consultant oui. Hein, chez nous, ancien joueur aussi qui a suivi le match depuis notre QG, des matchs à l'extérieur, depuis l'Arena Bar. Samuel, j'imagine que l'ambiance aussi est au soulagement hein, quelque part Sam.
2: Ah ouais, bon, il y avait une super ambiance, c'est vrai que je te cache pas qu'on a passé un moment où on n'était pas très bien.
1: Oui.
2: Mais on a vite été rassuré parce que voilà, le comportement des joueurs sur le terrain a changé, on a senti que tout ce qui était positif tournait en notre faveur et qu'on allait gagner ce match. Bon, c'est vrai que c'était pas évident. Ils se sont battus jusqu'à la fin. Mais franchement, on mérite cette victoire et on mérite vraiment de rester en top 14 et de continuer à faire porter les valeurs un peu catalanes dans ce top 14. Quand on voit le public qui se dépasse, quand on voit la ferveur qu'il y a autour de cette équipe, la seule solution était de rester en top 14 et c'est ce qu'ils ont bien fait, quoi.
1: Ouais, alors c'est que Sam, tu dis, hein, quand on regarde cette première mi-temps, qui était un petit peu catastrophique, hein, les Sankeyors qui ont mis beaucoup de temps quand même à rentrer dans cette partie, menaient 10-0 à la 25e minute avec en plus un carton jaune dès le quart d'heure de jeu pour Tetrashvili, puis le carton orange ensuite aussi à la demi-heure de jeu, c'était un petit peu compliqué. Et finalement, on a eu une lueur d'espoir qui est arrivée un petit peu tard. Elle est arrivée à la 35e minute, on l'a dit, donc avec Pessili Gatto, hein, qui est allé marquer ce premier essai catalan, mais à la 35e minute. Et puis l'USAP, enfin, qui est arrivé à mener cette partie, à mener cette danse dès la 38e minute, quoi, avec le culot, hein, quelque part, de Tommy Allan. On réécoute peut-être justement, tiens, le deuxième essai catalan, c'est l'essai de Théo Fornet.
3: Attention, il la joue rapidement. Cette pénalité avec Giraud de la Fuente pour Théo Fornet, les crochets. Allez, mon Théo, Théo, Théo Fornet, Théo Fornet, entre les poteaux. Folie catalane avec Aix-en-Provence. Ça, c'est l'expérience, ça, c'est du cran. Les nerfs ne tremblent pas. Les supporters catalans sont aux anges derrière les poteaux. L'USAP vire en tête à Aix-en-Provence.
1: Ouais, c'est ça, j'avais bien en tête. Et là, c'est à partir de ce moment-là, alors que je sais pas toi, ça, mais c'est à partir de ce moment-là que je me suis dit, bon, allez, cette fois, on est parti parce que la première demi-heure était quand même très, très compliquée. Hein.
2: Ah, complètement, hein. On a, je pense qu'on a dévoué. On a trouvé beaucoup d'approximations en touche, on a tombé beaucoup de ballons. On n'arrivait pas à avancer. Donc l'équipe de Provence, du coup, y a cru. Est passée devant au score. Et heureusement que leur buteur a échoué et a laissé 7 points au pied en première mi-temps. Sinon, on aurait été un petit peu plus loin au score. Mais alors, je pense qu'il y a eu un déclic. Je pense que l'énorme entrée de Pessili Gatto a énormément penché dans la balance. L'énorme match aussi de notre joueur partant, Max X, a énormément pesé dans la balance. Et ça a amené beaucoup de positivité. Je pense que l'équipe y a recru. Et là, on a retrouvé une équipe avec des valeurs, avec des intentions de jeu, beaucoup d'agressivité. Et voilà, et donc à la fin, on gagne. Mais c'est vrai que c'était dur. Mais je pense qu'un garçon comme Gatto a eu un peu l'effet qu'a eu Lucas Vélart la saison dernière. amener beaucoup de positivité et surtout amener beaucoup de confiance.
1: Ah, c'était un peu un détonateur, hein, quelque part. Hein. On peut dire ça comme ça, là, sur exactement. Ce match.
2: Exactement. Ouais, exactement. On a besoin de voir comme ça. Hein, donc, alors après, je crois qu'il a 35 ou 36 ans, hein, maintenant, Yato, mais sur le match, il a été énorme. Voilà, donc c'est un joueur...
1: Attends, et il a encore les cannes, hein, Yato, parce que Yato, on a cru qu'il...
2: Il est une exception de 80 mètres. Hein,
1: ah bah voilà. Oui
2: non, mais je veux dire, pour moi il me surprend de jour en jour. Hein. Je pensais que, franchement, il serait peut-être venu en pré-retraite à Perpignan. Je me suis lourdement trompé, parce que c'est un joueur qui est vraiment très très bon dès qu'il rentre sur le terrain et qui amène chaque fois une plus-value.
1: D'accord, ouais, c'est vrai que ça a été. Je te propose d'ailleurs d'écouter, c'est le quatrième essai hein, d'ailleurs des Sankeor. Le quatrième essai marqué par Yato, l'essai de 80 mètres, improbable, qui s'est pris pour un ailier du coup, PCD Yato. On écoute cet essai.
3: On est dans les 22 mètres de l'USAP désormais. Oh, l'interception de PCD Yato. PCD Yato qui va y aller tout seul. PCD Yato, il n'y a plus que 22 mètres à faire. PCD Yato. C'est improbable, incroyable, indescriptible. C'est PCD Yato. Celui que certains pensaient qu'il venait en retraite à Perpignan, qui traverse le terrain sur une interception et qui nous laisse un pied en top 14.
1: Ah bah c'est ce que disait du coup Sam. Ceux qui pensaient voilà. Qu'il était venu en pré-retraite ici, bon, totalement eu tort. Hein.
2: Ah bah voilà, exactement.
1: Tiens, je t'ai pas demandé puisque t'es là, tes deux étoiles. Tiens, parce qu'on n'a pas donné les étoiles d'ailleurs, c'est vrai, sur ce match-là, on pourrait.
2: Moi, les étoiles, voilà. Bon, moi j'en mets deux à Yato et j'en mets une à X.
1: Ouais, X est énorme aussi.
2: Voilà.
1: Hein.
2: Ouais, après, bah, il y en avait d'autres. Hein.
1: Oui, ouais.
2: Je pense notamment au Vilo, etc. Voilà, donc, bon, Théo Fournet qui fait un bon match également. Donc après, voilà, mais sur le match, j'ai vraiment trouvé ces deux joueurs-là très importants sur l'issue du match.
1: Ouais, très, très précieux. Bon, bah, Sam, merci beaucoup. En tout cas, je te laisse faire la fête aussi.
2: Ouais, merci.
1: Et puis, on se voit l'année prochaine.
2: Ouais, ça marche, avec grand plaisir.
1: Allez, à très bientôt,
2: allez,
1: Sam.
2: Au revoir à tous.
1: Allez, ciao. À très bientôt.
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1: Il y a du monde hein, au 04 68 35 5000. Je demandais à Olivier et Étienne de patienter les deux trois petites minutes, le temps de faire un petit crochet tiens par le stade Émile Giral en ébullition aussi forcément après cette victoire des Catalans. Je rappelle le score hein, tout de même 47-24. On y reste bien d'ailleurs en top 14. Augustin, t'es au stade, il y a encore un petit peu de monde d'ailleurs.
5: Oui, Julien, effectivement, il y a encore du monde, il y a un groupe qui joue, il y a vraiment une superbe ambiance. Je suis avec Jérémy Castex, c'est celui qui a organisé cette watching party en collectif. Bon, j'imagine que là, avec ce tel résultat, une superbe deuxième période, vous devez être satisfait.
6: Ouais, bien sûr, ben, là, on le voit, il y a une grosse partie des gens qui étaient venus pour voir le match, qui sont restés pour assister au concert des Alchimistes. Il y a une ambiance de fête, c'est vraiment agréable.
5: Ouais, la deuxième mi-temps, elle a vraiment donné vie. La première, on a eu vraiment les deux émotions. Là, franchement, la deuxième mi-temps, elle était parfaite.
6: Ouais, c'est vrai que fin de première mi-temps, ça a commencé déjà quand on marque le deuxième essai. Je pense que le public a commencé à reprendre un peu confiance. Et là, on a vu, deuxième mi-temps, ça a été explosion de joie. On se serait cru à Émile Giral le jour de match.
5: Faire la fête sur la pelouse du stade Émile Giral, quel plaisir, c'est parfait. Et c'est un succès en plus, il y a vraiment beaucoup de monde.
6: Ouais, je pense qu'on est à un peu plus de 3000 personnes. Donc c'est plutôt un succès. Et il y a beaucoup de personnes qui nous ont dit c'est génial, on n'a jamais eu l'occasion de frôler, de mettre les pieds sur la pelouse. Donc voilà, c'est un double effet de joie pour certains supporters.
5: Sur les dernières 5, sur les 5 dernières saisons de l'USAP, on a fait 4 access match. Est-ce que pour la suite on peut espérer une saison un peu mieux, moins d'access match si possible, moins de stress?
6: Oui, ben, je pense que c'est le souhait de tout le monde, hein, que ce soit du sportif, des supporters, de la ville, de tout le monde. Je pense que maintenant, il faut passer à autre chose et essayer de mieux démarrer les saisons pour éviter de se faire peur sur un dernier match. Quoi.
5: Surtout vous, en tant qu'ancien pilier de l'équipe, à chaque fois, c'est beaucoup de stress.
6: Ouais, bien sûr, c'est du stress pour tout le monde, pour la ville, pour tout le monde, pour les joueurs.
7: C'est bon,
6: toujours
7: là.
6: Des
7: c'est
6: saisons bon. Qui sont plus longues à préparer après, donc il vaut mieux que le classement soit joué plus tôt.
5: Merci beaucoup Monsieur Castex. Et Julien, je vous laisse ici, bah, il y a une Castex, super ambiance, moi je vais rester un
1: Monsieur
5: peu.
1: Castex. Monsieur Castex. D'accord Augustin, on se retrouvera tout à l'heure avec un autre monsieur peut-être. On verra ça tout à l'heure. Étienne, tiens, Étienne était à Aix-en-Provence. Étienne, bonsoir.
8: Ouais, bonsoir.
1: Ah, il y a encore de l'ambiance à Aix?
8: Ah, punaise! Que le bordel!
1: Et t'es où là, du coup, Étienne?
8: sur le terrain.
7: Ah, encore ? Ils sont encore là, les joueurs ?
8: Ah, les joueurs, peut-être pas, parce qu'il y a, y a des barrières, donc on peut pas les approcher.
7: Ouais.
8: Parce qu'ils sont en conférence de presse en même temps, avec les journalistes.
7: D'accord.
8: Et ici, les supporters, ils sont là, allongés, sur la pelouse, en train de courir, avec les panneaux d'assassinage dans les mains. Enfin, c'est, voilà, joyeux bordel.
7: Ah oui, comme on sait faire et comme on aime d'ailleurs.
8: C'est ça.
7: Bah oui. Bon, faudra juste que le jardinier demain repasse pour combler les trous parce qu'on est quelques-uns.
8: Non, c'est synthétique.
7: Ah oui, c'est vrai.
8: Ouais, non, je vois la pelouse. Elle se remet là, toute seule.
7: Bon, alors comment on l'a vécu justement ce match, Étienne, un peu de stressant au début, puis la libération derrière. Et cette ambiance, j'imagine que l'ambiance, on les connaît les Sankéors. Il devait y avoir une ambiance dans ce stade.
8: Bien sûr, bah, j'étais à la tribune catalane, hein, ça c'est clair. Déjà, rien que pour monter dans un travail tribune, c'était compliqué. Connaissant les Catalans comment ils sont. Là, du bien, n'en parlons pas. Et c'était de que pas possible. Et puis après, ben, le match, comme il s'est déroulé, c'était stressant, parce que franchement, après, d'accord, il y avait plusieurs arbitrages qui avaient cette petite perfection. Donc, on ne pensait pas, franchement, réussir. Quand on voit comment ça s'est le déroulement du match, ça arrivait à la première minute. Et car, comme j'avais dit au départ, hein, c'était que les Provençaux, ben, devant, ils sont très costauds. Et heureusement que nous, à l'arrière, on arrive quand même un petit peu à gérer. Et c'est ça que je pense qu'ils ont fait après gagner le match, parce qu'après, le match s'est vite déroulé, on les a réduits. Et à deux minutes, ça a été un autre avantage. Car le carton jaune qui s'est pris à notre ami joueur qui est censé être blessé, qui était joué sur le terrain,
7: il a
8: mal vécu. Ouais,
7: voilà.
8: Il a un peu mal vécu.
7: Oui, et du coup, c'est ça, parce que c'est sur ce jaune de Yata, derrière, il y a Oviedo qui est en embuscade et qui marque le troisième essai du SAP. C'est quoi, Etienne, bouge pas, on va l'écouter justement ce troisième essai signé Oviedo à la 42e minute.
9: Le lancer en touche, allez, Ignacio Ruiz.
10: Allez.
9: Ils sont chauds, hein, derrière, il y en a la moitié qui sont en plein soleil. La combinaison en touche, voilà, c'est parfait. C'est Maxi qui saute tout le monde, le ballon porté des Catalans, allez, le ballon porté, il reste plus qu'un mètre, 2 mètres, et ça plonge. Et c'est Bitouniata, la tête entre les mains, et l'USAP fait le break. Ils sont fous derrière les poteaux, les supporters catalans sont aux anges. Voilà le break qui est fait pour les Catalans.
7: Ah oui, Étienne, ils étaient fous les Catalans ce moment-là, non?
8: C'est ça. Je vous passe mon fils 30 secondes si vous
7: pouvez. Ouais, comment il s'appelle ton fils, Étienne?
8: Elliot.
7: Bonjour Elliot, est-ce que tu m'entends, Elliot?
8: Je radio.
7: Allez Elliot. Tu m'entends, Elliot?
11: Oui.
7: Tu as quel âge, Elliot?
11: 10 ans.
7: 10 ans. Et alors, comment tu as vécu, toi, ce match, Elliot?
11: Assez bien.
7: Ouais, ça devait être fou, quand même, l'ambiance, non?
11: Oui.
7: Ah ouais? Qu'est-ce qui t'a plu? Ah oui, bah ça, forcément, ça plaît. Mais dans l'ambiance, est-ce que, je sais pas, moi, c'est les chants, les drapeaux. Qu'est-ce que tu retiendras, toi, de cet access match? Tu sais pas vraiment. Bah, 10 ans, tu verras. Dans quelques années, tu t'en souviendras de ce voyage avec ton papa, avec Étienne. Ça fera forcément des souvenirs à vie, et ça, je peux te le garantir. Tu me repasses ton papa?
11: Oui.
7: À bientôt, Elliot. Rentre bien à Perpignan. Étienne, des souvenirs à vie pour les fistons, là, forcément aussi. Hein.
8: Ouais, franchement. Bon, après le voyage, vraiment, ça a fatigué. Donc, c'est pour ça aussi qu'il est assez comme ça.
7: Il est mordu. Il sera mordu aussi. Étienne, profitez bien de votre soirée avec Aix-en-Provence.
8: Ouais, attention, on s'en va dans une demi-heure.
7: Voilà, profite encore un petit peu de la pelouse, et puis on se retrouve un peu plus tard, alors du coup à Perpignan. À bientôt, Étienne, merci.
8: À bientôt. Allez,
7: la semaine prochaine pour le top 14. Ah oui, en top 14, ça c'est sûr, au Stade Émile Girard. Allez, Rosalia est également dans les rues de Perpignan. Rosalia, vous êtes où là? T'es où, Rosalia?
10: Alors, je suis toujours à côté du Delirium. Le bar s'est bien vidé hein, à la terrasse.
1: Mais il fait faim.
10: Que les fidèles supporters. Bon, ça commence à klaxonner un petit peu dans les rues, sur les tables, là, encore des bières. Les supporters fêtent la fin du match. Tout le monde est très, très soulagé. Les supporters me disaient tout à l'heure qu'ils étaient passés vraiment par toutes les émotions pendant ce match. Et que l'année prochaine, bon, ils espéraient ne pas avoir à revivre ça, pas de nouvel access match, même s'ils sont très contents d'avoir pu y assister. Là, voilà, le centre de Perpignan commence à se vider et tout le monde rentre chez soi pour travailler demain.
1: Ah bah oui,
10: voilà.
1: Ah bah oui, c'est vrai que c'est dimanche soir, donc forcément demain il y a travail, il y a boulot, il y a école. Hein, donc bon, hein, la fête est finie, mais on va se coucher avec le sourire, avec des souvenirs plein la tête pour ceux qui ont eu la chance de vivre ce match, que ce soit avec Aix-en-Provence ou dans les bars de Perpignan ou encore au stade Émile Giral. Nous avons, tiens, Olivier aussi avec nous au bout du fil. Bonjour Olivier, bonsoir.
12: Ouais, rebonjour, je vous avais...
1: Et oui, avant le match aussi. Bon, soulagé, oh, forcément.
12: Ah oui, je respire enfin. Une semaine en apnée, là je respire. Effectivement, je continue de dire que le principal partenaire de l'USAP devrait être le syndicat des cardiologues des Pyrénées-Orientales. Parce que là, il y a vraiment beaucoup de boulot pour eux. Et puis moi, je suis ravi et maintenant je vais enfin respirer parce que c'était... on sait que tant qu'elle va la cruche à l'eau, elle se casse. J'avais peur que ce match supplémentaire... Et pourtant,

0: gardent la confiance et qui ont repris confiance plutôt. Et puis je voudrais rendre un hommage à tous les partants qui se sont pas ménagés, à Thomas Wallan qui a fait un très grand match, à Max X.
1: Ah, aujourd'hui énorme, Max X aussi. Hein. Il y a aujourd'hui énorme X.
0: Max X énorme, Thomas Wallan.
1: Et Richie était sur le bord du terrain, ce qu'on les a vus, Jamie Richie qui malheureusement quitte le club sans avoir pu jouer et offrir tout son potentiel sur ce dernier match-là, tout comme Benrahmi Urdapilleta d'ailleurs, qui étaient tous les deux au bord du terrain, on les a vus aussi. Et j'imagine que ce sont deux joueurs à qui vous voulez aussi tirer un coup de chapeau aujourd'hui, ce soir, Olivier.
0: Bien sûr. Bon, après je parlais des joueurs sur le terrain, mais après s'il y avait des étoiles à donner, j'en donnerais deux à Max et une à Tommaso, parce que c'est les partants, même si Pesceli a été est un extraterrestre. Hein, troisième ligne, battre tous les trois quarts à la course pour une telle température comme ça.
1: Et puis, personne ne l'a rattrapé. Moi, je dis, il va se rattraper, c'est pas possible, il va pas aller jusqu'au bout. Eh ben non, il est allé au bout.
0: Et puis, pour ceux qui ont la malchance de pas pouvoir écouter la radio en même temps qu'ils regardent le match, parce qu'il y a un décalage qui est tout à fait insupportable, et qui subissent les commentaires, j'aimerais qu'un jour on prenne la décision de pouvoir penser à euthanasier Thomas Villevremont.
1: Non, alors quand même pas, Olivier, non.
0: C'est super anti, ça. J'ai jamais vu un truc pareil. C'est insupportable.
1: On a le droit de pouvoir, évidemment. Alors, du coup, la petite astuce, si vous voulez, il y a un petit décalage, si vous voulez regarder, vous écoutez la radio via l'application, ici. Et il y a un petit décalage, du coup, qui correspond à peu près au décalage qu'on peut avoir à la télé. Donc, ça peut éventuellement être une astuce pour ceux qui veulent écouter la radio tout en regardant la télé pour avoir moins de décalage. Parce qu'effectivement, si vous regardez via la box, il y a une trentaine de secondes de décalage. Si vous regardez via Internet, là, c'est pratiquement deux minutes. Donc, c'est pas possible. Mais si vous voulez vraiment le faire, il y a, via l'application, comme il y a un petit décalage par rapport à la radio, ça peut marcher, Olivier.
0: On a reçu Thomas Villevremont et nous, on est tous très contents. C'est la fête et on va passer un été tranquille.
1: Voilà, on va se régaler.
0: Rendez-vous au bord du terrain la saison prochaine.
1: Et on va se régaler. Merci beaucoup, Olivier.
0: De rien, au revoir.
1: À très bientôt. Et on embrasse quand même les Villevremont. Bah oui, quand même, attendez, on les croise régulièrement aussi. Clément est avec nous à Perpignan. Bonjour, Clément.
2: Bonjour.
1: Et Clément, tu es où, toi? À Perpignan, t'es à Aix, tu es...
2: Au Pica-Pica, à Sainte-Marie-la-Mer.
1: Au Pica-Pica, à Sainte-Marie-la-Mer. T'as regardé le match là-bas, du coup?
2: C'est ça.
1: Ah Clément, attends, tu bouges pas. On va avoir la conférence de presse dans un instant. Attends, on a où t'as pas Cyril, parce qu'on me dit il y a Cyril, mais si je l'ai pas encore, on l'a pas encore. Clément, tu l'as senti comment toi ce match? T'es passé par toutes les émotions aussi?
2: C'est ça. Les 20 premières minutes c'était compliqué. On s'est cru qu'on allait partir en Pro D2. Mais après quand on a marché ces deux, quand Pessy a marché pour revenir à 3 points, on s'est dit bon, on va le faire. Et dès qu'on a marqué l'essai pour passer devant avant la mi-temps, on s'est dit bon, allez. Normalement, on va passer parce qu'on est meilleur que physiquement. Bon.
1: Clément, je te coupe deux secondes parce que visiblement, j'ai Cyril Manière avec moi au bout du fil parce qu'on a la conférence de presse. Alors, qui c'est qu'on va voir en conférence de presse
3: face à un très très bel adversaire. Je pense que ce soir, on peut dire que.
1: Laurent Labitte.
3: Que Provence Rugby est devenue une terre de rugby. C'était un match incroyable et une ambiance de fou. Puis voilà, un match comme on les aime, avec du suspense, avec des cartons, avec mauvais début et une belle arrivée, en tout cas pour nous. Mais c'est effectivement une grosse satisfaction parce que, on le sait, descendre d'un étage, c'est quand même très très difficile, la construction ou la reconstruction. Donc bien sûr, un gros soulagement et surtout, on pense bien sûr au peuple catalan. Encore une fois, on l'a vu aujourd'hui, on s'imagine ce qui doit se passer chez nous en Catalogne.
4: Depuis le mauvais début, justement, quand on s'en va prendre carton orange, il y a 10-0 pour Florence, qu'est-ce que tu te dis, toi?
3: Non, parce que déjà avant Sama, déjà, on prend carton jaune aussi. Les 25 premières minutes étaient... était pas conforme à ce qu'on voulait faire et notamment à ce qu'on avait dit, même si on commence bien le match, mais on perd quand on arrive à l'heure 22, on perd des ballons dans le contact, on commence à se faire contrer, on savait qu'ils allaient jouer les turnovers à fond, on connaît la qualité de cette équipe et leur jeu. Et ensuite après l'indiscipline nous a coûté cher, notamment sur toute la première ligne. Tetra prend un carton jaune, Sama prend un orange et Kyrian même prend une pénalité sur un contest où il doit pas aller. Donc c'est cher. Mais après, on avait travaillé toutes les possibilités de match. Et

0: ça arrive de gagner des matchs à 14. Là, c'est trouvé que c'était un orange et pas un rouge, donc c'est la gestion, elle est différente pendant 20 minutes, mais on a des solutions quand on se retrouve à 14. Et la réaction, en tout cas, des joueurs, et notamment des leaders, du capitaine à ce moment-là, je pense que c'est ce qui nous a permis de renverser la situation et de gagner le match.
1: Il y a une forme de gros soulagement la saison, par rapport à la saison, au-delà du match. Vous avez joué toute la saison en attendant ce match-là. Elle était longue, compliquée, difficile.
0: Ouais, c'est très particulier parce que les accès auparavant que l'USAP avait connu jusqu'à la fin, ils étaient à la lutte pour essayer de ne pas y aller. Ils y étaient rentrés difficilement avec ce match à pression, avec des blessés. Et là, on avait beaucoup de temps à préparer. Très peu de blessés à part Jamie et Ben Ramine qui s'est blessé hier à l'entraînement. Mais effectivement, 2 mois et demi, voire 3 mois de jeu, mais sans réelle ambition de résultat. Et là, tout d'un coup, c'était la première semaine qu'on revivait depuis bien longtemps où on savait qu'il y avait un enjeu sur ce match-là et seul le résultat nous intéressait.
1: On a vu l'entrée des grands joueurs de Slovène, il y a tous les grands
0: joueurs. Ouais, on a vu, je crois, comme j'ai dit, d'autres joueurs aussi, mais c'est ces joueurs-là. Une animation qui forcément sur ces matchs-là, c'était une stratégie, c'était prévu. On devait rentrer à la 42e, normalement Ruiz, Gato, Tulagi, malheureusement avec le carton de sang, la chute de Tanguy, puis la blessure de Yacoubus nous ont fait modifier un peu notre plan, mais...
2: Voilà, 10 ans compliqué avec le stade de Maurice David, mais vous l'avez entendu, un match incroyable, ambiance de fou, une véritable satisfaction, hein, c'est vrai, pour le coach Laurent Labie après ce match qui avait pourtant très mal débuté avec une très belle arrivée. Clément est encore avec nous depuis le Pika Pika à Sainte-Marie.
3: Oui.
2: Ouais, donc t'as entendu, hein, du coup, ce que nous a dit Laurent Labie. C'est vrai que l'indiscipline a coûté un petit peu cher, hein, sur ce match. Heureusement, c'est sans conséquence et sans gravité sur la fin. Mais on a senti, hein, cet ascenseur émotionnel, hein, Clément.
3: Ouais, c'est ça. Au début, on n'était pas très bien. Je pense qu'on avait on avait le trac par rapport à Provence qui jouait rien, ils jouaient leur vie. Et je pense qu'après, ça s'est vu dès qu'on a eu le ballon avec nous, on était dit que c'était le meilleur jeu quand même.
2: Ouais, il a fallu pouvoir décoincer un petit peu la situation, ce qu'a réussi à faire l'USAP.
3: C'est ça. Heureusement qu'on a bientôt dans l'équipe, il nous a sauvé pas mal cette saison. Mmh. Et franchement, merci à lui d'être venu de partir de Clermont pour venir à l'USAP. C'est un bon truc.
2: Un bon truc. Et alors, pour certains qui pensaient qu'il venait là en pré-retraite, on voit qu'il a encore les cannes, hein, il a encore les jambes, hein, Clément.
3: Il est meilleur que Poussolo, des fois.
2: Oui, bah après, c'est sur des postes pas forcément. Voilà,
3: ils sont. C'est pas le physique, mais bon, il donne
2: pas
3: plus
2: physique,
3: que certains joueurs dans l'équipe, des fois.
2: Voilà, et Yato, il est toujours là, il est encore là. Après, Tulagi était impactant aussi, hein, quelque part. Je l'ai vu sur 2-3 actions en défense.
3: On n'a pas trop vu, mais sur quelques actions, il a été bon, surtout sur le Molk. L'arbitre nous dit qu'ils perdent le ballon. Mais c'est pour ça qu'il était dessous. Heureusement qu'il était là.
2: Bah ouais. Bon, c'est quoi le programme alors pour toi ce soir là?
3: Bah rien. On rentre à la maison avec la femme et les enfants. Et demain, on travaille. On est content. On va aller au travail content. C'est ça. Principal.
2: Ah bah, et ce qui est certain, Clément, c'est que là, on va en parler toute la semaine, hein, de cet accès.
3: Même tout l'été, je pense.
2: Ouais, tout l'été, ouais. On va mettre fièrement notre maillot de l'USAP là, que j'ai sur les épaules aussi, même si je fais de la radio. J'ai aussi mon maillot de l'USAP sur les épaules que je vais arborer fièrement tout au long de la semaine, hein, c'est sûr. Peut-être pas te laver de la semaine d'ailleurs. Bon, si, quand même, on va le laver quand même cette semaine. Ça va faire beaucoup sinon. Clément, bah, profitez bien. Merci beaucoup de nous avoir appelés.
3: Je peux donner mes étoiles là,
2: ou... Ah ouais, bah oui, carrément, ouais, vas-y.
3: On en donne 2 à PCD.
2: Ouais.
3: Et une pour Hitz parce qu'il a fait une grosse saison. C'est dommage qu'il parte à Newcastle.
2: Ouais.
3: Et j'en donnerai une aussi à Tommaso parce que, bon, malgré qu'il a fait une saison moyenne, il a été bon aujourd'hui. Et c'est dommage que tous ses départs qui partent parce qu'on avait besoin de joueurs comme eux. Mais bon, vu les arrivées qui vont arriver, ça va nous faire du bien.
2: C'est
3: bon. C'est vous risque sur le terrain.
2: Eh ben ouais, oui, aussi, ouais. Ça, il nous tarde l'année prochaine pour le voir aussi. Et tant mieux d'ailleurs qu'on puisse rester en top 14 parce que pas certain qu'il serait vraiment venu si on avait dû jouer en Pro D2. Je sais pas. Mais bon, peu importe. Mais bon. L'essentiel est là. Merci beaucoup, Clément.
3: Merci, bonne soirée.
2: À bientôt, au revoir.
3: Et bonjour à Cyril
2: Manière. Ah, et bon, ça sera passé.
3: Et à moi de Tamata.
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2: L'USAP reste en top 14, ça nous fait plaisir, ça nous donne le sourire d'ailleurs. Vous avez été nombreux à vous déplacer jusqu'à Aix-en-Provence. Comme Nolan Noyer, bah oui Nolan, notre consultant ici au Roussillon qui est allé à Aix. Et Nolan, il y avait du monde en Aix un petit peu, hein, il y a plus de 1500 personnes Nolan.
8: Ah oui, franchement, c'était impressionnant, les tribunes étaient sans et hors de notre côté et ça a fait beaucoup de bruit.
2: T'as crié un peu, non Nolan?
8: Ça s'entend?
2: Ouais, un petit peu, légèrement.
8: Ah, il fallait donner de la voix, mais on regrette pas.
2: Tu m'étonnes, tu t'es régalé?
8: Ah oui, franchement, mais j'insiste vraiment, ouais, franchement, sur l'ambiance qu'il y a eu dans le stade, parce que je sais pas si ça s'est ressenti à la télé, tout ça, mais...
2: Un petit peu, ouais, si.
8: Une fois souligné un peu, ça fait plaisir quand on arrive au stade, qu'on voit tous ces Catalans, l'ambiance tout le match, ça chante tout le match. Vraiment, ça donne les frissons, quoi, quand on voit ce peuple catalan qui se déplace et qui donne de la voix, et c'était vraiment exceptionnel entre nous.
2: Bah, tiens, bah, raconte-moi, Nolan, t'as fait quoi toi aujourd'hui? T'es parti à quelle heure ce matin? T'es parti tôt? T'as mangé là-bas? Vous avez fait quoi?
8: Moi, je suis parti à 9h ce matin avec mes copains, quand on lit le Hichem Belkiri et le Caromera. On a fait une belle voiture et on est monté, on a mangé le pâté sur l'autoroute, sur une aire d'autoroute, et voilà, et après on a rejoint les supporters vers 13h là-bas qui étaient devant le stade avec une arrivée spectaculaire du bus. Oula, voilà, déjà, ça donnait le ton, et après, voilà, ce match qui a été, on a eu un peu peur au début pendant 20 minutes, 25 minutes. Et après, l'USAP a remis la main sur le ballon, et là, ça a commencé à s'enflammer dans les tribunes, et ça a été 60 minutes de plaisir.
2: Ouais, t'as tremblé aussi, sur la première demi-heure?
8: Comment?
2: La première demi-heure, t'as eu peur aussi?
8: Ah oui, quand même, on se doutait que l'équipe de Pro D2, souvent, voilà, comme on dit, elle crache le venin, elle donne tout ce qu'elle a pendant 20 minutes, c'est normal, à domicile, et que des fois, physiquement, ça commence à faiblir après. Mais là, quand même, on s'est dit, ah mince, 10-0, un carton jaune, un carton orange, quand même. Donc oui, on a commencé à être pas très serein. Mais après, le banc a apporté, je trouve, les entrées de Gâteau, voilà, exceptionnelles. Ruiz aussi qui a fait du bien. Donc c'était vraiment exceptionnel.
2: C'est vrai que c'était la bonne stratégie, du coup, ce 6-2 là, qui avait été lancé par le staff pour avoir les user aussi quelque part sur leur point fort à Aix-en-Provence.
8: Ah oui, franchement, voilà, la stratégie du staff, elle a fonctionné, hein, quand il y a ce score-là, on est obligé de dire que ça a fonctionné, mais pendant 25 ou 30 minutes, on a tremblé, et après, oui, voilà, le banc a fait son effet, avec les entrées, comme je disais tout à l'heure, Yato, pour moi, qui a été monstrueux, une entrée comme ça, voilà, il a fait basculer le match, pour moi, toutes ces charges, elles auront fait mal, on aurait dit, voilà, qu'il jouait contre des joueurs, vraiment inférieurs dans la densité physique, et il nous a toujours mis dans l'avancée, et il a été vraiment impressionnant.
2: Bon. Mais écoute, Nolan, je te laisse rentrer tranquillement à Perpignan. Profite bien. Et puis, on se dit à très bientôt. Hein.
8: À très bientôt et bonne soirée à tous.
2: Allez, à plus tard. Ciao, Nolan. Bon retour. Ah, bah tiens, John Bourgeois qui est là. Il y a du monde dans la voiture. Il y a du monde dans la voiture. Bon, John Bourgeois qui est là aussi, qui est rentré.
9: Salut Julien.
2: Bonjour. Bah oui, salut John, tu t'es régalé, forcément, Stade Émile-Giral.
9: Oh là là, je suis passé vraiment par toutes les émotions, tout le monde, finalement. Mais je suis resté crispé, là, je suis en sueur. Si tu regardes mon dos, il est tout trempé, parce que la première mi-temps, regarde, évidemment.
2: Le maillot du SAP, tu sais ce qu'il vient? Il est anti-transpirant, le maillot du SAP.
9: Ah bah, non, mais je peux te dire que sur la pelouse d'Émile-Giral, c'était vraiment, vraiment quelque chose. Au début, bah, tu l'as entendu, c'était la fête avant le match. Hugues Di Francesco qui a donné de la voix, il a fait monter l'ambiance, et puis d'un coup, dès le coup d'envoi et dès les premières minutes très compliquées pour l'USAP, et ben ça s'est tu sur la pelouse d'Aimé Giral, alors qu'il y avait plus de 2500 personnes. J'entendais Jérémy Castex qui parlait même de 3000 personnes. Ça s'est tu sur cette première mi-temps, et puis après la 30e, bah ouais, ça y est, les moments de joie qui reviennent, les cris, les chants, et puis Hugues Di Francesco pour en remettre une couche encore à la fin du match.
2: Allez, je te coupe, on a Laurent Labie visiblement avec Cyril Manière. Ah, compliqué, hein. Compliqué cette liaison depuis le stade Maurice David. Ah, c'est dommage! Ouais, non, ça va pas le faire. Ça va pas le faire. Bon, vous aurez toutes les réactions, c'est promis, dans les journaux demain matin.
9: Évidemment.
2: Après, on a eu toutes les réactions, bien sûr, de tout le monde, de tous les, voilà, de, les supporters, les consultants, John Bourgeot aussi, depuis donc le stade des Mégirales avec cette fête et cette ébullition, hein. C'est, j'imagine, ce soulagement. Contrairement à l'année dernière, on a vibré, on a tremblé jusqu'à la dernière minute.
9: Ouais.
2: C'est vrai que là, on a passé les 20 dernières minutes un peu plus serein, hein.
9: Oui, oui.
2: Palpitant, un petit peu.
9: C'était
2: détendre.
9: Plus calme, ça criait, ça chantait tranquillement à chaque essai. Oui, ça allait beaucoup mieux. Moi, je vous dis que, évidemment, demain, on va vous faire suivre toutes les réactions, hein, dans les différents rendez-vous d'infos, dans vos journaux. Et puis, il y aura aussi Biscay USAP. Biscay USAP à 8h40. Je vais essayer de vous faire vivre, justement, tout ce qui s'est passé avec moi et Mégiral sur la pelouse de la première minute, enfin, même avant le début du match, jusqu'à la fin. Et cette explosion de joie avec Hugues Di Francesco qui a fait le Quantem Metz-Fort juste génial à la fin. Et puis, plein de gens qui me disaient non, mais c'est génial de fouler la pelouse des Mégiral. Moi, j'étais ramasseur de balles. Et là, bah, je suis là et je supporte. Bon, je préférais pas le vivre pour l'accès à chaque fois, mais bon, je suis quand même là et c'est juste incroyable.
2: Et c'est juste fou. Tu sais quoi, tant que t'es là, on va quand même. Il y a trois essais qu'on n'a pas encore écoutés du côté de ce match, parce que l'USAP nous a fait plaisir, un véritable festival. Hein. Je pense ça fait longtemps que l'USAP n'a pas marqué 7 essais dans une rencontre. Il y en a eu 7 au total d'ailleurs pour les Catalans. Je vous fais écouter peut-être le 1, 2, 3, 4, le 5e essai qui était marqué par Ignacio Ruiz. Et nous sommes à la 63e minute.
10: On n'a pas sauté pour aller libérer Tini Guivalou qui a pris l'intervalle du Guivalou qui est passé. Alibéretti Guivalou en force, en puissance, il est rattrapé à 3 mètres de la ligne. Alibéretti Guivalou toujours sur la ligne d'en but. Tout le monde appelle le ballon sur les extérieurs. Allez, et les supporters catalans qui lèvent les bras. Monsieur Blasco Baquet, est-ce qu'il a validé cet essai? Oui, l'essai est marqué par les Catalans.
2: L'essai marqué par les Catalans, la 63e avec Ignacio Ruiz. Et puis derrière, les deux derniers essais marqués à la 76e et à la 79e pour sceller définitivement le sort d'Aix-en-Provence en Pro D2 et soulager tout un peuple catalan, parce que oui, ça y est, le peuple catalan jouera bien au top 14 l'année prochaine. La 76e, le deuxième essai d'un certain Oviedo.
10: Tommy Allen qui attaque la ligne plaquée à 3 mètres de l'embut. Tommy Cochard qui cherche encore une solution, il va peut-être la trouver. En force, poste sur le Tulagi. Il reste plus qu'un centimètre, le ballon ramassé par Matteo Le Corvec. C'est sur la ligne d'embut d'Aix-en-Provence sous les yeux de tous les supporters catalans. Il reste 3 minutes 45 à jouer. Il s'appelle sur la ligne, le ballon encore qui revient dans les bras et l'essai.
11: Parfait.
10: C'est fait. L'USAP va rester en top 14.
2: Ah oui, à ce moment-là, il y a 40 à 24, il reste 4 minutes à jouer. Normalement, il ne peut plus rien arriver d'affreux à l'USAP. Et effectivement, on est allé jusqu'à la fin, on a profité jusqu'au bout. Et c'est d'ailleurs Giro de la Fuente qui est allé marquer le tout dernier essai à la toute dernière minute de la rencontre.
10: On est sur la ligne d'en but d'Aix, hein. Si ça sort, ils peuvent tous marquer derrière. Ça essaye quand même encore au ras devant, et ça sent l'essai. Là, ça y va entre les poteaux. Le nouvel essai marqué en faveur de l'USAP. Et c'est qui le marque? C'est le capitaine Giro de la Fuente. Et qui arrive directement vers la fête avec ses supporters. L'image de l'accès, elle est là.
11: Beau, hein.
10: Giro de la Fuente, les bras levés face à son public.
2: À Giro de la Fuente, le dernier essai de cette saison qui aurait été ô combien longue, hein, c'est vrai, pour les Catalans qui n'avaient plus rien à jouer depuis le mois de février quasiment. C'était long, ces 3 mois jusqu'à cet access match. On en parle depuis des mois et des mois. On l'attendait, il est arrivé et nous sommes soulagés.
9: Oh oui.
2: Oh oui. Et John, d'ailleurs, tu étais au stade Mégiral, tu as pu discuter un petit peu avec les supporters, parce que là, c'est vrai que quand on discutait avec vous au 04 68 35 5000, on a eu pas mal de belles étoiles sur les joueurs. Toi, il y a qui est ressorti un petit peu là sur...
9: Je vais faire ma petite enquête aussi sur la pelouse des Mégiral.
2: Alors,
9: évidemment, Yato, forcément, il est revenu en premier. Oviedo aussi, qui a marqué aujourd'hui, toujours. L'homme qui avance tout le temps.
2: Quoi qu'il arrive. 44 tonnes derrière, il avance.
9: Oviedo, on m'avait dit Max X qui a fait un énorme match. J'ai vu que vous l'avez aussi cité dans vos étoiles. Et puis, on m'a parlé de Tommy Allen pour son culot quand même sur cette pénalité jouée vite qui nous a tous soulagés.
2: Et tout surpris parce que nous on s'attendait tranquillement à ce qu'il aille taper en touche ou attendre le type pour taper une pénalité, et puis d'un coup il se retourne, il voit qu'il y a Géro sur le côté qui est pris aussi, et paf, c'est parti. Et c'était conclu par qui d'ailleurs? C'est conclu par Fornet.
9: Théo Fornet, incroyable, notre champion olympique.
2: Totalement fou. Bon, on reviendra sur tout ça en tout cas dès demain. Toutes les réactions, bien évidemment. Oui. Les premiers journaux dès 6h du matin. Biscay USAP à 8h40. Et puis 100% USAP comme tous les lundis, 18h. 18h-19h. Vous avez également la chaîne YouTube 100% rugby catalan ici au Roussillon, parce que les images, vous allez les retrouver également sur YouTube. Et on tient à vous remercier vraiment parce que nos vidéos ont rencontré un franc succès, hein, c'est vrai, aujourd'hui autour de cet Access Match à Aix-en-Provence. Plus de 700 000 vues, hein, tout de même pour les vidéos autour du LUSAP, pour montrer un petit peu l'ampleur, la ferveur et cette passion qu'il y a autour de cette USAP et de ce club catalan.
9: On va continuer à en publier d'ailleurs, donc n'hésitez pas à vous abonner pour ne rien louper de cette chaîne YouTube 100% rugby catalan ici Roussillon. Vous abonner, c'est totalement gratuit et vous avez toute l'actu de l'USAP et des Dragons catalans également.
2: Ouais, et je suis content de t'avoir avec moi parce que du coup on a tous les deux fait l'intégral USAP tout au long de cette saison. Oui. Aussi, on a vécu des bons moments avec cette USAP là malgré, bah voilà, c'est vrai que ces 3 mois qui ont été un petit peu longs, parfois on était là, bon, qu'est-ce qu'on va pouvoir un petit peu raconter, on va pas se mentir aussi, et on termine donc de la plus belle des façons cette belle saison. Donc merci à toi John.
9: Merci aux consultants.
2: Ouais, merci à tous nos consultants.
9: Sam Chinaro, Nolan Noyer qui sont intervenus aujourd'hui, Maud Kamata avec Cyril Manière évidemment pour les commentaires, et puis tous les intervenants extérieurs, Rosalia MacArthur du côté de Perpignan, Augustin Ourlier, Aimé Giral, Sylvain à la réalisation de cette émission, Kumba également au standard au 04 68 35 5000 et Stéphanie Morin pour la coordination de tout ça.
2: Chef d'orchestre de la journée, il fait des grands signes comme ça, le bras en l'air, le bras à droite, le bras à gauche. On serait cru à bord d'un 747 en arrivant comme à l'aéroport de Perpignan.
9: C'était un petit peu notre numéro 10, c'était un petit peu notre Jake McIntyre aujourd'hui.
2: C'est ça. Passez une bonne soirée, que ça fait du bien d'avoir le sourire après une saison comme celle-ci.
9: C'est clair.
2: Allez, à très bientôt, bonne soirée, bye bye.
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2: Ça me rappelle un souvenir particulier. On est chez mes parents, dans le jardin. Et en fait, il y a une route qui passe devant chez mes parents et il y a une femme qui arrive un peu de nulle part en marchant et elle se met à nous chanter plein de chansons et puis elle s'en va.

0: 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Elle marchait, faisait un soleil magnifique. Il y avait une lumière, une belle lumière, mais pas aveuglante, douce. Elle nous a dit 2-3 mots et on l'a plus jamais revue. 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

0: Jeune et con, tube de Damien XVI qui a connu un clash en plein enregistrement.
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0: En 1999, il enregistre dans des conditions précaires, mais avec une conviction de fer. Le clash éclate en studio quand sa maison de disques souhaite retirer le pont musical jugé trop long pour la radio. Mais 16 ne lâche rien. C'est le chantage. Soit le titre sort tel quel, soit l'album reste au placard. Il refuse de sacrifier cette montée en tension électrique.

0: C'est précisément ce souffle, cette attente avant l'explosion qui va transformer ce morceau en un cri de ralliement de la génération 2000. C'est brut, c'est sans concession et c'est culte.
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3: C'est une chanson que ma mère m'a fait découvrir avec l'aspirateur le matin et sur le coup je ne l'ai pas aimée la chanson, c'est après que j'ai appris à l'aimer.

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1: Donc j'ai jamais osé lui dire hein, ça pour l'aspirateur, mais bon, j'ai découvert ce titre, au final je l'ai écouté tellement de fois qu'un jour je lui raconterai, parce que je l'ai croisé quand même pas mal de fois, dans une chanson.
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3: Donc, je m'appelle Jean-Paul Pécréau, j'habite Saint-Cyr-sur-Loire, j'ai 71 ans. Au début des années 2000, j'avais déjà accumulé énormément de documents sur Otis Reading et j'ai eu l'envie de me lancer dans la création d'un site internet, otisreading.fr.
0: Jean-Paul, comptable de formation, m'accueille partout. Des CD, des albums, des cartes postales liées à Otis Reading.
3: Ça, c'est une affiche que j'ai trouvée à San Francisco lorsqu'Otis Reading a fait un concert en décembre 66. Au Fillmore Auditorium. J'ai fait mes petits pèlerinages comme ça aux États-Unis pour retrouver, même je suis allé à Sausalito près de San Francisco où Otis Redding a composé son tube posthume, hein, The Duck of the Bay par exemple. Voilà.
0: Vous avez un petit tourne-disque ?
3: Bien sûr, j'ai une platine. Allons-y, on va mettre du Otis Redding, bien sûr.
0: Ah
3: je
0: bah
3: sais
0: oui.
3: Recevoir.
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0: Ça met une ambiance là d'un coup.
3: Oui, je vais pas vous inviter à danser. Mais...
0: c'est rigolo.
3: Ça à l'époque, oui, c'est un slow qui nous a beaucoup servi dans notre jeunesse, sur les pistes de danse.
0: Là, vous entendez cette voix. Ça vous fait quoi encore aujourd'hui?
3: Eh bien, ça me donne des frissons. En fait, j'ai découvert Otis Redding, j'avais 11-12 ans. Et c'est ma sœur, à Noël 66, qui m'a offert un 45 tours, 4 titres. Mais ça a été voilà, un choc, une révélation. Et après, quelques années plus tard, en 1969, les cinémas studios à Tours ont diffusé un film dont le titre est Montauré Pop. Et là, j'ai eu la révélation en voyant Otis Redding sur scène, hein, en grand écran. À 13 ans, habitant Tours, j'avais pas l'autorisation d'aller à l'Olympia à Paris, j'étais trop jeune. J'ai collectionné les revues anglaises, américaines, beaucoup de 45 tours du monde entier, de pays improbables, 45 tours algériens ou de Madagascar, vous voyez, ou même iraniens.
0: Un grand fan d'un collectionneur, Jean-Paul est devenu grâce à son site, le spécialiste mondial d'Otis Redding.
3: J'ai créé mon site il y a 20 ans et petit à petit j'ai accumulé énormément de documents. Là, vous voyez qu'une infime partie de ma collection, mais il y en a partout dans tous les coins.
0: Documentaire, réédition de disques, anniversaire de la mort du chanteur, c'est notre tourangeau Jean-Paul qui est appelé partout dans le monde par les médias et par la famille d'Otis elle-même.
3: Le producteur anglais de la BBC avait fait un reportage aux États-Unis dans la famille. La famille avait dit allez voir Jean-Paul Pécréau en France, c'est lui qui a le plus de documents. Voilà. Il n'est pas à Memphis, il est à Saint-Cyr-sur-Loire, le musée.
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6: Bonjour Johan.
7: Salut Manu, bienvenue.
6: Devant un lustre magnifique qui prend la lumière.
7: Là, on est sur un lustre, tu vois, qui a une monture en bronze, qui est à peu près du milieu du XXe siècle, assez imposant, hein, il fait 60-70 cm de haut. Et ben, tu vois, il a toutes ces petites, cet ensemble de verreries, de perles, comme des grappes de raisin,
6: et travail.
7: Des petites fleurs. Et là, on est sur de la verrerie de Murano. Alors, évidemment, à Murano, on faisait toutes sortes de couleurs de verre. Tu vois, il y a toute la palette, là. Ce lustre est très, très décoratif. Couleur un peu chatoyante, comme ça. Toutes ces petites pastilles, ces fleurs de verre bleu, vert, jaune, brune, rouge, tu vois.
6: On peut parler d'art déco.
7: Ah, complètement. On est même presque dans l'art nouveau. Bon, c'est un lustre de style, hein. Il est plutôt au milieu 20e, mais il évoque vraiment les luminaires du début du siècle, entre 1900 et 1920.
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7: On est dans l'art nouveau, début de l'art déco, et puis c'est très décoratif, tu vois, avec ces chaînes en bronze qui le suspendent.
6: On dirait une coupe de fruits retournée.
7: Exactement. Et puis toute cette verrerie là de Murano, cette verrerie italienne est chatoyante, elle est très très déco. Et puis tu vois, ce lustre est vendu dans un ensemble puisqu'il possède sa paire d'appliques, tu vois, et ça c'est assez rare de les trouver.
6: Le prix.
7: Bon, alors cet ensemble lustre avec ces deux appliques, on est autour de 500 €. Tu vois, c'est très accessible et c'est très déco. C'est très belle qualité. Donc c'est un très bel ensemble, très décoratif. Puis ça, honnêtement, ça s'accroche dans une cuisine, ça s'accroche dans un salon, ça s'accroche dans une entrée, dans une chambre. C'est hyper déco, quoi. Voilà, c'est un peu au goût de chacun, mais c'est très déco.
6: Double validation pour moi.
7: Je pense qu'il va faire des heureux.
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8: Bonjour Médéric Gasquet-Cérus.
9: Bonjour Philippe, bonjour tout le monde.
8: Notre linguiste marseillais, Médé, vous avez un joli menu à nous proposer aujourd'hui.
9: Ah oui, il y a quelques semaines, on a beaucoup parlé de ce chiffre, vous vous souvenez. Les trois quarts des établissements de restauration du 15e arrondissement de Marseille sont des fast-food.
8: Ouais.
9: Ce qui pose bien sûr plein de questions, et notamment en termes de vie de quartier, de sociabilité et d'économie, et bien sûr de santé, car on est ce que l'on mange. Et souvent, ce que l'on mange, ben, c'est pas bon. Pas bon au goût, mais surtout pas bon pour la santé. Colorants, additifs, sorbate de trompatium, acide trichydrique, j'invente, trucs en tox ou plastoc, réchauffés dans des barquettas au goût fadas. On trouve ça dans certains fast-food, bien sûr, mais pas tous, meuf, ne pas tout confondre, mais aussi dans beaucoup de cantines où vont manger les minots, dans les rayons de supermarchés, mais aussi dans la restauration collective, mais aussi dans certains restaurants, oui, attrape touristes ou attrape couillons, ou restos plus ou moins branchés, ou brasseries de cake, mais qui grattent sur la qualité. Et j'ajoute, je pense aussi à cette boulangerie-pâtisserie que je ne nommerai pas, mais où j'ai acheté récemment des bugnes, des mini-bugnes, vous voyez, toutes petites comme ça, là, ah, 1 euro pièce, ouais, déjà, ouais. Franchement, j'étais plus là-bas pour acheter 8 bugnes, qui étaient grasses, mais grasses, grassasses, pas bonne, écœurante, et ça m'a fait rouméguer quand je pense que mon grand-père était boulanger. Bref, voilà.
8: Ouais.
9: Je pense aussi à ces platées de pâtes trop cuites ou de ricolées estouffe-gari. Je pense à ces carottes râpées orange fluo qu'on dirait qu'elles sont surlignées ou surligneurs, vous voyez. Je pense à ces choux qui sentent les scaufi. Je pense à cette salade rasqueuse qui n'a jamais vu la terre et qu'on vous met dans un coin d'assiette comme ça, à côté du steak rasqueux lui aussi. Je pense à ces brocolis mouligas, ces gorgées d'eau. Je pense à ce surimi orange fluo lui aussi qui contient tout sauf du crabe et il a plus la tête des cheveux de Trump qu'autre chose. Je pense à ces desserts goût fraise, sans que jamais aucune fraise n'ait ben justement ramené sa fraise dans l'emballage.
8: Ouais.
9: Bon bref, voilà. Il y a un moulant d'autres choses aussi appétissantes que les fameuses cigarettes de bordille, de cigalons, de pagnoles, hein, cigarettes de bordille, autrement dit, les cannellonis dans lesquelles on refourgue tout ce qui n'a pas été mangé de la semaine. Tout ça n'a aucun goût, ou comme le chante le groupe Quartier Nord, en utilisant l'expression de chez nous, ça n'a ni goût, ni gouste.
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0: Alors, trop parler ni goût ni goût, c'est une expression qui veut bien dire ce qu'elle veut dire, une tournure qui insiste sur la fadeur d'un plat, d'un aliment ou même d'un événement. Ni goût ni goût, avec prononciation du S originel que l'on retrouve dans le provençal gustus, goûteux, et qui a été remplacé depuis par l'accent circonflexe dans notre orthographe moderne. Le tout venant de la locution provençale n'avait ni goût ni goût. Et pourtant, en Provence, nous en avons des choses qui ont du goût, de bons produits, de bonnes recettes traditionnelles, des plats gustus comme les pieds paquets, la daube ou l'aioli. Même si Pierre Blasi donne comme exemple son aioli, il avait ni goût ni goût. Ouais, il faut le faire, un aioli sans goût quand même. Hein. Oui, c'est ce qu'on appelle chez nous, désolé, aussi un aioli de parisien. Mais méfie de ne pas tout mettre dans le même panier. Il y a des fast-foods de qualité qui font de très bons burgers, des snacks où l'on mange de très bons sandwichs, de très bons kebabs. Et merci à eux d'être là le midi ou en fin de soirée ou quand on rentre du stade. Moi, j'apprécie. Chacun ses goûts, mais parfois, chacun ses dégoûts, voire ses égouts. Vive le bon goût, car le fada, ça rend fada.
1: Pour vous dire,
2: ah, c'est un bonheur. C'est aussi bon que l'aioli. C'est Médéric Gasquet-Serru sur Marseille tous les matins. À demain, Médé.
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2: Arnaud Fromage, bonjour, bonjour.
3: Bonjour, bonjour.
2: Oh, ça fait beaucoup de bonjour, dites-moi. Bon Arnaud, aujourd'hui, quand le général de Gaulle vient en Franche-Comté?
3: Eh bien, il se passe toujours quelque chose. D'autant qu'il y est venu plusieurs fois dans la région, trois fois déjà à l'automne 1944, pour préparer la libération de Belfort, lors d'une réunion secrète avec le général Delattre de Tassigny et Churchill au château de Montalembert, à Mèche, après la libération. Ensuite, quand de Gaulle est venu saluer les villes libérées, Besançon, Morteau, Grandcombe, Châteleux, mais ce n'est pas la dernière fois que de Gaulle va venir dans la région. En 1959, sur la route qui le mène en Alsace, il en profite pour aller faire quelques petites pauses dans le territoire de Belfort. À chaque fois, le grand homme descend de sa déesse noire et passe quelques minutes à discuter avec les habitants, stupéfaits de voir le général en vrai dans leur commune. À Rope, Saint-Germain, Felon, La Chapelle-sous-Rougemont, La Rivière, Fontaine, Foussemagne et à Angeau. Angeau, 206 habitants, où de Gaulle est accueilli par la foule dans l'unique rue ornée de drapeaux et de bandeaux bleu, blanc, rouge. Anecdote amusante, le village d'ailleurs, qui ne possédait pas autant de décorations, est allé les piquer chez les voisins de Dell.
2: Ah, bon, mais Arnaud, la grande tournée de Gaulle en Franche-Comté, c'était en 1962.
3: Oui, la tournée des grands-ducs même. Le 14 juin, il atterrit à la base aérienne militaire de Luxeuil, avant de se rendre à Vesoul, puis de filer vers Dole, à bord cette fois d'une Simca présidentielle. Ensuite, direction Arbois, puis Poligny, Lons-le-Saunier, où à chaque fois, il est accueilli en héros. Le lendemain, il continue sa tournée par le Haut-Jura, Saint-Claude, Morée, Morbier, Saint-Laurent, Grandvaux, Cise, un petit quart d'heure à Champagnole, et ensuite direction Équevillon, Onglières, Plénise et Sanzeau, avant de remonter dans le Doubs, un discours à Pontarlier, à Besançon. Bref, le marathon présidentiel se termine le 17 juin dans le territoire de Belfort.
2: Et bah dis donc, et pendant toute la durée de ce périple, il a eu un problème majeur.
3: Oui, pendant ces 4 jours en Franche-Comté, le général de Gaulle ne s'est pas contenté de prononcer des discours et de serrer des louches. Non, il a bien fallu qu'il dorme aussi. Or, Charles de Gaulle est grand, très grand même, 1m96 au garrot. Donc les préfectures vont galérer à chacune de ces étapes pour lui trouver un paddock à ses dimensions. D'ailleurs, l'Élysée a fait réaliser en avance des lits sur mesure. Alors, pour la première nuit de sa visite à Vesoul, l'on apporte donc à la préfecture le lit spécial du général. Sauf que l'année 1962 est très tendue. C'est la fin de la guerre d'Algérie. Une partie des accords d'Évian est d'ailleurs négociée en secret au Fort des Rousses pendant ce voyage présidentiel. De Gaulle a échappé de peu à l'attentat du Petit Clamart, alors son service de sécurité est sur les dents. Ainsi, il lui déconseille de dormir à Vesoul même et préfère l'envoyer à la base aérienne de Saint-Sauveur, jugée plus sûre. Mais si les hommes et les véhicules ont pu faire le transfert, le lit, lui, eh bien, il est resté à Vesoul, dans les appartements du préfet. Et il y est toujours, d'ailleurs, parce que l'Élysée ne l'a jamais réclamé. Alors, l'histoire ne dit pas si De Gaulle a bien dormi ce soir-là, mais en tout cas, c'était pas dans un lit à sa taille.
2: Non, c'est certain, ça. Merci beaucoup, Arnaud Fromage, et puis à demain.
3: À demain.
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4: Oui, avec un agriculteur exploitant qui a 39 ans à Angluzel et Courcelles, on est à 10 km de Cézanne. Bonjour Alexis Leherle.
5: Bonjour.
4: Quel est votre parcours pour arriver jusqu'ici en tant qu'exploitant agricole?
5: Alors moi, je suis agriculteur, donc installé à Angluzel depuis 4 ans. Donc avant, j'étais double actif pendant 2 ans. Avant de m'installer, j'étais 10 ans conseiller agricole, donc notamment sur l'installation en agriculture.
4: Ces 10 ans d'expérience en tant que personne spécialisée pour l'installation de nouveaux agriculteurs, agricultrices, ça consistait en quoi? Combien de personnes vous avez accompagnées et comment?
5: Je recevais toutes les personnes qui souhaitaient s'installer en agriculture, viticulture, maraîchage, élevage, tout projet agricole. J'étais là pour les accompagner, pour les renseigner sur les démarches à faire pour devenir agriculteur. Donc j'en rencontrais à peu près 200 personnes par an sur tout le département de la Marne.
4: Et c'était quoi l'étude de faisabilité, la reprise d'exploitation, la création d'exploitation?
5: Alors j'étais vraiment là sur la partie renseignement dans les démarches, notamment les formations, tout ce qui était réglementation à respecter lors de l'installation, et puis quelle aide on pourrait bénéficier pour s'installer en tant que jeune agriculteur.
4: Quel est le profil des personnes que vous avez accompagnées pour l'installation? C'est plus des jeunes, des personnes en reconversion professionnelle qui décident de se lancer dans l'agriculture?
5: Alors, En 10 ans d'expérience, j'ai vu le profil légèrement évoluer. Alors, on voit que l'âge moyen d'installation a progressé. Donc, les gens s'installent de plus en plus tard. Et donc, en termes de profil, on avait beaucoup de profils donc sur des exploitations, on va dire, assez classiques de la région. Donc, grande culture, céréales, viticulture. Mais on voit de plus en plus de projets avec de la diversification, production de maraîchage, développement de nouveaux élevages sur les exploitations.
6: Quand on entend parler les agriculteurs, souvent, c'est la reprise d'une exploitation familiale. C'était essentiellement le cas ou pas?
5: Alors dans la Marne, oui, on est essentiellement sur des reprises d'exploitation familiale. Donc des enfants, filles ou neveux, neveux, nièces d'exploitants agricoles qui reprennent la suite dans l'exploitation familiale. Mais de plus en plus, on a des personnes donc extérieures au milieu agricole qui reviennent, qui ont un projet de revenir sur l'exploitation. Donc dans ces cas-là, la difficulté, c'est aussi l'accès au foncier. Donc c'est pas facile de trouver des surfaces agricoles pour exploiter dans la Marne.
6: Alexis Leherle, pendant 10 ans, 200 agriculteurs et agricultrices par an reçus pour l'aide à l'installation. Quelles étaient les principales sources de motivation et les freins de ces personnes que vous avez rencontrées et aidées à s'installer?
5: La première motivation, c'est continuer l'entreprise familiale, donc poursuivre cette activité avec souvent des projets de diversification, de nouvelles activités sur cette exploitation, avec de nouvelles cultures ou création ou développement de certains élevages. Après niveau frein, les freins, c'est aussi souvent quand même le financement de ces projets d'exploitation, car une reprise d'exploitation, c'est quand même relativement onéreux à reprendre, avec des emprunts sur une durée assez longue. Donc faut avoir les capacités financières de pouvoir assumer ces reprises.
6: Voilà Alexis Leherle qui a aidé des agriculteurs à s'installer pendant près de 10 ans en Champagne-Ardenne. Merci Alexis.
5: Merci.
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7: Il est tellement bon en hiver de se blottir, se réchauffer le corps, mais aussi l'esprit, pour affronter la vie avec plus de courage et de vigueur. En occitan, on dit coucouna. Coucouné en français régional, comme ils disent dans les dictionnaires, ils sont mignons. Sauf que le mot de coucouna vient de coucou, provençal, attesté par Mistral, dérivé de l'occitan provençal coucoun, qui signifie coq ou coquille. L'œuf, pour ne pas le citer, d'où tout commence, où l'embryon se développe, blotti contre la paroi, le cocon. J'ai reçu mes petits-enfants, ils m'ont coucouné. Ils m'ont enveloppé. C'était génial. Mais chez Kukuna devant l'oufio, je me suis blotti devant le feu. Chères auditrices et auditeurs, il y a plein de mots en occitan pour dire se blottir. Satapa, sakata, sarza, sagrumi, c'est rancunia, c'est crapuni. D'accord. Mais celui que je vous adresse est rempli d'affection, de chaleur. Je vous coucoune de mots doux pour réchauffer votre âme. Kukuna vous bien. Ana adio.
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1: Christian Roque, musicien.
2: Les Limousins sont formidables. Stéphane Pigateau.
1: Depuis tout petit, je voulais faire de la musique. C'était une passion, j'écoutais la musique, ça me travaillait. J'étais très amoureux de la musique dès le départ, depuis tout petit. À 7 ans, j'ai commencé à prendre des cours de solfège. J'ai commencé par la clarinette dans une fanfare. Et donc, j'ai pris des cours de solfège avec un prof d'accordéon. Et je voulais pas faire d'accordéon, mais bon, j'ai craqué quand même et je suis devenu accordéoniste.
3: Vous intégrez du coup très jeune, hein, finalement, un groupe avec notamment d'autres accordéonistes de renom. On peut citer Jean Ségurel. Comment ça se passe, ça, quand si jeune, à 15 ans, on intègre ce genre de groupe?
1: 12, 13 ans, 14 ans, je jouais comme ça pour les petits papis, mamies dans les EHPAD. Et il y a quelqu'un qui m'avait repéré et il s'avère que c'était un musicien de Robert Monédière. Et je suis rentré, donc j'avais 15 ans à peu près. J'ai donc travaillé avec Robert Monédière et Ségurel qui venaient aussi jouer avec nous.
3: Et alors, comme à l'époque, il y a un moment, faut partir à l'armée. Vous allez faire votre armée.
1: Et à la sortie de l'armée, j'ai refait un an de plus avec l'orchestre d'Alain Kleiner. Et ensuite, je suis rentré dans un orchestre à Toulouse qui s'appelait Sentimental Trompette.
3: C'est un des gros orchestres de l'époque.
1: Oui, tout à fait.
3: Et vous commencez là une carrière nationale.
1: C'est ça. C'est-à-dire qu'au départ, avec cet orchestre, on faisait toutes les grosses soirées de prestige. Et un jour, on a été remarqué par Daniel Guichard qui a enregistré deux albums. Et il nous a proposé de partir en tournée avec lui pour la promotion de ses albums, qui était à l'époque Le Gitan, et voilà. Et on a accompagné Annie Cordy, on a accompagné Hervé Villard, Gerbert Léonard.
3: À cette époque-là, vous habitez Paris, si on peut le dire, parce que vous tournez beaucoup. Comment arrive ce moment où vous allez intégrer la garde républicaine? Parce que ça aussi, c'est pas commun, de sortir de cette carrière pour intégrer la garde républicaine. En deux mots, comment ça arrive, ça?
1: Comme on dit chez nous, j'étais en pleine bourre, comme on dit, ça tournait plein pot, quoi. On était souvent en studio, on faisait des télés avec Guy Lux. Quand Manuela, mon épouse, attendait notre fils, il a fallu trouver une solution pour vivre un peu et vivre à peu près normalement, quoi. J'ai passé le concours pour la garde républicaine et je suis rentré donc comme trompettiste à la garde républicaine, oui, effectivement, pour l'accueil des chefs d'État et les concerts avec le président, voilà.
3: Et quand vous regardez dans le rétroviseur comme ça sur cette vie qu'on vient de parcourir assez rapidement,
1: oui,
3: c'est quoi votre plus grande fierté dans tout ça?
1: Ma plus grande fierté, c'est d'avoir pu faire passer le goût de la musique à des élèves. J'étais prof de trompette et d'accordéon et j'ai des élèves maintenant, j'en ai un qui est prof à Toulouse. Je suis fier d'avoir donné envie à des enfants de faire de la musique. J'ai 66 ans, j'ai eu la chance de vivre de ma passion et ça, c'est pas rien.
3: Il arrive le moment où on pense s'arrêter peut-être?
1: Moi, mon pays, c'est la Corrèze. Je voulais revenir en Corrèze et travailler en Corrèze. Donc j'ai monté mon orchestre, ce qui a très bien fonctionné pendant 20 ans. Parallèlement, j'ai monté un chœur d'hommes, voilà, qui continue à tourner. Ça s'appelle le chœur de loup de Lubersac, avec lequel on tourne pas mal et on va se.
3: Là, vous qui vouliez rester un petit peu tranquille en Corrèze, avec ce cœur-là, vous faites le tour de France et finalement, c'est reparti pour un tour.
1: Quoi. C'est reparti pour un tour, effectivement.
3: Et pour paraphraser la chanson de Dalida, alors le plus tard possible, là, on est d'accord, Christian, vous mourrez sur scène?
1: Sur scène, peut-être pas, mais dans la musique, oui. C'est quand même très fatigant, faire de la scène. Quand on part en tournée et tout, c'est quand on part sur plusieurs jours, ou même des fois plusieurs semaines, c'est quand même dur. Ça, je ferai plus. Voilà, donc, mais je serai toujours dans la musique, c'est sûr.
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4: Nous sommes avec une des dernières et la plus ancienne fabrique de pâtes de fruits en Auvergne. Avec Anthony Vallat, qui est le directeur général. Merci de nous recevoir, Anthony. Nous sommes face à une vieille photo qui montre, je pense, le tout début de cette maison Cruzy, c'est ça?
5: C'est pas le début historique, hein, puisque la maison Cruzy a été fondée en 1880, mais c'est effectivement une photo du site de fabrication ici, sur la zone du Brézé, tel qu'il était en 1956, au moment où la maison Cruzy a déménagé du centre de Clermont pour venir s'installer sur la zone du Brézé.
4: Construction de l'usine Goffredi à Mijan-Mermoz sur le champ d'Angélique. Et on aperçoit des angéliques,
5: oui,
4: sur ce champ.
5: Et l'angélique étant un des produits un petit peu signature des confiseurs et de la confiserie. Et donc c'est un beau clin d'œil de l'histoire que de penser que voilà, notre site de fabrication ici est basé sur un ancien champ d'angélique. Voilà.
4: L'angélique, ces petits bâtonnets de couleur verte, hein, c'est
5: exactement.
4: Ça, je ne dis pas de bêtises.
5: Il y a beaucoup de particuliers qui ont aussi de l'angélique à la maison.
4: Voilà. C'est la tige C'est la tige.
5: On confie la tige, tout à fait.
4: D'accord. Oui. Ok. Et aujourd'hui, vous en faites toujours. Vous avez toujours des producteurs d'angélique qui bossent avec vous.
5: Oui, oui, tout à fait. C'est un agriculteur qui vient nous livrer en tracteur chaque année. Ouais, tout à fait. C'est au mois d'août, quand la récolte est prête, on se met d'accord avec lui l'année d'avance sur les quantités dont on aura besoin, et puis il vient nous livrer. On la travaille, on la prépare, et puis après on va la faire confire. Donc c'est un produit auquel on tient beaucoup.
4: Il y a toujours une grosse tradition autour de ça. Enfin, en Auvergne, on offrait des pâtes de fruits. C'était un incontournable.
5: Effectivement, la création de la pâte de fruits a été faite en Auvergne. Hein, à la base, la pâte de fruits s'appelait la pâte d'Auvergne, et c'était vraiment une spécialité, on va dire, régionale. Ce qui a fait que l'Auvergne était une terre de fruits confits, c'est que on va dire que la noblesse venait descendait de Paris dans le 16e, 17e siècle et venait dans les cures à Roya ou autre. Ils découvraient, ils dégustaient les fruits d'Auvergne. Et la méthode de conservation à l'époque, hein, puisqu'on n'avait pas toute la pasteurisation, etc., c'était de confire les fruits. Ce qui faisait que, du coup, les confiseurs auvergnats ont prospéré sur la base des gens qui venaient en cure et qui ramenaient leurs fruits à Paris en général. C'est comme ça que la confiserie et le métier de confiseur a démarré en Auvergne.
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6: On peut encore partir à la chasse au trésor.
7: Oui.
6: On va partir à la recherche de pierres vieilles de 700 ans.
7: Exactement. Ces vieilles pierres s'appellent des bornes papales, cher ami. Direction donc Valgréas, au cœur de cette curiosité géographique, on va le dire. Un oui. Morceau de Vaucluse posé en plein milieu de la Drôme provençale, on en a déjà parlé. Ça s'appelle l'enclave des...
6: Pape.
7: Oui, borne, réponse.
6: Oh,
7: ouais, j'ai un petit peu bossé. Celle qui donc délimite, eh bien, ces bornes papales, celle qui délimite l'enclave, ce sont donc ces bornes papales. Alors, à quoi ça ressemble? Imaginez un grand bloc de pierre taillé, planté verticalement dans le sol, un bon 1,20 m à peu près, avec surtout des blasons, en fait, c'est ça qui est beau. Blasons sculptés, des armoiries, des seigneurs locaux. Celle du comte avenessin aussi, forcément, avec deux clés entrecroisées, symbole donc du pouvoir pontifical.
6: Ce sont donc de vraies frontières gravées dans la pierre, on peut dire.
7: Exactement. Ces bornes, elles datent du 14e et 15e siècle. Elles ont été installées lors de plusieurs campagnes de bornage en 1324, 1414, 1457. Ben, c'était simple, en fait. Hein. Tout simplement, elles étaient là pour dire ici commence la terre des papes en pleine Drôme provençale. Petit rappel historique quand même, quand les papes s'installent à Avignon au début du 14e, ils cherchent en fait à sécuriser et à agrandir leur possession. Il y a un pape qui s'appelle Jean XXII qui achète Valgréas, en fait, et puis d'autres villages autour. Mais le royaume de France bloque toute extension parce que, bien sûr, les papes, ils voulaient aller encore plus loin. Mais boum, non, la France bloque tout ça. Et résultat, on a donc une sorte d'enclave figée donc, dans les frontières. Et donc, pour matérialiser tout ça, on plante donc des bornes solides, visibles. Et surtout, c'est indiscutable. Quoi.
6: Alors évidemment, la question, c'est de savoir si on peut encore les voir aujourd'hui, ces bornes.
7: C'est ça, c'était au 14e siècle quand même. On en a encore 22, en fait, autour de Valgréas, en place. Vous en avez déjà une devant l'office de tourisme. C'est la plus facile hein, pour la voir. Ils l'ont mise là pour qu'on puisse voir à quoi ça ressemble. Mais ensuite, il faudra quand même un peu de perspicacité pour les trouver. On nous dit à l'office de tourisme que c'est un peu compliqué, c'est un peu difficile. Parce qu'elles sont un peu cachées en fait dans des chemins, dans des vignes, dans des champs, des bosquets. Heureusement, l'office de tourisme a bossé dessus de Valgréas qui propose aujourd'hui donc un plan en fait d'un circuit pédestre de randonnée, franchement hyper simple, accessible, qui permet justement d'en découvrir plusieurs à pied autour de 2-3 heures à peu près en famille. Ça peut faire une belle idée de sortie. On marche dans les paysages de la Drôme provençale tout en étant dans le Vaucluse. C'est ça aussi qui est fun. Et ces pierres sont là pour nous rappeler donc cette chasse au trésor grandeur nature autour de l'histoire donc de l'enclave des papes.
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3: À Dichasse,
4: Bolle-Marie,
1: les Modoc,
5: le Smout Doc.
6: Adieu Asia.
7: Adieu.
6: Kimba.
7: Et reply-tu.
6: Ok, bah.
7: L'outem qu'il a Bolle-Marie. Donc la coccinelle en française, qui trouve qu'il y a eu petit insecte herbéroï et qui porte escadence. Un petit insecte très joli et surtout qui porte chance. 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Donc une fois, je faisais une balade avec ma famille et pour rire, j'avais donc mis un costume de coccinelle. Et donc il y a une vraie petite coccinelle qui est donc venue se poser sur mon épaule. Sauf que bah, quand elle a

0: Bonjour.
1: Je m'appelle Sébastien Liebus, j'ai 49 ans et j'ai créé le Gorafi. C'est un site satirique qui existe depuis 2012.
0: D'où est venue l'idée de créer ce site?
1: Alors, il y a plusieurs influences. Il y a les influences de Pierre Dac, par exemple, avec Los Samuel. Il y a l'influence des Nuls. Il y a une influence américaine avec The Onion, qui est un peu l'équivalent du Gorafi aux États-Unis, qui existe depuis 1989. Et ce style d'écriture du Gorafi, c'est une écriture qui est très anglo-saxonne, un petit peu référencée, et qui n'est pas un humour, on va dire, potache, où la blague doit apparaître du premier coup, doit être visible. Moi, j'aime bien travailler une blague qui demande à être relue plusieurs fois, à être appréciée, et c'est un peu un jeu de clin d'œil avec le lecteur. Et on va reprendre le titre de presse, mais on va en garder la musicalité, et on va changer une lettre, on va changer un mot, on va inverser le sujet. Il y a toujours ce côté pompeux, solennel. Il faut que le côté sérieux écrase la blague. Il ne faut pas qu'elle soit visible. La réalité a toujours été déjà plus stupide que le Gorafi. Et nous, en fait, on se contente de surligner cette stupidité. Depuis 14 ans, on a fait quelque chose comme 9000 articles du Gorafi. Donc, il faut réussir à chaque fois à surprendre les gens qui nous lisent et les gens qui nous ont découvert hier. Donc ça, c'est un gros challenge. On est une quinzaine d'auteurs au Gorafi. C'est surtout des gens qui ont une expérience en écriture, en comédie. Ils sont pour la plupart des stand-uppers. Ils écrivent des textes pour des comédiens. Donc, ils ont vraiment une connaissance de cet univers-là. On fait 2 conférences de rédaction par semaine. On va traiter entre 200 et 250 idées par conférence de rédaction, dans lesquelles on va en choisir 10%. Notre but, c'est pas de piéger les gens, de mentir aux gens. L'article satirique Gorafi, il a le même principe que le dessin de presse. C'est faire rire, réfléchir, réagir. Nous, on utilise très peu l'IA, par exemple pour les illustrations, parce qu'on s'est rendu compte que nos lecteurs avaient du mal à apprécier l'article avec une photo faite en IA. Donc nous, on a un regard très critique sur la question. Il faut faire aussi attention à la manière dont on utilise ces outils. De manière générale, on voit que les algorithmes sont manipulables à souhait. Les gens qui nous suivent sur les réseaux sociaux, des fois, notre page peuvent disparaître de leur timeline. C'est tout cet ensemble de causes et effets qui nous a contraints et même motivés à passer à une version papier. Parce que le papier ne ment jamais. Vous avez la vraie presse qui souffre. Je vous en courage, continuez à acheter des journaux papier, soutenez votre presse locale, c'est important. Et paradoxalement, la presse satirique, elle a le vent en poupe.
0: Vous êtes avec nous aujourd'hui parce que vous avez des racines landaises.
1: Oui, je suis né à Bordeaux, mais mes parents vivent dans les Landes depuis la fin des années 80. Donc j'ai vécu à Aunay-sur-la-Hari, puis à Morsens, et j'ai fait mes études de lycée à Bayonne, avant de finir mes études de cinéma après à Bordeaux. Et entre-temps, j'ai fait aussi mon collège à Saint-Vincent-de-Paul. J'ai vraiment parcouru les Landes en long et en travers, et j'ai toujours écrit au collège, au lycée, je lançais des cahiers, mais professeurs ne comprenaient pas ce que je faisais. Ils étaient un peu accablés parce que je ne faisais pas mes devoirs et j'étais plus passionné par l'écriture. Quand j'étais gamin, je m'amusais à découper des articles de Sud-Ouest et à les mettre dans un petit cahier. Alors aujourd'hui, quand je regarde ces cahiers, j'ai du mal à comprendre pourquoi j'ai sélectionné tel ou tel article, mais j'avais cet amour de la presse. Aucun d'entre nous au Gorafi ne savait comment on fait un journal.
0: Vous avez fait des études de cinéma d'ailleurs.
1: Voilà, moi j'ai suivi des études de cinéma à Bayonne, à René Cassin, ensuite à Bordeaux 3, donc en art du spectacle, option cinéma et tout. Donc j'ai appris à raconter des histoires.
0: Sébastien Le Fondateur du Gorafi, on a un petit défi, c'est que vous devez me donner le nom de la radio qui vous a passé le micro.
1: Ici Gascogne, j'ai des souvenirs d'enfance bercés par cette radio.
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3: En vous baladant du côté d'Ahun, dans le bourg, peut-être que vous avez déjà fait une petite pause pique-nique au jardin Jacques Lagrange, qu'on appelle aussi le jardin lapidaire. Mais c'est quoi son histoire ?
4: Nathalie Manot, je suis animatrice à l'Office de tourisme Creuse Sud-Ouest. C'était le jardin de la maison qui est là face à nous, ce très bel hôtel particulier, l'hôtel Joran. Mais avant même d'être le jardin de cet hôtel Joran, on imagine qu'ici nous sommes dans les fossés de la ville médiévale. Et ce jardin, il donne de la profondeur avec cette grande allée et ça donne encore plus de valeur et d'importance à cette belle maison. C'est vraiment une mise en scène architecturale. Le premier portail semble suffisamment large pour qu'un petit véhicule y passe. Le deuxième est tout petit, mais ça donne cet effet de longueur.
3: Pourquoi on appelle aussi ce jardin le jardin lapidaire ?
4: Parce que autour de nous, il y a plein de pierres. Alors, ce sont toujours des pierres anciennes qui sont là pour témoigner de l'histoire d'Ahun. C'est un peu comme un musée à ciel ouvert qui nous raconte l'histoire d'Ahun depuis l'époque gallo-romaine, Assitodunum à l'époque, jusqu'à nos jours. Jacques Lagrange, il a acheté dans les années 90 cette maison et à sa mort, sa compagne a légué le jardin à la municipalité et elle a demandé à ce que ce jardin devienne un jardin lapidaire, donc un jardin souvenir, historique, promenade. Jacques Lagrange, c'était un artiste. Alors, il n'était pas creusois d'origine, mais il a beaucoup aimé la Creuse. Il est venu ici pour aller auprès de Jean Lursa, faire des

0: tapisserie à Aubusson. Il était peintre, il était cartonnier, il était grand collectionneur. C'est aussi pour ça qu'il voulait une grande maison. Il collectionnait les horloges de gare, les enseignes de magasins. Ça prend beaucoup de place. Il a contribué à l'architecture. Enfin, c'était vraiment un artiste avec plusieurs facettes. Et il aimait se trouver ici, dans la Creuse, dans cet espace très naturel, avec une histoire riche. Alors, je vais te dire mon coup de cœur. Et en regardant bien la frise végétale qui est là sur le pignon, on va le trouver ce cœur. Il est en bas, à gauche, il est très stylisé. C'est vraiment un motif que Jacques Lagrange utilisait beaucoup dans ses tapisseries, dans ses peintures. Donc cette frise, elle représente une branche. Il l'avait dessinée pour illustrer le poème d'un de ses amis, Eugène Guivic. Et ce poème s'intitule « Temple du Merle ».
1: Marie-Ève,
2: Geoffroy,
1: notre fille prend des cours de piano juste à côté. En attendant son cours, on aime bien se promener ici, oui.
2: Il y a des urnes funéraires, c'est un petit site archéologique. C'est sympa, puis il y a de jolis des petits buis qui sont bien taillés. C'est un joli jardin.
3: La prochaine fois que vous passez par le jardin Jacques Lagrange, jetez un œil à ce petit cœur sur la façade.
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1: Je rêvais d'avoir une maison à la campagne. Cette maison, c'est comme si j'y étais née. C'est ma maison de famille.
2: Ma maison s'appelle l'Ostao de la Mar.
3: C'est une maison un peu envoûtante.
4: Eh bien, vous voyez, des livres et trois fenêtres qui me donnent le paysage du pays, comme si c'était trois tableaux.
5: Ils ont vécu ici.
0: Thibaut Gaudry.
6: Alain Delon, vous l'aviez rencontré sur un tournage ?
7: Non, je l'ai rencontré dans la rue. Mais on a fait un film ensemble qui était Jeff et qui était un film qu'Alain désirait faire avec moi, donc ça a été aussi une rencontre.
5: En 1968, deux stars du cinéma français sont réunies pour la première fois à l'affiche de Jeff, un film qui ne restera pas dans les mémoires, contrairement à la grande histoire d'amour qui est en train de naître depuis quelques semaines. Mireille Darc et Alain Delon ne se quittent plus.
8: Alain Delon enchaîne les films, dont Jeff et Madly, sur lesquels il a comme partenaire l'égérie de Georges Lautner, Mireille Darc. Ils tourneront 8 films ensemble. Nouveau coup de foudre qui scellera une histoire d'amour qui le marquera à jamais. Il dira de Mireille, près de 40 ans plus tard, lors de sa disparition, « Elle était la femme de ma vie, ma moitié ».
5: 2 ans plus tard, alors que Delon est à Marseille pour tourner Borsalino et que le couple cherche un coin de soleil et de tranquillité, l'ami et agent de l'acteur, Georges Baume, leur fait découvrir Aix-en-Provence où il habite. Ils sont sous le charme et ne tardent pas à s'installer dans un hôtel particulier du quartier Mazarin, le plus ancien de la ville.
9: Pourquoi tu t'en vas ?
10: Parce qu'on est deux.
9: Je comprends pas.
10: Facile à comprendre. Un jour ou l'autre, il n'en restera plus qu'un de nous deux. Faut mieux que je m'en aille avant. On finira par se tirer dessus.
5: Dans l'hôtel de Boisgelin, aux belles pierres ocre, construit en 1650 et classé monument historique, ils louent le vaste rez-de-chaussée qui leur permet de profiter de l'adorable jardin avec son imposante fontaine à vasque. Ils y font même percer une porte dans l'un des murs afin de pouvoir sortir discrètement et éviter les éventuels groupies ou paparazzi, et flâner dans les rues ou aller déjeuner aux Deux Garçons, la plus célèbre brasserie de la ville.
11: Tu sais où tu m'aimes ?
9: Sûr.
11: Même après que tu m'auras fait l'amour.
9: Ça dépend de toi.
5: Ils y mènent une vie paisible, en famille, dans cette ville qui est encore une belle endormie, qu'une polémique va réveiller un peu. Alain et Mireille aimeraient bien pouvoir se baigner au saut du lit et faire construire une piscine. Une faute de goût majeure pour les habitants du quartier et les défenseurs du patrimoine. Une polémique qui en créera une autre. Mireille Darc aime bronzer au bord de sa nouvelle piscine en tenue d'Ève, conduisant un voisin, dont la vue donne sur le jardin, à déposer une main courante pour offense aux bonnes mœurs. Une protestation qui n'empêche pas l'actrice de continuer à lézarder nue sous le soleil aixois.
11: Je voudrais encore un peu de champagne.
9: Sommelier ?
11: Parce que vous avez besoin du sommelier pour me servir. Mais doucement, le champagne c'est fragile. C'est mon père qui m'a appris ça.
9: Ah oui ?
11: Tiens, vous n'avez pas besoin du sommelier pour me tenir la main ? Vous ne voulez pas coucher avec moi en plus, là, tout de suite sur la banquette ?
5: Ils passeront 5 ans dans ce lieu dont la beauté laisse interdit, comme le dit Mireille. Et aujourd'hui, il n'y a aucune plaque pour rappeler aux nombreux touristes qui se baladent sur la jolie place des Quatre Dauphins que cet hôtel particulier a abrité l'une des plus fameuses idylles.
12: C'est un mot qu'elle m'a écrit, il doit y avoir 40 ou 35 ans, ou 35 ou 40, peu importe, qui résume à lui seul tout ce qu'est Mireille. Et c'est un mot que j'ai toujours avec moi depuis ces 40 ans et qui m'aide à vivre. Mon amour, il est 3 heures du matin et je n'arrive pas à dormir. Je pense à toi qui as tellement de mal à vivre. Je t'ai donné tout. Et j'ai simplement besoin d'un peu de calme et de tendresse et d'un sourire le matin parce que la vie est là et qu'il faut remercier le ciel d'être l'un en face de l'autre et de s'aimer.
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13: Les petits bonheurs, ce sont des rencontres improvisées, sans rendez-vous, sans se présenter, et avec bien sûr un micro ici à la main. Alors en voici un petit bonheur, je vous l'ai glané en Haute-Savoie, à Héry-sur-Albi, où je suis allé voir Isabelle. Je connais son prénom parce qu'Isabelle, elle est potière et qu'elle a mis des panneaux partout dans son village pour mener jusqu'à chez elle. C'est donc là que je suis et j'ai du pot. La potière m'a vu par la fenêtre et m'ouvre la porte de son atelier. Bonjour Isabelle.
14: Bonjour, bonjour, on se connaît ?
13: Ah non, on se connaît pas.
14: Ah d'accord.
13: Mais c'est marqué partout dans le village.
14: Oui, presque. Pas suffisamment mon goût.
13: Ah ben, en tout cas, moi ça m'a suffi pour venir vous voir.
14: Trouvé, voilà, d'accord. Et donc, pourquoi cette chose
13: Ça s'appelle un micro. Vous connaissez la radio ici, Pays de Savoie ?
14: Oui.
13: Ben
14: oui.
13: On y est.
14: Ah ok. Eh ben, entrez.
15: Alors, vous rentrez par les coulisses, mais...
13: Alors, il y a une grande maison, là, un peu à la périphérie du village. De l'autre côté, après, c'est des champs. Tout l'étage inférieur de la maison, c'est pour vous ?
14: C'est-à-dire que j'ai un peu grignoté l'espace de la maison. Donc, j'ai quand même la boutique, l'atelier où je travaille et où je reçois mes élèves. Et ensuite, la partie outillage, voilà.
13: On peut aller dans la boutique, là ? Parce que là, ici, effectivement, là, c'est la partie production. On voit bien que c'est l'outil de travail, il y a le four. Ouais, alors, je disais, j'avais plein de pots. Vous êtes loin de faire que de la poterie classique et que de l'utilitaire.
14: Je fais surtout du modelage, de l'artistique, effectivement, avec des personnages. Et puis, après la Covid, je me suis mise à faire un peu de...
13: Utilitaire,
14: parce que j'étais vraiment que dans de la déco.
13: Comment on fait pour vendre des pièces comme ça et pour en vivre quand on est à Héry-sur-Albi, même s'il y a une boutique, effectivement, il n'y a pas la queue, on ne vient pas vous acheter des céramiques tous les jours.
14: Déjà, j'ai la chance, ça fait 20 ans que j'exerce. J'ai une clientèle fidèle qui me retrouve là, souvent là où je vais. J'organise le marché des potiers d'Annecy qui est toujours le jour de l'Ascension. Je participe à des marchés de potiers. Je participe aussi à des salons d'art.
13: Et bon, venez quand même à Héry-sur-Albi, Isabelle, elle préfère.
14: Je préfère accueillir les gens, c'est plus intime. Puis je vois surtout tout ce que je peux faire parce que quand je vais partir en exposition, je peux pas me promener avec tout le magasin.
13: Avec un métier comme le vôtre et un four qui monte à 1000 degrés, vous devez être content de voir l'automne arriver, vous.
14: Et ce que j'adore, c'est quand le four fonctionne et qu'il neige à l'extérieur. Ouais. Moi, je suis à 30 degrés dans la pièce.
13: Alors que fin juillet, quand il faisait 35 dehors...
14: Là, j'ai dégusté.
13: Allez, vivement la neige.
14: Presque.
13: Bon, et c'est ça qui m'amène finalement. C'est quoi le dernier petit bonheur d'Isabelle ?
14: Le dernier petit bonheur que là, eh ben venez voir, c'est ça. Je suis en train de faire des petits amoureux qui s'enlacent ou qui se donnent la main.
13: Votre bonheur, c'est votre métier.
14: Ah oui, j'ai vraiment eu un coup de foudre il y a 22 ans pour la Terre et je tournais une page et puis je me suis lancée.
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16: Aujourd'hui, c'est dans le nord des Deux-Sèvres que je vous propose de me suivre. On va tester la confiture. On va même fabriquer de la confiture avec les champions du monde confituriers 2025, Guy et Colette. Ils vont nous présenter un petit peu leur façon de faire. Je vous propose de me suivre. Bonjour.
17: Bonjour.
16: Merci à tous les deux de nous recevoir ici. Vous êtes les champions du monde confituriers 2025. Rien que ça. C'est-à-dire que chez vous, forcément, on va se régaler.
17: Oui, on devrait, oui. Normalement, avec ce titre-là, c'est la moindre des choses.
16: Bon, on va découvrir comment vous faites de la confiture. Surtout que c'est pas des confitures qu'on retrouve dans les magasins, des trucs classiques, quoi. Il y a des petites choses en plus, quoi.
17: Il y a rien à voir, puisque déjà, nous cultivons tous nos fruits, hormis les oranges et les citrons. Donc, nous, évidemment, quand on a pu, on ne fait plus. On travaille qu'avec notre propre produit.
16: Bon, on va aller découvrir comment on fait une bonne confiture. On va, je crois, enfiler une tenue et on part dans les ateliers. Donc là, on vient de rentrer dans le cœur de votre atelier. C'est ici que vous fabriquez les confitures.
18: C'est ici que je fabrique mes confitures, les sirops, toute notre production, en fin de compte. Donc, on va commencer une confiture de fraises à laquelle on va y ajouter notre poivre de Sichuan.
16: Ok. Très bien.
18: Ces fruits ont été mis hier soir avec le sucre,
16: okay.
18: Toute la nuit. Et le poivre également, il a été mis dans un tout petit peu d'eau tiédie à 70 degrés. Voilà. Maintenant, on va mettre les fruits dans la bassine en cuivre.
16: Ok, donc ça, on va commencer par
18: on
16: mettre
18: va commencer
16: ça
18: par
16: dans la bassine
18: ça.
16: En cuivre. Et là, on mélange. Là, vous allez laisser cuire pendant combien de temps, grosso modo ?
18: 30 minutes.
16: 30 minutes, ok.
18: Pendant ce temps-là, on va mettre les pots vides à stériliser. Ils sont prêts, on n'a plus qu'à mettre l'eau.
16: D'accord. Hop, là, on arrive dans la toute dernière étape.
18: Oui, bon, la confiture, elle a bien bouilli de tous les côtés de la bassine. Alors, je crois que c'est bon. Voilà, vous voyez le petit frissonnement ? Ça y est. C'est presque terminé et qu'on va pouvoir... On est tout près du but pour la goûter.
16: C'est le meilleur moment, ça.
18: Bah oui. Hein. On va pouvoir mettre dans les pots.
16: Et là, vous allez mettre combien, du coup ?
18: Là, je vais mettre 220 grammes.
16: Ok.
18: À vous l'honneur.
16: On le met, hop, dans
18: dedans,
16: le pot.
18: Dedans, voilà. bien brasser à chaque fois pour que vous trouviez des morceaux et du jus. Voilà, très bien. Voilà, c'est bon.
19: Et alors, le verdict.
18: Voilà, verdict, allez-y. 225,93. Vous êtes pas mal. C'est bien. C'est très, très bien.

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4: La nature.
5: Aux gens qui habitent à côté.
6: Bah moi, je sais pas, mais il y a monsieur le maire. Dans son prénom, il y a le maire. Bah, il y a la mère. Du coup, bah moi, du coup, je pense que c'est Ali.
7: Ah, tu penses que monsieur le maire est le propriétaire de la mer?
6: Oui.
7: Et comment on appelle les habitants de la mer?
6: C'est ceux qui habitent dans les îles.
7: Et est-ce que vous savez combien...